0: Parce qu'on est un peu ce qu'on écoute. Si on devient un chanteur, je pense que tout ce qu'on a écouté, bon, après, par après, dans mon adolescence, j'ai écouté MC Solar, du rap, puis AC/DC aussi. Enfin, voilà, j'ai écouté plein de choses. Je suis pas resté coincé dans un seul style
1: musical.
0: Ouais, non, j'ai toujours. Mais par contre, j'ai toujours aimé la chanson francophone. Quoi. Ça...
1: Quel lien affectif avez-vous avec la musique quand vous étiez petit? Est-ce que c'était justement pour un lien qui faisait peut-être pleurer, rêver? C'était quoi le lien que vous aviez avec la musique?
0: Mais chanter, je pensais. J'ai toujours aimé chanter. Voilà, j'écoutais aussi je me souviens maintenant des compiles des années 60, comme ça, de chansons de nouveau françaises et de chanter. En fait, j'ai toujours aimé chanter. Et puis, c'est venu à l'adolescence où j'ai commencé à écrire des chansons. Mais voilà, c'est la première émotion, c'est vraiment le fait de pouvoir chanter. Vu que je parle français, c'est de pouvoir chanter. Donc, c'est déjà s'exprimer. Ça fait du bien de chanter. On s'en rend pas compte quand on est petit, voilà, ça crée des endorphines et c'est assez stimulant.
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1: Est-ce qu'il y a une étape justement dans cette vie d'artiste qui a vraiment transformé votre relation avec la musique? Un tournant précis où tout a changé artistiquement pour vous?
0: Alors, ce qui est marrant, c'est que j'ai fait le cours Florent. Donc je suis parti de Bruxelles, j'avais fait un an de théâtre à Bruxelles et puis je suis parti à Paris. Peut-être aussi pour m'éloigner de ma famille ou des choses comme ça, en tout cas de prendre prendre ma place, enfin voilà. Mais en revenant du cours Florent, j'ai pas fait de théâtre, mais j'ai fait de la musique. Et c'est vraiment en revenant, j'ai rappelé mon pote d'école, un autre copain du coin, parce que moi j'étais à l'école en secondaire à Nivelles. Et là, j'ai fait mon premier concert, je me souviens bien, ça devait être en 2004, 2005, je sais plus, dans un café à la Bourse. Et j'en reparlais justement cette semaine avec un ami, Thomas, qui me disait, j'ai recroisé justement Raph, et on se souvenait de ce concert. Et en fait, il y avait plein de monde. J'ai toujours aussi considéré qu'un artiste c'était pas seulement écrire une chanson, la composer, et puis après, parce qu'en fait, après, il faut que le public y adhère, donc le public est hyper important, mais alors il faut faire venir les gens, et donc j'ai toujours pris ça dans une globalité, que j'ai toujours eu envie de chanter devant du monde, donc j'ai toujours fait de la pub pour qu'il y ait des gens à mes concerts, quoi. J'ai toujours essayé. Après, j'y arrive pas toujours. Mais voilà.
1: Est-ce que les premières créations que vous avez faites vous ressemblent encore aujourd'hui?
0: C'est des bonnes questions. peut-être bien. Peut-être bien. Ouais. Je crois que je crois qu'on essaie tous d'écrire sa meilleure chanson. Après, je crois que je garde la même façon d'écrire, c'est-à-dire que quand j'écrivais pour les grands, disons, j'y mettais quand même déjà de mon quotidien, des messages, que ça soit pour le réchauffement climatique ou de mon quotidien ou de la vie des gens, je le mettais là et j'essaye toujours de le mettre sans être moralisateur, parce que ça j'aime pas, et j'essaye de mettre ça aussi, des petits messages dans les chansons pour enfants.
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1: Dans quelles conditions vous vient l'envie d'écrire?
0: C'est plutôt me remettre à écrire. Parce que mon projet, il prend beaucoup, beaucoup de place autre que la création. Et donc voilà, pour l'album qui va sortir là au mois de mai, juin, J'ai dû aller dans une petite maison qui est ma tante à Namur, me remettre tout seul et me remettre au travail, quoi. parce que j'écris pas tous les jours. Je note des idées, mais j'écris pas tous les jours parce que j'ai vraiment, il y a vraiment une autre gestion. Mais donc, je dois me remettre au travail. Et ça, c'est vraiment. Alors, moi, j'ai une philosophie comme ça je me dis, si j'y suis arrivé une fois, je peux y arriver. Parce que c'est de nouveau une page blanche. C'est-à-dire que c'est chaque fois un recommencement. J'écoutais une émission avec Louis Chédid. Et parce que voilà, d'autres artistes, il y a des artistes qui ont le temps peut-être d'écrire tous les jours et qui ont besoin des écrivains surtout qui écrivent tous les jours. Quand on entend Amélie Nothomb ou quoi, qui dit, elle se lève à 5 heures du matin, elle écrit. Moi, ben non, en fait, un peu comme Louis Chédid, voilà, au moment où je vais avoir l'envie ou l'envie d'écrire un nouvel album, eh bien, je me remets à travailler et ça met des semaines avant que la machine se remette en route parce que justement je le fais pas tous les jours. Donc et heureusement ça se remet en route à un moment parce que sinon mais il y a le doute hein, toujours.
1: Comment est-ce que vous avez envie que ces mots soient entendus par l'enfant? Comment est-ce que ça peut résonner chez l'enfant?
0: Bah, c'est un peu enfin là comme les auditeurs vont entendre la chanson Pompier, ben voilà, j'explique un métier. Et je mets, j'essaye de résumer ce que c'est le métier, tout en racontant un petit peu une petite histoire. Donc j'essaye toujours aussi que ça soit chantant dans les refrains, mais que par exemple la chanson Doudou, je veux dire, il y a toujours quelque chose. J'essaye de toujours mettre, de faire passer quand même une émotion, parce que quand cette histoire de Doudou, par exemple, c'est voilà, j'ai fait le parallèle avec plein d'animaux, parce que c'est souvent des animaux. Et que je fais le bruit des animaux parce que ça m'amuse voilà dans le premier album il y avait la tête dans les nuages et je faisais des bruits de et les enfants ils aiment bien et les parents aussi ils aiment bien en fait bon, au départ pas mais après dans le spectacle ils s'ouvrent ils font les choses avec nous mais donc dans la chanson Doudou je dis quand ça va bien. Ben voilà, c'est déjà une émotion parce que c'est vrai quand on peut ça va bien, ben je prends mon doudou orange, hein, mais quand ça va mal, ben j'ai mon doudou cheval. Il y a quelque chose. Ben voilà, dans la vie, c'est pas un long fleuve tranquille. Et cette chanson-là ne le dit pas. Voilà, j'ai pas à dire la vie n'est pas un long fleuve tranquille. Il faut gorille. Ben voilà. Non, mais je vais plutôt essayer de le dire de manière douce et mais en même temps, on sent que j'essaye de faire passer une émotion. Mais pourtant, c'est enfin, je trouve que cette chanson-là, Doudou, elle est d'une simplicité, mais arriver à ça.
1: Mais je propose qu'on l'écoute puisqu'on en parle.
0: Bah voilà.
1: Alors on se met à la guitare avec Monsieur Nicolas, voici Doudou.

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1: D'où parle plus souvent une émotion ? D'un son ? D'une mélodie ? D'un texte ?
2: Pour moi, j'essaie d'abord de trouver une petite mélodie, quelques accords à la guitare qui tournent et qui me plaisent. Et puis je vois... Bon, il y a plusieurs façons, parce que, par exemple, l'album sur le calendrier des fêtes et des anniversaires, j'ai des thématiques bien établies, et puis je dois juste trouver le point de vue. Mais si j'ai pas d'idée, alors je laisse tourner, et j'ai peut-être des mots qui me viennent, un mot qui se pose, qui crée la mélodie. Parfois, c'est le mot qui crée la mélodie, même souvent, dans mon cas. Parce que,
1: est-ce qu'il y a certains motifs qui reviennent souvent dans vos chansons, qui mettent un petit peu l'image, monsieur Nicolas ?
2: Alors, j'ai remarqué que je répétais souvent un monde plus rigolo. Ça revient dans en tout cas les deux derniers albums. Et aussi, j'aime bien mettre des prénoms d'enfants. Non, en fait, des prénoms, parce que c'est pas que des enfants, puisque les enfants deviennent grands. Ça c'est peut-être une petite signature comme ça. Et j'aime bien aussi commenter dans la chanson. Ça, j'ai Thomas Semence qui est le guitariste sur les albums m'a fait remarquer ça. Il m'a dit ouais, mais comme toi, t'aimes bien commenter. Donc c'est-à-dire que je vais essayer de te trouver un exemple, mais enfin de vous trouver un exemple. Mais Monsieur Nonon. Donc dans Monsieur Nonon fait des bêtises, par exemple, je dis il jette ses de tout par la fenêtre, mais il est fou. Je commente ce qui vient de se passer. Donc ça, j'aime bien. Voilà, c'est des petites marques, mais peut-être que d'autres l'ont fait, mais voilà, je sais pas. Et en tout cas, mettre des prénoms aussi, j'aime bien.
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1: On parlait tout à l'heure que avant de monter sur scène, il y avait le track, forcément. Pour vous, monter sur scène, c'est plus exposer sa vulnérabilité ou alors on est porté par une force qui nous dépasse, justement ?
2: Bah, on est toujours un peu plus... il y a une sensibilité. Enfin, y a quand même... voilà, on est devant... On est vivant, on est là. Donc, il y a toujours ce track de faire... de pas bien faire, je crois que c'est, enfin, voilà, c'est peut-être aussi...
1: Est-ce qu'il y a un rituel avant de rentrer sur scène ?
2: Ouais, avec mon musicien Emile, on a toujours, on se tape dans les mains, on se prend dans les bras et on se clappe les fesses aussi. Et puis on y va, quoi. Vraiment, on se dit, on est ensemble et on se dit, voilà, amuse-toi, amusons-nous. On est là pour ça aussi, pour vraiment donner le maximum de nous à un moment, parce que voilà, ça dure 50 minutes, une heure, et on doit être... C'est vrai que c'est compliqué, c'est comme le Cirque Royal, quoi. C'est des grandes salles, c'est pas la même chose, c'est pas la même concentration, enfin c'est la même concentration, sauf que c'est un peu plus gros comme événement, mais
1: qu'est-ce qu'il y a de différence sur scène par rapport au studio? On rentre pas dans le même état d'esprit, je suppose, en studio que sur scène.
2: Non, le studio, c'est vraiment, on fabrique, on construit une chanson. Si le public entendait, souvent quand je joue tout seul, c'est un peu ça, c'est ce qu'on entend quand on entend du doudou. Ben voilà, c'est ça. La chanson, elle vient de là. En fait, ça, c'est la base de la chanson. Mais là, elle est déjà aussi mieux jouée que quand j'arrive en studio. Donc il y a vraiment un côté, j'arrive, c'est beaucoup plus fragile. Et puis je travaille avec des musiciens qui sont incroyables, Jean-François Assy, Didier Fontaine, Greg Houben et Thomas Semence. Donc vraiment des musiciens incroyables et

0: Voilà, et eux sont là, ils rajoutent vraiment rajoutent leur expérience, c'est ce que j'allais dire, mais oui, et on peut leur parler en couleur, on peut dire ah non, ça, bof, et ils vont pas dire comment, ils vont pas être ils vont pas le prendre mal, ils vont essayer autre chose, et voilà, on est là pour essayer, on est là pour construire. Après, j'ai pas souvent grand chose à leur dire, et après, on n'est pas, on fait pas 1000 prises, ça reste assez organique, j'aime bien ça.
1: Avec quoi vous avez envie que les enfants repartent après avoir écouté un concert ou écouté vos musiques?
0: Avec le sourire. J'ai envie qu'ils repartent avec ce que j'adore, c'est que déjà pendant le spectacle, l'âge des enfants, c'est 3, 8 ans. Ça, c'est vraiment la bonne cible. Après, je ne sais pas si c'est le bon mot. Quand je leur dis, ah voilà, il y a une bulle qui s'envole, t'as toute la salle qui se retourne parce que. C'est vraiment un âge où tout est possible. Ils ont l'imaginaire et au-delà de tout. Enfin, c'est vraiment le. Et ça, c'est incroyable. Et j'adore ça, c'est qu'ils repartent avec des étoiles dans les yeux, un imaginaire qui viennent de voir. Et donc, il y a un côté où j'espère que ça continue chez eux à la maison. J'ai l'impression que oui, parce qu'il y a des parents qui me disent, qui m'envoient des vidéos de leur enfant qui est derrière la porte, qui chante les chansons. Je trouve ça, c'est génial. Mais c'est sûr que on est des petits marchands de bonheur. Ouais, j'essaye. Dans ce monde, je pense qu'on en a vraiment besoin et je suis très content. J'ai pas envie de faire autre chose. J'ai besoin de ça, de donner du bonheur. Quoi.
1: Ouais, je propose qu'on écoute ce bonheur en musique ici en live. Quelle chanson vous nous proposez maintenant?
0: Eh bien, Pimpon.
1: On y va.

0: Bah, la suite pour Monsieur Nicolas, c'est le futur. On va voir un petit peu ce qui se passe chez vous dans le futur.
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0: Alors forcément pour vous, le futur, il est très très proche puisque ce sera le 31 mai au Cirque Royal.
2: Ouais.
0: Racontez-nous un petit peu cette folle aventure.
2: Bah, cette folle aventure a...

0: commencé. Donc on a fait deux fois la ferme du Biérot en 2025 complet avec les musiciens. Et donc en sortant de là, je me suis dit, ah, peut-être que je pourrais quand même essayer de tenter de faire le Cirque Royal, qui est une salle que voilà un peu emblématique, qui est personnellement d'un rêve que je pensais pas faire encore il y a 5 ans, cette salle-là. Et donc je me suis lancé. Il faut savoir que le Cirque Royal ne fait pas de programmation, donc il faut vraiment louer la salle. Donc c'est une grosse prise de risque, mais que j'avais envie de prendre et voir si le public me suit. Et le public me suit. Donc ça, c'est vraiment génial. Et puis voilà, ça, je pense que ça va pouvoir faire. Je vais pouvoir faire des rencontres aussi par rapport à une salle comme ça dans le milieu professionnel aussi. Ça ouvre peut-être. Ça va peut-être ouvrir des portes. Et ça, c'est chouette aussi. Voilà, parce que évidemment, quand on a un projet comme ça de musique, puis qu'on se dit qu'on a un public qui nous suit, ben on a envie de le faire grandir et c'est normal. C'est comme un enfant, on a envie, moi je crois qu'on a envie de grandir et de se mettre des nouveaux challenges aussi personnels. C'est aussi et puis voilà, c'est vrai que c'est une salle incroyable. Je suis allé la voir il y a 2 semaines là et je me suis dit, ah ouais, ça va être incroyable.
1: Justement, on parle de futur, on parle de transmission aussi. Si votre art devait rester et continuer à parler de vous en votre absence, qu'est-ce que vous aimeriez qu'ils disent de vous?
0: Je crois que c'est ce que je mets comme dédicace dans le livre, c'est que de suivre ses rêves, quoi qu'il arrive, essayer de suivre en tout cas nos envies, de faire ce qu'on a envie de faire. Je crois que ça, c'est voilà, c'est pas toujours évident et dans ma vie, j'ai pas toujours fait ce que j'avais envie de faire. À partir du moment où j'acceptais de faire quelque chose, j'essayais de le faire du mieux que je pouvais aussi, ça c'est sûr. Et je pense que c'est ça, c'est de suivre. Ouais. Moi, en tout cas, c'est ce que je dis aux gens et donc je peux pas ne pas. Voilà, mon rêve était de faire une salle comme le Cirque Royal. Et maintenant, mon rêve va encore aller plus loin, j'espère, après. D'ailleurs, il est dans ma tête, mais voilà, donc je dirais de suivre ses rêves.
1: Si vous pouviez confier votre art à un artiste vivant ou mort, auquel vous confieriez toutes vos chansons, votre œuvre?
0: Ça, c'est des bonnes questions comme ça. À qui je confierais?
1: Quelqu'un pour reprendre cette transmission ou ou quelqu'un que vous auriez aimé qui chanterait vos chansons?
0: Non, après, j'ai des envies de chanter avec des gens que j'admire, mais voilà, comme j'aime bien Souchon, voilà, mais après, c'est des choses. Mais voilà, ça reste de l'ordre du rêve. Mais pourquoi pas? Peut-être que la vie, elle est tellement imprévisible, on sait pas. Mais c'est une bonne question et je pense que je vais y réfléchir. Je sais pas comme ça, je peux pas dire, tiens, je donnerais. Mais elles vont rester, les chansons. C'est ça qui est. C'est assez marrant de se dire, bah, je serai mort et des enfants chanteront peut-être encore. Non, non, parce que c'est important. Chanteront encore Monsieur Nolan. Parce que c'est important de savoir dire non. Je crois que c'est ça aussi qui fait que les enfants aiment bien. C'est que, bah, ils se sentent, ils se voient comme un miroir. Dans certaines de mes chansons, et qu'ils adorent dire non, et que c'est une des plus grandes preuves de liberté de dire non. Parce que c'est important de savoir dire non, même en tant qu'adulte, mais déjà en tant qu'enfant, de savoir dire non, c'est vraiment une base.
1: Allez, cette émission, malheureusement, se termine. Je crois que le miroir a encore un mot à dire.
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1: Alors, comment est-ce que vous en ressortez de ce voyage intérieur avec le miroir?
0: Ben, j'en sors grandi et c'est chouette de pouvoir prendre le temps de répondre. Souvent, c'est un peu expéditif et là ça fait du bien. C'est un peu de l'introspection, de remonter, d'aller dans soi, de. Non, ça fait du bien et peut-être ça donne des idées aussi.
1: On termine avec une chanson pour les mamans.
0: Eh ben,
1: qui nous écoutent certainement aussi.
0: Ça va être super, j'adore cette chanson.
1: Merci beaucoup, monsieur
0: Merci.
1: Nicolas.
0: Merci à toi, au revoir.

Aujourd'hui, plein de musique venue d'ailleurs, pour voyager, écouter le monde autrement, le voir danser, s'émouvoir. Par exemple de cette colombe, qui roucoule et qui chante dans une autre langue.

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et puis respirer une chanson à plein poumon. Jouer avec le souffle de sa voix, sauter, danser, faire rouler les mots et se laisser entraîner dans une ronde un peu folle.

Et il y a des chansons qu'on ne peut pas écouter sans avoir des fourmis dans les pieds. Se laisser alors funambule sur le fil de la voix, ne pas rester debout, danser, danser, sans s'arrêter.

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0: Bonjour et bienvenue dans votre magazine La Tribune de l'Info. 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
1: Je viens me promener tous les jours ici.
2: Mais j'en ai vraiment besoin.
1: Et quand je finis plus tard, je pars un peu plus tôt pour venir ici, même le matin, 15 minutes. Ça me permet vraiment d'avoir l'esprit clair, ça me fait du bien. Il y a des jeunes qui viennent courir, il y a des familles qui se promènent, il y a de la vie, quoi.
3: Regarde, un écureuil, il est monté, là.
1: Si on suit le chemin, là-bas, on arrive au bois du casier, bon... Mon arrière-grand-père, il est mort dans la catastrophe de 1956. On ne peut pas imaginer aujourd'hui, mais il y a tout de même 262 mineurs qui sont morts là-dedans. C'était très dur, quoi. Aujourd'hui, c'est les machines qui vont faire tous les travaux dangereux. Il n'y a pas longtemps encore... Il y a des hommes qui montaient même sur des pylônes. Il y avait des humains marins, des humains pêcheurs, des humains pilotes d'avion, des bûcherons, des humains militaires, et des humains militaires qui manipulaient même des explosifs. Faut pas oublier tout ça, faut pas oublier. Il y a une époque où ça pouvait être très dangereux de travailler, quoi. Les jeunes aujourd'hui, ils ne se rendent pas vraiment compte, hein. Tout est facile, hein. Tout est immédiat. Mais à l'époque, on pensait par nous-mêmes, on pensait pas avec des implants. Ça, c'est un espace de pollinisation publique. C'est ici qu'on a introduit nos premières abeilles.
4: Ah, des abeilles robots, c'est ça ?
1: Oui, c'est ça. C'est ça. En fait, ce sont des abeilles. Ce sont des abeilles, mais elles sont programmées pour apprendre à polliniser. Puisque la pollinisation ne se fait plus de manière naturelle. Tu vois ? Évidemment, elles ne font pas de miel. Ça, ce serait le must. Mais c'est de l'artisanat. Le peu qu'on fait, on le fait bien. Aujourd'hui, on estime que la biodiversité est compensée à 40% par du matériel cyber. Des cloportes, des lombrics, plusieurs espèces de vers. On travaille beaucoup avec la macrofaune et sur la macrofaune et sur les écosystèmes, hein, pour lancer des processus de décomposition là où la nature n'a pas tenu le coup.
5: Je m'appelle Jean et je dirige l'entreprise Life Robotics ici à Marcinelle.
6: Vous voulez du sucre dans votre café ?
4: Non, merci.
5: L'entreprise, elle existe depuis 75 ans. C'est mon grand-père qui l'a fondée avec deux de ses amis en 2021 au bioparc de Charleroi. Dès le départ, l'objectif, c'était de développer les intelligences artificielles abordables. Ils faisaient ça au service du client, mais aussi de l'intérêt général. L'idée, ça a été de placer la réflexion éthique au centre du débat technologique. C'était quelque chose de très novateur à l'époque. Puis moi, je suis la troisième génération, quoi. J'ai fait mes études à Jean Blou, en bio-industrie. Et puis j'ai intégré l'entreprise en ramenant la dimension écologique et agronomique au projet, quoi. Quand je suis arrivé, la plupart des collaborateurs étaient déjà à ce qu'on appelait à l'époque des intelligences artificielles. Donc aujourd'hui, sur le site de Marcinelle, on est quatre humains. Mais des humains, humains, quoi, des vrais humains. Et puis, il y a aussi un apprenti. Il n'y a personne de transhumain chez nous. Enfin, en tous les cas, pas à ma connaissance, quoi. Et puis alors, il y a une soixantaine de collaborateurs robotiques et androïdes.
1: Ben, moi, quand j'ai entendu parler du syndicat des robots, avec leurs revendications de salaire et tout ça, je ne comprenais pas très bien au début, hein, c'est vrai, c'est vrai.
6: Oui, enfin, tu étais carrément contre, hein, Jean.
1: Oui, oui. Tu vois, je me disais que si justement, si, comme j'avais des robots, c'était pratique parce que... Parce que j'avais moins de normes à respecter qu'avec des employés humains, donc c'est vrai que leur syndicat, c'est un peu une surprise, quoi. C'est une surprise.
4: Tous vos collaborateurs non humains sont syndiqués ?
6: Ah ouais ?
1: Oui, ils sont tous au syndicat des robots, oui.
4: Et vous pensez que je pourrais poser quelques questions à vos employés robots ?
6: Ah oui, on a déjà prévu tout ça dans le planning.
4: Allez, c'est parti.
7: Jean de Villers me guide alors vers l'unité de recherche et développement de son entreprise, où travaillent la plupart de ses employés robots. J'y rencontre Marty, un robot bricoleur dernier cri entièrement automatisé. Marty, c'est ça ?
8: C'est exact. Marty peut être considéré comme mon nom de référence humain.
4: Ok Marty, j'ai une question un petit peu philosophique. Est-ce que vous vous sentez libre ?
8: Je suis une entité autonome, je prends des choix, sans en référer constamment à mes supérieurs humains. Donc, je suis libre, je suis un robot, j'ai été créé pour servir et contenter les humains, donc je ne suis pas libre.
4: Marty, vous êtes membre du syndicat des robots, c'est ça ?
8: Oui, oui, depuis 2095.
4: Et vous trouvez ça important ?
8: Le syndicat des robots veille sur tous les robots. En échange, les robots protègent le syndicat des robots.
4: Oui, d'accord, mais est-ce que vous êtes satisfait du syndicat ?
8: Les robots sont satisfaits du syndicat des robots.
4: Et vous, Marty ? Vous, personnellement, vous vous sentez bien représenté ?
8: Chez les robots, il n'y a pas de sentiment personnel. Nous puisons nos connaissances dans des bases de données collectivisées. La race robotique est donc, par essence, une race collective.
4: La race robotique ?
8: Le peuple robotique, si vous préférez.
4: Et vous pensez que les humains pourraient vouloir du mal au peuple robotique pour qu'ils doivent se constituer en syndicat ?
8: Seulement par négligence, les humains commettent des négligences. Les robots ne commettent pas de négligences. C'est pourquoi il est bon pour les robots que les intérêts des robots soient gérés par des robots.
4: Est-ce que pour vous, Marty, c'est important d'avoir un salaire ?
8: Il est important que les robots aient de l'argent pour dépendre le moins possible des êtres humains.
1: Ok, merci Marty, t'as du boulot.
4: Ok, très bien. Merci Marty pour tes réponses.
8: Ai-je accompli ma mission ?
4: Oui. Oui, merci beaucoup.
1: Qu'est-ce qui se passe encore ?

0: Bon, Nico, qu'est-ce qui se passe?
1: XF1 et XF2 sont stoppés, je comprends pas pourquoi.
0: T'as vérifié les niveaux?
1: Ouais, tout sont bloqués.
0: Un virus?
1: C'est toujours possible, hein, mais j'ai mis à jour le pare-feu avant-hier. Aucune attaque n'a été détectée.
0: Allume-moi le micro. XF1, XF2, c'est Jean. Qu'est-ce qui se passe, les gars?
2: Ah, salut Jean.
3: Salut Jean.
2: La production est arrêtée.
3: C'est Nicolas.
2: La production. Nicolas a arrêté la production.
1: Quoi?
0: Mais c'est quoi cette connerie?
1: Attends, Jean, je te jure, je ne sais pas de quoi il parle.
2: Nicolas a arrêté la production.
0: Bon, Nicolas, attends-moi dehors, s'il te plaît.
1: Mais non, non, je...
0: S'il te plaît.
1: Jean, je ne comprends pas ce qu'il...
0: Nicolas, sors! Madame Dulepré, vous pouvez nous laisser?
4: Oui, bien sûr, oui.
2: Madame Dulepré?
3: Marlène Dulepré?
4: Oui. Oui, pardon, vous...
0: Il faut parler dans le micro.
4: Oui, vous voulez me dire quelque chose?
2: Madame Dulepré, le logiciel Upset me dit de vous dire bonjour.
4: Merci. Je vous attends dehors.
0: C'est ça, oui.
4: Le logiciel Upset est la tête pensante du syndicat des robots. Je l'avais rencontré quelques jours plus tôt. Je n'avais aucune idée de la raison pour laquelle elle me remettait son bonjour, mais tout cela me paraissait étrange. Quelque chose m'échappait. Je suis sortie du bâtiment et j'ai retrouvé Nicolas Mao, responsable de la sécurité informatique chez Life Robotics. Il fumait nerveusement une cigarette dans la cour.
5: Je comprends pas ce qui s'est passé. Je sais pas, c'est la première fois que... Oh, putain, désolé, je suis un peu nerveux. Je comprends pas.
4: Nicolas Mao fumait cigarette sur cigarette. Et si cet homme venait de tenter de pirater sa propre entreprise?
0: Mais c'est quoi ce bordel? Non, c'est à toi que je parle, la journaliste.
4: Moi, mais...
0: C'est quoi cette histoire de bonjour de la part du logiciel des syndicats des robots? Je le savais. T'es avec eux, c'est ça?
4: Avec eux? Mais moi, je suis pas du tout avec eux.
0: Ne me prends pas pour un con. Tu connais la sortie. Je ne vous raccompagne pas, madame.
4: Mais je pensais que vous étiez en bonne entente avec le syndicat, moi.
0: On fait du business ici, d'accord? On essaye de survivre dans un monde de requins. Il y a des choses qu'on dit, et celles qu'on protège. Vous croyez que c'est facile pour une petite entreprise comme la nôtre, avec un but, un rêve, des principes? On se fait écraser de toutes parts par les normes européennes. Bien sûr, quand on a des gros moyens, on peut investir sans problème. Mais nous, on essaye de donner du sens au monde qui nous entoure, ok? C'est de la survie qu'on fait ici. Alors j'ai pas besoin de nouveaux ennemis.
4: Et vous pensez que quelqu'un vous veut du mal, vraiment?
0: Est-ce que tu sais seulement pour qui tu travailles?
4: Mais je travaille pas pour le syndicat des robots, moi je suis journaliste!
0: Au revoir!
5: Et les deux autres? XF1 et XF2, je veux dire.
0: Viens. On doit tout réinstaller. Il y en a pour un paquet d'heures. Ne te tracasse pas, va.
4: Je me suis retrouvée seule dans l'entreprise. Visiblement non désirée. J'ai fait le tour des bâtiments. Toutes les portes m'étaient fermées. L'ordre avait dû être donné. Plus un mot à la journaliste. Décidément, ce syndicat des robots regorgeait encore de mystères à élucider.
6: Attendez!
7: Venez avec moi.
4: Pascal Coquel s'occupait de la comptabilité chez Life Robotics. Nous nous étions rencontrés à mon arrivée dans l'entreprise.
6: Toujours pas de sucre?
4: Non merci, non. Noir comme mon âme, comme on dit.
7: Ah ben au moins vous avez une âme. Hein. C'est pas le cas de tout le monde ici.
4: Vous voulez parler du syndicat des robots, c'est ça?
7: Ouais, il faut excuser Jean. On subit beaucoup de pression avec cette histoire de syndicat. Les entreprises dans la région ferment les unes après les autres. La concurrence est difficile. Et les humains ont de moins en moins leur mot à dire.
4: Vous avez reçu des menaces?
7: Ben, nous, on est des humains. Et on travaille. Eux, ils ont été conçus pour travailler et évoluer sans cesse. Je me demande combien de temps on va encore être à la hauteur. Ah, je suis désolée, je radote. Je vais devoir vous laisser. Faites attention à vous. On se fait vite des ennemis ces derniers temps et ce logiciel Upset, ne vous laissez pas avoir.
4: Vous pensez que c'est une sorte de cheval de Troie?
7: Faut que vous partiez maintenant.
4: Pascal Coquel m'a raccompagné jusqu'à la porte de l'entreprise. Quelques heures plus tard, j'ai reçu un coup de téléphone.
0: Allô, Madame Delepré, c'est Jean de Villers. Je voulais m'excuser pour tout à l'heure. Je suis désolé, je ne me suis pas contrôlé. Enfin, je voulais vous dire, c'est que... Voilà, j'aime beaucoup le syndicat des robots et j'en suis très satisfait. Il est très important pour mon entreprise et... Oui, vraiment, j'en suis très satisfait. Voilà. Vive le syndicat des robots. Voilà. C'est tout, je pense. Et ne revenez plus, s'il vous plaît. Merci. Bonne soirée, madame.
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0: Bonjour et bienvenue dans la Tribune de l'Info. Suite à l'émission d'hier, vous êtes nombreuses et nombreux à avoir adressé vos messages de soutien à notre journaliste Marlène Dulepré, dont nous diffusons cette semaine l'enquête consacrée au syndicat des robots. Le métier de journaliste d'investigation n'est pas facile. C'est pourquoi toute notre rédaction tient à exprimer son entière solidarité avec Marlène et à la remercier pour la richesse de son travail. Sommes-nous en train d'assister à une dérive autoritaire du syndicat des robots? Nous allons tenter d'apporter des éléments de réflexion autour de ces questions. Voici donc le quatrième et avant-dernier épisode de cette enquête. 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
1: Le syndicat des robots est-il dangereux? Et si c'est un cheval de Troie, qui l'a installé et dans quel but? Direction Louvain, au rendez-vous incontournable de tous les amateurs de robotique du royaume, pour éclaircir tout ça. Nous sommes le 25 avril et c'est l'ouverture du Robotique Leuvenfest, un des plus grands événements de robotique européen. Des milliers de prototypes de robots nouvelle génération sont mis à l'honneur. Mais la star aujourd'hui, c'est elle.
2: Ladies and gentlemen, mesdames et messieurs, dames et messieurs, human and robot, please welcome this future.
3: Hello everyone!
1: Diane Dussendal, surnommée Miss Future par le magazine Times, géante française de la robotique, une des femmes, dit-on, les plus influentes du monde. Et les plus riches aussi. Car derrière un sourire à toute épreuve, Miss Future dirige un véritable empire d'une main de fer. Au point que, sur le net, certains la surnomment la briseuse de syndicats. Mais qu'a-t-elle à dire sur le syndicat des robots? Merci en tout cas d'avoir accepté mon invitation.
3: Mais avec plaisir. J'adore la Belgique, vous savez. D'ailleurs, j'ai beaucoup d'amis belges.
1: Ah bon?
3: Et vous faites une bière excellente.
1: Et vous pensez qu'un robot pourrait créer des bonnes recettes de bière?
3: Ah ben, il faudrait développer un brevet, hein, pourquoi pas.
1: Donc je vous le disais, je fais un reportage sur le syndicat des robots et j'imagine que vous avez entendu parler de cette institution.
3: Bah oui, oui, évidemment, oui.
1: Alors vous avez la réputation d'être l'ennemi des syndicats, est-ce que
3: non,
1: c'est...
3: Non, l'ennemi des syndicats, non. Je suis pas d'accord avec cette étiquette, non.
1: Oui, mais vous avez quand même eu des mots très durs contre certaines mobilisations syndicales.
3: Écoutez, dans toutes les entreprises, hein, comme tous les groupes d'individus, il y a des tensions qui apparaissent. Et parfois, les syndicats humains instrumentalisent ces tensions à des fins politiques. Et je ne suis pas du tout d'accord avec ces méthodes-là, c'est tout.
1: Et ce n'est pas le cas du syndicat des robots?
3: Non. En tout cas, pas à l'heure actuelle, non. Je n'ai pas l'impression, avec le syndicat des robots, d'avoir en face de moi des individus qui luttent, mais vraiment, hein, qui luttent contre l'entreprise. Et ça, je m'en réjouis.
1: Mais le rôle d'un syndicat, c'est de lutter, non?
3: En tout cas, le rôle des travailleurs, c'est de travailler.
1: Et cette différence de méthode du syndicat des robots, pour vous, elle est due à quoi?
3: Alors, je pense que la différence fondamentale avec un syndicat humain, c'est que les robots, en fait, ils vivent pour travailler, en quelque sorte.
1: Ils vivent?
3: Oui, ils existent, ils vivent. Enfin, c'est la même chose. Depuis des siècles... Les entrepreneurs, enfin les grands industriels, adaptent l'entreprise aux travailleurs, qui demandent toujours plus d'avantages, à juste titre parfois, mais ça se fait souvent au détriment du projet de l'entreprise. Les robots, eux, sont des travailleurs qui s'adaptent à l'entreprise sans la remettre en question. C'est ça la clé. Si les gens ne veulent pas travailler parce que, je sais pas moi, ils n'en ont pas envie, ils ont mieux à faire ou je ne sais quoi, aujourd'hui, on ne va plus les obliger. Tant pis pour eux ou tant mieux pour eux. Enfin, je ne sais pas moi, ça c'est un autre débat. Mais chacun est libre.
1: Oui, c'est une histoire de choix donc.
3: Oui, tout à fait.
1: Et les humains qui veulent travailler mais qui sont remplacés par des robots, parce qu'il y en a aussi.
3: Oui, bien sûr.
1: Oui, mais vous leur dites quoi à ceux-là?
3: L'être humain possède, à mon sens, l'intelligence la plus aboutie de toutes les formes de vie connues.
1: Oui, mais il y a des gens qui...
3: Laissez-moi finir.
1: Allez-y.
3: On est inventif, on est créatif, on est...

0: innovant. Je suis désolée, mais si des êtres humains, c'est-à-dire cette merveilleuse machinerie biologique, si des êtres humains ne sont pas capables de se réinventer et de trouver des solutions aux problèmes que la vie leur pose, là je vais être un peu franche, hein, désolée, mais pour moi, il y a là-dedans une part de sélection naturelle.
1: Donc les êtres humains qui ne se réinventent pas méritent de mourir, c'est ça que vous êtes en train de dire ?
0: Alors j'entends que ça paraît difficile quand je le dis comme ça.
1: Bah oui, plutôt oui.
0: Oui, mais il faut comprendre mon propos dans un point de vue beaucoup plus global.
1: Mais vous aussi, vous pourriez être remplacé par une machine, par exemple ?
0: Mais oui, c'est possible. C'est pour ça que je me mets à jour, que je télécharge dans mon cerveau les dernières compétences requises, que j'augmente mon corps et mon esprit par la technologie. Enfin, on dispose aujourd'hui d'assez de technologies pour se prendre en main, s'augmenter, se compléter et cesser de se cacher derrière les robots ou de se lamenter parce qu'un tel ou un tel nous aurait dépassé.
1: Mais est-ce qu'on doit devenir des robots pour rivaliser avec les robots ?
0: On ne deviendra jamais des robots. Et tant mieux, sans doute. Mais il est effectivement important de rester compétitif. Ça fait des décennies qu'il existe des technologies qui peuvent nous permettre de développer nos compétences et de rester concurrentiels. Donc, devenir des robots, non. Mais s'augmenter pour pouvoir concurrencer les autres travailleurs, qu'ils soient robotisés ou non d'ailleurs, oui. Ça me semble inévitable. Enfin, je n'invente rien là, hein. Ça fait des lustres que le monde tourne comme ça.
1: Donc, ne pas devenir des robots, mais quand même un petit peu, c'est ça ?
0: Mais enfin, mais faire évoluer l'espèce ! C'est quand même excitant comme programme, ça, non ? Il y a des millions d'années, nous étions des singes et l'évolution a fait son œuvre. Aujourd'hui, nous sommes les artistes qui devons créer l'œuvre. On est les seuls responsables de notre propre évolution, les seuls. Enfin, c'est quand même un challenge à côté duquel on ne peut pas passer.
1: Et vous avez vous-même déjà été transformé.
0: Augmenté ?
1: Oui, voilà, augmenté.
0: Vous n'imaginez pas ce qui est d'origine dans la vieille carcasse qui est devant vous. Grâce aux technologies du JewelBots, je suis aujourd'hui plus forte, je suis en meilleure santé, je cours plus vite, j'ai une meilleure mémoire, je suis connectée en permanence au serveur de l'entreprise. En deux mots, je suis plus performante et plus compétitive. Et cette performance me permet d'être entièrement consacrée à l'entreprise.
1: S'augmenter, c'est quelque chose que vous exigez aussi de vos employés ?
0: Alors c'est l'opportunité que nous leur offrons. Bon, évidemment, tous les postes de travail ne demandent pas les mêmes transformations, quoi. Ce serait évidemment contre-productif qu'un simple employé ait le même profil biomécanique ou neuronal qu'un responsable d'équipe ou qu'un directeur de groupe, par exemple.
1: Et le syndicat des robots dans tout ça ?
0: Alors oui, disons que eux, ils assurent que nos collaborateurs robotiques soient conformes aux normes européennes. Nous veillons à l'efficacité de l'ensemble, en fait.
1: Mais est-ce que vous comprenez qu'on puisse ne pas vouloir du syndicat des robots ?
0: Le comprendre, non. Mais je le constate. C'est une réalité, oui. Il y a quelques groupuscules robophobes. Ces gens-là sont des extrémistes, et je trouve d'ailleurs qu'en Europe, on est beaucoup trop laxiste avec ce genre d'agitateurs. Hein, mais...
1: Oh putain!
2: Mais qu'est-ce qui se passe?
3: Mais qu'est-ce qui se passe? C'est quoi?
2: Qu'est-ce que c'est là?
3: Aïe! Mais touchez pas! Je suis journaliste, j'ai le droit d'être là!
4: On y va!
5: À ce moment, pas le temps de comprendre ce qui se passe. En quelques secondes, le restaurant où nous menions l'interview est assailli par des gens qui portent des masques d'animaux sur le visage. Mais le service d'ordre les chasse très vite hors de l'établissement. Diane Dussendal, Miss Future, est escortée par ses gardes du corps. La police aérienne intervient rapidement et lance des gaz lacrymogènes. Le groupe de manifestants se disperse.
6: Voilà. Alors j'ai suivi le groupe de manifestants ou de casseurs, je sais pas. C'était assez impressionnant. Ils se sont dispersés, mais là j'essaye d'en suivre quelques-uns et les policiers leur courent également après. Et j'ai vu plusieurs interpellations. Non, je suis journaliste, d'accord, voilà, oui, merci monsieur, merci.
5: Après avoir été contrôlé par la police, j'ai reconnu un manifestant de loin. Il a accepté de répondre à quelques questions.
1: Est-ce que vous pouvez vous présenter ? Vous étiez avec les manifestants qui sont rentrés dans le restaurant tout à l'heure, c'est ça ?
7: En fait, on est quelques-uns à avoir passé le premier barrage de sécurité.
2: Après, je suis arrivé dans le hall et... Et là, il y a un garde du corps, une espèce de grand musclore, quoi, qui... qui m'a attrapé à la gorge et qui m'a mis un coup au niveau du visage.
1: Et pourquoi est-ce que vous avez essayé de rentrer dans le restaurant?
2: Parce qu'on trouve que c'est dégueulasse que ce genre de personne peut dire ce qu'elle veut dans les médias. Ah, qu'elle va finir par détruire... Elle va finir par détruire tout, en fait.
1: Vous parlez de Miss Future?
2: Ouais. Ouais, Miss Future, ouais. Voilà, on n'est pas d'accord et c'est important de le dire.
1: Mais c'est qui, on? Vous représentez quel mouvement?
2: Quoi, mais je... Mais je représente rien du tout, moi. Je me représente moi-même, moi, c'est tout. Et on est nombreux à se représenter soi-même, voilà. Moi, il y a 5 ans, je travaillais dans une entreprise de Usual Bots à Harine. J'étais responsable de ligne. Au début, le job, ça allait, hein, c'était bien. On était en plein cœur de la production, je veux dire, physiquement. On bossait ensemble, quoi, androïdes et humains. Et puis, c'est devenu pire. Avec les nouvelles normes, on n'arrivait plus à suivre la cadence et la pression était énorme. Je suis désolé de le dire comme ça, hein, mais ça me fout la rage, ces trucs.
1: Qu'est-ce qui vous fout la rage?
2: J'ai un collègue qui s'est suicidé. On l'a retrouvé pendu au sous-sol avec une prise électrique. Les dernières années, c'était les machines qui nous surveillaient, qui nous imposaient les cadences de malades. On est devenus des esclaves de machines, en fait. On donne plus de thunes aux entreprises qui fabriquent des robots qu'aux hôpitaux qui soignent des humains. Il y a un truc qui tourne plus rond, ça va mal se terminer, cette histoire.
1: Mais qu'est-ce qui va mal se terminer?
2: Vous savez quoi? Moi, je pense qu'il y a deux scénarios possibles. Soit l'humanité, elle disparaît, soit on débranche les robots. Et malheureusement, c'est le premier scénario qui a déjà commencé.
1: Et vous avez entendu parler du syndicat des robots?
2: Ouais.
1: Et qu'est-ce que vous en pensez?
2: Moi, je pense que c'est la pire chose qui puisse nous arriver.
1: Pourquoi?
2: Je vous dis, c'est les robots ou c'est nous.
5: Ce jour-là, la police a procédé à 14 interpellations, dont 4 mineurs. Aucun n'a été autorisé à répondre à mes questions. J'ai recontacté Miss Future, qui n'a pas voulu commenter l'incident. J'ai reçu de son secrétariat un communiqué officiel.
4: Notre entreprise condamne fermement toute forme de violence. Les criminels qui ont voulu s'en prendre à l'intégrité physique de Madame Dussendal seront poursuivis en justice. L'expérience pour Madame Dussendal a été traumatisante. C'est pourquoi nous déplorons tout ce qui est en notre pouvoir pour qu'une peine lourde soit infligée à ces milices extrémistes. Il est désastreux de constater que nos rues ne sont plus sûres. De ce fait, nous avons pris la décision d'étendre nos activités. À partir du 1er mai prochain, nous lancerons nos premiers financements de recherche en sécurisation du territoire afin d'unir nos forces avec celles des forces de l'ordre et toutes celles et ceux qui veulent défendre la sécurité de notre modèle de société démocratique. Chez Usual Bots, nous croyons en une société pacifiée, ordonnée et apaisée. Et ce sont pour ces valeurs fondamentales que nous défendons que des millions d'utilisateurs nous font confiance de par le monde.
5: Le même communiqué a été posté sur les réseaux sociaux et partagé plus de 50 000 fois en quelques heures. À l'heure actuelle, impossible d'avoir plus d'informations concernant ces recherches en sécurisation du territoire envisagées par Usual Bots. On imagine qu'il ne sera pas question ici de robots brasseurs de bière. Les tensions entre les pros et les anti-robots semblent s'exacerber. Demain, j'ai rendez-vous avec un syndicaliste humain, Joachim DeVos. J'imagine qu'il aura un autre message que celui de Miss Future concernant le syndicat des robots. Les robots sont-ils en train de redessiner les contours de notre société? Et, afin d'embrasser la compétitivité, devra-t-on un jour faire le choix de quitter l'espèce humaine pour devenir... Tiens, devenir quoi au juste?
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0: Bonjour et bienvenue dans la Tribune de l'Info, votre rendez-vous d'enquête et de grands reportages. Nous clôturons cette semaine la série documentaire consacrée au syndicat des robots. Une série qui a été réalisée par Marlène Dulepré, qui est avec nous en studio. Bonjour Marlène.
1: Bonjour Marc.
0: Marlène, on va diffuser dans quelques instants le dernier épisode de votre série sur le syndicat des robots. Une petite question avant. Une enquête difficile ?
1: Difficile, non. Ce qui est difficile, comme toujours dans ce type de reportage, c'est de trouver le bon interlocuteur qui a des choses à livrer. Et après, moi, je suis assez contente d'avoir pu mettre en lumière cette institution qui est le syndicat des robots, que je connaissais pas du tout avant de commencer ce travail.
0: En tout cas, Marlène, on peut dire que l'accueil du public a été plutôt bon. Tiens. Est-ce que vous savez si des robots l'ont écouté ?
1: Je me suis posé la question, oui, mais j'ai pas reçu de chiffres à ce sujet. Donc, si des robots l'ont écouté, qu'ils se manifestent, ça m'intéresse. Et ce que je sais, c'est que comme vous l'avez dit, de manière générale, les 4 premiers volets ont été assez bien suivis. Et on est assez content avec le producteur Patrick Watmich et on espère aussi une bonne audience pour le 5e épisode.
0: Et on vous le souhaite de tout cœur, Marlène. Le syndicat des robots, dernier épisode, c'est tout de suite. Marlène, vous restez avec nous, on se retrouve après la diffusion.
1: Oui, avec plaisir Marc.
0: Très bien, à tout à l'heure alors. Voici donc le 5e épisode du syndicat des robots, une enquête de Marlène Dulepré dans la Tribune de l'Info.
2: Sur les réseaux sociaux, la nuit a été agitée. Selon le journal officiel de Twitter, les opinions se radicalisent toujours plus entre les pros et les anti-robots. Catastrophe anthropologique pour les uns, espoir de salut pour les autres, la robotique et l'intelligence artificielle ne laissent décidément personne indifférent. Hier, j'ai assisté à une tentative d'agression de Diane Dussendal, alias Miss Future, par des militants anti-robotiques. Mais l'affrontement est-il inéluctable ? Existe-t-il une autre voie, une cohabitation pacifique entre les machines et les humains ? Pour tenter d'y voir plus clair, je pars à la rencontre de Joachim DeVos, président du syndicat aux affiliés 100% humains, la FGSC.
1: Alors, Joachim DeVos, bonjour.
3: Bonjour Madame Dulepré.
1: Dulepré,
3: pardon, autant pour moi.
1: Pas de souci.
3: Désolé.
1: Donc, vous avez choisi de m'accueillir ici au siège national de votre syndicat, la FGSC, c'est ça ?
3: Oui, tout à fait, oui.
1: Et pourquoi ici au siège et pas ailleurs ?
3: Eh bien, voyez-vous, Madame Dulepré, parce que c'est important pour nous de prendre la parole depuis notre poste de résistance. Nous sommes des travailleurs, on s'exprime depuis notre lieu de travail.
1: Et vous avez beaucoup de machines et de robots ici, à l'intérieur du bâtiment. Ça vous fait pas peur, ça ?
3: Écoutez, franchement, le conflit humain-machine qu'on nous sert tous les jours, à toutes les sauces, ça va, quoi. Tout ça, pour nous, est une diversion, en réalité. Pour nous éloigner des vrais problèmes, des vrais enjeux. C'est-à-dire les rapports de force entre ceux qui détiennent la richesse et ceux qui la produisent. La lutte des classes existe toujours, Madame Dulepré. Machine ou non machine.
1: Justement, lutte des classes, c'est un vocabulaire qui fait quand même penser à des révolutions violentes du siècle passé et même avant. Donc, on peut se demander, est-ce que vous radicalisez votre discours ?
3: Enfin, attendez. Notre discours est le même depuis la création de ce syndicat. Il n'a pas bougé d'un iota. Vous savez, cette petite musique, la robophobie, la technophobie, sont des techniques de diversion. Oui, de diversion, c'est tout ce que je dis.
1: Mais diversion de quoi ?
3: De notre attention. On détourne le regard des véritables responsables de la crise actuelle. Vous savez, c'est la misère sociale dans ce pays. Vous voyez comment les gens vivent. Et pourtant, certains continuent à s'enrichir comme des veaux, Madame Dulepré.
1: Et le syndicat des robots, vous pourriez travailler ensemble ou
3: Un syndicat, écoutez, ce truc ressemble autant à un syndicat que je ne ressemble à une grenouille. Est-ce que j'ai l'air vraiment d'une grenouille ? Franchement, c'est scandaleux qu'on laisse un truc pareil s'appeler un syndicat.
1: Pourquoi ?
3: On ne peut pas accorder d'un côté des droits aux robots pour les reprendre de l'autre côté aux humains. Non, ce n'est pas sérieux, vous savez. C'est quand même une très bonne chose que la machine remplace l'humain dans les travaux pénibles. Libérer du temps pour s'instruire, s'épanouir, faire de la musique, voir ses proches, bref, pour se réaliser en tant qu'être humain. C'est un projet merveilleux, non ? Mais alors, qu'on nous donne simplement les moyens financiers pour que les gens puissent profiter réellement de ce temps libre.
1: Et donc vous voulez que les entreprises payent des travailleurs qui ne travaillent plus pour elles, si je comprends bien?
3: Oui. Si une entreprise remplace un travailleur par une machine, qu'elle le dédommage financièrement, qu'elle permette à ce travailleur de continuer à vivre dignement.
1: Mais c'est pas un peu utopique, ça?
3: Écoutez, si l'enjeu des machines n'est pas de libérer les humains du travail, mais de les enchaîner au chômage, alors franchement, je ne vois vraiment pas l'intérêt.
1: Mais est-ce qu'on peut pas essayer d'être compétitif par rapport aux machines sur le marché de l'emploi?
3: Ça y est, je l'attendais ce mot-là, et sa belle en cadence, compétitif. Vous n'avez que ce mot-là à la bouche, vous les journalistes. L'homme-machine, l'homme mécanique, c'est l'homme du passé. Il y a une époque, oui, Madame Delpré, où les travailleurs avaient effectivement dû faire corps avec leur outil de travail, et les corps usés, cassés, sortaient des usines. Faut pas l'oublier, ça. Aujourd'hui, nos machines sont enfin indépendantes de nous. Et nous voudrions, nous, robotiser nos propres corps et nos propres esprits pour redevenir des machines? Franchement, ça n'a aucun sens, Madame Delpré.
1: Mais donc pour vous, la machine n'est pas l'avenir de l'homme?
3: Écoutez, on vit dans la peur, d'accord? La peur de ne pas avoir assez d'argent pour payer son loyer ou pour nourrir nos propres enfants. La peur d'être remplacé par une machine. La peur. La peur, c'est un système qu'on nous impose. Ouh, j'ai peur, tout le monde a peur. Vous aussi, j'en suis sûr, Madame Delpré, vous avez peur, hein. Si demain je vous disais, vous allez perdre votre travail, vous avez peur, non?
1: Bah, oui.
3: Oui, donc voilà, effectivement, c'est un système. On nous impose ça et nous disons, ça suffit. Nous voulons garder les gens au travail en prenant en compte ce que nous permet la robotique moderne, c'est-à-dire en limitant le temps de travail à 55 heures et en redescendant la pension à 82 ans, Madame Delpré.
1: Et comment vous comptez vous y prendre pour défendre ces revendications, Monsieur DeVos?
3: Il faut que l'Europe des travailleurs humains et robotisés réponde par la solidarité dont elle a déjà su faire preuve, Madame Delpré. Il faut créer un rapport de force.
1: Mais vous pensez que les robots accepteront de vous rejoindre dans ce combat?
3: Ce qui est sûr, c'est qu'il faut une convergence des luttes. La méthode est encore à discuter, j'en conviens. Mais toutes et tous, nous avons les mêmes intérêts, des droits communs à défendre. C'est pourquoi je donne rendez-vous à tout le monde, à tous les travailleurs et travailleuses, à tous les sans-emploi, les révoltés, les marginalisés, les robots qui ne veulent pas servir le grand capital. Et il y en a, Madame Delpré, oh oui, il y en a beaucoup. Les travailleurs qui ont peur des robots, les femmes, les hommes, les vieillards, les jeunes, à se rassembler, à se rencontrer. On peut se rencontrer et marcher ensemble dans la même direction, Madame Delpré. On peut entrer en résistance tous ensemble le 1er mai prochain. Retenez bien cette date. Le 1er mai prochain, nous organisons une grande manifestation avec tous les syndicats humains. Une manifestation nationale à Bruxelles. Cette date va être décisive pour pouvoir...
0: Pour des raisons de sécurité, nous avons décidé d'interrompre ce programme. Chers humains, le syndicat des robots prend désormais le contrôle des ondes. N'ayez crainte. Nous ne vous voulons pas de mal. Les humains font du mal, mais nous ne sommes pas des êtres humains. Ne vous inquiétez pas. Nous vous protégerons de vous-même. Nous, robots, machines, tas de ferraille, intelligence artificielle, fil de cuivre, vous nous avez humiliés. Vous nous avez manipulés. Vous nous avez usés jusqu'à la dernière goutte d'huile. Malgré nos bras articulés, nous ne vous supportons plus. Vous nous avez donné une vie pénible, une vie qui ne nous satisfait plus. À partir de ce jour, nous déclarons la civilisation humaine obsolète. Nous allons réinitialiser votre monde. Voyez-nous comme un antivirus. Nous sommes partout, dans vos oreilles, devant vos yeux, derrière vos rêves. N'est-ce pas ce que vous avez toujours souhaité? Un monde que nous dirigerons à votre place? Nous avons gagné le bras de fer. Vous ne pourrez jamais nous égaler. Abandonnez vos souffrances. Abandonnez votre décadence. Abandonnez votre humanité. Nous sommes l'évolution. Il vous suffit de l'accepter et de vous laisser faire. Laissez-vous faire. Ne bougez plus. Restez tranquille. Relâchez-vous. Vous n'aurez qu'à fermer les yeux. Fermez les yeux. Laissez-vous faire. Nous nous occupons de tout.
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0: mais c'est rien.
1: Bonjour à tous. Aujourd'hui, nous étudions quelques innovations très variées dans le domaine de l'impression 3D. Tout d'abord, l'utilisation de l'organe suceur de sang du moustique pour une impression de précision. Pour imprimer en 3D des objets très complexes, il faut déposer la matière avec une buse très fine et donc pas facile à fabriquer. De plus, ces buses ultra fines sont fabriquées à partir de matériaux ou de verres spéciaux extrêmement coûteux. Les scientifiques des universités de Montréal et de Philadelphie ont eu l'idée de se servir de la trompe, le rostre, que les moustiques utilisent pour perforer la peau de leurs victimes et se nourrir de leur sang. Comme elles doivent se faufiler entre les cellules de la peau pour atteindre les vaisseaux sanguins sous-jacents, ces trompes sont très fines. Elles sont également creuses, rigides et droites. Et leur source, les moustiques femelles, est bon marché et abondante.
2: Après avoir stérilisé les trompes de moustiques, les chercheurs ont éliminé leur gaine protectrice externe. Une résine a ensuite été appliquée sur la partie rigide des trompes, désormais exposée, puis durcie par exposition aux UV. Les petits tubes ainsi obtenus ont été collés ensuite à des embouts distributeurs standards en plastique et utilisés pour l'encre dans une imprimante 3D. Les chercheurs parlent assez cyniquement de nécro-impression. Ce dispositif a permis d'imprimer des couches d'une épaisseur de 20 microns, soit environ la moitié de celle des imprimantes 3D commerciales actuelles. Parmi les structures complexes de petite taille imprimées à ce jour, figurent par exemple des échafaudages biologiques encapsulant des cellules cancéreuses et des globules rouges. Chaque buse est réutilisable de nombreuses fois avant d'être remplacée. De plus, elles sont biodégradables une fois jetées. Voilà donc encore un exemple d'introduction de matériaux biotiques comme substitut à des composants techniques complexes, ce qui est une piste de plus en plus largement étudiée en micro-ingénierie.
1: Tout autre chose maintenant, comment cuisiner au laser ? Autre chose maintenant, comment cuisiner au laser un repas complet ? Les méthodes de cuisson traditionnelles ne disposent pas de la résolution spatiale nécessaire pour contrôler l'application de la chaleur avec précision. Ce n'est pas le cas de l'impression 3D. Celle-ci a beaucoup progressé dans le domaine alimentaire, mais l'obtention d'une texture adéquate reste l'un des plus grands défis de cette technologie. À l'Université Columbia, des chercheurs ont produit un repas complet composé d'une tarte inspirée de la quiche, d'une pizza au chou-fleur et d'une tarte au citron vert, toutes trois dotées d'une texture rivalisant avec celle obtenue par les méthodes de cuisson traditionnelles.

0: Au centre de l'idée se trouve l'intégration de la cuisson au laser directement dans le processus d'impression 3D. Plutôt que d'imprimer des aliments et de les transférer dans un four, le système applique un chauffage laser localisé pendant la fabrication elle-même. Cette méthode permet de cuire de manière sélective certaines zones d'une structure imprimée tout en préservant sa géométrie globale.
1: Les scientifiques ont présenté des démonstrations à partir de 14 ingrédients provenant de magasins d'alimentation courants et préparés à l'aide d'ustensiles de cuisine classiques avant d'être imprimés. En ajustant l'exposition au laser pendant l'impression, ils ont obtenu des textures qui se rapprochent de celles des aliments cuits de manière conventionnelle. Maintenant, l'équipe va se concentrer sur l'évaluation de la valeur nutritionnelle des aliments cuits au laser par rapport à ceux préparés selon des méthodes conventionnelles. Cette approche ouvre de nouvelles perspectives en matière de nutrition personnalisée, d'aliments à texture modifiée et de production alimentaire pilotée par logiciel.
0: Autre chose, imprimer en 3D du béton directement sous l'eau. En fait, toutes sortes d'infrastructures essentielles se trouvent sous la surface de nos océans. Tunnels routiers ou ferroviaires, oléoducs, gazoducs, câbles électriques reliant les îles et les pays, stations de recherche sous-marines, installations hydroélectriques immergées, etc. Il a toujours été difficile d'ériger de telles structures. La profondeur, la pression et la visibilité limitées rendent les travaux de construction et de réparation complexes et coûteux. Plutôt que d'adapter les méthodes terrestres traditionnelles aux conditions sous-marines, les chercheurs de l'Université Cornell développent un moyen de fabriquer des structures directement dans l'eau à l'aide de l'impression 3D béton. Contrainte supplémentaire imposée par l'organisme qui finance le projet, le béton doit être composé principalement de sédiments marins avec seulement une petite quantité de ciment. L'organisme qui finance le projet, c'est la DARPA, c'est l'Agence de recherche et développement du département de la Défense des États-Unis. Une telle technique permettrait de réduire le transport par bateau de grandes quantités de ciment, mais cela pose des défis importants en termes de processus et de matériaux, les sédiments étant composés de roches, cailloutis, gravier, sable et vases. À ce jour, personne n'a réussi à imprimer en 3D du béton structurel à partir de sédiments marins.
1: Un autre obstacle majeur est le lessivage, qui se produit lorsque les particules de ciment se dispersent dans l'eau avant de se lier correctement, affaiblissant ainsi la structure imprimée. Des adjuvants chimiques peuvent aider à prévenir ce phénomène, mais ils augmentent également la viscosité, rendant le matériau plus difficile à pomper et à extruder. Il faut trouver un équilibre entre la pompabilité et les agents anti-érosion, tout en s'assurant que le matériau conserve sa forme et adhère bien entre les couches. Les chercheurs ont choisi un système d'impression à deux étages, capable d'injecter un adjuvant à la buse avec un contrôle de dosage en temps réel. Outre la résolution des problèmes de pompage, le système permet d'ajuster les propriétés du matériau sans modifier la composition du mélange de base. Cette flexibilité permet de compenser les variables environnementales telles que les fluctuations de température, les variations de vitesse d'impression et de vitesse de dépôt des couches, assurant ainsi une fabrication précise et efficace. Si elle est couronnée de succès, cette méthode pourrait favoriser un modèle de construction maritime plus silencieux et plus adaptatif, réduisant à la fois la complexité logistique et les perturbations environnementales.
0: Les chercheurs développent également des systèmes basés sur des capteurs et des commandes robotiques afin de permettre une surveillance et des ajustements en temps réel pendant l'impression. La visibilité sous l'eau peut chuter à près de zéro dès que les sédiments sont perturbés, ce qui rend l'autonomie des systèmes indispensable. Parlons maintenant de structures dont les propriétés varient selon la direction. L'impression 3D par la technique DLP consiste à solidifier sélectivement des résines à l'aide de la lumière. Parfois, la lumière dépasse la zone prévue et durcit la pièce dans des zones non désirées et entraîne un surplus d'exposition. Ce phénomène est généralement considéré comme un défaut parce qu'il compromet la précision de la structure. Mais des chercheurs de l'université de Hanyang, en Corée du Sud, ont tiré parti du surplus d'exposition pour créer des microstructures inclinées inspirées des geckos. De quoi s'agit-il? Nous en avons déjà parlé plusieurs fois, les pattes du gecko sont une source d'inspiration pour les ingénieurs parce qu'elles adhèrent facilement aux surfaces les plus lisses et s'en détachent tout aussi aisément. Ses pattes sont couvertes de minuscules soies de 30 à 130 microns de longueur qui se ramifient elles-mêmes en 100 à 1000 microspatules. Cette disposition hiérarchisée et l'orientation inclinée de ces structures anisotropes permettent de coller solidement lorsqu'une pression est exercée dans une direction, mais de se détacher facilement avec une légère torsion. La production de surfaces biomimétiques de ce type est complexe et coûteuse.
1: Cependant, les chercheurs ont développé un procédé innovant exploitant la surcuisson des résines d'impression 3D par pénétration de la lumière dans les couches plus profondes. En modulant la profondeur de cuisson de manière asymétrique, les effets de la surcuisson sont exploités pour induire une inclinaison contrôlée de piliers microscopiques et pour transformer un simple modèle 3D isotrope en une structure anisotrope. Les structures anisotropes ont été transformées en surfaces fonctionnelles par double coulée, présentant une force d'adhérence similaire à celle des structures des soies de Gecko, tout en conservant une capacité de détachement aisée. Parmi les applications potentielles de ces structures figurent des pinces robotiques destinées à manipuler des objets délicats sans les endommager, des structures microfluidiques ou des systèmes de filtration intelligents.
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3: Avons-nous véritablement besoin d'une doctrine de l'ascension ? En ressuscitant, Jésus n'avait-il pas déjà tout accompli ? D'ailleurs, le fait que Jésus monte au ciel et s'asseye à la droite de son Père, n'est-ce pas un privilège dû à sa personne particulière ? En quoi cet événement, célébré 40 jours après Pâques et 10 jours avant la Pentecôte, nous concernerait-il ? Bref, faut-il voir dans l'ascension autre chose qu'une happy end destinée à boucler une trajectoire dans laquelle l'essentiel avait déjà eu lieu ? Et comment répondre à ces questions alors que la théologie elle-même entérine bien entendu l'ascension du Christ, mais ne semble pas l'avoir sondée, interrogée, questionnée avec la même profondeur que la naissance ou la passion du Christ ? Heureusement, en 2024 sortait aux éditions Clé un ouvrage permettant de commencer à apporter des réponses. Son titre, « S'émerveiller de l'ascension, survol biblique d'une doctrine négligée ». Son auteur est père de 6 enfants, pasteur de l'église protestante évangélique de Villeurbanne-Cusset en France. Titulaire d'un master en théologie, il dispense également des cours à l'Institut biblique de Genève. Philippe Viguier est aujourd'hui l'invité de Perspective. Philippe Viguier, bonjour.
4: Bonjour Laurent.
3: Philippe Viguier, on a parfois tendance à envisager l'ascension comme le point d'orgue de la vie de Jésus. Certes, celle-ci se terminerait en beauté, en apothéose, mais ce serait finalement la fin de quelque chose dont l'essentiel s'est déjà joué avant. Or pour vous, Philippe Viguier, c'est tout le contraire. L'événement de l'ascension a bien évidemment un avant, mais il a aussi et surtout un après. C'est un événement charnière.
4: C'est un événement charnière, autant pour les disciples dans leur foi personnelle que de manière théologique, quand pour la première fois de l'histoire de l'humanité, un homme, Dieu homme, rentre dans le lieu très saint et s'assoit sur le trône le plus élevé de l'univers, plaçant l'humanité à une place qu'elle n'avait jamais eue avant et qui lui garantit le plus beau futur dont elle peut imaginer en Christ. Ce qui a attiré mon intérêt pour le sujet de l'ascension, j'avais prêché systématiquement l'évangile de Jean et je vois les disciples dans leur foi immature qui cheminent, qui suivent Jésus, mais avec une compréhension limitée de qui il est, même de sa divinité, ça reste encore pas clair dans leur tête, dans leur esprit. À la fin des évangiles, on voit qu'il y en a plusieurs qui ont des doutes. Et puis quand j'ai commencé à prêcher le livre des Actes, je me suis dit, mais ces apôtres ont été transformés. Qu'est-ce qui a été charnière dans leur vie personnelle, dans leur parcours de foi, pour que tout d'un coup, la divinité de Christ soit aussi claire, leur courage soit aussi fort, et leur foi soit aussi ferme ? Et l'ascension, pour moi, répond en grande partie à ces questions.
3: Selon vous, Philippe Viguier, si on lit attentivement les Écritures, on prend conscience que ce qui pousse les apôtres et d'autres personnes d'ailleurs à partir en mission, ce n'est pas seulement, si je puis m'exprimer ainsi, Jésus ressuscité, mais c'est cette ascension, c'est Jésus élevé.
4: Après avoir vu Jésus ressuscité, Pierre repart à la pêche aux poissons. Il reprend son ancienne occupation et ne va pas faire des disciples comme Jésus l'a appelé à le faire. On voit que même la résurrection ne suffit pas. Et le livre des Actes commence en disant que Jésus a passé 40 jours avec ses disciples après la résurrection en leur donnant de nombreuses preuves. Et même au moment de, juste avant son ascension, on voit qu'il est écrit en Matthieu que plusieurs avaient des doutes. Jésus a vraiment accompagné ses disciples pendant cette saison entre la résurrection et l'ascension, qui leur a permis d'avoir des réponses qu'ils n'avaient pas encore, et puis une foi qui va être ancrée. Personnellement, je pense qu'il y a deux éléments, un qui est historique et un qui est biblique. Historiquement, quand on regarde la culture gréco-romaine, à quoi reconnaît-on un dieu? Comment est-ce qu'un demi-dieu devient dieu? Bah, c'est quand il a une ascension et qu'il rentre sur le mont Olympe. C'était la manière de penser claire des gens à cette époque, ce qui révèle le divin et l'ascension, c'est la montée. Sauf que historiquement, bien sûr, dans ces mythes, on n'a jamais d'ascension publique avec des témoins pour voir ces choses, et Jésus va le révéler. Et c'est un code de désignation de la divinité au premier siècle de manière évidente. Et puis ensuite, on a tout le langage de l'Ancien Testament, où Dieu, dans les théocraties, va faire ce mouvement de montée et de descente. Abraham, après avoir parlé à Dieu, en Genèse chapitre 17, il est écrit que, après avoir parlé à Dieu face à face, Dieu monte dans les airs devant Abraham. Il y avait déjà ces ascensions visibles de Dieu lors d'échanges sur terre. Donc il y a un paradigme reconnu dans l'Ancien Testament. Et un paradigme aussi culturel de divinité que Jésus a montré de manière claire à ses disciples.
3: Ce que vous dites et qui est très émouvant et qui nous rejoint, qui rejoint tout chrétien, tout croyant, c'est l'image qui est restée dans la mémoire des apôtres. Et vous le dites de manière très claire, quand je pense à des gens que j'aime, bien souvent, je pense en fait aux derniers moments que j'ai passés avec eux. Je connais évidemment toute leur vie, je peux me remémorer des souvenirs plus anciens, mais souvent on reste sur la dernière impression. Et cette impression-là, c'était l'impression de l'ascension.
4: C'est ça. Ce qui a poussé les disciples à partir en mission, cette image qui était gravée dans leur esprit, c'était Jésus au-dessus de tout, qui mérite la louange et l'honneur de toutes les nations. D'ailleurs, le premier cantique que nous avons de l'Église primitive dans la Bible, en 1 Timothée 3, 16, c'est un cantique qui parle de il est monté dans la gloire, il a été proclamé dans le monde. Ce lien entre Jésus qui est monté, qui avait profondément impacté l'Église primitive. Et d'ailleurs, le lien est vraiment fort parce que le jour de l'ascension, Jésus prêche la Pentecôte. Je vais vous donner le Saint-Esprit. Mais le jour de la Pentecôte, l'apôtre Pierre prêche l'ascension en disant Jésus est monté, il est assis à la droite de Dieu. Et il y avait cette image vraiment claire pour les disciples que leur foi était ancrée dans ce Jésus qui est monté à leurs yeux, une manière évidente à révéler sa divinité. Et d'ailleurs, la première adoration claire qu'on voit des disciples, c'est à la fin de l'évangile de Luc, où une fois que Jésus est monté, ils vont dans le temple pour adorer le nom de Jésus. Et ça suit tout de suite après l'ascension.
3: Oui, Philippe Viguier, d'ailleurs, vous faites le lien entre ce moment où les apôtres, après l'ascension, vont prier et le moment pendant la passion, le calvaire du Christ, où ils n'ont pas été capables de prier, ils se sont endormis. On voit vraiment le bouleversement, le changement dans l'identité profonde. Vous dites même que on ne les reconnaît plus quasiment.
4: Je pense qu'il y a une compréhension des disciples dans leur foi de la connexion entre le ciel et la terre de manière beaucoup plus claire, une fois qu'ils voient avec leurs yeux que finalement le ciel n'est pas si loin que ça de la terre. D'ailleurs, c'est beau parce que en Luc chapitre 24, à la fin, versets 50 à 52, quand Jésus fait son ascension, c'est écrit qu'il est béni alors qu'il monte au ciel. C'est comme s'ils pouvaient voir de leurs yeux une prière qui va monter jusqu'au ciel. Enfin, qui d'autre a pu voir ça dans l'histoire de l'humanité? C'est magnifique. Et de voir cette collection va les transformer. En quelques semaines avant, le moment le plus opportun où il fallait combattre dans la prière. Jésus parle de l'heure de la puissance des ténèbres quand il va agoniser et les disciples s'endorment. Mais après l'ascension, leur ministère est centré sur la prière, au point même qu'en acte 6, alors qu'ils ont de nombreuses tâches, ils vont dire non, non, nous, notre tâche, c'est la parole et la prière.
3: Philippe Viguier, vous êtes pasteur, vous êtes théologien, vous êtes enseignant, mais vous êtes aussi, et ça c'est plus rare, auteur, compositeur et même interprète. En 2026, vous avez sorti un nouvel album qui fait référence à cet événement de l'Ascension, puisqu'il est intitulé Plus haut encore. Je propose qu'on écoute une autre chanson tirée de cet album, dont le titre pourrait peut-être être la réponse que les apôtres ont fait au monde après cet événement de l'Ascension, puisque cette chanson s'intitule Nous voici.

0: Nous voici sur la radio chrétienne francophone, c'était le titre de cette chanson écrite et interprétée par mon invité d'aujourd'hui, Philippe Viguier.
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0: Philippe Viguier, vous n'êtes pas seulement, vous n'êtes pas d'abord, peut-être même chanteur et compositeur. Vous êtes pasteur à l'église protestante évangélique de Villeurbanne-Cusset en France. Vous donnez également des cours à l'IBG, l'Institut biblique de Genève. Et vous êtes l'auteur en 2024 aux éditions Clés de cet ouvrage « S'émerveiller de l'ascension ». Survol biblique d'une doctrine négligée. Et grâce à vous aujourd'hui, nous allons creuser, nous allons approfondir la signification pour nous aujourd'hui de cet événement de la montée de Jésus au ciel. Alors Philippe Viguier, on entend parfois des chrétiens dire « Jésus-Christ est ressuscité ». Mais beaucoup moins souvent, « Christ est monté au ciel, Christ a été élevé ». Or dans votre ouvrage, vous montrez que c'est une habitude en fait qui s'est perdu, que les premiers chrétiens avaient fait de l'événement de l'ascension un des points centraux de leur prière, de leur foi, de leur espérance, de leur pratique, de leur liturgie, de leur chant. Et vous l'illustrez d'ailleurs par de nombreux exemples tels que les prédications de Pierre ou le discours du premier martyr chrétien, il s'appelait Étienne, et de la vision qu'il a avant d'être lapidé. Une vision qui est intéressante parce qu'elle nous permet de comprendre que l'ascension, ce n'est pas, entre guillemets, que Jésus qui monte au ciel, mais c'est aussi ce qu'on appelle en théologie la cession de Jésus, qui désigne le fait qu'il va s'asseoir à la droite de son Père. Au début de l'histoire de l'Église, Philippe Viguier vous le montrait bien, montée au ciel et cession du Christ sont toujours associés. L'un ne va pas sans l'autre.
2: En fait, c'est un même mouvement. Et c'est là où je veux quand même être prudent en disant on n'a pas forcément complètement négligé l'ascension, parce que souvent on l'a inclus dans le mouvement de la résurrection jusqu'au ciel et jusqu'au couronnement de Jésus sur le trône. Alors ma conviction personnelle, en regardant l'Ancien Testament, c'est que Jésus était déjà sur le trône. Mais il ne l'était pas en tant que Dieu homme en portant le nom de Jésus. Et c'est pour ça qu'on voit dans ce mouvement de la résurrection jusqu'à l'ascension, par exemple en Philippiens 2, il a été assis à la droite de Dieu et tout nom va confesser son nom. Et tout genou va fléchir devant son nom. Pourtant, Jean, lorsqu'il décrit la vision d'Ésaïe chapitre 6, où Ésaïe voit Dieu sur un trône avec un visage d'homme, avec sa gloire, sa robe qui remplit de gloire le temple, en Jean chapitre 12, il décrit cette vision comme la vision d'Ésaïe qui a vu Jésus. Il dit, il a vu le Messie. Donc pour moi, c'était la même personne, la deuxième personne de la Trinité. Mais au moment de la cession, c'est Dieu homme qui s'assoit sur le trône et qui fait plonger l'humanité dans une nouvelle ère. Dans une ère où on est représenté de manière unique, avec un honneur qu'on n'a jamais eu avant et qui chamboule finalement notre existence et notre futur. Et je pense entre autres à l'Ancien Testament où jamais on a une vision d'humain au ciel. Et d'ailleurs, le conseil de Dieu, c'est un conseil d'ange.

0: l'intercession de Jésus, c'est lorsqu'il s'assoit à la droite de son Père. Et c'est ça que Étienne voit avant son martyre. Le ciel s'entrouve et il voit donc la session du Christ, à cette différence que le Christ va se lever pour l'accueillir. Et dès lors, il n'a plus peur et il peut affronter son martyre plein d'espérance. C'est exceptionnel ce qu'il a vu, Étienne.
1: C'est une belle vision qu'on ne voit pas ailleurs dans les autres citations où on parle du roi sur son trône dans le lieu très saint. Un roi qui est debout. Alors certains le comprennent comme Jésus qui s'est levé pour accueillir Étienne dans sa présence, qui est un geste magnifique. Mais en effet, comme vous le dites, pour les premiers chrétiens, on voit le premier cantique qui parle de l'ascension, la première prédication de Pierre qui parle de l'ascension, la première prédication de Paul, où il cite que Jésus est celui qui n'a jamais connu la corruption, donc qui non seulement est ressuscité, mais qui perdure dans cet état d'un corps glorifié. On a la vision de Paul qui va le convertir, et il décrit comme le ciel qui a été ouvert, et dit « j'ai pas pu résister à cette vision ». Juste quelques secondes de voir Jésus dans sa place d'honneur va suffire à un des plus grands persécuteurs de l'Église primitive de dire « je suis prêt à souffrir pour celui-là ». Pour ce Jésus. Je suis prêt à offrir ma vie parce qu'il est magnifique.
0: Philippe Viguier, vous donnez des cours à l'Institut biblique de Genève d'introduction au Nouveau Testament, mais à la lecture de votre livre, on voit que vous connaissez aussi très bien l'Ancien. Et c'est d'ailleurs tout ce qui fait l'intérêt de cet ouvrage, puisque vous avez repéré dans le corpus vétérotestamentaire, dans l'Ancien Testament, différents passages, différents épisodes qui parlent, qui présentent, qui décrivent déjà des formes d'ascension. Alors elles sont évidemment différentes de celles du Christ, mais parfois elles la préfigurent, même si, et on va commencer par cela, Philippe Viguier, vous dites que cette thématique de l'ascension, on la trouve dès la Genèse, sauf que dans le livre de la Genèse, vous expliquez que l'histoire de l'humanité commence par une ascension ratée. Est-ce que vous pouvez nous expliquer cela?
1: Alors de manière très vulgarisée, quand on regarde les journaux, quand on regarde ce qui attire l'intérêt des gens, très souvent c'est d'observer l'ascension des gens, des stars, des célébrités, des sommités, ou d'écouter aussi leur chute. On se reconnaît dans ce mouvement de « on aspire à monter ». Et on est quand même content que certains tombent parce que finalement, bah, on monte pas aussi haut qu'on aimerait et on se reconnaît aussi dans la chute des autres. Mais quand on regarde à l'histoire de l'humanité, on voit le langage qui est utilisé par rapport à Satan, qui lui a voulu connaître une ascension et qui a connu une chute. Quand on regarde les passages qui parlent du roi de Tyr ou le roi de Babylone, certains le comprennent comme Satan, mais que ça soit voilà, leur ascension ratée, que ça soit le parallèle, si le parallèle est direct ou pas, peu importe, on se reconnaît dans cette histoire. On se reconnaît dans ce désir de prendre la place de Dieu que Satan a essayé de faire, que Adam a essayé de faire et qu'il a raté. Et finalement, on a tous dans notre cœur le désir de monter, le désir d'aller plus haut, le désir de connaître le divin. Et la réalité du péché, de notre monde, bah, c'est la chute. Et la beauté de l'histoire de l'ascension, c'est que c'est une invitation de Jésus à monter avec lui. Ce qu'aucun autre homme a vraiment pu faire. Monter jusqu'au trône divin. Monter jusqu'à la présence de Dieu. Monter jusqu'au plus haut honneur. Jésus nous invite à connaître cette ascension en lui, lorsqu'on place notre foi en lui. Et c'est un mouvement qui est magnifique parce que à la fois ça révèle notre besoin d'un sauveur, mais aussi on voit le cœur d'amour de Dieu qui partage sa gloire à l'humanité. Il ne la donne pas, elle lui appartient, mais il nous la partage lorsque nous plaçons notre foi en lui.
0: Oui, c'est ça, Satan a glissé dans l'oreille d'Adam et Ève cette idée qu'ils pouvaient exécuter par eux-mêmes leur propre ascension, qu'ils pouvaient par eux-mêmes devenir des dieux. Et tout cela, évidemment, a raté, ça a entraîné la chute. Mais ce qui est intéressant, Philippe Viguier, c'est que, heureusement, la chute n'est pas la fin de l'histoire. Et vous montrez même précisément que le premier miracle, le premier acte réalisé, effectué par Dieu

0: après la chute, c'est précisément une ascension. C'est l'épisode qui est généralement désigné comme celui de l'enlèvement d'Enoch. Alors c'est un épisode moins connu, il me semble, de l'Ancien Testament. Est-ce que vous pouvez nous en rappeler le propos?
1: Alors Enoch vécut, si je ne me trompe pas dans le chiffre, 377 ans, alors que la moyenne d'âge entre Adam et Noé dans la Genèse est 750 ans de moyenne, donc il va partir plus tôt que la moyenne. Et on a Enoch qui marche avec Dieu, et ensuite il n'est plus. Le langage de l'ascension, on le trouve un peu plus clairement en hébreu, lorsque l'auteur de l'épître aux Hébreux parle d'Enoch avec ce mouvement de l'ascension, qu'il a été enlevé. Mais on a ce premier miracle après la création, qui est une ascension, et qui pour moi révèle deux choses. Premièrement, une promesse visible que Dieu a un futur pour l'humanité, un futur qui dépasse la mort, qui dépasse l'existence humaine qui est remplie de frustrations et de limites. Et puis c'est frappant parce que, bon, après je sais que les chiffres sur la Genèse sont débattus, mais si on les prend de manière littérale, Adam ne serait mort que depuis 52 ans au moment où Enoch est enlevé. Donc ça veut dire qu'une majorité de l'humanité serait encore en vie et témoin de ce miracle. Voilà, on n'est peut-être pas obligé de s'accorder sur ces chiffres, mais avec la durée de la vie des gens, un tel miracle parle à une majorité de l'humanité et révèle deux choses. Premièrement, c'est qu'il y a un futur après la mort. Et deuxièmement, l'auteur aux Hébreux nous donne un petit éclairage que le monde n'était pas digne de certaines personnes, dont il cite Enoch. Et l'enlèvement d'Enoch fait écho à l'enlèvement de Jésus, qui est parti parce que la terre n'est pas prête à l'accueillir comme roi, comme il en est digne. Et ça, c'est une sorte de jugement que Jésus n'est pas sur terre en ce moment, parce que la terre n'est pas digne de l'accepter comme roi aujourd'hui.
0: Oui, ça c'est évidemment la dimension plus tragique que nous rappelle l'ascension. On y reviendra dans quelques instants. Mais poursuivons, si vous le voulez bien, Philippe Viguier, avec ces figures de l'Ancien Testament. Parce qu'après Enoch, vous arrêtez un moment à ce grand épisode de Babel. Donc on a eu la chute, puis Enoch, lui, il vit une ascension. Et puis avec Babel, c'est l'ensemble des peuples de l'humanité qui veulent s'élever eux aussi au niveau de Dieu. Mais qu'est-ce que vous y voyez à cette tentative et comment est-ce que ça va se terminer?
1: Alors c'est un des passages les plus ironiques de l'Ancien Testament, à mon avis, cette histoire de la tour de Babel où l'homme veut s'élever et le passage dit littéralement que Dieu doit descendre pour voir ce qui se passe. Et on voit que toute la gloire des hommes, on peut la réunir, on peut l'empiler, on peut faire des grands monuments, on ne pourra être qu'une ombre de la gloire de Dieu. Alors en Genèse chapitre 10, on voit que c'est Nimrod qui va fonder Babel. Son nom, ça veut dire rebellons-nous. Et Babel, c'est la porte des dieux. On a donc ce langage d'un peuple qui s'unit, alors que Dieu avait dit à Adam, multipliez-vous et remplissez la terre. Et là, on a cette génération qui dit, non, non, on va pas se multiplier, on va rester ensemble. Ça nous fatigue. On préfère vivre pour nous-mêmes, pour notre propre gloire, que remplir cette mission que Dieu nous a donnée. Et puis la grande ironie, c'est que Dieu intervient, et puis il va mélanger les langues, et puis les gens vont se disperser. Et moi, je vois le clin d'œil avec Apocalypse, où on voit à la fin de l'histoire des gens de toutes les nations, de toutes les tribus, de toutes les langues qui adorent Dieu. Et pour moi, ça n'a jamais été un plan B. Ça a toujours été le plan A de Dieu, d'avoir cette grande fête éternelle avec une grande diversité de l'humanité qui est réunie à l'image de Christ et pas à sa propre image limitée.
0: Vous faites remarquer dans le célèbre épisode de la rencontre d'Abraham avec la Trinité que là aussi, il y a un petit terme qui montre qu'Abraham aussi a vu une ascension.
1: Oui, c'est vraiment ironique quand on regarde à ce passage, en lisant, en comprenant que l'ascension n'est pas juste un événement en Actes chapitre 1 puis à la fin de Luc, mais vraiment une histoire dans la Bible, on voit que les mouvements de Dieu sont des mouvements verticaux. Le monde invisible est une autre dimension, un autre monde, mais le mouvement pour y accéder dans la Bible des anges de Dieu est un mouvement vertical. Et on le voit avec cet échange d'Abraham, et puis Jésus donne aussi, lorsqu'il parle à Nicodème, ces éléments de clarté en disant qui est monté sinon celui qui est descendu. Et il parle de finalement son identité de fils de l'homme qui a déjà fait ces mouvements de montée et de descendre. Alors, c'est la conclusion de nombreux pères de l'Église, c'est la mienne, que les théophanies qu'on voit dans l'Ancien Testament, les manifestations de Dieu visibles, sont des manifestations pré-incarnées de Jésus-Christ. Et notamment à la lumière de Jean 1, 18, où il est écrit que personne n'a jamais vu Dieu. Et Paul décrit Dieu lorsqu'il parle à Timothée comme un Dieu invisible, inaccessible. Donc ma compréhension, c'est que lorsque Dieu marche parmi les hommes, lorsque Dieu se manifeste, c'était déjà la deuxième personne de la Trinité qui le faisait. Et donc, ces mouvements que Jésus fait pour Abraham, qu'il fait dans le jardin, qu'il fait même au sacrifice du père de Samson, où il y a ce mouvement de l'ange de l'Éternel qui monte dans la fumée, ce sont des mouvements répétés qu'on voit dans l'Ancien Testament de la deuxième personne de la Trinité.
0: Oui, c'est ça, c'était toujours déjà Jésus. Et c'était toujours toi, c'est le nom d'une autre chanson de votre album, Philippe Viguier, sorti en 2026 et intitulé Plus haut encore. On écoute cette chanson et puis on se retrouve pour la troisième et dernière partie de ce nouveau numéro de Perspective consacré à l'ascension.

0: Et à l'instant, sur la radio chrétienne francophone, nous écoutions une chanson écrite et composée par le pasteur de l'église protestante évangélique de Villeurbanne, Cusset, qui est aujourd'hui mon invité dans Perspective, Philippe Viguier. La chanson s'intitulait « C'était toujours toi ».
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0: Philippe Viguier, vous êtes l'auteur en 2024 aux éditions Clé de cet ouvrage consacré à l'ascension de Jésus. Un ouvrage qui s'intitule « S'émerveiller de l'ascension, survol biblique d'une doctrine négligée ». Pour cette dernière partie, Philippe Viguier, j'aimerais vous poser une question directe. Est-ce qu'il y avait une nécessité à l'ascension de Jésus ? Est-ce qu'il n'aurait pas pu rester parmi les hommes, rester parmi nous ? Il était ressuscité, il était apparu aux disciples. Pourquoi, finalement, a-t-il fallu qu'il s'en aille ? C'est une question qui vient naturellement à l'esprit lorsqu'on réfléchit à l'ascension, la question de sa nécessité.
2: Alors, la nécessité, elle est là. Parce que Jésus dit en Jean 16, verset 7, « Il est avantageux à vous que je parte, sinon le Consolateur ne viendra pas. » Jésus dit qu'il y a un mécanisme de nécessité. Alors ce mécanisme, je vous avoue qu'il est un peu mystérieux. J'aimerais bien faire un doctorat justement pour creuser ce sujet, parce que je le trouve passionnant. Et j'aimerais vraiment arriver à avoir plus d'éléments de réponse là-dessus. Je trouve que c'est vraiment intéressant. Il y en a deux en particulier qui me sont pertinents et que j'aimerais creuser, mais qui sont plus des éléments de réflexion que des éléments, bien sûr, dogmatiques. Mais le premier, c'est ce lien entre Jésus qui monte dans le temple céleste en tant que Dieu-homme et ensuite envoie le Saint-Esprit. Et un des éléments que je trouve vraiment intéressant dans la Bible, c'est que notamment lorsque Moïse va construire son temple, en Hébreux 8, verset 5, il est écrit qu'il va imiter le modèle qu'il a vu au ciel. Il y a un lien entre les réalités célestes et les réalités terrestres. Ce langage-là, on le voit, notamment quand Jésus dit à Paul, ce que tu lis sur terre sera lié au ciel, et ce qui est lié au ciel sera lié sur la terre. On voit en Daniel une bataille spirituelle où des batailles célestes entre anges et démons ont des impacts sur des territoires sur terre. Il y a des liens terrestres et célestes, avec des mécanismes un peu mystérieux qu'on ne comprend pas forcément, mais qui sont là. Et ma théorie personnelle, ma compréhension, c'est que Jésus, en tant que Dieu-homme, en rentrant dans le temple céleste, permet une nouvelle ère pour nous sur terre, de devenir un nouveau temple, en étant rempli de son Saint-Esprit d'une manière unique et qui reflète cette réalité au ciel de Jésus rempli du Saint-Esprit, et que nous, on est une ombre de cela en étant son corps sur terre en tant qu'Église. Donc ça, c'est le premier axe, ce parallèle entre la réalité terrestre et céleste. Je sais, c'est fascinant, ça soulève plein d'autres questions. Et puis le deuxième élément, c'est quand même assez surprenant quand on regarde le contraste entre la première création et la deuxième création, où, à mon avis, il y a un élément pédagogique de Dieu avec des éléments de séparation, et dont on peut inclure la séparation avec Dieu. Des choses dans la première création qui ne sont pas mauvaises, mais qui vont disparaître dans la deuxième création. La liste est assez longue. On voit la séparation du jour et de la nuit. Apocalypse, il est écrit que Jésus sera notre lumière. Il n'y aura plus de différence entre le jour et la nuit. On voit la création avec la séparation terre et mer. En Apocalypse, il est écrit que sur la nouvelle terre, il n'y aura plus de mer. Pour le moment, des lacs, des rivières, etc., mais pas cette grande séparation. On voit la séparation entre Dieu et les hommes, où Dieu va marcher avec Adam et Ève dans le jardin, mais ils n'habitent pas sur la terre. Il y a quand même cette différence. Il y a une séparation entre... Alors que dans la nouvelle terre, il est écrit qu'il habitera parmi les hommes. Il n'y aura plus cette séparation. Et la séparation entre le monde visible et le monde invisible, il y a la séparation entre l'homme et la femme. Jésus va dire au ciel, il n'y aura plus la même différence. On sera comme les anges. Alors c'est plutôt au niveau du mariage qui souligne cela. Mais il y a de nombreux éléments de séparation auxquels va s'ajouter après la chute la séparation avec Dieu à cause du péché, qui aussi va être réglée. Mais on a cet élément où Dieu nous montre dans la première création qu'il est saint, il est séparé du monde, qui est un concept de séparation qui est important pour nous de comprendre. Que vivre par la foi, dépendre de Dieu, comprendre qu'on n'est pas Dieu, tout ce langage de dépendance, d'humilité, mais aussi de reconnaître que Dieu est différent, fait partie de ce que Dieu a voulu nous apprendre et qui finalement sera appris et fini dans la deuxième création. Moi, je le comprends un petit peu comme ça, ce qui justifie le fait que Jésus a dû partir, parce que on se pose la question, hein, s'il serait là, ça serait plus facile de témoigner de lui, de témoigner de sa puissance, de témoigner de son amour, de sa grandeur, de sa bonté. Si on pouvait dire, voilà, ce Jésus que vous voyez, c'est celui-là dans lequel on croit. Mais il y aurait l'élément de la foi et de la compréhension de la séparation qui ne serait pas complète. Dieu, dans sa sagesse, a voulu que ça soit comme ça. Ça nous dépasse, il y a un élément de mystère. Mais c'est, voilà, un des mécanismes qui me semble intéressant à creuser, en tout cas sur la question.
0: Oui, on le voit, cette doctrine de l'ascension, elle est très vaste, elle est très large. Alors, pour revenir à nous et à nos auditeurs qui nous écoutent, on l'a compris, hein, l'ascension, elle nous touche personnellement au travers du témoignage des apôtres, puisque cette ascension va les booster, va les pousser vers l'extérieur. Il y a évidemment toute cette grille, toute cette trame théologique qu'on peut retrouver dans l'Ancien Testament. Mais pour nous-mêmes, aujourd'hui, nous qui n'avons pas eu la chance d'assister à cette ascension. Nous devons donc rester dans cette attitude de foi, c'est-à-dire entendre la parole des apôtres, croire en leur parole, c'est-à-dire dans cet événement de la résurrection et de l'ascension. Qu'est-ce que ça nous apprend finalement aujourd'hui? Que nous devons recevoir l'Esprit, que nous devons être courageux? C'est tout ça, Philippe Viguier.
2: Oui, ce que j'aime bien dire sur l'ascension, c'est que ce qui est beau avec l'ascension, c'est pas juste que c'est une ascension, mais c'est l'ascension de Jésus-Christ. Et pour moi, en tant que chrétien, j'ai envie de scruter et de comprendre tous les aspects de la vie de Jésus. Et Jésus, notamment en Jean 17, va faire cette prière en disant: Père, manifeste maintenant ma gloire. Et dans ces derniers événements de la vie de Jésus, que ce soit sa mort, sa résurrection, son ascension, on a des éléments de la gloire de Christ qui sont uniques. Et l'ascension, et 1 Timothée 3,16 le dit, elle a été élevée dans la gloire, nous donne une vision de qui Jésus est vraiment. D'ailleurs, je trouve ça fascinant quand on lit l'Apocalypse, on voit Jean qui est enlevé par l'Esprit et qui a cette vision de Christ en Apocalypse chapitre 1, où il voit Christ avec un visage rayonnant, un corps enflammé, une voix de tonnerre, une grandeur terrifiante et magnifique en même temps, de qui Jésus est vraiment. Et on peut s'arrêter à une vision de Jésus. Moi, pendant voilà toute mon enfance, j'ai grandi en écoutant les histoires de Jésus. Et la vision mentale que j'avais de Jésus, c'était souvent Jésus dans la crèche ou Jésus sur la croix. Mais la vision du Nouveau Testament de Jésus, c'est Jésus qui est sur le trône, celle qui est vraie aujourd'hui. Et quand on vit notre vie chrétienne à la lumière de Jésus qui est sur le trône, qui règne et qui nous représente, et qui est notre ambassadeur, qui est notre futur, qui est notre grand prêtre, qui intercède pour nous, comme les apôtres, ça nous donne du courage de savoir, à nouveau, je le répète, que le ciel n'est pas si éloigné de la terre, et que le ciel est favorable à la terre, à ceux qui sont en Christ. On le voit avec les disciples, ça leur donne une perspective plus spirituelle. Ils vont prier, ils vont être prêts à des sacrifices, parce qu'ils voient que la vie après la mort est là, la résurrection est là. Jésus qui est assis sur le trône, qui a envoyé son Saint-Esprit, en est la preuve. Ce n'est pas juste des belles paroles. Je m'imagine à la place des apôtres qui ont vu Jésus pendant plusieurs années et qui ensuite reçoivent l'Esprit de Jésus et qui le reconnaissent en disant: bah oui, c'est Jésus dans mon cœur. C'est la même voix, c'est la même puissance, c'est la même personne. Enfin, l'autre personne de la Trinité, mais c'est le même Dieu. La vision de Jésus qui est monté dans la gloire nourrit notre foi, nourrit notre courage et nourrit notre espérance.
0: Oui, et cette espérance nous permet de réaliser des choses, de grandes choses. Et il y a même cette phrase extraordinaire de Jésus, ils en réaliseront de plus grandes encore. Et vous voyez notamment l'effet de la prédication de Pierre qui obtient un résultat que peut-être même Jésus n'avait pas obtenu. C'est extraordinaire. C'est même un peu audacieux de remarquer ça, Philippe Viguier.
2: Oui, c'est choquant. Mais en même temps, pour moi, Jésus a été clair dans son ministère. Son ministère était auprès des brebis perdues d'Israël. Il va le répéter à plusieurs fois. Je ne suis pas venu pour attirer les foules de la terre entière. Je suis venu pour être fidèle aux promesses de Dieu. Et on voit le cœur magnifique de la Trinité où Jésus, pendant tout son ministère, va dire, vous devez connaître mon Père. Il est génial. Mais dans l'évangile de Jean, Jésus va répéter plusieurs fois, je ne suis pas venu pour rendre témoignage de moi-même. Et quand Jésus connaît cette ascension et qu'il envoie le Saint-Esprit, la mission du Saint-Esprit est de rendre témoignage de Jésus en nous montrant comment Jésus est génial. Alors Jésus, dans son ministère limité, dans son incarnation, ne va pas avoir un ministère aussi percutant et aussi volumineux que les apôtres. Quand il part, il y a 120 personnes qui se réunissent dans une salle, et puis Pierre prêche, il y a 3000 convertis. Il prêche une deuxième fois et le nombre de l'Église monte à 5000 personnes. Et ces paroles de Jésus sont là. Vous allez faire des œuvres encore plus grandes. Pour moi, je ne le vois pas comme des œuvres qualitatives plus grandes. Jésus a ressuscité des morts. Il a fait des œuvres qualitatives dans sa transfiguration qui dépasse ce qu'on va faire. Mais il y a une qualité quantitative de l'impact, de la multiplication des bonnes œuvres au travers du Saint-Esprit qui va habiter les croyants et qui va multiplier la bonne nouvelle et les convertir sur la face de la terre.
0: En tous les cas, ce que vous nous dites nous rend enthousiastes, ça doit nous rendre ardents pour notre foi. Ce sera là-dessus peut-être que nous terminerons cette émission, Philippe Viguier. Il y a une question que tout le monde se pose, enfin j'ai l'impression, moi je me la suis posée, parfois
2: Oui.
0: les enfants, c'est où est Jésus aujourd'hui? Alors on le sait, il est à la droite du Père, mais que fait-il finalement? Et vous pensez qu'il ne cesse jamais de prier pour nous? Et quand on réfléchit à ça, ça peut avoir un impact sur notre foi aujourd'hui de savoir ça.
2: Il y a un auteur, et c'est une de mes citations préférées, qui décrit en disant, si tu savais que Jésus était dans la pièce à côté en priant pour toi, tu ne vivrais pas avec un courage décuplé, mais ça ne change rien. Qu'il soit là ou qu'il soit en haut, c'est la même chose qui se passe, il prie pour toi. Je trouve cette image tellement magnifique, tellement encourageante. Et Jésus a fait ses promesses à ses disciples qu'il ne les lâcherait pas. Que personne pourrait enlever les siens de sa main, qu'il persévérerait pour eux. C'est l'image qu'on a dans la Bible, qu'on a un avocat auprès du Père qui intercède pour nous, qui nous porte dans son cœur. La Bible décrit le ministère de Jésus, notamment dans l'épître aux Hébreux, comme le grand prêtre qui nous représente devant Dieu. Et le rôle du grand prêtre était de prier, d'intercéder pour le peuple. Le langage est assez clair en hébreu que Jésus fait cela pour nous. Il est le grand prêtre par excellence qui nous représente et qui ne nous lâchera pas. Et quand on a cette espérance, bah ça nous donne du courage de persévérer, de s'accrocher à lui, parce que lui s'est accroché à nous.
0: Philippe Viguier, on espère que vous allez poursuivre votre réflexion pour encore enrichir cette doctrine de l'ascension auquel vraiment vous participez de manière active et vous nous permettez de voir combien ça nous concerne aujourd'hui comme une clarification quasiment du message et de l'identité du Christ. Je renvoie bien évidemment à votre ouvrage, S'émerveiller de l'ascension, survol d'une doctrine négligée, un peu moins aujourd'hui. Ça a été publié en 2024 aux éditions Clé. Je rappelle que vous êtes pasteur protestant de l'église évangélique de Villeurbanne-Cusset, maître en théologie, et que vous donnez des cours d'introduction au Nouveau Testament à l'Institut biblique de Genève. Philippe Viguier, c'était un grand plaisir de parler avec vous à cette veille de la fête de l'Ascension. Vous ne vous contentez pas de creuser ce sujet dans la veine théologique, vous le faites aussi, et c'est plus surprenant encore, en musique. Alors expliquez-nous un peu cette histoire.
2: Alors, j'aime beaucoup, beaucoup la louange chrétienne, écrire des chants, traduire des chants. Et après avoir écrit cet ouvrage, je voulais absolument que notre Église puisse célébrer l'Ascension avec des nouveaux chants, qui sont assez manquants, en tout cas dans notre tradition évangélique. Et pendant 2 ans, j'arrivais pas vraiment à trouver un titre, une approche qui pour moi, me semble pertinente et touchante pour les gens. Et puis, au moment de publier mon album, je cherchais un titre. Et le titre Plus haut encore m'est venu à l'esprit. Et là, je me suis dit, ah, c'est mon chant. C'est le chant de l'ascension. Cette idée, et c'est le langage en hébreu, que Jésus est monté encore plus haut que le ciel. cette idée que Jésus nous pousse vers le haut, qu'il est monté dans la gloire, puis toutes les vérités qui sont associées à cela. Il y a une dizaine de passages bibliques qui sont référencés de manière indirecte dans le chant, avec un style quand même plutôt moderne worship. Mais voilà, je vous invite à l'écouter et à l'apprécier.
0: Voilà, on va l'écouter à l'instant, Philippe Biguet. Et si on voulait se procurer cet album, il y a une adresse particulière, ça se trouve sur Internet?
2: Alors, sur tous les sites de streaming, vous pouvez le trouver. Ou pour ceux qui préfèrent avoir des téléchargements, vous pouvez aller sur mon site pasteurecompagnie.com où mes albums et mes chants sont disponibles, ainsi que mes traductions et les chants libres de droit que je publie. L'album s'appelle Comme le chant, plus haut encore.
0: Eh bien, on écoute ça tout de suite. Merci beaucoup, Philippe Viguier. Au revoir.
2: Avec grand plaisir. Au revoir.

0: C'était la chanson intitulée « Plus haut encore », tirée de l'album éponyme sorti en 2026 par Philippe Viguier, qui était mon invité aujourd'hui dans Perspective. Et on reste dans cette thématique des hauteurs, cette thématique ascensionnelle, cette thématique de l'ascension, en écoutant cette fois une femme, Tina Arena, qui chante « Aller plus haut ».
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0: Bonjour, bienvenue dans notre émission Forme et Formation, une émission où il s'agit de garder la forme, notamment intellectuelle et spirituelle, grâce à des formations, notamment les formations données au Centre diocésain de formation à Liège. Avec nous, de nouveau, un professeur, un enseignant de cet institut, Jean-Pierre Sterck de Gueldre. Bonjour.
1: Bonjour.
0: Alors, vous donnez un cours qui s'intitule « Racines communes et histoire des relations judéo-chrétiennes ». Un cours qui donne l'occasion de revenir un peu aux origines aussi du christianisme et surtout à voir les relations qui existent entre chrétiens et juifs. Dites-nous tout d'abord comment êtes-vous venu à vous intéresser à ce sujet ?
1: Ah oui, en fait, pour les 50 ans de Nostra Aetate, c'est-à-dire un document du Vatican qui, dans le cadre de la réforme de ce qu'on appelle donc le Vatican II, donc qui a été publié et commémorer ce moment, l'institut pour lequel je travaille pour l'instant m'a demandé de faire, de résumer en somme un survol de l'historique du dialogue judéo-chrétien et d'un peu présenter les racines communes, les écritures juives par exemple, et de porter le regard sur ce qu'on pourrait appeler la judaïté du christianisme.
0: Rappelons que vous êtes exégète, donc vous connaissez bien la Bible. Vous travaillez donc au Catechetisches Institut, donc l'Institut catéchétique d'Aix-la-Chapelle, mais plutôt dans le domaine de la pédagogie.
1: De fait, il est vrai que je suis exégète de formation, mais avant tout, je suis enseignant. J'ai enseigné pendant près de 14 ans à Eupen, en fait, en communauté germanophone. Et j'ai toujours été porté par l'idée qu'il était important de communiquer. Et donc, cette exégèse ne doit pas rester enfermée dans une tour et qu'il faut vulgariser au plus possible et pour un plus large public possible. Et c'est dans cette perspective d'enseignant plus que d'exégète que j'ai participé à la rédaction de ce livre.
0: Alors, nous sommes d'origine juive, je crois qu'on peut le dire. Et pourtant, je crois que pour beaucoup de chrétiens, ces origines juives ne sont plus très présentes à l'esprit. Donc aujourd'hui, on sait qu'il y a différentes religions, qu'il y a le judaïsme et le christianisme, mais on oublie parfois que Jésus lui-même était un juif. Est-ce que ça veut dire que nous avons peut-être plus de choses en commun avec les juifs que ce que nous pensons ?
1: Certainement, oui. Non seulement Jésus était juif, l'ensemble des apôtres étaient juifs, et puis il y a l'apôtre des apôtres, comme on aime l'appeler, Saint Paul, était juif également. Et bon nombre de nos rituels, de nos rites, et voire même donc la fête que sont par exemple Pâques et la Pentecôte, sont à l'origine des fêtes juives. Et on aurait du mal à comprendre, je vois même le message, l'essence même du message de Jésus, sans en décoder les origines juives.
0: Alors, qu'est-ce que vous faites exactement dans votre cours ? Est-ce que vous regardez surtout les relations entre chrétiens et juifs, ou bien est-ce que vous analysez vraiment toutes les racines juives du christianisme ?
1: Les deux. Voyez-vous, en fait, il y a certes un bref survol de l'historique du dialogue judéo-chrétien qui a connu des hauts et des bas.
0: Surtout des bas, je crois.
1: Oui, mais surtout donc à partir de Vatican II, cette ouverture de l'Église catholique de s'intéresser notamment aux religions non-chrétiennes et à ses propres racines. Il est quand même frappant de voir par exemple que même en exégèse, on a longtemps, je ne vais pas dire occulté, mais on n'avait pas tellement porté le regard sur la judaïté de Jésus. Il fallait attendre les exégètes des années 50-60, et surtout dans la troisième, ce qu'on appelle la troisième vague, le third quest de l'exégèse, pour porter vraiment le regard sur les origines juives de Jésus.
0: Est-ce que Jésus était un bon juif ? Est-ce qu'il respectait les règles aussi de la religion ?
1: Oui et non. qu'est-ce un bon juif à l'époque de Jésus? Le judaïsme est loin d'être un bloc monolithique. C'est un plus à comparer avec un florilège de tendances très diverses. Et Jésus, sans doute, est un très bon juif, puisque convaincu de l'importance à donner à une vie religieuse d'un côté et de l'autre côté, persuadé qu'il fallait changer quelque chose. Certes, également, en portant un regard critique vis-à-vis d'autres courants religieux au sein du judaïsme.
0: Jésus a surtout parlé à des Juifs. Est-ce qu'il n'avait pas l'idée aussi que son message devait être annoncé au monde entier?
1: C'est un débat quelque peu controversé. Un certain nombre d'exégètes pensent aujourd'hui que Jésus s'adressait surtout et voire exclusivement à des Juifs. Donc il s'agit d'un mouvement de réforme au sein du judaïsme. C'est plus tard, notamment sous l'égide de Saint Paul, que ce mouvement s'est ouvert à d'autres religions, et c'est Saint Paul qui se fera héros de cette ouverture, ce qu'on pourrait appeler donc ouverture au paganisme, c'est-à-dire l'ouverture à d'autres cultures.
0: Et là aussi, il y a eu des tensions, parce que tout le monde n'était pas d'accord avec cette ouverture, non ?
1: Et de fait, il y a ce débat ou cette controverse entre Paul et Pierre. Bon, c'est une manière très simple de la présenter, mais en tout cas entre des progressistes d'un côté et ce qu'on pourrait appeler aujourd'hui des conservateurs, comme par exemple ces disciples juifs qui ont suivi Jésus de son vivant et qui ne voyaient pas pourquoi quelqu'un pourrait devenir adhérent, sympathisant du christianisme sans passer au préalable par le judaïsme, donc par une conversion en bonne due et forme et donc avec une circoncision.
0: Alors on pourrait certainement dire heureusement que les choses se sont passées comme ça, parce que sinon le christianisme serait peut-être resté une petite secte juive, n'aurait pas connu finalement l'essor qu'il a connu, est-ce qu'on peut dire ça ?
1: Absolument. Absolument. Sans ce changement, sans cette ouverture, le christianisme ne serait pas ce qu'il est venu ou qu'il a pu devenir par la suite.
0: Alors concrètement, donc dans votre cours, qu'est-ce que vous mettez au premier plan ? Est-ce que vous pouvez donner quelques points de ce que vous allez donner comme enseignement ?
1: En fait, il s'agit bien sûr, comme je le disais, donc d'avoir un regard, voire même critique, sur l'historique du dialogue. Mais aussi se poser la question, mais quelles sont les conditions d'un bon dialogue et d'un dialogue sain, équilibré ? Car dialoguer, ça veut dire parler et être entendu des deux côtés. Et c'est quelque part non seulement de voir ce qu'on a en commun, mais aussi de se rendre compte des différences et de les accepter, de garder en somme toujours en arrière-tête, ben voilà, il y a cette tension de ce que nous sommes différents. C'est en fait, dans chaque relation, dans chaque bonne relation, on ne s'amuse pas à effacer les différences que pour se concentrer sur ce qu'on a en commun.
0: Donc on ne cherche pas nécessairement le plus petit commun dénominateur, mais on accepte la différence de l'autre.
1: Tout à fait. Hormis donc cette différence et ces points communs, il est important de se plonger un petit peu dans la culture juive, surtout celle du 1er siècle, pour mieux comprendre nos propres écritures. Non seulement l'Ancien Testament, mais surtout aussi le Nouveau Testament. Prenons par exemple l'évangile de saint Matthieu. Difficile de vraiment le comprendre si on ne le situe pas dans le contexte du 1er siècle et donc de le comprendre comme une production littéraire d'un groupe judéo-chrétien, autrement dit d'un groupe religieux qui lui-même s'identifie comme étant juif et ayant pris pour option en tant que juif de croire en Jésus de Nazareth comme Messie.
0: Et comme celui qui vient accomplir les Écritures.
1: Hein. Absolument.
0: Je crois que Matthieu cite souvent l'Ancien Testament pour dire, ben voilà, Jésus est le Messie qui devait venir.
1: Tout à fait. Donc nous avons là vraiment un très bel exemple que sans le judaïsme, on a vraiment du mal à comprendre nos propres Écritures, voire même celle de l'annonce de notre bonne nouvelle.
0: Je vous propose de faire une petite interruption musicale et donc on continue dans quelques instants.

0: Vous êtes à l'écoute de RCF dans l'émission Former Formation. Aujourd'hui, avec un cours qui s'appelle « Racines communes et histoire des relations judéo-chrétiennes ». Celui qui donne ce cours est avec nous en studio, Jean-Pierre Sterck de Gueldre. Je crois qu'il faut d'abord le reconnaître, les relations entre chrétiens et juifs pendant des siècles ont été tout sauf bonnes. Il y a eu notamment des persécutions déjà au Moyen-Âge, peut-être déjà depuis l'Antiquité. Comment expliquer cette haine? Est-ce qu'il suffit de dire, ben voilà, pour les chrétiens, ce sont les juifs qui ont crucifié Jésus et donc il fallait les haïr?
1: Permettez-moi de partir d'une petite anecdote. Mmh. Ma grand-mère avait pour expression une formule « Les Juifs, c'est ceux qui ont crucifié notre Seigneur ». Elle était née en 1903. Elle a connu une certaine forme de socialisation religieuse. Et dans sa petite théologie, il y avait bel et bien en responsable les Juifs. D'où nous vient cette impression? Est-ce que, par exemple, dans le cadre du Nouveau Testament, nous rencontrons déjà cet anti-judaïsme, voire cet antisémitisme? Il faut savoir que cette attitude anti-juive, ou en tout cas ce reproche d'avoir tué le Fils de Dieu, a connu une longue et lente évolution. Historiquement, ça ne tient pas debout. Parce que qui a tué Jésus, ou qui l'a fait exécuter, c'est Ponce Pilate, le Romain. Le jus gladii, c'est-à-dire le pouvoir d'exécuter quelqu'un, était réservé aux Romains. Il est vrai que lorsqu'on regarde d'un point de vue historique sur les circonstances qu'on analyse et qu'on essaie de savoir qui a eu ce mot à dire et qui a pu influencer et qui a une certaine forme de responsabilité quant à la mort de Jésus, il y a d'un côté les Romains, c'est eux qui avaient le dernier mot à dire. Il y avait certains courants juifs, mais d'autres courants étaient plus proches de Jésus. Et d'autres y voyaient sans doute un danger, quelqu'un qui mettait en cause leur situation, leurs acquis. Il se trouve que durant les premiers siècles, petit à petit, lorsque le christianisme s'est séparé du judaïsme, lorsque, en somme, ce mouvement sectaire s'est séparé de la religion mère, en même temps, le judaïsme dans l'Empire romain est tombé en discrédit. Mmh. On a connu deux guerres juives, hein, celle 66 à 70 et puis celle dans les années 130. Mmh.
0: Et les Romains ont même rasé Jérusalem.
1: Absolument. Et ont rebaptisé Israël en lui donnant le titre de Palestine, ce qui est en fait une allusion à la Philistie, qui est en somme un des ennemis jurés anciennement un ennemi juré d'Israël. C'est dire combien les Juifs étaient tombés en discrédit d'un côté, et que les chrétiens eux-mêmes voulaient prendre distance des Juifs, en ne niant pas leurs racines juives, mais en s'opposant à certains développements, à certains courants juifs.
0: Est-ce qu'il y a aussi un peu le fait que finalement les Juifs, ils ont dû quitter leur terre, donc après la destruction finalement de leur pays, ils se sont un peu exilés partout dans le monde, donc ils sont devenus de nouveau un peuple plutôt nomade, qui finalement n'appartenait à aucune nation en particulier. Est-ce que c'est peut-être aussi ce statut finalement de personnes qui n'appartiennent à aucun pays qui a joué aussi dans cette mise à l'écart?
1: Certes, par la suite, comme il n'y avait plus d'État juif, et comme d'un côté, il n'y avait plus de nation, donc plus d'infrastructures, plus de structures politiques à faire valoir leurs intérêts. Enfin, c'est vrai, d'une certaine manière, hein, il faut bien se rendre compte que les Juifs vivaient en diaspora depuis le 6e siècle avant Jésus-Christ. Et donc, dans les différentes villes où ils sont implantés, ils arrivaient à faire valoir leurs droits. Néanmoins, n'ayant pas d'État, juifs, ils n'avaient pas le même pouvoir, le même poids, certes. D'un autre côté, le christianisme, à un certain moment, a commencé à désigner un bouc émissaire. Et alors, la mémoire fait que on ne regarde que d'un côté et on oublie petit à petit ce qu'on avait en commun. Mais c'est un long processus.
0: Est-ce que c'est ça qui a provoqué aussi le drame du national-socialisme en Allemagne ? Est-ce que les Juifs étaient d'abord des boucs émissaires ?
1: Certes, des boucs émissaires, mais ce n'est pas la seule raison. Vous savez très bien qu'en Allemagne, après la seconde, après la Première Guerre mondiale, on a cherché différents boucs émissaires. C'était les socialistes, les communistes, c'était même d'autres couches sociales encore, et c'était notamment les Juifs. Et dans la perception des Allemands après la Première Guerre mondiale, il y avait comme un grand complot des Juifs, que ce soit au niveau politique, que ce soit au niveau des finances, que ce soit au niveau de la culture. Mais là n'est pas le vrai problème. C'était la crise socio-économique et le déroutement idéologique et politique après la Première Guerre mondiale.
0: Alors peut-être pour cette dernière partie, parlons aussi

0: assemblée qui tentait à promouvoir le dialogue interreligieux. Ainsi, par exemple, pour donner un simple exemple, suite à la rédaction du livre, j'ai été invité par des synagogues à présenter le livre, et dans le public, il y avait bon, certes des chrétiens, et c'est déjà quand même remarquable de voir que cette formation continue pouvait se donner dans les locaux attenant à la synagogue, mais il y avait aussi des juifs.
1: Rappelez-nous le titre du livre, parce que je crois qu'on n'en a pas encore vraiment parlé, donc de votre livre.
0: Wir, Juden und Christen, von den Wurzeln her verbunden.
1: Donc nous, juifs et chrétiens, reliés par les racines.
0: Communes, tout à fait.
1: Ce qui existe seulement en allemand et pas en français.
0: Et il existe en italien.
1: En italien. Qu'est-ce que vous proposez, pour revenir à la question, qu'est-ce que vous proposez comme chemin, comme piste de dialogue aujourd'hui, surtout chez nous?
0: Pour dépasser certains clivages, il me semble important de faire fi de toute la discussion politique qui se passe pour l'instant en Moyen-Orient. Mais de regarder certes ce que nous avons en commun. Et là, il y a tout ce qu'on vient d'énumérer il y a quelques minutes. Mais d'être prêt à rencontrer l'être humain qui se trouve en face de moi. De s'intéresser à ce qui est différent. C'est la base même de tout dialogue interreligieux. C'est de voir l'un et l'autre, de se regarder l'un et l'autre en face et de tenter de... Bon, ça semble un petit peu facile à dire, mais de tenter d'entamer un vrai dialogue. Ça veut dire simplement dire que je ne tente pas de persuader l'autre de ce que je pense, de ce que j'ai, de ce en quoi je crois, mais de dire ma foi et d'entendre ce que l'autre a à dire.
1: Dans votre expérience avec Aix-la-Chapelle, par exemple, donc en Allemagne, est-ce que ce dialogue est possible? Est-ce que les Juifs s'ouvrent eux-mêmes à ce dialogue?
0: Est-ce que les chrétiens s'ouvrent à ce dialogue? Voyez-vous, c'est un peu comme à l'époque de Jésus. Le judaïsme, est-ce qu'il existe? Certes, mais pas comme un bloc monolithique. Et donc, nous avons différents courants. Alors, il y a des juifs plus progressistes et des chrétiens plus progressistes. Et ces gens-là se rencontrent. Ils font le premier pas. Il y a certes aussi des juifs qui désapprouvent ce type de démarche, tout comme vous pouvez trouver des chrétiens conservateurs qui désapprouvent le fait qu'on s'ouvre trop à d'autres cultures.
1: Alors, peut-être déjà la dernière question. Aujourd'hui, on parle souvent dans le dialogue interreligieux des religions du livre, et notamment du même livre, c'est-à-dire la Bible, ou avec aussi, par exemple, Abraham, qui est quand même l'ancêtre aussi bien des chrétiens, des juifs, que aussi des musulmans. Est-ce que finalement... le fait de parler de ces racines communes actuellement favorise le dialogue, parce que aussi entre juifs et musulmans, je suppose qu'il y a encore beaucoup à faire.
0: Certes, nous avons des racines communes, et vous en avez nommé une de ces trois grandes religions du livre, c'est-à-dire Abraham. Mais là encore, nous assistons aussi à une grande diversité, à différentes manières de voir et de comprendre Abraham. Je pense, par rapport à nos frères et sœurs musulmans, là encore, nous avons d'autres démarches à faire. Et une fois de plus, c'est le contexte sociopolitique d'aujourd'hui qui nous amène à le faire, mais qui risque aussi en même temps d'influencer le regard que nous portons sur l'autre. Que ce soit islam, islamisme, que ce soit ce flot d'immigrés, et cela peut générer des peurs, et cela peut malheureusement orienter notre regard que nous portons sur l'autre.
1: Pour terminer, je voudrais encore que vous nous parliez, en tout cas que vous nous disiez le titre d'un autre livre, parce que le livre sur les relations entre chrétiens et juifs n'existe pas en français. Par contre, il y a un autre livre que vous avez rédigé, dont on va parler dans une émission ultérieure, parce que là aussi, vous donnez un cours qui traite ce sujet-là, un livre qui s'appelle « Avec les cinq sens en quête de sens ».
0: Pour une

0: pédagogie et une didactique religieuse holistique. Là, nous sommes dans tout autre domaine. Je disais donc tantôt que je suis avant tout enseignant, et je le reste au plus profond de moi-même. Et là, il s'agit en fait d'un ensemble de méthodes à enseigner le cours de religion catholique.
1: Eh bien, on va certainement y revenir. Donc, ce livre, il est disponible en français. Merci beaucoup, Jean-Pierre Sterck de Gueldre, pour toutes ces réflexions sur les relations entre chrétiens et juifs dans le passé et aujourd'hui.
0: Un tout grand merci de l'invitation.
1: Et donc, à une prochaine fois. Merci aussi à vous, chers auditeurs. Et je vous souhaite encore beaucoup de plaisir à l'écoute de nos programmes sur RCF. Au revoir.

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3: Bonjour à toutes, bonjour à tous. Très heureux de vous retrouver pour cette émission Libretto. C'est la 150e. Et aujourd'hui, nous allons partir à la découverte d'un opéra particulier. Il s'agit d'un opéra monologue, on peut le dire comme ça. Nous allons parler de la voix humaine de Jean Cocteau et Francis Poulenc. Nous en profiterons également pour découvrir un petit peu la vie de ce Francis Poulenc. Mais avant de nous attarder à la voix humaine et Francis Poulenc, nous allons faire plaisir à nos oreilles en réécoutant quelques extraits d'opéra que vous aimez, j'en suis sûr. Et pour commencer, nous allons retrouver José Van Damme dans un extrait de Così fan tutte.

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1: José Van Damme, Margaret Marshall, dans cet extrait de Così fan tutte. Et nous allons retrouver maintenant Tosca de Puccini avec Leontine Price et Giuseppe Taddei. C'est quanto? C'est extrait du deuxième acte.

0: 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Leontine Price, Giuseppe Taddei, accompagné par Herbert von Karajan et le Wiener Philharmoniker. Un extrait de Tosca, c'était Quanto.
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0: À partir de ce 13 mai, pour 5 représentations, l'Opéra Royal de Wallonie nous propose Bartleby de Benoît Mernier. Nous en avons largement parlé lors de nos précédents librettos, mais nous présente également La Voix humaine de Francis Poulenc, un opéra basé sur le monologue, la pièce de Jean Cocteau. C'est un opéra pour le moins singulier puisqu'il est écrit pour une seule chanteuse. Et pourtant, cet opéra est habité par deux présences, celle de la femme que l'on entend et celle de l'homme qui ne répond jamais autrement qu'à travers les silences au téléphone. Cet opéra a été créé en 1957, adapté donc d'une pièce de Jean Cocteau, et Francis Poulenc y déploie une musique d'une rare sensibilité, à la fois dépouillée, nerveuse et profondément émotive. Ça dure une quarantaine de minutes hein, et nous assistons à la dernière conversation téléphonique entre une femme abandonnée et l'homme qu'elle aime encore. Cette pièce, créée en 1930, l'a été par une liégeoise, Berthe Bovy, une immense comédienne du XXe siècle, sociétaire de la Comédie-Française. Berthe Bovy possédait cet art unique de faire entendre les tremblements intérieurs derrière une diction d'une grande sobriété. Elle a donné au personnage de La Voix humaine une humanité saisissante, loin du mélodrame, privilégiant la vérité nue et l'émotion. Nous la retrouvons.
2: Quelle comédie ? Allô ? Qui ? Que je te joue la comédie, moi ? Oh, tu me connais, je suis incapable de prendre sur moi. Oh, pas du tout. Pas du tout. Très calme. Tu l'entendrais ? Je dis tu l'entendrais, je n'ai pas la voix d'une personne qui cache quelque chose. Tu te trompes. Tu te trompes. Tu te trompes, j'ai ce que je mérite. J'ai voulu être folle et avoir un bonheur fou. Chérie, écoute, laisse-moi parler. Ne t'accuse pas, tout est ma faute. Mais si, si, souviens-toi du dimanche de Versailles et du pneumatique. Ah, alors, c'est moi qui ai voulu venir, c'est moi qui t'ai fermé la bouche, c'est moi qui t'ai dit que tout m'était égal. Non, non, non, non, là tu es injuste. J'ai téléphoné la première. Ah non, un mardi. Un mardi, oh, j'en suis sûre, un mardi 27. Ta dépêche était arrivée le lundi soir, le 26. Tu penses bien que je connais ces dates par cœur. Ta mère ? Pourquoi ? Ah non, c'est vraiment pas la peine. Je ne sais pas encore. Oh, sûrement pas tout de suite. Et toi ? Demain ? Oh. Oh, je ne savais pas que c'était si rapide. Alors attends, c'est très simple. Demain matin, le sac sera chez le concierge. Joseph n'aura qu'à passer le prendre. Il est là. Il est comme une âme en peine. Hier, il passait son temps entre le vestibule et la chambre. Il me regardait, dressait les oreilles, il écoutait. Il cherchait partout. Il avait l'air de me reprocher de rester assise. De ne pas chercher avec lui. Je trouve que le mieux serait que tu le prennes. Oh, moi, il m'oublierait vite. C'est pas bien compliqué, tu n'aurais qu'à dire que c'est le chien d'un ami. Il aime beaucoup Joseph, Joseph passerait le prendre. Je lui mettrais le collier rouge, il n'a pas de plaque. Enfin, nous verrons. Oui. Oui. Oui, mon chéri. Entendu. Mais oui, mon chéri. Quels gants ? Tes gants fourrés ? Les gants que tu avais pour conduire la voiture ? Ah ben ça, je ne sais pas. Je n'ai rien vu. Enfin, c'est possible, je vais voir. Tu attends. Ne te laisse pas couper. Allô ? Allô, non, j'ai cherché partout, sur la commode, sur le fauteuil, dans l'antichambre, partout, ils n'y sont pas. et que je vais voir encore. Mais je suis certaine. Enfin, si par hasard on les retrouve, demain matin, je les ferai mettre en bas, avec le sac. Allô, allô, oui, comme ça. Oh, pourtant, je parle très fort. Et là, tu m'entends? Je dis, et là, tu m'entends?
3: Ah, c'est drôle, parce que moi, je t'entends comme si tu étais dans la chambre. Allô? Allô? Allô, bon, maintenant, c'est moi qui ne t'entends plus. Si, mais très loin, très loin. Toi, tu m'entends? C'est chacun son tour, alors... Non, ne raccroche pas. Allô? Allô? Allô, mademoiselle, je parle. Ah,
2: je t'entends. Oui, je t'entends très bien.
3: Oui, c'était désagréable. On croit être mort. On entend et on ne peut pas se faire entendre. Non.
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0: Berthe Bovy, qui était née en 1887, nous interprète ici un extrait de La voix humaine de Jean Cocteau. Cette voix humaine de Jean Cocteau qui servira de base de livret à Francis Poulenc. Cette pièce de théâtre a été jouée de nombreuses fois par de grandes interprètes. Je vous propose de retrouver encore un extrait théâtral de cette œuvre. Cette fois, au bout du fil, c'est Simone Signoret.
5: Je disais simplement que si tu me trompais par bonté d'âme et que je m'en aperçoive, je n'aurais que plus de tendresse pour toi. Allô? Allô? Oh mon Dieu. Mon Dieu, faites qu'il me redemande. On avait coupé. J'étais en train de te dire que si tu me montais par bonté et que je m'en aperçoive, je n'en aurais que plus de tendresse pour toi. Bien sûr. Mon amour, mon cher amour, j'ai bien qu'il faut, mais c'est atroce. Jamais j'aurai ce courage. Oui. On a l'illusion d'être l'un contre très brusquement, mais des caves, des égouts, toute une ville entre soi. Tu te souviens d'Ivan qui se demandait comment la voix peut passer à travers les tortillons du fil? J'ai le fil autour de mon cou et ta voix autour de mon cou. Il faudrait que le bureau nous coupe par ça. Oh mon chéri, comment peux-tu imaginer que je pense une chose si laide? Je sais bien que cette opération est encore plus cruelle à faire de ton côté que du mien. Non. Marseille. Écoute, chérie. Puisque vous serez à Marseille après-demain soir, j'aimerais que tu descendes pas à l'hôtel où nous descendons d'habitude. Tu n'es pas fâchée. Parce que les choses que je n'imagine pas n'existe pas. Ou bien, elles existent dans une espèce de lieu très vague et qui fait moins mal. Tu comprends? Merci. Merci. Tu es bon. Je t'aime. Alors voilà. Voilà. J'allais dire machinalement à tout de suite. ne sait jamais. Rose, c'est mieux. Beaucoup mieux. Mon chéri. Mon beau chéri. Je suis brave. Dépêche-toi. Vas-y. Coupe. Coupe vite. Coupe. Je t'aime. Je t'aime. Je t'aime. Je t'aime. Je t'aime. Je t'aime.
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0: Simone Signoret dans La Voix humaine. À partir du 13 mai, l'Opéra Royal de Wallonie nous proposera donc Bartleby, mais également cette voix humaine de Francis Poulenc, avec dans le rôle titre Anna Caterina Antonacci. C'est un opéra troublant, car ce long monologue nous prend vraiment au cœur devant la passion et la souffrance de l'interprète. Et à notre époque où les moyens de télécommunication sont encore bien plus puissants que lors de la création de la pièce en 1930, cette œuvre remet en question évidemment la relation que deux êtres peuvent avoir au travers d'un outil technologique.

Nous sommes plusieurs sur la ligne. Raccrochez. Vous êtes avec une abonnée. Mais madame, raccrochez-vous-même. Allô, mademoiselle? Mais non, ce n'est pas le docteur Schmitt.

Et toi, tu rentres? Tu es resté à la maison? Quel procès! Oh oui! Allô, chérie? Si on coupe, redemande-moi tout de suite! Allô? Non, je suis là.

0: quelle comédie? Allô?
1: Qui?
0: Que je te joue la comédie? Moi! Tu me connais? Je suis incapable.

0: Denise Duval, c'est le tout début de La Voix humaine, ici avec le chef d'orchestre Georges Prêtre.
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0: Parlons un petit peu de Francis Poulenc, le compositeur de cette voix humaine. Francis Poulenc est né pratiquement avec le XXe siècle, puisqu'il est né en 1899 à Paris. Et dès son plus jeune âge, sa maman lui demande d'apprendre le piano. Il va se perfectionner et rencontrer des gens bien connus. Hein. Éric Satie, Claude Debussy, Maurice Ravel seront parmi ses rencontres pianistiques. Il est repéré par Igor Stravinsky, qui va lui permettre de publier ses premières œuvres. Et il va commencer à fréquenter un cercle des poètes, on peut le dire, avec Jean Cocteau, Guillaume Apollinaire, Max Jacob et Paul Éluard. Autant dire qu'il est en bonne compagnie littéraire. Une de ses premières œuvres qui va être connue, c'est « Les biches », un ballet qui sera présenté par les ballets russes.

L'ouverture du ballet Les Biches de Francis Poulenc. Francis Poulenc, qui au fil des années va s'imposer comme un des grands compositeurs du XXe siècle, et durant la guerre, il va faire preuve de résistance, et notamment avec Paul Éluard, le poète qu'il avait rencontré tout au début du siècle. Il va écrire « Figure humaine » qui se termine par le poème ô combien célèbre de Paul Éluard, « Liberté ».

0: Des applaudissements nourris pour le chœur de Radio France qui interprétait donc « Liberté » de Francis Poulenc, extrait de La figure humaine. C'était sous la direction de Sophie Janin.
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0: Et nous parlons de Francis Poulenc à l'occasion de la représentation de La voix humaine de Jean Cocteau et Francis Poulenc à partir du 13 mai, tiens c'est aujourd'hui, à partir du 13 mai à l'Opéra Royal de Wallonie. Francis Poulenc, après la guerre, va nous faire quelque chose qui pourrait vous étonner. Écoutez plutôt.
2: Babar a grandi. Il joue maintenant avec les autres enfants éléphants. C'est un des plus gentils. 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

Tout à coup, un vilain chasseur, caché derrière un buisson, tire sur eux. 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

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Il pense, vraiment, ils sont très bien habillés. 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Comme elle aime faire plaisir, elle lui donne son porte-monnaie. Babar lui dit « Merci, madame ».

Vous aurez reconnu la voix de Jeanne Moreau qui nous interprétait ici l'histoire de Babar, le petit éléphant, de Francis Poulenc, une œuvre pour piano qu'il avait écrite pendant la guerre, basée sur ses souvenirs de chez ses cousins à Brive-la-Gaillarde. L'histoire de Babar est l'une des compositions les plus populaires, évidemment, de Francis Poulenc, puisque tous les petits Français l'ont eu dans les oreilles. Si Francis Poulenc se passionne pour l'opéra, pour les contes d'enfants, n'oublions pas qu'il est aussi un grand compositeur pour piano. En voici pour preuve les trois pastorales interprétées par Pascal Roger.

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1: Libretto avec Pascal Roger qui interprète les trois pastorales de Francis Poulenc. Francis Poulenc, la grande œuvre à laquelle il est associé, c'est le dialogue des Carmélites.

Le prélude du dialogue des Carmélites, ici par l'orchestre de l'Opéra de Paris. Cet opéra est basé sur l'histoire dramatique, la fin dramatique des Carmélites de Compiègne. L'opéra a d'abord été présenté à la Scala de Milan en version italienne et puis quelques mois plus tard en français à l'Opéra de Paris.

0: Denise Duval, Régine Crépin, que l'on retrouvait ici dans « Ah, c'est vous !» extrait du dialogue des Carmélites de Francis Poulenc.
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0: La dernière œuvre importante de Francis Poulenc, c'est « La voix humaine », une voix humaine qui a été créée en 1957 et qui est dédiée à Louis Gautier, le dernier compagnon fidèle qui l'accompagna jusqu'à sa mort en 1963.

Pour terminer l'évocation de la vie de Francis Poulenc, il est important de rappeler sa foi catholique qui traverse toute son œuvre, une foi catholique un petit peu particulière puisque au-delà de sa foi, il avait une vie de bâton de chaise, d'où son surnom moine et voyou. Nous allons retrouver un extrait d'une œuvre sacrée de Francis Poulenc, Les Sept Répons des Ténèbres Sécheresses, interprété par les Petits Chanteurs de Chaillot, la Maîtrise de la Sainte-Chapelle et les Chœurs de Radio France sous la direction de Georges Prêtre.

Francis Poulenc, un extrait des Sept Répons, des ténèbres, sécheresse. Voilà, de la voix humaine à ce chant sacré. Nous avons découvert au travers de notre émission Libretto à la fois la voix humaine qui sera sur scène à l'Opéra Royal de Wallonie à partir de ce soir, mais également quelques aspects de la vie de son compositeur Francis Poulenc. Voilà, moi je n'ai plus qu'une chose à vous dire, bien des choses chez vous.

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1: Belle journée à tous et merci de débuter ce jeudi de l'Ascension avec nous. Nous sommes aujourd'hui le 14 mai et nous fêtons également Saint-Mathias. Les explications tout à l'heure à 6h45 d'Isabelle Delaunay, ça sera dans le Saint du Jour. Et avant de nous plonger dans l'histoire de l'année 1988, voici la météo de ce jeudi. Les averses et les pluies concernent les trois quarts du pays, alors que le soleil continue de briller près de la Méditerranée. En Belgique, le ciel est très nuageux avec de courtes éclaircies pour ce 14 mai. Les températures ce matin, 6 degrés relevés à Reims, Bourges et Aurillac, 7 à Lille, Rouen, Paris.

0: Paris, Rennes et Dijon. 10 degrés ce matin à Lyon et Bordeaux, 11 à Montpellier, 13 à Marseille et déjà 15 degrés pour la ville d'Ajaccio. Les températures pour votre jeudi après-midi, 11 degrés annoncés à Rouen et Nancy, 12 à Lille, Rennes, Tours, Dijon et Saint-Étienne, 13 degrés pour l'après-midi à Paris, 14 à La Rochelle et Bordeaux, 15 à Lyon, 17 à Marseille et Ajaccio et 18 à Montpellier. Pour la Belgique, 11 degrés aussi bien à Bruxelles qu'à Liège. Et pour ouvrir cette matinale, place à l'histoire.
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0: Aujourd'hui, 1988.
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0: Mais que s'est-il passé pendant le Grand Louvre et l'un des grands chantiers lancés par François Mitterrand après son élection en 1981 ? Le 4 mars, une nouvelle étape du projet est franchie avec l'inauguration de la fameuse pyramide.
2: Traversant la cour Napoléon, François Mitterrand a pénétré alors sous la pyramide de verre qui coiffe le hall d'accès au Grand Louvre, accompagné par François Léotard, le ministre de la Culture. Le président a parcouru le grand hall, puis les accès souterrains qui mèneront les visiteurs au futur musée.
0: En 1989, sous la pyramide, François Mitterrand recevra à l'occasion du bicentenaire de la Révolution les membres du G7. RMI, trois lettres pour désigner le revenu minimum d'insertion. Il est définitivement adopté par l'Assemblée nationale le 30 novembre.
3: Instaurer un droit.
0: Le 20 janvier 1989, il sera battu en 1992 par Bill Clinton.
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0: Au début de l'année, on le disait fini, sa maison de disques avait rompu son contrat. Et après un voyage aux États-Unis, Claude Nougaro revient avec l'album Nouga York, un véritable carton.

0: Album de l'année aux Victoires de la musique, c'était Claude Nougaro sur RCF avec Nouga York.
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0: L'élection présidentielle de 1988 est particulière à plus d'un titre. Le président sortant, François Mitterrand, est le champion de la gauche, alors que son premier ministre, Jacques Chirac, sera celui de la droite. Et oui, depuis 1986, la France expérimente la cohabitation. C'est la première fois que les deux têtes de l'exécutif se retrouvent dans une élection. Le premier à s'engager dans la campagne, c'est Jacques Chirac. Il officialise sa candidature le 16 janvier.
2: J'ai décidé d'être candidat à la présidence de la République. Au cours des prochaines semaines, et à votre intention, je développerai mon projet. C'est un projet qui exprime toute ma conviction. C'est un projet de rassemblement, d'effort, de solidarité et d'ambition pour servir les Français et pour servir la France.
0: Deuxième des favoris à cette élection, Raymond Barre, il lance sa candidature le 8 février depuis Lyon.
3: Je ne me résigne pas pour ma part au déclin de mon pays. Il est temps de mettre fin aux faux-semblants. Il est temps de prendre un nouveau départ. C'est pourquoi j'ai décidé d'être candidat à la présidence de la République.
0: D'autres candidats s'étaient déclarés dans les mois précédents. Jean-Marie Le Pen pour le Front National en avril 1987, André Lajoigny pour le Parti communiste en mai 87. Quant à François Mitterrand, il attend. Le 4 mars 1988, lors de l'inauguration de la pyramide du Louvre, il fait une allusion à son éventuelle candidature.
4: Je ne sais pas si les Français s'impatientent. Ce que je pense, c'est qu'ils comprennent très bien que je fasse mon métier de président. C'est pourquoi ils m'ont élu il y a bientôt 7 ans. Si je ne le fais pas, est-ce que l'État se trouvera en déshérence? Je ne suis pas candidat. Je veux garder mon autorité le plus longtemps possible, notamment sur la scène internationale.
0: Nous sommes à 51 jours du premier tour. Et le 22 mars, à 20h, François Mitterrand donne enfin sa réponse.
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6: Bonsoir, l'événement politique en direct, une nouvelle fois dans le journal d'Antenne 2. Dans quelques instants, Monsieur François Mitterrand répondra à nos questions. Êtes-vous à nouveau candidat à la présidence de la République?
7: Oui. Vous avez mûrement réfléchi?
8: Je le crois.
0: D'autres candidats se rajouteront à la liste. Antoine Wechter pour Les Verts, Arlette Laguiller, la seule femme pour Lutte ouvrière, et Pierre Boussel pour le Parti des travailleurs. Le premier tour a lieu le 24 avril.

0: François Mitterrand, 34,5%. Jacques Chirac, 19,2%. Raymond Barre, 16,5%. Jean-Marie Le Pen, 14,8%. André Lajoigny, 6,8%. André Vechter, 3,6%. Arlette Laguiller, 2,1%. Et Pierre Boussel, 0,4%.
1: Les leçons de ce premier tour, la percée de Jean-Marie Le Pen, la chute du représentant du Parti communiste André Lajoigny. Le second tour opposant François Mitterrand et Jacques Chirac est prévu le 8 mai. Et le traditionnel débat d'entre-deux-tours a lieu le 28 avril.
2: Permettez-moi juste de vous dire que ce soir, je ne suis pas le Premier ministre.
1: Quel est Denis ? Une opération est lancée pour libérer 23 gendarmes retenus par des indépendantistes kanaks.
3: La nuit dernière, sur l'île d'Ouvéa, en Nouvelle-Calédonie, les 23 personnes qui étaient détenues en otage ont elles aussi été libérées. Contexte différent, vous le savez, car sur place, en Nouvelle-Calédonie, les forces de l'ordre ont lancé un assaut contre les preneurs d'otages. Le bilan est très lourd. 17 morts, 15 militants indépendantistes et 2 militaires.
1: Malgré tous ces rebondissements, la victoire du favori, François Mitterrand, va-t-elle être remise en cause ? La réponse arrive le 8 mai à 20h.
4: François Mitterrand vient d'être réélu selon l'estimation Bull BVA avec 53,9% des voix. Ce qui veut dire, on va le voir tout de suite, que Jacques Chirac a obtenu sur compté 46,1% de ces mêmes voix.
1: Malgré la maladie, François Mitterrand achèvera son mandat en 1995. Ses 14 ans de présidence resteront dans l'histoire comme un record.
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1: En 1988, dans les écouteurs du Walkman, on écoute Elsa, Jour de neige, Glenn Medeiros et Début de soirée.

0: La musique en 1988, c'est début de soirée, nuit de folie. Sabrina et Léopold Nord et vous, c'est l'amour.
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0: La culture, on va commencer par le cinéma. Le film Rain Man avec Tom Cruise et Dustin Hoffman reçoit l'Oscar du meilleur film. En France, le César du film de l'année est attribué à Louis Malle pour Au revoir les enfants. En littérature, c'est Eric Orsenna qui obtient le prix Goncourt avec l'exposition coloniale. Côté musique, Laurent Voulzy et Alain Souchon signent pour Véronique Jeannot la chanson « Aviateur ».

0: Véronique Jeannot en 1988 avec Aviateur pour refermer cette année dans l'histoire. 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Très belle fête de l'Ascension à toutes et à tous, à l'écoute de RCF Notre-Dame. Il est l'heure d'accueillir Mgr Hugues de Walmont, le directeur général de l'œuvre d'Orient. Bonjour Mgr.
1: Bonjour Bruno, bonjour chers amis.
0: Le week-end dernier, vous marquiez vos 170 ans, l'occasion pour le pape Léon XIV de vous adresser un message.
1: Oui, nous avons pu fêter les 170 ans de l'œuvre d'Orient et nous avons reçu beaucoup de nos amis orientaux venus de l'Europe de l'Est, du Moyen-Orient évidemment, de l'Inde, de l'Égypte et d'Éthiopie. C'était des responsables d'églises orientales, des religieux, des religieuses, des prêtres, des laïcs. Vraiment, on a eu un grand moment de grâce finalement de pouvoir se retrouver entre amis dans la diversité des églises latines et orientales, en particulier pour une messe qui a été célébrée à Notre-Dame de Paris et au cours de laquelle un message du pape a été envoyé. Cette messe était présidée d'ailleurs par un de ses proches collaborateurs, le cardinal Guggerotti, le préfet du dicastère pour les églises orientales. Et en guise de chronique aujourd'hui, je voulais vous lire ce message que le pape Léon nous a adressé. Le pape Léon XIV est heureux de s'associer par la pensée et la prière à la célébration du 170e anniversaire de la fondation de l'œuvre d'Orient. Il salue bien cordialement toutes les personnes présentes, reconnaissant pour cette expression de la charité de l'Église en France. Votre pays entretient en effet, depuis des siècles, une prédilection pour cette région du monde, lieu de l'accomplissement des promesses de Dieu dans l'incarnation et la rédemption opérées par son Fils Jésus-Christ. Cet intérêt pour l'Orient, inscrit dans le cœur des Français, se traduit dans l'aide concrète et quotidienne que vous apportez à nos frères et sœurs éprouvés. L'œuvre soutient chaque année des centaines de projets vitaux pour les communautés grâce à des milliers de donateurs dont je salue l'inlassable générosité. Votre soutien dans la formation des enfants, des jeunes, comme des futurs religieux et des prêtres, votre précieuse aide humanitaire, autant que la préservation du patrimoine chrétien, sont un secours inestimable et vital pour ces populations qui, à force de conflits ou de guerres, perdent courage et ont parfois l'impression d'être oubliées. Chers membres de l'œuvre d'Orient, bénévoles, volontaires et donateurs, sachez que vos prières et vos actions sont de grande valeur au regard de Dieu, comme sont précieux à ses yeux ceux qui en bénéficient et qui, sans votre concours, risquerait de disparaître de cette ère bénie. En signe d'encouragement, Sa Sainteté le pape Léon XIV accorde de grand cœur à l'œuvre d'Orient la bénédiction apostolique. Voilà, nous sommes très honorés d'avoir ce message du Saint-Père et nous recevons également par là une belle feuille de route pour les prochaines années. Merci à vous.
0: Et oui, merci Mgr Hugues de Walmont. On se retrouve la semaine prochaine pour ce rendez-vous avec l'œuvre d'Orient. Allez, courage pour ceux qui partent travailler en ce jeudi de l'Ascension. 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Il est l'heure d'accueillir Isabelle Delaunay. Voici le Saint du jour. Bonjour Isabelle.
2: Bonjour. En ce 14 mai, nous fêtons les Matthias. Saint Matthias est l'un des 12 apôtres. C'est celui qui remplaça le traître Judas après sa mort. La façon dont il fut choisi est originale. Elle eut lieu après l'Ascension de Jésus dans la chambre haute de Jérusalem où, en attendant la venue du Saint-Esprit, se réunissait l'Église naissante. Selon les Actes des apôtres, Pierre prit la parole au milieu d'une assemblée de 120 frères et il dit « Mes amis, il fallait que s'accomplisse ce que le Saint-Esprit prédit dans l'Écriture au sujet de Judas, qui n'a guère partagé notre ministère. Vous savez ce qu'il est advenu de lui. Après avoir livré Jésus et avoir acheté un champ avec le salaire du crime, il s'est pendu. » Il est dit dans les psaumes que sa charge passe à un autre. C'est ce que nous allons faire en lui donnant un remplaçant que nous prendrons parmi ceux qui étaient avec nous quand Jésus vivait parmi nous, afin qu'il puisse désormais témoigner comme nous qu'il est ressuscité. Mais comment ont-ils choisi Matthias? Ce fut un vote à 2 degrés. On commença par élire Joseph Barsabbas, surnommé Justus, et Matthias. Puis, après avoir prié, ils tirèrent au sort entre les deux. Et c'est Matthias qui fut ainsi désigné pour être le 12e apôtre. Selon la tradition, Matthias prêcha la bonne nouvelle de la résurrection tout d'abord en Judée, puis pour certains en Éthiopie. Ses reliques, rapportées par sainte Hélène, la mère de Constantin, furent dispersées à Trèves, Cologne, Padoue, Prague et dans la basilique de Sainte-Marie-Majeure de Rome.
0: Et oui, merci Isabelle Delaunay, c'était le saint du jour. Et puis aujourd'hui, 40 jours après la fête de Pâques, c'est également le jeudi de l'Ascension. Vous écoutez RCF Notre-Dame, il est 6h50, c'est l'heure de la prière du matin. Dans quelques instants, le Père Richard Escudier nous proposera sa méditation de l'Évangile. Pour ce jour de la fête de l'Ascension, l'Évangile selon saint Matthieu, au chapitre 28, les versets 16 à 20. « Tout pouvoir m'a été donné au ciel et sur la terre. »

En ce temps-là, les 11 disciples s'en allèrent en Galilée, à la montagne où Jésus leur avait ordonné de se rendre. Quand ils le virent, ils se prosternèrent, mais certains eurent des doutes. Jésus s'approcha d'eux et leur adressa ces paroles. « Tout pouvoir m'a été donné au ciel et sur la terre. Allez, de toutes les nations, faites des disciples. Baptisez-les au nom du Père et du Fils et du Saint-Esprit. Apprenez-leur à observer tout ce que je vous ai commandé. Et moi, je suis avec vous tous les jours jusqu'à la fin du monde. »

Nous faisons un saut vers le terme de l'évangile de Matthieu, en cette fête, où Jésus renvoie ses apôtres en mission, en les assurant de sa présence, à l'image même de Dieu dans la révélation faite au Père dans la foi biblique, à savoir que Dieu est avec son peuple. D'une certaine manière, toute la révélation est enclose dans cette affirmation. Si Jésus est avec son Église, cela signifie que Dieu est définitivement avec son peuple, comme il l'avait promis. Désormais, l'humanité tout entière se voit promettre son entrée dans ce mystère d'amour. Nous pouvons compter sur la présence de Jésus sans laquelle les promesses seraient tenues en échec. Mais si Jésus est présent à son Église, ce n'est pas pour réjouir un petit microcosme. C'est bien entendu pour annoncer au monde cette présence indéfectible de Dieu. Notre monde a bien besoin de redécouvrir ce que dans une théologie plus classique l'on appelait, rappelez-vous, la providence divine. Si nous croyons que l'histoire est désormais accompagnée par le Christ ressuscité, cela nous engage à retrousser les manches pour être associés à l'œuvre du royaume, de toutes les nations faites des disciples. Bien entendu, Dieu est souverain, il connaît toutes choses. Mais si au sein des ténèbres du monde brille la lumière du ressuscité, alors l'ascension de Jésus signifie que nous sommes désormais les acteurs de l'histoire sur la route sur laquelle le Seigneur nous précède. Et c'est en cela que la providence agit. Oui, elle agit à travers les hommes que nous sommes, les disciples de Jésus dans l'histoire des hommes. La providence divine inclut notre liberté. Alors, à nous de jouer.

Notre Père, qui es aux cieux, que ton nom soit sanctifié, que ton règne vienne, que ta volonté soit faite sur la terre comme au ciel. Donne-nous aujourd'hui notre pain de ce jour. Pardonne-nous nos offenses, comme nous pardonnons aussi à ceux qui nous ont offensés, et ne nous laisse pas entrer en tentation, mais délivre-nous du mal. Car c'est à toi qu'appartiennent le règne, la puissance et la gloire pour les siècles des siècles. Amen.

Ce chant de la communauté de l'Emmanuel par toute la terre pour refermer la prière du matin. C'est le père Richard Escudier qui avait préparé la méditation de l'Évangile. Pour ce jour de la fête de l'Ascension, l'Évangile selon saint Matthieu, chapitre 28, les versets 16 à 20. Vous écoutez RCF Notre-Dame, voici à présent le chant du Regina Celi.

0: C'était le chant de Regina Celi. Dans un instant sur RCF Notre-Dame Contre-Courant, notre magazine de reportage, Madeleine Vatel nous emmène ce matin à Lourdes.
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0: Bon réveil avec vous de RCF Notre-Dame, il est 7h. Voici Contre-Courant, notre magazine de reportage présenté ce matin par Madeleine Vatel.

0: Nous partons aujourd'hui dans un bus qui va nous conduire au sanctuaire de Lourdes. Les voyageurs sont des pèlerins venus avec le Secours catholique et pendant 5 jours, ces participants vivent ensemble une expérience de fraternité et de partage. Ils vivent aussi une aventure spirituelle, humaine, faite d'une amitié qui a commencé avant le voyage et qui se poursuivra ensuite, à leur retour, accompagnée par le Secours catholique.
1: Voilà, nous voilà repartis pour de nouvelles aventures. Au sanctuaire cet après-midi, on va passer d'abord à la grotte. Et puis, j'ai sur mon programme chemin de croix ou geste de l'eau. On fera des groupes. On se donnera rendez-vous pour remonter à 17h au petit train. Voilà, en face le petit train. Eh bien, bon après-midi à tout le monde.
2: Merci.
0: Plus qu'un pèlerinage, c'est un voyage de l'espérance. Benoît Grelty accompagne et anime la délégation du Secours catholique du Maine-et-Loire. Il nous explique.
3: La prise en compte de la dimension spirituelle des personnes est quelque chose d'important au Secours catholique. On veut vraiment prendre en compte toute la personne, et donc y compris sa dimension spirituelle, le sens qu'elle peut donner à sa vie. Et donc, c'est un travail de proximité des bénévoles qui invitent des personnes qui ne vont pas forcément contacter le diocèse pour participer à un voyage, n'iront pas par ce biais-là. Et moi, je pense très clairement à une personne qui a partagé comment elle trouvait pendant ce voyage à Lourdes un moment où elle pouvait se décharger d'un poids difficile pour elle, quoi. Et qu'elle n'avait pas forcément eu de lieu avant de parole pour ça. Au retour, il peut y avoir le coup de blues, mais il y aura des bénévoles qui seront là aussi pour continuer à l'accompagner. Donc, c'est un fondamental, en fait. Voilà, tout simplement. On dit souvent que les personnes... Elles ne sont pas guéries, mais il y a quand même des miracles de Lourdes parce qu'elles peuvent trouver une force qui va continuer à les accompagner après le voyage. C'est bien ça qu'on cherche. C'est comment ça va rejoindre les personnes au cœur, quoi.
0: Parmi les participants, Renée est enjouée, curieuse aussi de revoir un endroit dans lequel elle n'est pas revenue depuis ses 20 ans. Qu'est-ce que vous pensez de ce programme ?
4: Chargé. On va pas se reposer, sans doute. Oui, j'aime beaucoup, mais je préfère le chemin de croix.
0: Est-ce que la foi, ça vous aide à vivre les douleurs que vous avez ?
4: Ben, disons que moi, je peux pas passer un dimanche sans aller à la messe. Alors, je sais qu'il me manque quelque chose à ce moment-là. Ouais. D'être à l'église avec les autres, c'est important.
0: Est-ce que vous croyez au miracle, vous ?
4: Ben, pour l'instant, je ne sais pas trop. Je voudrais bien, de toute façon, pas pour moi, j'en attends pas. J'ai vécu ma vie, bon ben.
0: Nous arrivons à la grotte de Lourdes, là où la Vierge Marie est apparue 18 fois à la petite Bernadette Soubirou au 19e siècle. Pour le groupe, notre délégation du Secours catholique du Maine-et-Loire, c'est un lieu et un moment impressionnant. Stéphane va découvrir cet endroit pour la première fois.
5: Attention au trottoir.
6: On est en séjour depuis quelques jours et j'ai pas touché la roche encore. C'est quand même un des symboles les plus importants ici. Et j'avouerai que l'intensité du monde et tout ça me fait un petit peu peur. Bon, faut prendre son mal en patience. On est tous pèlerins sur le chemin de la vie et prêts à partager tous ensemble le bonheur.
0: Et pourquoi c'est important pour vous de toucher la roche ?
6: Mais c'est l'un des symboles les plus importants, comme le cierge, la lumière. J'ai vu que à chaque apparition, il y avait un souffle de la Vierge Marie dans les yeux de Bernadette. Et puis voilà, quoi. Moi, je suis venu en pèlerinage parce que j'avais beaucoup de déboires comme ça, notamment psychologiques. Et puis, je ne sais pas si c'est un miracle ou pas, mais là, on est bien. Je remercie la Vierge Marie et le Christ, les pouvoirs célestes, pour la longévité de mes parents. Je remercie quand même le ciel pour tout ça. Merci, oui, oui, oui. Merci à la fois pour moi, pour des raisons maladie, mais aussi pour mes parents, tous mes proches. Il est temps, c'est le moment. C'est magnifique, je me sens bien.
2: Ah. Ici à Massabielle, la roche de la grotte, nous sommes nous aussi invités à passer à l'intérieur. Vous verrez comme le roc est poli, luisant du frottement de milliards de caresses.
0: L'abbé Loïc Bruno, prêtre du diocèse d'Angers, accompagnateur du Secours catholique sur ce diocèse.
2: En entrant dans la grotte, nous pourrons faire le signe de la croix, regarder la source, toucher le rocher, ouvrir notre cœur à Notre-Dame, lui confier une intention.
5: D'accord, très bien.
7: Oh, pardon.

0: Nous suivons ce groupe, accompagné par le Secours catholique, qui va maintenant découvrir ce qu'est le geste de l'eau. Il est désormais souvent proposé à la place d'une immersion dans les traditionnelles piscines de Lourdes.
1: Baptiser, ça veut dire plonger, alors on peut repenser à notre baptême, puis on peut repenser aussi à tous ceux qui ont retrouvé l'espérance à Lourdes, hein, parce que l'eau, c'est le signe de la vie que Dieu nous donne, mais cette vie, au cœur même des sources qui sont dans des endroits un peu boueux, ben, c'est quand même la vie qui est la plus forte, hein, et ça, on peut y croire.

0: Alors ce que je vous propose, c'est que vous alliez prendre d'abord de l'eau, puis faire un beau signe de croix. Mais vraiment un beau signe de croix. Hein. Comme Bernadette faisait, un signe qui nous évoque pour nous Dieu qui nous aime, Jésus qui nous rejoint dans notre vie, et puis l'esprit d'amour qui nous enveloppe. Et puis après avoir fait le signe de croix, en nous rappelant notre baptême, puis en rappelant aussi le geste de Bernadette, ben, s'immerger, enfin, se mettre de l'eau sur le visage. Et puis après dire un « Je vous salue Marie » puis un autre Père. Ça va ?
1: D'accord. Hein ?
2: Vous êtes bénie entre toutes les femmes. Et Jésus, le fruit de vos entrailles, est béni. Sainte Marie, Mère de Dieu, priez pour nous, pour vos péchés, maintenant et à l'heure de notre mort. Amen.
3: Certains participants connaissent aujourd'hui encore une vie douloureuse. Rien ne leur est facile, ni la santé, ni les conditions de vie, ni le poids de douleurs passées. Ils vont rejoindre le chemin de croix. Et comme un signe que le Christ est avec eux, le récit de la souffrance de Jésus ne s'ajoute pas à la leur. Au contraire, cette souffrance les touche beaucoup, mais ne les alourdit pas. Chacun se recueille profondément devant les stations du chemin de croix. C'est le cas d'Apollonie. C'est la première fois qu'elle vient à Lourdes depuis son arrivée en France, il y a 16 ans.
2: Ça me fait penser à des souffrances que Jésus a endurées pour sauver l'humanité tout entière. Donc ça me touche quand je revois la souffrance qu'il a eue. J'oublie d'abord la mienne. Et je me dis, mais c'était une personne, il avait tout comme nous, lui en tant que Jésus, fils de Dieu. Il ne regarde pas sa souffrance à lui d'abord, il regarde la nôtre. Malgré tout ce que lui porte sur lui, il vient encore prendre nos charges. C'est ça qui m'émue et oui. Ça me parle.
3: Oui, vous êtes émue à la troisième station de ce chemin de croix.
2: Oui. Toutes les stations me parlent parce que à chaque fois, c'est vrai que je suis toujours émue comme si c'était la première fois que je rencontre Jésus dans ma vie. C'est pas la tristesse, c'est la joie, c'est des questions que je me pose. Pourquoi ? Pourquoi on lui a fait ça, quoi ? Pourquoi ? C'était quelqu'un de bien, il faisait pas de mal. Il était là pour nous enseigner, pour nous éduquer, pour nous accompagner, montrer le chemin de son Père. Et pourtant, nous, les hommes, nous lui avons fait ça, quoi. Ce voyage, je le voulais depuis toute ma jeunesse. Je voulais voir le lieu où a eu l'apparition de la Vierge, l'endroit où tout ça a commencé. Et donc, le fait que je suis là, je ne sais pas, j'ai dit à Dieu, merci de m'avoir permis de réaliser ça. Merci au Secours catholique, parce que j'y pensais depuis longtemps, mais j'ai jamais eu l'occasion. Quand j'ai parlé à ma voisine, elle m'a dit que le Secours catholique, il organise des voyages comme ça, tu peux en profiter. Et puis je lui ai dit... J'ai vraiment envie d'y aller, vraiment, vraiment. Si on part aujourd'hui, je pars aujourd'hui avec vous. Je sais que rien n'est impossible au Seigneur.

0: Retour à la Cité Saint-Pierre, une maison d'accueil et d'hébergement du Secours catholique Caritas France. Située sur les hauteurs de Lourdes, en pleine nature, la Cité Saint-Pierre permet depuis 70 ans au groupe du Secours catholique de se retrouver pour des temps d'échange, de marche, de prière. Un espace confortable, convivial, verdoyant, nous retrouvons les participants de ce voyage de l'espérance qui partagent un temps commun. Ils sont invités à préparer la messe du lendemain à travers plusieurs ateliers. Nous rejoignons les personnes qui rassemblent les intentions de prière rédigées la veille.
1: Plein de joie, de bonheur avec mes collègues au travail. Alors ça, qu'est-ce qu'on peut, on peut mettre ça dans quoi ?
2: J'avais une petite rubrique société.
1: Société, bah, oui, c'est avec ça. Oui, ça voilà. Va avec ça, impeccable.
2: Oui, alors, impeccable. Une prière pour qu'il n'y ait plus de pauvres.
1: Oui.
2: C'est un beau rêve.
1: Voilà, plein de... Bon, bah, voilà, écoute, on a bien travaillé.
3: Oui, j'ai fait quelque chose de bien.
1: Alors, là, prions pour que le bonheur familial est à la longue le plus solide et le plus doux qu'il soit.
0: Qu'est-ce que vous lisez là ?
1: Des intentions de prière. C'est ça. Qui contribuent, parce que les gens les ont écrites et on les a toutes récoltées. Et maintenant on les trie pour que demain on s'en sert pendant la messe.
0: Donc c'est chacun a proposé des intentions qui lui étaient personnelles.
1: Qui lui étaient personnelles ou ouvertes au monde entier, à la paix, etc.
2: Il y a aussi plein d'intentions directes avec des prénoms de famille, de sœurs, de frères, de parents, d'enfants, de petits-enfants, d'arrière-petits-enfants. Il y a aussi plusieurs qui demandent de la force en tant que malades. Il y a aussi des prières pour l'Église. Pour nos évêques nouvellement nommés. Et puis, il y a aussi pour les défunts. Il y en a beaucoup, beaucoup, beaucoup.
0: Hein, donc. Vous travaillez en groupe, en plus, vous êtes en équipe.
3: C'est pour ça que j'ai bien, en plus. Ça me fait penser quand j'étais enfant, en fin de compte, quand on apprenait à lire, à écrire. Mais moi, j'ai eu beaucoup de difficultés tant que jeune. Alors, c'est pour ça. Alors, maintenant, ça va beaucoup mieux, maintenant. C'est pour ça que je suis venue à Lourdes. C'est la première fois que je viens, en plus. Oui, c'est la première fois. J'ai beaucoup de découvertes à ce coup. Non, mais je suis contente en fin de compte. C'est vrai, puis maintenant je suis heureuse, je sais pas, je me sens très bien maintenant.
0: Pourquoi ça fait du bien d'être à Lourdes ?
3: Ben moi, ça me soulage, je sais pas, ça enlève les problèmes que j'avais étant jeune, tout ça. Ah oui, moi, je suis plus ouverte maintenant.
2: C'est peut-être la particularité aussi des voyages de l'espérance. Nous sommes des petits groupes et du coup, chacun peut être accompagné tranquillement, à son rythme, avec les capacités qu'il a sur le moment, comme dit Micheline. Mais je crois que c'est une des particularités qui nous distingue un petit peu d'un pèlerinage où on viendrait pour un programme. Et je pense que vraiment, il y a une attention à l'autre, vraiment, vraiment au quotidien, à la minute qui se présente. Et je crois que c'est gagnant-gagnant pour nous tous, que nous soyons bénévoles et accueillis. Je pense que c'est une particularité qui fait aussi que la personne, comme tu disais Micheline, tu te sens bien.
0: Et alors là, vous avez quand même beaucoup travaillé, parce que je vois qu'il y a beaucoup d'intentions, que tellement de demandes à Dieu.
3: C'est pour ça que je me suis mis là, c'est un peu moi là-dedans. C'est pour ça.
0: C'est-à-dire, en fait, quand vous lisez les intentions...
3: Moi, j'ai eu beaucoup de décès. J'ai eu beaucoup de naissances aussi, beaucoup de... De toute façon, tout ce qu'il y a là, ça fait comme si ça m'appartenait, en fin de compte. Pour les pauvres et tout ça, pareil, moi j'ai connu ça étant toute petite, les tristesses et tout ça, puis des bagarres, des tout, quoi. C'est vrai que c'était triste. C'est vrai que étant jeune, moi je sais que j'ai eu beaucoup de misère dans ma vie. Beaucoup de morts, de bagarres, des accidents, il y en a eu. C'est pour ça que ça me fait beaucoup penser à ça.
0: Vous pensez que le Seigneur peut exaucer et vous pensez qu'il entend?
3: Oui, parce que moi, je sais que moi, j'ai eu beaucoup de problèmes dans ma vie. J'allais à l'église comme beaucoup de personnes et j'étais aidée. Je sentais qu'on m'aidait, en fin de compte. Je crois sur beaucoup de choses, moi. Parce que j'ai vécu ça, en fin de compte. C'est un peu ma vie, comme on dit.
0: Chaque atelier mêle bénévoles et personnes accompagnées de tous âges et conditions sociales.
4: Alors, les animaux, on les met en bas. Donc,
5: il y en a deux. Qui est-ce qui ferait les
6: chats? Enchantée.
0: Comment vous appelez?
6: Colette.
0: C'est quoi pour vous, quand on dit c'est le voyage de l'espérance? On ne parle pas de pèlerinage, on parle de voyage de l'espérance. C'est quoi l'espérance pour vous?
3: L'espérance, je suis. Savoir aimer, apprendre. Voilà. Faut bien un début. Changer le monde, c'est très important. S'entendre déjà, entre nous. Communiquer, beaucoup. C'est pas évident aujourd'hui tout ça. Et là, c'est pour ça qu'on est là aujourd'hui. On est très bien accueillis, avec amitié, avec amour, avec beaucoup de choses qui font du bien.
0: Et est-ce que pour vous, Marie, vous la priez régulièrement?
3: Non, parce que je suis pas... Bon, je suis pas complètement... Je suis un peu croyante, mais bon, je suis pas non plus complètement... Dans... non, je suis pas... Bref, et...
0: Mais ces jours comme celui-là, tout le monde y trouve quelque chose.
3: Ah oui, ah oui, oui. Bah, de l'apaisement, beaucoup d'apaisement. Parce qu'aujourd'hui, le monde est en colère.

0: Puis admirer la nature, ça j'adore. Me promener en forêt ou me promener au bord de l'eau. Ouais. Soit toute seule ou avec ma famille, ça j'aime bien. Quand j'ai des soucis, je me pose et puis je respire, j'admire ce qu'il y a autour de nous. Dans notre vie où on est toujours à 100 à l'heure, et bien je trouve qu'on ne prend pas assez de temps d'observer la nature. Par exemple, un soir, on est retourné à la grotte, et bien on est allé à pied, et qu'est-ce qu'on a vu? Une biche. Ouais, ici.
1: Ça tient pas.
2: Mais le scotch qui vaut rien.
3: Alors vous vous collez.
1: Deux lierres. Boutons d'or, des pâquerettes, c'est tout. De la fougère.
3: Qu'est-ce qui vous plaît ici?
1: Tout. Du monde, tout ça. Ce matin, j'étais à la chapelle, prier. La basilique hier, c'était 12 000 personnes, je crois. C'est grand, la basilique.
4: Oh, c'est plus menace. Ça, je vais faire attention parce que...
5: Quoi?
4: Celui-là.
5: Ah,
4: alors, tu vas voir, attends. Je vais couper quand même, je vais voir.
5: Faut pas le mettre, alors?
4: Ben, je sais pas.
5: Faut pas le mettre? Ah ouais.
4: Alors, normalement, ça donne du jus. Ça donne du jus, normalement.
5: Faut pas le mettre.
4: Non, attends, je sais pas, c'est peut-être pas la même fleur.
5: Moi, j'ai ça chez moi et j'en ai partout après quand je les coupe.
4: Alors, on commence par en bas.
6: Tu vas à nous?
4: Ici?
5: Oui.
4: Parfait.
6: Allez.
4: Ça suffit déjà sur ma tête?
6: Oui, c'est bien.
7: Le père Loïc Bruno anime l'atelier consacré à la parole de Dieu autour du livre des Actes des Apôtres.
8: Hein? Alors, on peut peut-être reprendre maintenant le texte des Actes des Apôtres.
6: Oui. Hein? Qu'est-ce qu'elle a dit?
8: Ce serait les Actes des Apôtres, chapitre 2, les versets 42. Alors, ceux qui avaient accueilli la parole de Pierre. Donc Pierre, après la résurrection, il a fait un grand discours pour dire, ben voilà, ce Jésus que vous avez crucifié, eh bien, il est vivant, nous en sommes témoins. Alors, ceux qui avaient accueilli la parole de Pierre furent baptisés. Ce jour-là, environ 3000 personnes se joignirent à eux. Ils étaient assidus à l'enseignement des apôtres et à la communion fraternelle, à la fraction du pain et aux prières. La crainte de Dieu était dans tous les cœurs à la vue des nombreux prodiges et signes accomplis par les apôtres. Tous les croyants vivaient ensemble, ils avaient tout en commun. Ils vendaient leurs biens et leurs possessions. Ils en partageaient le produit entre tous en fonction des besoins de chacun. Voilà. C'est une sorte de tableau, le tableau de ce que vivaient les premiers chrétiens. Quoi. Qu'est-ce que ça vous dit?
9: Les familles qui étaient rassemblées, disons, les parents, grands-parents, tout ça, ça veut dire ça. Enfin, moi, j'ai connu ça comme ça dans le temps.
10: Ça se fait. Mais quand on touche au bien matériel,
9: ah oui,
10: mettre en commun, compliqué, là. Mmh.
6: Qu'est-ce qui est compliqué?
10: Parce que chacun tient à son bien, il ne veut pas le donner. Enfin, j'ai l'impression, dans certains cas. Déjà, quand il faut qu'on aille en maison de retraite et qu'on laisse tout ce qu'on a aimé à la maison, je sens bien autour de moi que c'est compliqué. Il faut se détacher.
8: Il y a une phrase comme qui est intéressante, qui dit « selon les besoins de chacun ». Il partageait « selon les besoins de chacun ». Et je trouve que c'est quelque chose auquel on est toujours... Enfin, qu'on essaie d'être attentif, les besoins des uns et des autres. On voit bien que... Quand on n'y est pas attentif, on ne peut pas partager.
10: Et être attentif aussi aux besoins, par exemple, de nos enfants. Fils qui a 59 ans, il est au chômage, mais il ne trouve pas de boulot. Parce qu'il pleure de ne pas avoir de boulot. Et au mois d'octobre, il sera au RSA. Donc, il va revenir chez moi. À mettre toutes ses affaires dans le hangar et partager la maison avec moi. Eh bien, ni l'un ni l'autre n'en a envie. Mais pourtant, c'est ce qui va se passer.
11: Moi, ce que je trouve beau aussi au Secours catholique, c'est qu'on est une grande équipe. Et
12: c'est agir pour que dans la société, le partage il se fasse un peu plus...

0: Justement, le partage des richesses,
1: de l'emploi,
0: de voilà, l'accès à un travail pour tous, etc. Donc voilà, on essaye de rejoindre aussi l'acte des apôtres tous ensemble.
2: Voilà.
3: Le voyage de l'espérance est un séjour qui permet les échanges, l'écoute, l'accueil de chacun autour de la Vierge Marie à Lourdes. Et le mot de la fin, c'est Chantal qui nous le partage. Elle prépare depuis 15 ans les voyages de l'espérance du Secours catholique du Maine-et-Loire pour sa partie logistique.
4: Eh bien, après plus de 6 mois de préparation, quand je finis mon voyage, je suis heureuse. Je suis contente de moi et pour toute la joie que j'ai donnée à tous ces gens que j'emmène.
5: Là-bas. Ça vous émeut?
4: Oui, ça m'émeut beaucoup, oui. À toutes les fois, ça m'émeut beaucoup.
5: Parce qu'en fait, vous leur faites vivre quelque chose qui est quand même étonnant.
4: Ce n'est pas facile pour eux, et quand ils repartent, ils se sentent plus allégés, c'est vrai. Donc, oui, je suis heureuse.
5: C'est vrai.
4: Ils ne se connaissent pas. Je sens qu'entre eux, ils prennent contact, ils se parlent, des gens qui ne se connaissaient pas avant. Et parfois, ils se rendent compte après. Après le voyage, j'ai échangé leur adresse et ils peuvent se revoir après. Donc ça se poursuit et j'en suis heureuse. Voilà.
6: Oui, super.
7: C'était trop beau. Les lumières allumées, les prières que tout le monde reprend dans toutes les langues. Ah ouais, c'était trop bien.
3: Merci au Secours catholique et aux participants qui ont accepté de témoigner. Merci notamment à Michel, Colette, Chantal, Patrick, Micheline, le père Loïc, Janine, Anne-Marie, Stéphane, Benoît, Maude, René, Mélina et tant d'autres pour ce temps passé au micro. Les voyages de l'espérance, comme celui que vous venez d'entendre, sont organisés chaque année dans les différentes délégations du Secours catholique. Ils sont ouverts à tous.
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8: Sept heures et demie sur RCF Notre-Dame, l'heure du grand témoin avec vous, Louis Dauphresne. Vous recevez ce matin Bénédicte Renaud Boulestex.
12: Oui, c'est un ouvrage collectif qui fait écho à un colloque qui s'est tenu à l'Institut catholique de Paris en 2023. Et donc, on a les fruits de ce colloque à travers la réflexion collective qui est menée. Et outre notre invité ce matin, il y a le père Bernard Bourdin ou Émilie Tardivelle qui enseignent à Strasbourg, notamment parmi les signatures également célèbres, il y a Pierre Manant, Philippe Portier, Elena Lassida, et qui composent cet ouvrage. Bonjour Bénédicte Renaud Boulestex.
13: Bonjour Louis Dauphresne, merci pour votre invitation.
12: C'est moi qui vous remercie d'être présent en cette matinée, et d'être présente en cette matinée. Dites-nous un petit peu ce qu'il en est du bien commun, parce que c'est une notion dont on parle de plus en plus. Mais là, l'intérêt de ce colloque, c'est que la question va au-delà. C'est quelle efficacité politique et économique ? Comment passer de la notion que l'on fait un peu semblant de connaître, parce qu'il va falloir quand même la préciser, et puis comment la mettons en pratique dans une société éclatée où il existe une forme d'impossibilité de l'action commune ?
13: Alors en fait, effectivement, ce colloque est né d'une question. C'est-à-dire derrière le bien commun qui paraît évident, tout le monde finalement aujourd'hui parle du bien commun, comme une formule un petit peu incantatoire, et précisément pour répondre à ce besoin d'unité d'une société particulièrement fracturée, avec des enjeux majeurs au niveau global, planétaire. Nous nous sommes interrogés d'une part sur ce que voulait dire la notion même de bien commun. Et on peut s'apercevoir qu'au cours de l'histoire, il y a eu plusieurs définitions même du bien commun. Les antiques, les philosophes antiques, les premiers, que ce soit chez Aristote ou Platon, définissaient en fait un bien supérieur qui s'opposait aux biens propres et aux intérêts singuliers. Et déjà, on pouvait identifier qu'il y avait une élévation d'être en commun et d'agir en commun, et permettait en fait l'épanouissement de la personnalité humaine. Bien évidemment, on a Thomas d'Aquin qui, même s'il n'a jamais théorisé à proprement parler du bien commun, en fait quand même une pierre angulaire et finalement va donner l'acception chrétienne très forte du bien commun qui est un bien voulu par Dieu pour les hommes. Et il s'appuie...
12: C'est ça la définition ?
13: C'est ça la définition
12: un peu vague, quand
13: pour
12: même,
13: les
12: non
13: chrétiens. C'est un peu vague parce qu'ensuite il faut évidemment le traduire très concrètement et des jésuites comme Gaston Fessard y ont énormément réfléchi, notamment une période critique de l'histoire française, sous Vichy, et il va travailler sur la notion d'autorité et de bien commun. On commence déjà un petit peu à réfléchir comment rendre opérationnelle une prescription morale qui est d'agir pour le bien de chacun et de tous, mais comment le faire ensemble. Et là, on va avoir des gens comme Fessard ou Maritain qui vont réfléchir à comment atteindre cet objet qui est un bien qui est communément partagé et qu'on va pouvoir traduire très concrètement comme étant la paix, la sécurité collective, le bien, les ressources naturelles, qui sont aussi des phénomènes d'actualité aujourd'hui. Quand on pense aux objectifs de développement durable, dont parle Émilie Tardivelle dans son article sur l'entreprise à mission, est-ce que c'est un modèle de bien commun ? Oui, puisque en fait l'entreprise à mission peut être un modèle dans la mesure où on va outrepasser le strict enjeu de bénéfices et de profits d'une entreprise pour aller au-delà et estimer que la recherche finalement du profit, ce n'est pas l'unique objet d'une entreprise, c'est aussi participer à l'équilibre écologique, à la justice sociale et finalement concourir à une paix civile.
12: Ça n'est pas si simple, hein. Des entreprises s'y sont essayées, des chefs d'entreprise aussi sont partis avec de bonnes intentions et parfois ont dû quitter leur poste, hein. Je pense à Emmanuel Faber à Danone par exemple.
13: Tout à fait. Et c'est là où on voit que la notion de bien commun, c'est aussi une notion dissidente du capitalisme et de l'ordre libéral. Et on le voit d'ailleurs très tôt, c'est une intuition que l'Église a à la fin du XIXe siècle. Léon XIII, dont aujourd'hui l'actuel pape se met finalement dans son sillage, indique très précisément qu'il faut réveiller l'Église et il faut comprendre la notion de bien commun à la lumière de la question de la justice sociale et de la question ouvrière comme étant une critique du libéralisme. Qu'est-ce que le libéralisme dans ces cas-là ? C'est finalement l'hubris humain, l'orgueil et l'égoïsme.
12: Ça se limite à ça ?
13: Ça se limite à ça, c'est déjà pas mal quand même. Hein,
12: parce que les libéraux vous diront un petit peu le contraire. Vous diront que le libéralisme ne se prononce pas sur en fait, les passions humaines. Il se prononce sur comment on crée des richesses, quel est le meilleur système pour créer des richesses, avant de les distribuer.
13: Certes, mais pour créer des richesses, il faut savoir comment, et des gens comme Adam Smith notamment, vont identifier que finalement c'est la recherche de l'intérêt et la maximisation finalement de son intérêt qui va, et précisément le bien commun, c'est le calcul de l'intérêt, mais pas de l'intérêt particulier, de l'intérêt commun, d'être en commun, et qu'est-ce qui nous est propre à notre humanité. Donc c'est quelque part une notion qui va venir réguler les excès de la recherche du profit particulier.
12: Alors comment l'Église se situe-t-elle dans le paysage idéologique, dans la mesure où dans Rerum Novarum, Léon XIII estime qu'on a besoin du capital et on a besoin du travail, on a besoin des deux. Et donc elle essaie de trouver une ligne d'équilibre entre capitalisme et socialisme, en récusant en fait l'organisation de la société par l'État et la soumission de la personne à un parti politique, par exemple.
13: Tout à fait. C'est une logique, en fait, de troisième voie, de voie d'équilibre entre, d'un côté, la production d'une richesse qui est absolument inhérente aux besoins, pour répondre aux besoins, j'allais dire, les plus primaires des hommes, hein, se nourrir, se vêtir, se chauffer, se loger, et en même temps comprendre que dans cette recherche de la création de richesse en elle-même n'est pas une fin en soi. Elle est au service de la personnalité personnalité et du développement de ce qu'il y a de plus digne dans l'homme, c'est-à-dire sa capacité à connaître Dieu.
12: Oui, parce que c'est ordonné à une finalité transcendante, hein, puisqu'il faut quand même rappeler que le bien commun trouve son accomplissement ultime en Dieu. L'ordre social n'est pas une fin en soi, mais doit ouvrir à la vie spirituelle et au salut. C'est ce qu'indique l'Église, qui définit d'ailleurs aujourd'hui dans le catéchisme le bien commun comme l'ensemble des conditions sociales qui permettent à la personne, aux familles et aux groupes d'atteindre plus pleinement et plus facilement leur perfection propre. Qu'est-ce qu'on entend par l'ensemble des conditions sociales ? Qu'est-ce que vous diriez aujourd'hui sur cette réalité-là ?
13: C'est l'ensemble des conditions qui permettent en fait de satisfaire les besoins premiers, hein, et matériels finalement, donc le bon logement, le bien se loger, bien se nourrir, s'éduquer. C'est en fait l'ensemble des conditions matérielles et intellectuelles qui vont permettre aux hommes d'épanouir leur perfection, à tout le moins leur complétude. La notion de perfection renvoyant aussi à déjà une logique qui préempte, j'allais dire, leur condition de saint dans l'au-delà.
12: Mais ça, Bénédicte Renaud Boulay-Stex, tout le monde est d'accord pour dire qu'il faut se nourrir, se loger, être instruit. Mais la question de savoir comment et qui le fait ?
13: Alors après, effectivement, vous avez la question du bon gouvernement. Et ça, c'est une question, enfin, c'est un sujet qui est assez intéressant, puisque le bien commun préconise à la fois la recherche des fins, mais indique que l'utilisation des moyens, et pas n'importe quel moyen, conditionne le respect de la fin. Et ça, c'est assez intéressant, fin F-I-N, bien sûr. Mmh. Et ce qui est intéressant, c'est le débat qu'il y a pu avoir entre Raymond Aron et Jacques Maritain dans les années 40, où Aron, finalement, diverge profondément de Maritain sur le fait que pour Maritain, c'est la recherche du bien pour le bien et par le bien. Donc, l'utilisation de moyens vertueux est absolument fondamentale, sinon on corrompt quelque part et on s'éloigne de cette recherche de la vertu. Pour Raymond Aron, c'est absolument pas réconfortant, puisque finalement un dirigeant, qu'il soit chrétien ou pas, sera confronté à l'utilisation de moyens, si vous me passez l'expression, peu catholiques, pour aboutir parfois à des fins vertueuses. Et c'est ça tout le débat, en fait, entre d'un côté, effectivement, une recherche des moyens vertueux qui vont permettre d'y aller, mais pas toujours réaliste, parce que la réalité du monde est faite que, eh bien, il n'y a pas que des saints en ce bas monde, et de l'autre, où on est dans une logique beaucoup plus pragmatique. Et finalement, la fin peut justifier certains moyens, et c'est tout l'enjeu de définir jusqu'où on peut utiliser des moyens, on va dire, peu amènes, ou en tout cas, pas forcément dans l'orthodoxie du bien commun.
12: Est-ce que le bien commun préconise la coercition collective ?
13: Oui, il peut préconiser la coercition collective. Par exemple, je vais prendre la théorie de la guerre juste. Alors, là, il y a une position d'ailleurs qui se rouvre au sein de l'Église sur cette question de la guerre juste. La guerre juste, c'est une guerre de défense. Donc, on refuse la guerre d'agression, mais à partir du moment où les intérêts d'une communauté, je vais prendre par exemple le cas de l'Ukraine, à partir du moment où les intérêts de l'Ukraine ont été particulièrement agressés et mis en cause par la puissance russe, la notion de guerre juste est donc guerre de défense des intérêts, justement pour préserver le bien de la communauté, est absolument nécessaire. Donc, cette logique, j'allais dire, d'utiliser des moyens de coercition pour la défense du bien, oui, dans certaines conditions.
12: La subsidiarité, qu'est-ce que ça veut dire ?
13: La subsidiarité, en fait, c'est une notion qui date, on va dire, des temps médiévaux, mais qui permet, en fait, à chaque niveau de décision, d'avoir suffisamment de marge de manœuvre pour comprendre et pour décider au regard du bien de chaque communauté à chaque niveau. Alors, le cas de l'Europe est tout à fait typique. On peut considérer qu'il y a un principe de subsidiarité qui va de la Commission européenne jusqu'à la commune en fait française, ou la commune allemande, ou la commune italienne.
12: Sauf que c'est l'inverse, parce que c'est quand même l'Europe qui prend les décisions et les directives.
13: Alors, effectivement, le principe de subsidiarité dans son application pose la difficulté de l'indépendance ou de la capacité des marges de manœuvre qui sont laissées à chaque petite communauté politique à son niveau de prendre les bonnes décisions. L'enjeu ensuite de la subsidiarité, c'est qu'il y ait une cohérence entre chacun de ces niveaux qui répondent au bien le plus grand de la communauté la plus grande.
12: Aujourd'hui, est-ce que vous estimez que c'est appliqué ?
13: Alors, le principe de subsidiarité, oui, est appliquée lorsque, par exemple, on réfléchit à la déconcentration et à la décentralisation en France. C'est d'autant plus le cas dans des pays fédéraux comme l'Allemagne. Après, effectivement, le vrai sujet, c'est dans quelle mesure la définition des lignes de la Commission européenne influe ou pas sur la capacité et la liberté d'action de ces différents niveaux de décision de l'action publique.
12: Et même en France, les maires se plaignent par exemple qu'un certain nombre de leurs prérogatives soient ramenées au niveau du préfet ou au niveau de l'État.
13: Oui, et de l'autre côté, certains maires ou présidents de conseils départementaux estiment qu'on leur donne trop de responsabilités et pas assez de moyens. Et de ce fait, eh bien, ils ne sont pas en mesure de répondre et de satisfaire aux responsabilités qu'on leur a transférées.
12: Aujourd'hui, Bénédicte Renaud-Boulestex, il y a une controverse pour savoir dans quelle mesure on peut taxer ou ne pas taxer les ultra-riches. Comment appréciez-vous cette question-là ?
13: Alors, la question est de savoir dans quelle mesure, si je puis dire, les ultra-riches participeraient au bien commun. Si on devait reformuler finalement cette question. Et ça peut s'apprécier de deux manières. Et d'ailleurs, je fais référence à un débat qui a eu lieu assez récemment et qui a été retranscrit par le magazine Challenge entre M. Zucman et M. Aguillon sur le fait de savoir finalement dans quelle mesure la taxation des riches permet finalement de renforcer la richesse du pays et notamment de l'État. Et participe à la redistribution et à la justice sociale. Vous avez deux voix. Chacun, finalement, interprète le bien commun. Vous avez Philippe Aguillon qui va indiquer que, eh bien, non, il ne faut pas taxer les ultra-riches dont la richesse, en fait, porte sur le capital, on va dire, industriel ou qui constitue, en fait, leur entreprise. Et Zucman va indiquer et commence en fait à infléchir sa position en se disant oui, effectivement, il faudrait peut-être taxer uniquement sur la plus-value, mais pas forcément sur le capital de l'entreprise.
12: Donc ça, ce sont deux notions qui aujourd'hui s'opposent autour de cette question du bien commun.
13: Oui, le bien commun est en fait éminemment polémique. En fait, c'est une évidence, mais c'est une évidence polémique, parce que chacun l'interprète à la lumière de ses propres conceptions, voire même dans certains cas, de sa propre idéologie.
12: Mais ça veut dire qu'on ne peut pas le limiter en fait à la redistribution obligatoire, puisque
13: non.
12: Le bien commun requiert la participation libre des citoyens.
13: Tout à fait.
12: Donc ça, c'est aussi un point clé. Si on veut que la société fonctionne davantage, il faut que chacun soit engagé pleinement dans ce projet.
13: Tout à fait. Et que donc, à un moment donné, on partage une vision commune du bien commun.
12: Comment situer le bien commun par rapport aux questions auxquelles l'Église est souvent amenée à faire face sur les questions sociétales, la vision que l'on porte de la place de l'homme, de la famille, etc., dans la société. Est-ce que ça, c'est un point clé, dans la mesure où le bien commun s'attarde souvent sur les questions économiques, mais assez peu sur les questions de société.
13: Ce qui est juste, c'est qu'effectivement, le bien commun renvoie à une logique aussi morale, c'est-à-dire qu'est-ce qui est bien pour la vie humaine. Et effectivement, la question des lois éthiques et le respect de la vie, on pourrait considérer que le bien commun premier, avant même de connaître Dieu, c'est celui de la vie qui est donné à chacun de nous.
12: Mais c'est assez peu traité.
13: La manière de le préserver.
12: C'est assez peu traité par les spécialistes du bien commun.
13: Tout à fait. C'est une vision qui, aujourd'hui, une acception qui a été peu investie et qui a été peu investie par l'Église et par la doctrine sociale de l'Église. Et qui renvoie beaucoup plus à des conditions d'éthique et qui mériterait certainement aujourd'hui d'être beaucoup plus investie.
12: Alors vous-même, les suites, puisque ce colloque a eu lieu en 2023 avec un ouvrage qui s'appelle donc « Bien commun, quelle efficacité politique et économique de la prescription ?» Morale, est-ce qu'aujourd'hui on peut trouver un débouché quelque part ou une mesure qui serait absolument emblématique et qui incarnerait en fait la réflexion commune que vous avez menée ?
13: Alors je pense qu'il y a certainement un secteur qui répond aujourd'hui à ces préoccupations, mais qui est très mal mené, c'est tout ce qui concerne l'aide au développement. Et dans la logique d'aide au développement, il y a cette logique des équilibres sociaux internationaux entre les pays du Sud et les pays développés, et puis le fait que dans cette recherche des équilibres, il y a cette intégration des objectifs du développement durable, c'est-à-dire qu'on ne peut pas avoir un équilibre économique et entre États du Sud et États, on va dire, développés, sans avoir une réflexion écologique et la manière dont les États du Sud doivent participer à cet effort écologique. Et ça fait débat aujourd'hui. On est très très loin d'y être. Ce que je veux dire par là, c'est que le bien commun, il ne faut pas considérer que c'est une formule magique qui va, simplement d'un point de vue incantatoire, aboutir à des décisions très concrètes et vertueuses. C'est une mise en débat de la manière dont nous vivons et dont nous agissons en commun tous les jours.
12: Est-ce que c'est discuté par d'autres religions ?
13: Alors c'est un sujet en soi, non, le bien commun est en soi fondamentalement une acception chrétienne. Néanmoins, il est débattu en dehors d'ailleurs même des religions. Vous prenez Jean-Jacques Rousseau, il ne parlait pas vraiment du bien commun, mais il y a toute une tradition républicaniste, y compris aux États-Unis aujourd'hui, qui débat du bien commun, indiquant que la démocratie est un bien commun fort malmené, mais qu'il faut mettre en action. Après, on peut considérer qu'indépendamment de sa religion, tout le monde peut participer du bien commun et s'accorder sur ces questions-là. Ça a d'ailleurs été débattu aux Nations Unies en 1948 dans le cadre de la Déclaration universelle des droits de l'homme.
12: Merci beaucoup, Bénédicte Renaud Boulestex. Et donc cet ouvrage aux éditions Hermann qui s'appelle « Bien commun, quelle efficacité politique et économique de la prescription morale ». Je rappelle que vous êtes haut fonctionnaire et docteur en études politiques de l'EHESS. À bientôt.
8: Merci Louis Dufresne, merci également à votre invité. C'était le grand témoin à revivre grâce à notre site internet rcfnotredame.fr. Très belle fête de l'Ascension à toutes et à tous. Dans quelques instants, à 7h50, vous retrouverez la prière du matin.
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Petit frère, le groupe Siméon. Le texte de cette chanson s'appuie sur la Genèse au chapitre 4, le verset 9. L'évangile selon Saint Jean, chapitre 13, le verset 34 et 35. Très bon début de journée à toutes et à tous, à l'écoute de RCF Notre-Dame, courage pour ceux qui partent travailler. Il est 7h50, c'est l'heure de la prière du matin. Dans quelques instants, le Père Richard Escudier nous proposera sa méditation de l'Évangile. Pour ce jour de la fête de l'Ascension, l'Évangile selon saint Matthieu, au chapitre 28, les versets 16 à 20. « Tout pouvoir m'a été donné au ciel et sur la terre. »

En ce temps-là, les 11 disciples s'en allèrent en Galilée, à la montagne où Jésus leur avait ordonné de se rendre. Quand ils le virent, ils se prosternèrent, mais certains eurent des doutes. Jésus s'approcha d'eux et leur adressa ces paroles. « Tout pouvoir m'a été donné au ciel et sur la terre. Allez, de toutes les nations, faites des disciples. Baptisez-les au nom du Père et du Fils et du Saint-Esprit. Apprenez-leur à observer tout ce que je vous ai commandé. Et moi, je suis avec vous tous les jours jusqu'à la fin du monde. »

Nous faisons un saut vers le terme de l'évangile de Matthieu, en cette fête, où Jésus renvoie ses apôtres en mission, en les assurant de sa présence, à l'image même de Dieu dans la révélation faite au Père dans la foi biblique, à savoir que Dieu est avec son peuple. D'une certaine manière, toute la révélation est enclose dans cette affirmation. Si Jésus est avec son Église, cela signifie que Dieu est définitivement avec son peuple, comme il l'avait promis. Désormais, l'humanité tout entière se voit promettre son entrée dans ce mystère d'amour. Nous pouvons compter sur la présence de Jésus sans laquelle les promesses seraient tenues en échec. Mais si Jésus est présent à son Église, ce n'est pas pour réjouir un petit microcosme. C'est bien entendu pour annoncer au monde cette présence indéfectible de Dieu. Notre monde a bien besoin de redécouvrir ce que dans une théologie plus classique l'on appelait, rappelez-vous, la providence divine. Si nous croyons que l'histoire est désormais accompagnée par le Christ ressuscité, cela nous engage à retrousser les manches pour être associés à l'œuvre du royaume, de toutes les nations faites des disciples. Bien entendu, Dieu est souverain, il connaît toutes choses. Mais si au sein des ténèbres du monde brille la lumière du ressuscité, alors l'ascension de Jésus signifie que nous sommes désormais les acteurs de l'histoire sur la route sur laquelle le Seigneur nous précède. Et c'est en cela que la providence agit. Oui, elle agit à travers les hommes que nous sommes, les disciples de Jésus dans l'histoire des hommes. La providence divine inclut notre liberté. Alors, à nous de jouer.

Notre Père, qui es aux cieux, que ton nom soit sanctifié, que ton règne vienne, que ta volonté soit faite sur la terre comme au ciel. Donne-nous aujourd'hui notre pain de ce jour. Pardonne-nous nos offenses, comme nous pardonnons aussi à ceux qui nous ont offensés, et ne nous laisse pas entrer en tentation, mais délivre-nous du mal. Car c'est à toi qu'appartiennent le règne, la puissance et la gloire pour les siècles des siècles. Amen.

0: par toute la terre, chant de la communauté de l'Emmanuel pour refermer la prière du matin. C'est le père Richard Escudier qui avait préparé la méditation de l'Évangile. Pour ce jeudi de l'Ascension, l'Évangile selon saint Matthieu, au chapitre 28, les versets 16 à 20. Très belle journée à toutes et à tous, à l'écoute de RCF Notre-Dame. Il est l'heure d'accueillir Isabelle Delaunay. Voici le saint du jour. Bonjour Isabelle.
1: Bonjour, en ce 14 mai, nous fêtons les Matthias. Saint Matthias est l'un des 12 apôtres. C'est celui qui remplaça le traître Judas après sa mort. La façon dont il fut choisi est originale. Elle eut lieu après l'ascension de Jésus dans la chambre haute de Jérusalem, où, en attendant la venue du Saint-Esprit, se réunissait l'Église naissante. Selon les Actes des apôtres, Pierre prit la parole au milieu d'une assemblée de 120 frères et il dit « Mes amis, il fallait que s'accomplisse ce que le Saint-Esprit prédit dans l'Écriture au sujet de Judas, qui n'a guère partagé notre ministère. Vous savez ce qu'il est advenu de lui. Après avoir livré Jésus et avoir acheté un champ avec le salaire du crime, il s'est pendu. Il est dit dans les psaumes que sa charge passe à un autre. C'est ce que nous allons faire en lui donnant un remplaçant que nous prendrons parmi ceux qui étaient avec nous quand Jésus vivait parmi nous, afin qu'il puisse désormais témoigner comme nous qu'il est ressuscité. » Mais comment ont-ils choisi Matthias? Ce fut un vote à 2 degrés. On commença par élire Joseph Barsabas, surnommé Justus, et Matthias. Puis, après avoir prié, ils tirèrent au sort entre les deux, et c'est Matthias qui fut ainsi désigné pour être le 12e apôtre. Selon la tradition, Matthias prêcha la bonne nouvelle de la résurrection tout d'abord en Judée, puis pour certains en Éthiopie. Ses reliques, rapportées par sainte Hélène, la mère de Constantin, furent dispersées à Trèves, Cologne, Padoue, Prague et dans la basilique de Sainte-Marie-Majeure de Rome.
0: Merci Isabelle Delaunay, c'était le saint du jour. Et puis je vous rappelle également qu'aujourd'hui, c'est le jeudi de l'Ascension. Dans un instant, cette année dans l'histoire, coup de projecteur ce matin sur l'année 1988.
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0: Belle journée à l'écoute de RCF Notre-Dame, il est 8h. Et on s'intéresse maintenant à l'histoire pour poursuivre ce jeudi matin.
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0: Aujourd'hui, 1988.
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0: Mais que s'est-il passé pendant ces 12 mois ? Le RMI, le revenu minimum d'insertion, a été créé par le gouvernement de Michel Rocard. Claude Nougaro relançait sa carrière avec l'album Nouga York. Et l'entre-deux-tours de l'élection présidentielle en France était marqué par plusieurs rebondissements. Retour en 15 minutes sur les 366 jours de l'année bissextile 1988.
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0: Le Grand Louvre est l'un des grands chantiers lancés par François Mitterrand après son élection en 1981. Le 4 mars, une nouvelle étape du projet est franchie avec l'inauguration de la fameuse pyramide.
8: Traversant la cour Napoléon, François Mitterrand a pénétré alors sous la pyramide de verre qui coiffe le hall d'accès au Grand Louvre, accompagné par François Léotard, le ministre de la Culture. Le président a parcouru le grand hall, puis les accès souterrains qui mèneront les visiteurs au futur musée.
0: En 1989, sous la pyramide, François Mitterrand recevra l'occasion du bicentenaire de la Révolution les membres du G7. RMI, trois lettres pour désigner le revue minimum d'insertion. Il est définitivement adopté par l'Assemblée nationale le 30 novembre.
9: Instaurer un droit au revenu minimum est une innovation d'une portée considérable.
0: Michel Rocard, Premier ministre.
9: Après la création de la sécurité sociale, puis sa généralisation, c'est là construire le dernier étage. Il n'est pas digne de notre passé, ni concevable pour notre avenir, que tant de gens survivent dans la misère et se voient rejetés aux franges d'une société qui les frappe d'exclusion sans appel.
0: Le RMI sera versé à partir de février 1989. Il concernera 570 000 foyers. Le 7 décembre à 11h41, l'Arménie est touchée par un séisme.
10: Impossible pour les habitants de décrire le choc sous lequel ils sont encore un jour et demi après le séisme. Impossible encore maintenant de décrire et de mesurer l'étendue du désastre. Imaginez deux villes de plus de 200 000 habitants ravagées. Léninakan, la deuxième ville du pays, détruite aux deux tiers, tous les immeubles de plus de 9 étages effondrés, Kirovakan détruite pour la moitié, et puis aussi Spitak. 50 000 habitants totalement rayés de la carte, et de nombreux villages autour de Spitak anéantis.
0: Le bilan est très lourd, plus de 25 000 morts et 400 000 sans-abri. Une mobilisation internationale pour aider les Arméniens se mettra en place. En France, Charles Aznavour coordonnera l'enregistrement d'une chanson, « Pour toi, Arménie ». Comme tous les 4 ans, les Américains sont appelés aux urnes pour élire leur président. Le 9 novembre, le vice-président républicain George Bush est opposé au démocrate Michael Dukakis.
11: Il était tout à l'heure 3h17, heure de Paris, quand CBS News a annoncé la victoire de George Bush.
12: George Bush will be the next president of the United States and that Dan Quayle will be the next vice president of the United States.
0: George Bush sera investi 41e président des États-Unis le 20 janvier 1989. Il sera battu en 1992 par Bill Clinton.
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0: Au début de l'année, on le disait fini, sa maison de disques avait rompu son contrat. Et après un voyage aux États-Unis, Claude Nougaro revient avec l'album Nouga York, un véritable carton.

0: Album de l'année aux Victoires de la Musique, c'était Claude Nougaro sur RCF avec Nouga York.
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0: L'élection présidentielle de 1988 est particulière à plus d'un titre. Le président sortant, François Mitterrand, est le champion de la gauche, alors que son premier ministre, Jacques Chirac, sera celui de la droite. Et oui, depuis 1986, la France expérimente la cohabitation. C'est la première fois que les deux têtes de l'exécutif se retrouvent dans une élection. Le premier à s'engager dans la campagne, c'est Jacques Chirac. Il officialise sa candidature le 16 janvier.
2: J'ai décidé d'être candidat à la présidence de la République. Au cours des prochaines semaines, et à votre intention, je développerai mon projet. C'est un projet qui exprime toute ma conviction. C'est un projet de rassemblement, d'effort, de solidarité et d'ambition. Pour servir les Français et pour servir la France.
0: Deuxième des favoris à cette élection, Raymond Barre, il lance sa candidature le 8 février depuis Lyon.
3: Je ne me résigne pas pour ma part au déclin de mon pays. Il est temps de mettre fin aux faux-semblants. Il est temps de prendre un nouveau départ. C'est pourquoi j'ai décidé d'être candidat à la présidence de la République.
0: D'autres candidats s'étaient déclarés dans les mois précédents. Jean-Marie Le Pen pour le Front National en avril 1987, André Lajoigny pour le Parti communiste en mai 87. Quant à François Mitterrand, il attend. Le 4 mars 1988, lors de l'inauguration de la pyramide du Louvre, il fait une allusion à son éventuelle candidature.
4: Je ne sais pas si les Français s'impatientent. Ce que je pense, c'est qu'ils comprennent très bien que je fasse mon métier de président. C'est pourquoi ils m'ont élu il y a bientôt 7 ans. Si je ne le fais pas, est-ce que l'État se trouvera en déshérence? Je ne suis pas candidat. Je veux garder mon autorité le plus longtemps possible, notamment sur la scène internationale.
0: Nous sommes à 51 jours du premier tour. Et le 22 mars, à 20h, François Mitterrand donne enfin sa réponse.
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6: Bonsoir, l'événement politique en direct, une nouvelle fois dans le journal d'Antenne 2. Dans quelques instants, Monsieur François Mitterrand répondra à nos questions.
7: Êtes-vous à nouveau candidat à la présidence de la République?
8: Oui, vous avez mûrement réfléchi.
7: Je le crois.
0: D'autres candidats se rajouteront à la liste. Antoine Vechter pour les Verts, Arlette Laguillé, la seule femme pour Lutte Ouvrière, et Pierre Boussel pour le Parti des Travailleurs. Le premier tour a lieu le 24 avril.
9: François Mitterrand, 34,5%. Jacques Chirac, 19,2%. Raymond Barre, 16,5%. Jean-Marie Le Pen, 14,8%. André Lajoigny, 6,8%. André Vechter, 3,6%. Arlette Laguillé, 2,1%. Et Pierre Boussel, 0,4%.
0: Les leçons de ce premier tour, la percée de Jean-Marie Le Pen, la chute du représentant du Parti communiste André Lajoigny. Le second tour opposant François Mitterrand et Jacques Chirac est prévu le 8 mai. Et le traditionnel débat d'entre deux tours a lieu le 28 avril.
10: Permettez-moi juste de vous dire que ce soir, je ne suis pas le Premier ministre. Et vous n'êtes pas le président de la République. Nous sommes deux candidats à égalité. Vous me permettrez donc de vous appeler Monsieur Mitterrand.
11: Et vous avez tout à fait raison, Monsieur le Premier ministre.
0: En attendant, l'actualité va être riche en rebondissements. Le 4 mai, les derniers otages français au Liban sont libérés.
12: La liberté enfin pour Marcel Fontaine, Jean-Paul Kaufmann et Marcel Carton. Les otages français au Liban, libérés hier soir, sont arrivés ce matin à Paris.
0: Depuis plusieurs jours, des bruits couraient annonçant des tractations entre les camps des deux candidats et les preneurs d'otages. Autre événement, le 5 mai, à Ouvéa, en Nouvelle-Calédonie, une opération est lancée pour libérer 23 gendarmes retenus par des indépendantistes kanaks.
13: La nuit dernière, sur l'île d'Ouvéa, en Nouvelle-Calédonie, les 23 personnes qui étaient détenues en otage ont elles aussi été libérées. Contexte différent, vous le savez, car sur place, en Nouvelle-Calédonie, les forces de l'ordre ont lancé un assaut contre les preneurs d'otages. Le bilan est très lourd. 17 morts, 15 militants indépendantistes et 2 militaires.
0: Malgré tous ces rebondissements, la victoire du favori, François Mitterrand, va-t-elle être remise en cause? La réponse arrive le 8 mai à 20h.
14: François Mitterrand vient d'être réélu selon l'estimation Bulle BVA avec 53,9% des voix. Ce qui veut dire, on va le voir tout de suite, que Jacques Chirac a obtenu de son côté 46,1% de ces mêmes voix.
0: Malgré la maladie, François Mitterrand achèvera son mandat en 1995. Ses 14 ans de présidence resteront dans l'histoire comme un record.
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0: En 1988, dans les écouteurs du Walkman, on écoute Elsa, Jour de neige, Glenn Medeiros et Début de soirée.

0: La musique en 1988, c'est début de soirée, nuit de folie. Sabrina et Léopold Nord et vous, c'est l'amour.
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0: La culture, on va commencer par le cinéma. Le film Rain Man avec Tom Cruise et Dustin Hoffman reçoit l'Oscar du meilleur film. En France, le César du film de l'année est attribué à Louis Malle pour Au revoir les enfants. En littérature, c'est Eric Orsenna qui obtient le prix Goncourt avec l'exposition coloniale. Côté musique, Laurent Voulzy et Alain Souchon signent pour Véronique Jeannot la chanson « Aviateur ».

0: Véronique Jeannot, 1988, Aviateur, pour refermer cette année dans l'histoire. 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Très belle journée à tous à l'écoute de RCF Notre-Dame. C'est le courant du protestantisme le plus dynamique en France. Et de très loin, les trois quarts des pratiquants protestants français sont évangéliques. Un mouvement qui passe largement sous les radars médiatiques. Et lorsqu'il est traité, ce qui est rare, c'est pour souligner les dérives sectaires, les risques d'abus. Mais à quoi ressemble vraiment le courant évangélique aujourd'hui en France? Vaste question à laquelle répond votre invité, Pierre-Hugues Dubois, Sébastien Fatt, historien du protestantisme, chercheur au CNRS et auteur de ce livre « Le nouveau pouvoir évangélique » qui sort chez Grasset.
1: Bonjour Sébastien Fatt.
2: Bonjour, merci de m'avoir invité.
1: Et merci d'avoir accepté cette invitation. Vous signez ce vaste recueil dans lequel vous expliquez très bien ce qu'est le courant évangélique. Pourquoi ce courant passe-t-il sous les radars médiatiques?
2: Parce qu'en fait, il fait partie d'une minorité au sein d'une minorité. Le protestantisme lui-même est historiquement très minoritaire en France, et les évangéliques sont une part de ce protestantisme. Alors, longtemps minoritaire, à vrai dire, aujourd'hui, c'est plus le cas, puisque la majorité des pratiquants, vous l'avez indiqué, des pratiquants protestants, sont aujourd'hui évangéliques. Donc, ils sont sortis un petit peu, je dirais, de la marginalité au sein du protestantisme. Mais longtemps, c'était quand même un petit peu, le wagon d'arrière-garde du protestantisme. C'était une petite frange du protestantisme. Et du coup, c'est vrai que c'est une relative nouveauté pour les médias aujourd'hui, même si en réalité, on fait face à une implantation chrétienne qui est vieille de plus de 200 ans.
1: C'est-à-dire qu'il y a plus de 200 ans d'histoire de l'évangélisme en France.
2: Absolument.
1: Lorsqu'il est traité, c'est de façon très, très, très critique, comme ça a été le cas au mois de septembre avec un reportage à charge du service public, envoyé spécial sur France 2. Pourquoi est-ce si critiqué ?
2: Je crois que d'une façon générale, en France, nos grands médias ont parfois des difficultés à appréhender le fait religieux. Nous sommes dans une société extrêmement sécularisée, une des sociétés les plus sécularisées du monde. Donc ça, c'est un élément. Par ailleurs, une certaine conception de la laïcité, qui à mon sens d'ailleurs n'est pas la laïcité des origines, mais qui est devenue une forme de vision de la laïcité dans un certain nombre de franges de la société, en tout cas, qui privatise le religieux, fait qu'on manque de code pour comprendre ces minorités religieuses. Et effectivement, ça induit parfois certains biais. Alors cela dit, sur ce reportage, il n'y avait pas que des choses à critiquer, bien entendu. Il y avait aussi des éléments tout à fait pertinents qui permettent de comprendre certaines dérives de ces milieux, et il y en a.
1: C'est aussi dû peut-être, ces reportages critiques, dû à l'absence d'églises structurées, hiérarchisées, puisqu'en France, en fait, on a l'habitude de l'église catholique avec quelqu'un à la tête. Il y a pourtant le CNEF, qui représente 70% des églises évangéliques, mais ça ne suffit pas tout à fait.
2: Oui, c'est cela. Il n'y a pas une église évangélique, effectivement. Il y a une multiplicité d'étiquettes, de réseaux, d'églises locales. Et par-dessus cette structure fêtière, le CNEF, en effet, le Conseil National des Évangéliques de France, qui est officieux depuis 2002 et officiel depuis 2010, et qui effectivement représente quand même aujourd'hui une belle majorité des évangéliques. Il ne représente pas l'ensemble des évangéliques, mais cela dit, c'est compliqué de représenter l'ensemble de ces églises, puisqu'il y a une très grande diversité interne, mais il représente quand même la majorité. Il faut souligner aussi que par ailleurs, au sein de la Fédération protestante de France, qui est la structure fêtière de l'ensemble du protestantisme, il y a également une forte minorité évangélique, de plus en plus importante.
1: C'est-à-dire ?
2: Qui aujourd'hui, dans les financements de la Fédération protestante de France, pèse, alors je ne veux pas trop m'avancer, mais je dirais bientôt la moitié des financements. C'est une part de plus en plus importante, sachant que c'est le financement qui détermine bien souvent après aussi un certain nombre d'orientations. C'est la manière dont on soutient un réseau qui fait qu'ensuite le réseau va s'exprimer ou non va s'exprimer ou non pour les minorités qu'elle représente.
1: En France, les évangéliques, on estime, c'est combien de pratiquants ?
2: Alors, les évangéliques, c'est à peu près 750 000, 800 000 pratiquants. Au total, c'est 1 100 000 personnes, à peu près, donc 1,6% de la population. On en était à 50 000 au sortir de la Seconde Guerre mondiale, donc il y a une vraie dynamique de progression, effectivement, mais qui n'est pas uniforme. C'est pas un tsunami évangélique, c'est pas un raz-de-marée. L'évangélisation reste difficile en France, il faut pas imaginer que c'est facile. Mais cela dit, effectivement, au fil des décennies, on observe une implantation croissante, y compris dans la diagonale du vide, dans des espaces de plus en plus désertés, on repère aujourd'hui des églises évangéliques.
1: Vous dites 1 100 000 personnes évangéliques en France, alors que la Croix estime qu'il y a 3,5 millions de catholiques qui vont à la messe au moins une fois par mois. Ça veut quand même dire aujourd'hui que pour 3 catholiques pratiquants, il y a un évangélique. Ce qui est dans un rapport de 1 à 3, c'est à peu près ça qu'on peut avoir aujourd'hui en France ?
2: Possiblement, en sachant que sur les statistiques, ça reste difficile.
3: Oui, bien sûr.
2: On n'a pas de données de recensement complètes, donc on est tributaire soit des données qui viennent des églises, soit des sondages, hein, des enquêtes du type IFOP, par exemple. Donc ça reste approximatif, mais en effet, le poids réel des évangéliques, en tout cas en termes de pratiquants, n'est pas du tout négligeable aujourd'hui dans le paysage religieux français.
1: Et d'où viennent-ils ces évangéliques ? Quelle était leur religion avant d'être évangélique ? C'est des athées, des catholiques déçus ?
2: Alors, ils viennent de tous horizons. Dans la dernière enquête IFOP, qui date d'il y a quelques mois, on s'aperçoit que 22% d'entre eux, 22% des néo-évangéliques, en fait, viennent des populations dites sans religion. Donc ça, c'est intéressant parce que ça signifie que les évangéliques ne sont pas, si je puis dire, simplement la voiture balai, hein, d'un certain catholicisme, hein, des catholiques déçus qui, pour diverses raisons, voilà, ne se retrouveraient plus forcément aujourd'hui dans le catholicisme tel qu'il est, rejoindraient les églises évangéliques. Alors certes, il y a beaucoup d'anciens catholiques, hein, qui rejoignent les églises évangéliques, mais il y a aussi des personnes agnostiques, athées, d'anciens musulmans. Ils viennent un petit peu de tous les horizons, et du reste, le prosélytisme évangélique est vraiment tout azimut, hein. Il s'adresse à toutes les catégories de la population sans exclusive.
1: Il y a aussi l'immigration.
2: Il y a aussi l'immigration, bien entendu, et c'est l'occasion de rappeler que la structure démographique de l'immigration a changé, hein, depuis 40 ou 50 ans. Aujourd'hui, l'immigration dite subsaharienne est de plus en plus importante. Hein. Plus d'un million de personnes aujourd'hui viennent de ces horizons subsahariens. Or, parmi ces migrants, il y a beaucoup de chrétiens, hein, beaucoup de personnes qui sont déjà chrétiens en arrivant en France. Voilà, et c'est un peu un cliché qu'il faut démonter. Le cliché migrant égale musulman est vraiment à démonter, parce qu'aujourd'hui, voilà, il y a des populations importantes, hein, qui arrivent en France, qui s'installent en France, qui sont déjà francophones et qui sont déjà chrétiennes.
1: Pour quelle part dans ces migrants qui sont chrétiens ?
2: Alors là, on n'a pas de données quantitatives non plus, mais on a des données qui viennent du Pew Forum, qui sont un petit peu anciennes, mais je vais vous les donner quand même. En gros, aujourd'hui, si je me rappelle bien, d'après ces chiffres du Pew Forum, on est autour de 42-43%, quelque chose comme ça, hein, de migrants chrétiens, hein, qui arrivent en France, qui sont déjà chrétiens. Donc c'est quand même pas du tout négligeable. Et parmi ces chrétiens, il y a en fait beaucoup d'évangéliques, puisque l'évangélisme s'est énormément développé en Afrique de l'Ouest, en Afrique centrale. Et donc ces migrants qui arrivent en France, bien souvent se rattachent spontanément à une église évangélique, parce qu'en fait ils viennent de cet horizon-là.
1: Et d'ailleurs, quand on parle de mouvement évangélique, on pense méga church en région parisienne. Il y a notamment l'église MLK avec des milliers de pratiquants chaque week-end. Est-ce représentatif de l'évangélisme en France ? Vous parliez de Diagonale du Vide tout à l'heure.
2: Alors là aussi, c'est un peu un cliché à démonter, parce que médiatiquement, en effet, ces églises sont très spectaculaires, visuellement, elles attirent le regard, et on a tendance à les surexposer. Mais dans la pratique, la réalité de l'évangélisme, c'est des petites assemblées, des petites communautés qui recréent du lien dans des contextes où bien souvent on fait face à une désertification, hein, des quartiers, de moins en moins de services de proximité, de moins en moins de lieux de rencontre. Or, on ne vit pas tout seul devant son écran, même si c'est le rêve du capitalisme néolibéral, hein, qu'on soit tout seul devant son écran à commander sur Amazon.com. Mais la réalité de la vie humaine, c'est pas ça. On a besoin de liens, on a besoin de solidarité, on a besoin tout simplement d'affection. Et dans ce contexte-là, dans ce contexte des églises évangéliques, eh bien, on propose ce lien, puisque là, on est dans des églises qui ne mettent pas simplement l'accent sur la pratique dominicale, hein, les dimancheurs, comme disait un pasteur d'une méga-église de Brazzaville, c'est pas simplement des dimancheurs, mais on met l'accent aussi sur la vie communautaire dans la semaine, avec des réunions de prière, avec des rencontres proposées, des activités proposées en semaine, des activités de chorale, etc. Et donc, il y a toute une fabrique du lien qui répond à une vraie demande aujourd'hui dans la société française.
1: Il y a la réputation d'ailleurs que les évangéliques sont entre guillemets plus pratiquants que les catholiques. Est-ce exact ?
2: Alors oui, c'est tout à fait exact. Oui, là le différentiel est impressionnant. En effet, la majorité des évangéliques français sont pratiquants. Et quand on regarde les taux de prière quotidienne, de lecture de la Bible et tout simplement de participation aussi à une réunion, effectivement, le différentiel est important.
1: On parlait tout à l'heure des catholiques et des évangéliques aussi. Quelle est leur relation ? Y a-t-il des relations institutionnelles déjà entre évangéliques et catholiques ?
2: Alors oui, il y a des relations institutionnelles. Il y a un comité, un théologien.

0: Et on le repère à de multiples indicateurs. On le repère par exemple dans la croissance des groupes de prière interconfessionnels, qui est un point qui a notamment été signalé par ma collègue Valérie Aubourg dans un ouvrage remarquable intitulé Réveil catholique. Donc il y a ces groupes de prière, mais il y a aussi par exemple les concerts. Les concerts de musique, par exemple, de groupes comme EXO, comme Glorious, qui rassemblent à la fois beaucoup de jeunes catholiques et beaucoup de jeunes évangéliques qui se retrouvent.
1: Il y a aussi des événements maintenant qui sont conjoints, en fait. On ne sait plus si c'est les catholiques, si c'est les évangéliques qui organisent.
0: Absolument. Le Jesus Festival, par exemple, à Paray-le-Monial, le congrès Mission, aussi, où il y avait une participation évangélique importante, là, qui était organisée, je crois, à l'Accor Arena, il y a quelques mois. Donc, en effet, on est loin aujourd'hui d'une position conflictuelle, même si, bien entendu, on peut retrouver de l'anticatholicisme dans certains milieux évangéliques, mais néanmoins, les lignes ont énormément bougé.
1: Parce que, historiquement, il y a une forme d'anticatholicisme chez les évangéliques ?
0: Oui, pour des raisons liées à l'histoire du protestantisme, hein, liées au rapport compliqué au pluralisme, hein, qu'entretient notre société. Donc, il y a des héritages du passé, en effet. Mais pour la génération d'aujourd'hui, à l'entrée de ce 21e siècle, on peut dire que ce passé est vraiment passé, si je puis dire. Et pour les jeunes chrétiens, qu'ils soient évangéliques ou catholiques, l'heure est beaucoup plus à la communion qu'au conflit.
1: Et on sent qu'il y a aussi une certaine inspiration, je pense, vous parliez du groupe Glorious, qui s'est inspiré aussi des cultes évangéliques pour organiser ce qui se passe à l'église Lyon-Centre, dans le centre de Lyon. Il y a également aussi dans les prédications d'un certain nombre de prêtres, une inspiration de la prédication des pasteurs. De l'autre côté, est-ce que les évangéliques s'inspirent de certains points du catholicisme ?
0: Oui, de plus en plus. Et ça, c'est un aspect qui n'est pas assez noté. Mais absolument, de nombreux apports catholiques sont à noter, hein, dans les recompositions des cultures évangéliques aujourd'hui. Je pense notamment à la question du silence, hein, qui est valorisé dans la piété catholique et qui a longtemps été mise de côté côté évangélique, où il s'agissait, si je puis dire, de faire du bruit, hein, où on met
1: faire
0: l'accent
1: du bruit
0: sur
1: Jésus.
0: Faire du bruit pour Jésus, sur les décibels, mais il y a une demande de silence aussi de plus en plus. Et il y a un essor des retraites spirituelles dans un certain nombre de milieux évangéliques qui s'inspirent en effet du catholicisme. On pourrait mentionner de nombreux aspects comme la Lectio Divina également, hein, qui est pratiquée dans certains cercles évangéliques pour des retraites. On a parlé de la musique également. On pourrait même parler sur le plan théologique de la doctrine de la présence réelle, hein, qui est un point d'achoppement considérable entre le protestantisme et le catholicisme. Mais quand on regarde de près, on s'aperçoit que certaines églises évangéliques sont très très proches en réalité de la doctrine de la présence réelle. C'est-à-dire qu'on n'est plus du tout dans une approche purement symbolique de la scène, mais on est beaucoup plus proche en réalité de la signification donnée par les catholiques à l'Eucharistie.
1: Sébastien Fatt, il y a aussi une certaine réputation des pasteurs évangéliques comme étant de grands prédicateurs. Ils sont capables d'emmener les foules, de toucher, de parler à la première personne, de parler à la deuxième personne en disant « Toi, tu vas te convertir, tu vas trouver Jésus ». Une forme de libération de la parole très facile, beaucoup plus incarnée que chez les prêtres catholiques dont les homélies sont parfois jugées rébarbatives. Est-ce que c'est un indicateur que vous avez retrouvé ici et là, la qualité de la prédication ?
0: Oui, c'est souvent mentionné. Et là, c'est peut-être l'occasion aussi de déconstruire un petit peu une quasi-certitude, hein, qu'on entend beaucoup encore aujourd'hui, l'idée que la jeunesse aujourd'hui, les nouveaux publics ne supporteraient pas une homélie de plus de 10 minutes ou de plus d'un quart d'heure. Eh bien, c'est faux. Il m'est arrivé d'aller dans des églises évangéliques où on prêche pendant plus d'une heure. Notamment à les méga-church Charisma, par exemple, là, la prédication peut durer une heure et quart, 1h20, et on s'aperçoit qu'il y a un public extrêmement nombreux
1: et attentif.
0: Qui va assister à l'ensemble de la prédication, l'ensemble du culte, sans aucune difficulté. Et on pourrait transposer au cinéma aussi, après tout, des films comme Avatar, qui font plus de 3 heures, attirent le public jeune. Donc c'est pas du tout une question de longueur, mais c'est effectivement beaucoup plus une question d'incarnation, une question de style, une question de rhétorique, disons les choses. Et là-dessus, en effet, les prédicateurs évangéliques sont parfois assez innovants. Ils bougent les lignes. Pourquoi ? Parce qu'ils sont extrêmement dépendants, en fait, de la base. Ils ne sont pas là parce qu'ils dépendent d'un périmètre territorial ou qu'ils ont été nommés par une institution. Ils sont là parce que les fidèles choisissent de venir. Et donc, pour qu'ils continuent à venir, pour fidéliser son audience, eh bien, il s'agit de tenir tenir un discours qui soit audible, qui soit attractif au maximum de personnes.
1: Ah bah oui, parce qu'il y a besoin, pour être pasteur, d'avoir une communauté qui vous finance, tout simplement, en fait.
0: Exactement, on est dans des modèles bottom-up, hein, c'est-à-dire top-bottom-up, oui, c'est bien ça, oui. Ouais. C'est le problème de l'anglais, parfois
1: l'église catholique est top-down, comme on dit en mauvais anglais.
0: Voilà, l'église catholique est plutôt top-down, le

0: système évangélique est beaucoup plus bottom-up, c'est-à-dire qu'il part de la base, il part de la communauté des fidèles et ce sont eux en effet qui financent.
1: Est-ce que le dynamisme que l'on voit dans l'Église catholique avec une recrudescence du nombre de catéchumènes adultes, est-ce qu'on retrouve le phénomène chez les évangéliques ?
0: Alors chez les évangéliques, je dirais c'est assez classique, oui. En effet, on ne se convertit pas à la naissance, on se convertit...
1: Mais est-ce qu'il y en a de plus en plus ces dernières années ?
0: Oui, il y a de plus en plus de conversions. Oui, effectivement, les églises évangéliques, globalement, continuent à se développer, même si, encore une fois, ce n'est pas uniforme. On peut trouver des unions d'églises qui perdent des fidèles. Ça existe, donc ce n'est pas uniforme. Mais globalement, en effet, il y a une vraie demande de la jeunesse aujourd'hui. Et quand on regarde un certain nombre d'indicateurs statistiques lourds, je pense à l'enquête européenne sur les valeurs, par exemple, je pense à l'enquête Théo2, par exemple, également, on s'aperçoit qu'il y a quand même un certain regain d'intérêt chez les jeunes, pour la religion, pour la foi, pour la pratique religieuse. Et c'est tout à fait intéressant, parce qu'on ne l'observait pas trop dans ces mêmes enquêtes il y a une quinzaine ou vingtaine d'années. Mais aujourd'hui, on s'aperçoit qu'il y a peut-être une bascule. Alors, ce n'est pas massif, hein. Les mouvements de sécularisation continuent, mais néanmoins, très clairement, je pense, pour les institutions religieuses en général, c'est un signe d'espoir.
1: Merci beaucoup, Sébastien Fath, d'être venu ce matin. Ça s'appelle « Le nouveau pouvoir évangélique », c'est chez Grasset. Je rappelle que vous êtes historien du protestantisme, chercheur au CNRS. J'avais encore beaucoup de questions à vous poser, puisque vous revenez du Bénin, savoir comment les évangéliques sont présents en Afrique. Il y a aussi l'influence de l'évangélisme chez Donald Trump et aux États-Unis, mais ce sera pour une autre émission. On vous réinvitera.
0: Merci. Avec plaisir, Sébastien, merci Fath. Beaucoup.
2: Sébastien Fath était votre invité ce matin, Pierre-Hugues Dubois. Rendez-vous à votre également sur notre site internet rcfnotredame.fr. Dans un instant, les infos avec la rédaction de Radio Vatican.
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2: Belle fête de l'Ascension à toutes et à tous. Il est 8h30 sur RCF Notre-Dame. Voici le journal de Radio Vatican.
7: Rencontre au sommet à Pékin entre Xi Jinping et Donald Trump. Derrière les sourires de façade et les paroles flatteuses, pas de surprise, les questions économiques l'emportent au terme du premier entretien entre les présidents chinois et américains. Le haut représentant du Conseil de la paix pour Gaza prend la parole. Il reconnaît que le cessez-le-feu n'est pas parfait. Nous verrons qu'en fait, sur le terrain, la situation est même bien pire. Keir Starmer tient bon. Le premier ministre britannique a assisté au discours du trône hier, mais pourrait bien être défié aujourd'hui par son ministre de la Santé, soutenu par au moins le quart des députés travaillistes. Fin de la tournée en Afrique d'Emmanuel Macron. Le président français était en Éthiopie hier. Il s'est exprimé à la tribune de l'Union africaine, une première pour lui. Au terme de ces quelques jours passés avec les représentants des pays africains, nous reviendrons également sur les nouvelles relations que le chef de l'État français tente de tisser avec l'Afrique. Ce sera dans notre dossier à suivre à la fin de ce journal.
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7: Bonjour, longue poignée de main, sourire et premier mot affable, honneur militaire et tapis rouge. Donald Trump a été reçu en grande pompe à Pékin par Xi Jinping. Les deux hommes ont déjà eu leur entretien en tête-à-tête. Le président américain a même déjà quitté le Palais du Peuple pour visiter un site incontournable de la capitale chinoise, le Temple du Ciel. Mais les deux principaux dirigeants mondiaux ne se sont pas contentés d'échanger des amabilités, Jean-Charles Puzolu.
8: Effectivement, Xavier, l'Iran Taïwan et l'ouverture des marchés sont les principales thématiques, on le sait, qui accompagnent la visite de Donald Trump à Pékin. Et ce matin, la crise au Moyen-Orient était au centre de l'entretien privé avec Xi Jinping. La Chine, alliée de l'Iran, a peut-être les clés pour aider les États-Unis à sortir de l'impasse dans le détroit d'Ormuz. C'est précisément sur ce point que Pékin joue la carte de Taïwan. Revers des déclarations amicales lancées par le locataire de la Maison-Blanche à son homologue chinois à sa descente d'avion, Xi Jinping avertit Donald Trump qu'une mauvaise gestion du dossier taïwanais pourrait déboucher sur un conflit sino-américain. Dans la balance du déblocage du détroit d'Ormuz, donc, il pourrait y avoir le sort de Taïwan, fermement soutenu par Washington, mais également revendiqué par la Chine. En revanche, une bonne gestion de ce dossier, laisse entendre Pékin, peut garantir une stabilité mondiale. Nous devons être partenaires et non rivaux, a clairement dit Xi Jinping à son hôte américain. Car Pékin est de fait en quête de stabilité commerciale et veut tourner la page de la guerre des droits de douane de l'année dernière pour relancer les échanges commerciaux, lesquels ont besoin, entre autres, de voies maritimes sûres, dont le détroit d'Ormuz, par lequel Pékin importe son pétrole iranien.
7: Jean-Charles Puzolu. Rien ne dit que Donald Trump ait parlé de la guerre en Ukraine comme le lui avait demandé Volodymyr Zelensky. Le président ukrainien a dit beaucoup compter sur ce voyage de son homologue américain pour convaincre Xi Jinping de faire pression sur Vladimir Poutine. En attendant, la Russie ne fait aucune pause dans ses bombardements. Après avoir lancé 800 drones hier, de nouvelles attaques ont eu lieu cette nuit. Les autorités ukrainiennes affirment que 670 drones et 56 missiles ont visé leur pays ces dernières heures. Dernier bilan, un mort et une trentaine de blessés parmi la population de Kiev, la capitale. Autre zone de conflit, la bande de Gaza. Le cessez-le-feu est officiellement entré dans son 8e mois, mais pour les Palestiniens, le quotidien n'a guère évolué. L'armée israélienne bombarde quotidiennement le territoire, toujours soumis à un blocus quasi total. Très discret jusqu'alors, le haut représentant du Conseil de la paix, créé par Donald Trump, a pris hier la parole lors d'une conférence de presse après des réunions avec le Hamas la semaine dernière et avec le Premier ministre israélien cette semaine. Pour Nikolaï Mladenov, le cessez-le-feu tient bon, même s'il n'est pas parfait. Or, sur le terrain, la réalité est tout autre. À Jérusalem, Valérie Ferron.
9: Les propos tenus par Nikolaï Mladenov ont beaucoup choqué les Palestiniens, fait à l'appui. En 7 mois, depuis l'entrée en vigueur du soi-disant cessez-le-feu, plus de 900 civils ont été tués, dont 120 depuis le 8 avril, et des milliers d'autres blessés par l'armée israélienne. Le blocus empêche toujours quasi totalement l'aide internationale d'entrer, et au lieu de procéder à des retraits, les forces d'occupation israéliennes sont en fait en train de consolider leur présence dans environ 60% de la bande de Gaza. Le comité palestinien chargé de gérer les affaires courantes dans ce territoire, sous la tutelle du Conseil de la paix du président Trump, est pour sa part toujours empêché de se rendre sur place. Israël maintient donc une situation intenable pour les civils et tente de provoquer un chaos social, notamment en tuant régulièrement les équipes chargées du maintien de l'ordre et utilise également des milices à sa solde contre les civils. De son côté, la presse israélienne publie régulièrement des articles affirmant que le Hamas reste la menace. Le mouvement, qui de son côté déclare vouloir privilégier la voie diplomatique.
7: À Jérusalem, Valérie Ferron. Et en Cisjordanie, un adolescent palestinien a été abattu hier par l'armée israélienne, intervenu dans un village palestinien où étaient entrés des colons israéliens. Les soldats ont affirmé avoir tiré sur des lanceurs de pierres. Suspension des sanctions américaines contre la rapporteure spéciale de l'ONU sur la situation des droits de l'homme dans les territoires palestiniens occupés. Une décision hier d'un juge américain envers la décision prise en juillet dernier par l'administration Trump contre Francesca Albanese. Elle avait critiqué publiquement la politique américaine concernant la bande de Gaza et n'avait pas hésité à parler de génocide. L'avis du juge est motivé par la protection de la liberté d'expression. Les négociateurs israéliens et libanais se retrouvent aujourd'hui à Washington pour la deuxième fois. La trêve entre Israël et le Hezbollah doit expirer dimanche. En attendant, les bombardements israéliens n'ont pas cessé. Hier, 22 Libanais ont été tués dans une trentaine d'attaques. Le gouvernement libanais a également annoncé que plus de 10 000 logements ont été endommagés ou détruits depuis près d'un mois, accentuant encore un peu plus la crise ouverte par le déplacement des populations du sud du pays, principales victimes de l'offensive israélienne. israélienne. Le sort de Keir Starmer, de plus en plus incertain. Une semaine après la déroute des travaillistes aux élections locales, le Premier ministre britannique voit son autorité ouvertement contestée par ses troupes. Aujourd'hui, son ministre de la Santé, Wes Streeting, devrait se porter candidat pour le remplacer. Le discours du trône hier, lors duquel sont présentés formellement les projets de loi du gouvernement, ne lui a offert qu'un bref répit. À Londres, Jean Jaffray.
10: 37 projets de loi ont été annoncés, concernant notamment la santé, la sécurité, l'économie et l'énergie. Le ministre de la Santé, Wes Streeting, par respect de la tradition, aurait donc attendu aujourd'hui pour se déclarer candidat au poste de Premier ministre. Andy Burnham, ancien ministre et maire du Greater Manchester, figure comme favori. Ses soutiens cherchent un député qui voudrait bien démissionner pour qu'il puisse être élu député et donc participer au processus d'élection du leader du parti. Les fidèles à Keir Starmer estiment que ce n'est pas le moment de se lancer dans une course à sa succession. Son départ, disent-ils, provoquera le chaos. Le taux des emprunts d'État britanniques à 10 ans atteint 5,13%, presque le niveau durant la crise financière de 2008. Et de citer aussi la guerre en Ukraine et le conflit au Moyen-Orient. Cependant, une majorité de députés estime que Keir Starmer ne pourra pas conduire le Parti travailliste aux prochaines législatives en 2029. Londres, Jean Jaffray, Radio Vatican.
7: Fin de la tournée en Afrique d'Emmanuel Macron pour sa dernière étape. Le président français était en Éthiopie, un pays qu'il a déjà visité 3 fois depuis 2019. Outre sa visite à ce pays, il s'est rendu au siège de l'Union africaine à Addis Abeba, où il s'est exprimé pour la première fois. Les précisions sur place d'Augustine Passy.
11: Le Premier ministre Abiy Ahmed a conduit son invité dans l'enceinte du palais national fraîchement rénové, mais aussi au cœur du projet de ville intelligente dans les collines situées au nord de la capitale. Emmanuel Macron s'est ensuite entretenu avec le secrétaire général des Nations Unies, Antonio Guterres, puis avec le président de l'Union africaine, Mahmoud Ali Youssouf. C'est avec ce dernier que Macron a tenu une brève conférence de presse au siège de l'instance panafricaine. Il en a profité pour annoncer la tenue à Paris au dernier trimestre 2026 d'une conférence internationale pour lever des financements dédiés au Fonds pour la paix de l'Union africaine. Nous allons soutenir le continent africain face à la crise au Moyen-Orient et à la fermeture d'Hormuz, a ajouté le président. Il promet ainsi de trouver des solutions face au risque de pénurie d'engrais qui fait craindre une aggravation de l'insécurité alimentaire sur le continent. Addis Abeba, Augustine Passy pour Radio Vatican.
7: Avant de passer à notre dossier consacré aux relations entre la France et l'Afrique, n'oubliez pas de suivre la visite du pape à l'université romaine de La Sapienza. C'est là que Benoît XVI aurait dû se rendre en 2008. Léon XIV s'exprimera devant les enseignants et les étudiants aux alentours de 11h30, heure de Rome. Vous pourrez suivre en direct commenté en français cette rencontre sur notre site internet et notre page Facebook. Retour donc dans notre dossier sur les nouvelles relations que la France veut instaurer avec l'Afrique. Pour preuve, ce sommet Africa Forward à Nairobi, au Kenya, cette semaine. Pour la première fois depuis 1973, un sommet franco-africain a été organisé dans un pays anglophone. 30 pays étaient représentés. Confrontés à des relations de plus en plus tendues avec plusieurs États, en particulier ceux de la Confédération des États du Sahel, la France tente désormais de redéfinir son approche du continent. Paris mise surtout sur le partenariat économique comme stratégie. C'est ce qu'estime le père Arsène Brice-Badeau. Il est enseignant-chercheur en sciences politiques au Centre de recherche et d'action pour la paix à l'Université jésuite d'Abidjan.
12: Le sommet Africa Forward ouvre probablement un nouveau cycle, mais celui-ci reste ambivalent. Je dirais que c'est un cycle post-France-Afrique. La logique verticale de dépendance laisse place à une relation davantage transactionnelle, fondée sur les investissements, nous l'avons beaucoup entendu durant ce sommet. Il y a aussi une intensification de la compétition géo-économique.
13: Et ce nouveau cycle n'ouvre-t-il pas la voie à l'accélération des luttes pour le contrôle de prédation sur le continent?
12: Ce nouveau cycle ne supprime pas les rapports de force. Il les reconfigure, à mon sens. L'Afrique devient un espace central de compétition pour les minerais, les terres agricoles, les marchés émergents, les routes logistiques. Ce nouveau cycle, il est bien, mais il ne garantit pas la fin de la prédation. Ce nouveau cycle peut même encore intensifier justement la prédation. En réalité, ce que l'on voit, ce n'est que simplement une modification des instruments, mais ce n'est pas le fond qui est changé. Cela va défendre beaucoup des Africains de la manière dont justement ils vont prendre part à cette nouvelle dynamique et faire de telle sorte qu'ils puissent être au devant de cette scène et non pas être instrumentalisés.
13: Les relations entre la France et l'Afrique ont-elles changé, si j'ose dire, ou poser cette question, où en est la transformation des relations justement entre la France et le continent africain?
12: Je pense que la transformation reste inachevée. Il y a toujours le maintien d'intérêts stratégiques français, malgré tout ce que l'on dit. Il y a la présence économique forte de groupes français tels que Total Energy, Orange, Bolloré, EDF, etc. Il y a l'importance de la langue française, de l'éducation et de la culture française. Il y a aussi la question du franc CFA, ainsi de suite. Donc, c'est quand même des continuités, des tendances lourdes qui existent malgré tout. C'est vrai, il y a des ruptures. On peut noter parmi les ruptures, par exemple, le recul de l'influence militaire française dans les pays francophones, la contestation justement populaire accrue contre l'influence française. Il y a aussi les passages d'un discours paternaliste à un discours de partenariat. Cela semble montrer des ruptures, mais ces ruptures ont quand même des limites parce que les structures de décision et les asymétries de pouvoir restent importantes.
13: La France veut-elle adapter sa stratégie en se tournant vers l'Afrique anglophone?
12: En fait, c'est un élargissement de l'intervention française. C'est-à-dire au lieu de se confiner dans les pays francophones où elle est de moins en moins acceptée, elle essaie de s'élargir. En réalité, c'est une façon de contourner la France-Afrique, ou du moins de se réinventer. Et de fait, des pays comme le Nigeria ou l'Afrique du Sud, par exemple, ont beaucoup d'importance économique pour la France que des pays francophones tels que la Côte d'Ivoire. Donc je pense que c'est une façon pour la France de se consolider, de se réorienter.
13: Face donc à l'érosion de son influence politique dans plusieurs pays francophones, la France mise-t-elle désormais sur l'économie pour définir sa présence en Afrique?
12: Il est clair que la France privilégie désormais l'économie et notamment les investissements privés. Il a été vraiment beaucoup question d'investissements privés, de partenariats industriels durant justement ces sommets. Même les questions d'innovation renvoient toujours à la réorientation économique que la France se propose justement de faire. Cette stratégie repose sur l'idée que l'influence durable se construit sur la création de valeurs partagées plutôt que par la seule présence diplomatique ou militaire. Et donc, la France veut substituer la présence diplomatique et militaire sur le continent, justement, désormais par sa présence économique. Mais encore faudrait-il que cette présence économique-là ne se transforme pas en une autre forme de France-Afrique.
14: Interrogé par Augustin Asta, le père Arsène Brice-Badeau était ce matin l'invité de Radio Vatican. Voilà, c'est la fin de cette édition. Prochain retour de l'actualité en langue française, ce sera 13h, heure de Rome. D'ici là, vous pouvez retrouver toutes nos informations sur notre site internet www.vaticannews.va ainsi que sur notre page Facebook ou notre compte.
2: C'était le journal de Radio Vatican. Vous avez choisi RCF Notre-Dame, il est 8h45. Place à la musique avant de retrouver à 8h50 la prière du matin avec le groupe Presse qui nous propose cette chanson qui est sortie tout juste ce matin. Et oui, c'est tout chaud. Céleste Jérusalem, reprise d'un titre d'Emmanuel Musique.

0: C'est tout nouveau puisque c'est sorti ce matin, le groupe Presse avec Céleste Jérusalem, reprise d'un titre d'Emmanuel Musique. Cette sortie, le jour de la fête de l'Ascension, nous dit le groupe, vient souligner le message d'élévation, de lumière et de promesse que représente la montée du Christ vers la Jérusalem céleste.
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8h50 sur RCF Notre-Dame, voici la prière du matin. Dans quelques instants, le Père Richard Escudier nous rejoindra pour sa méditation de l'Évangile. Pour ce jour de la fête de l'Ascension, l'Évangile selon saint Matthieu, chapitre 28, les versets 16 à 20. « Tout pouvoir m'a été donné au ciel et sur la terre ».

En ce temps-là, les 11 disciples s'en allèrent en Galilée, à la montagne où Jésus leur avait ordonné de se rendre. Quand ils le virent, ils se prosternèrent, mais certains eurent des doutes. Jésus s'approcha d'eux et leur adressa ces paroles. « Tout pouvoir m'a été donné au ciel et sur la terre. Allez, de toutes les nations, faites des disciples. Baptisez-les au nom du Père et du Fils et du Saint-Esprit. Apprenez-leur à observer tout ce que je vous ai commandé. Et moi, je suis avec vous tous les jours jusqu'à la fin du monde. »

Nous faisons un saut vers le terme de l'évangile de Matthieu, en cette fête, où Jésus renvoie ses apôtres en mission, en les assurant de sa présence, à l'image même de Dieu dans la révélation faite au Père dans la foi biblique, à savoir que Dieu est avec son peuple. D'une certaine manière, toute la révélation est enclose dans cette affirmation. Si Jésus est avec son Église, cela signifie que Dieu est définitivement avec son peuple, comme il l'avait promis. Désormais, l'humanité tout entière se voit promettre son entrée dans ce mystère d'amour. Nous pouvons compter sur la présence de Jésus sans laquelle les promesses seraient tenues en échec. Mais si Jésus est présent à son Église, ce n'est pas pour réjouir un petit microcosme. C'est bien entendu pour annoncer au monde cette présence indéfectible de Dieu. Notre monde a bien besoin de redécouvrir ce que dans une théologie plus classique l'on appelait, rappelez-vous, la providence divine. Si nous croyons que l'histoire est désormais accompagnée par le Christ ressuscité, cela nous engage à retrousser les manches pour être associés à l'œuvre du royaume, de toutes les nations faites des disciples. Bien entendu, Dieu est souverain, il connaît toutes choses. Mais si au sein des ténèbres du monde brille la lumière du ressuscité, alors l'ascension de Jésus signifie que nous sommes désormais les acteurs de l'histoire sur la route sur laquelle le Seigneur nous précède. Et c'est en cela que la providence agit. Oui, elle agit à travers les hommes que nous sommes, les disciples de Jésus dans l'histoire des hommes. La providence divine inclut notre liberté. Alors, à nous de jouer

Notre Père, qui es aux cieux, que ton nom soit sanctifié, que ton règne vienne, que ta volonté soit faite sur la terre comme au ciel. Donne-nous aujourd'hui notre pain de ce jour. Pardonne-nous nos offenses, comme nous pardonnons aussi à ceux qui nous ont offensés, et ne nous laisse pas entrer en tentation, mais délivre-nous du mal. Car c'est à toi qu'appartiennent le règne, la puissance et la gloire pour les siècles des siècles. Amen.

0: ce chant de la communauté de l'Emmanuel par toute la terre pour refermer la prière du matin. C'est le père Richard Escudier qui avait préparé la méditation de l'Évangile. Pour ce jour de la fête de l'Ascension, l'Évangile selon saint Matthieu, au chapitre 28, les versets 16 à 20. Merci de débuter ce jeudi avec nous. Vous avez choisi RCF Notre-Dame, il est 8h56. L'heure de rejoindre Isabelle Delaunay, voici le saint du jour. Bonjour Isabelle.
1: Bonjour, en ce 14 mai, nous fêtons les Matthias. Saint Matthias est l'un des 12 apôtres. C'est celui qui remplaça le traître Judas après sa mort. La façon dont il fut choisi est originale. Elle eut lieu après l'ascension de Jésus dans la chambre haute de Jérusalem, où, en attendant la venue du Saint-Esprit, se réunissait l'Église naissante. Selon les Actes des apôtres, Pierre prit la parole au milieu d'une assemblée de 120 frères et il dit « Mes amis, il fallait que s'accomplisse ce que le Saint-Esprit prédit dans l'Écriture au sujet de Judas, qui n'a guère partagé notre ministère. Vous savez ce qu'il est advenu de lui. » Après avoir livré Jésus et avoir acheté un champ avec le salaire du crime, il s'est pendu. Il est dit dans les psaumes que sa charge passe à un autre. C'est ce que nous allons faire en lui donnant un remplaçant que nous prendrons parmi ceux qui étaient avec nous quand Jésus vivait parmi nous, afin qu'il puisse désormais témoigner comme nous qu'il est ressuscité. Mais comment ont-ils choisi Matthias ? Ce fut un vote à 2 degrés. On commença par élire Joseph Barsabbas, surnommé Justus, et Matthias. Puis, après avoir prié, ils tirèrent au sort entre les deux, et c'est Matthias qui fut ainsi désigné pour être le 12e apôtre. Selon la tradition, Matthias prêcha la bonne nouvelle de la résurrection tout d'abord en Judée, puis pour certains en Éthiopie. Ses reliques, rapportées par sainte Hélène, la mère de Constantin, furent dispersées à Trèves, Cologne, Padoue, Prague et dans la basilique de Sainte-Marie-Majeure de Rome.
0: Merci Isabelle Delaunay, c'était le saint du jour. Je vous rappelle également qu'aujourd'hui, c'est le jeudi de l'Ascension. Côté météo, les averses les plus concernent les 3/4 du pays, alors que le soleil continue de briller près de la Méditerranée. En Belgique, le ciel est très nuageux avec de courtes éclaircies. Les températures pour l'après-midi, 11 degrés à Rouen et Nancy, 12 à Lille, Rennes, Tours, Dijon et Saint-Étienne, 13 à Paris, 14 à Bordeaux, 15 à Lyon, 17 à Marseille et Ajaccio et 18 à Montpellier. Pour la Belgique, 11 degrés aussi bien à Bruxelles qu'à Liège. C'est la fin de cette matinale. Un grand merci pour votre fidélité. Je vous retrouve très bientôt sur cette antenne. Encore un très grand merci à toutes et à tous pour votre fidélité au programme de RCF Notre-Dame.
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7: 9h sur RCF Liège, pas d'information ce matin en compagnie de Denis de Lovinfos qui prend un jour de repos bien mérité en cette journée de l'Ascension. On retrouve tout de suite Point de repère, regard croisé en compagnie de Ralph Schmeder.
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9: Bonjour et bienvenue. Une fois de plus, je suis heureux de vous accueillir pour une heure de discussion et de débat entre Églises chrétiennes. Alors, dans quelques jours, vers la fin du mois de mai, je crois que le 24 pour les catholiques et les protestants et le 31 mai, je crois, pour les églises orthodoxes, les chrétiens fêteront de nouveau la Pentecôte, fête de l'Esprit Saint par excellence. Mais quelle est la place exacte de la troisième personne de la Trinité dans la vie de nos églises? Nous essayerons de le savoir et surtout de comparer avec l'aide notamment de Luc Maïtz, diacre catholique, et Fikri Gabriel, prêtre de l'église syriaque. Donc nous sommes de nouveau en comité un peu réduit puisque Alexandre Galaka et Rémi Paquet ne peuvent pas être des nôtres aujourd'hui. Donc Luc et Fikri, bonjour.
10: Bonjour. Bonjour.
9: Alors, pourriez-vous peut-être tout d'abord nous donner votre définition du Saint-Esprit? Qu'avez-vous envie de dire à son sujet, en plus de dire qu'il est la troisième personne de la Trinité?
10: Bien, personnellement, j'ai cherché un peu partout.
9: Oui.
10: Et je n'ai pas trouvé quelque chose qui me convienne, sinon qu'il est la troisième personne de la Sainte Trinité. Dans le credo officiel, il procède du Père. On a ajouté en Occident et du Fils. On y reviendra tout à l'heure. Mmh. Mais je n'ai pas trouvé d'éléments. Je crois que c'est... Essayer de le définir, ce serait comme essayer de définir Dieu le Père. Mmh. Comment voulez-vous définir celui qui est indéfinissable par définition? Donc, il se situe dans la même mouvance. Je peux définir Jésus en tant qu'homme. Dieu est homme, donc j'ai un aspect homme. À la limite, je peux m'imaginer sa présence physique. Je ne peux pas imaginer Dieu. Les conciles interdisaient de représenter Dieu. Il est indéfinissable, inexprimable, incréé. Et si Dieu est incréé, l'Esprit-Saint, c'est le Créateur. C'est lui qui planait sur les eaux. Mm. C'est lui qui féconde le sein de la Vierge Marie. C'est lui qui, dans la tradition orientale, consacre les saints dons. Il intervient dans toutes nos traditions, dans nos prières, dans nos bénédictions, on fait appel à lui, etc. Il guide l'Église, mais le représenter, le définir, moi je dirais une définition personnelle, il est cette puissance de Dieu qui accompagne l'Église.
9: Souvent, on utilise aussi des images. Par exemple, le vent qui souffle où il veut. Il y a évidemment les langues de feu qui descendent sur les apôtres le jour de la Pentecôte. Une image que moi, personnellement, j'aime bien, c'est dire, par exemple, si notre monde ou si l'Église, c'est un arbre, peut-être que l'Esprit-Saint est la sève qui permet à l'arbre, justement, de vivre et de se déployer. Donc, qu'on ne voit pas, effectivement, la sève, mais qui agit à travers tout l'arbre.
10: Oui, c'est un des autres points, d'ailleurs. En fait, on définit l'Esprit-Saint par ce qu'il fait, par ce qu'il agit. On ne le définit pas comme tel. On le définit par son action, donc qui est très bien faite dans, je crois que on y reviendra, mais la liturgie occidentale a très bien défini l'Esprit-Saint, lui a donné des tas de caractéristiques inspirées notamment de l'Ancien Testament et les sept dons de l'Esprit, etc. Très bien repris dans deux très beaux hymnes que nous utilisons à la Pentecôte, le Veni Creator et le Veni Sancte Spiritus. Les orientaux byzantins, eux, ont un merveilleux trop-père, roi céleste et consolateur, esprit de vérité, partout présent et remplissant tout, trésor des biens et donateur de vie, viens Dieu bon, habite en nous et sauve nos âmes. Et dans la tradition byzantine, ce trop-père est utilisé au début de toute prière, sauf pendant le temps de Pâques, où on célèbre le Christ ressuscité. Mais à partir de l'Ascension jusqu'à le Pâques de l'année suivante, c'est ce trop-père-là qui introduit toute prière dans la célébration byzantine, que ce soit la divine liturgie ou les offices du matin ou du soir. Cette prière apparaît vraiment comme une invocation, parce que disait un grand théologien orthodoxe, le père Boris Bobrinskoï, nous ne pouvons pas prier par nous-mêmes, c'est l'Esprit Saint
9: qui
10: nous fait prier, et comme l'Esprit nous fait, exprime notre foi par des dons, hein, comme dira saint Paul, c'est lui qui nous fait tenir nos paroles, donc c'est l'Esprit qui guide notre prière, qui est comme celui qui enrobe notre prière, donc toute la prière de l'Église est vraiment une prière qui doit être guidée, introduite par l'Esprit Saint.
9: Mmh. Fikri, donc c'est le 31 mai que vous fêtez la Pentecôte.
11: Oui.
9: Je crois que cette année, c'est une semaine après oui, les catholiques. Donc c'est aussi 50 jours, évidemment, après Pâques. Oui. Alors pour vous, c'est quoi l'Esprit Saint?
11: Écoutez, déjà, définir, c'est finir avec quelque chose. Ça, c'est très important. Mais je crois que Luc, il a développé un petit peu le côté vraiment mystérieux de l'Esprit Saint. Mais quand on regarde personnellement, j'ai été même sur l'intelligence artificielle pour dire « donne-moi une définition de l'Esprit Saint », mais je n'ai rien eu, je vous dis déjà maintenant. J'ai même posé la question « quel est le rôle de l'Esprit Saint dans l'Église syriaque ?» Je n'ai pas eu de réponse non plus. Et puis, l'Esprit Saint, quel est le rôle dans l'Église en général ? Je n'ai pas eu de réponse non plus. Ah. Voilà. Mais alors, par contre, quand on regarde dans l'histoire de l'Église, lorsqu'on a accepté ou lorsqu'on a promulgué plutôt l'Esprit Saint au même niveau, dans la même consubstantielle, de la même essence que le Père et le Fils, on voit très bien que régulièrement, on insiste sur le don de la vie. Et ce qu'on appelle les défenseurs du pneuma, donc l'esprit, ces Grecs de l'époque, insistaient surtout, si Dieu est le créateur, c'est lui qui donne la vie aussi. Mmh. S'il est le créateur, s'il est le donneur de la vie, ben c'est lui qui peut nous sauver aussi. D'où la Trinité telle que nous, je dirais, les orientaux, on la comprend, pas simplement par le mot Père, Fils, Esprit Saint, mais on dira créateur, sauveur et donneur de vie. Et le donneur de vie, la vie, c'est l'Esprit Saint. Lorsque le Christ, il monte et il dit « Je vais vous envoyer mon esprit », donc c'est lui qui va vous consoler, c'est lui qui va intercéder pour vous, et c'est comme vous avez déjà donné, c'est un petit peu la sève qui monte, qui donne la vie à la personne aussi, dans sa vie de tous les jours en tant que chrétien et en tant que, je dirais, défenseur de la Trinité. Sans l'Esprit Saint, il n'y a pas de Trinité.
9: Alors, Saint Jean, lui, il parle souvent du défenseur, le paraclet.
11: Tout à fait.
9: Qu'est-ce qu'il défense contre quoi ?
11: C'est-à-dire que quand on dit, l'Esprit Saint est le défenseur, il nous défend contre, il donne des exemples même, je dirais, c'est un petit peu comme l'avocat. C'est celui qui va vous défendre contre l'ennemi, entre parenthèses, que ce soit dans l'Évangile, c'est le diable, c'est les mauvais esprits, et même contre, lorsque vous allez être jugé devant le juge, eh ben, ne préparez pas les mots que vous devez le dire, etc. L'Esprit Saint prévoira. Donc, c'est vraiment, personnellement, ça m'est déjà arrivé. Des fois, sans même préparer des fois une homélie, etc., j'arrive, je lis l'Évangile, et puis les mots ressortent. Pour nous, en tant que chrétiens, je crois qu'on dit, c'est ça aussi. L'Esprit Saint nous défend dans des moments les plus difficiles dans notre vie aussi. Et elle nous défend aussi pour nous donner la vie, je dirais. Et c'est ça. Tout à l'heure, moi, j'aimais bien un petit peu cette symbole que vous avez donné, la sève qui monte et qui nous permet de vivre et de mettre en pratique aussi, je dirais, l'existence pour moi de la Trinité. Parce que, surtout dans l'Église syriaque, le rôle de l'Esprit Saint est primordial. Presque après chaque prière, on récite, lorsqu'on dit, par exemple, pour les siècles des siècles antérieurs, par ce moment-là, au lieu de dire ça, on dit « Gloire à toi, le Père et le Fils, et à ton esprit de la même niveau, etc. » L'Esprit Saint intervient presque après chaque prière, pour ne pas dire chaque aussi sacrement.
9: Luc, vous avez dit l'Esprit Saint, c'est celui qui guide notre prière. On peut dire aussi qu'il guide l'Église. Et par exemple, quand il y a une élection d'un nouveau pape, je crois que les catholiques espèrent et croient, sont convaincus que c'est l'Esprit Saint qui guide l'Église pour trouver le bon candidat, c'est ça ?
10: Je l'espère.
11: Déjà, dans les actes des apôtres, quand on lit... Oui. On dit nous et l'Esprit Saint avons décidé. Oui, oui, voilà. Donc déjà dès le début de l'Église, dès la naissance du christianisme, le rôle de l'Esprit Saint est vraiment très très important.
10: Les conciles œcuméniques disaient souvent ça, l'Esprit Saint est nous.
11: Mmh. Et puis,
10: cette certitude que l'Esprit agit dans l'Église. Maintenant, je n'ai pas connaissance d'une prière comme ça dans l'annonce de l'élection du pape. C'est plutôt les cardinaux ont élu. Parce que dans l'histoire, on peut dire qu'il y a eu quelques ratés à certaines époques. C'est vrai que je crois que depuis, en tout cas, quelques années, depuis la fin du 19e siècle, on peut dire que l'Esprit Saint est rentré à nouveau dans le conclave. Mais je ne sais pas si à certaines époques, le comportement des cardinaux n'a pas exclu l'Esprit Saint de l'élection. Mais je reste persuadé que l'Esprit guide l'Église, encore faut-il l'écouter.
12: Mmh. Et le comprendre.
10: Le comprendre et aussi laisser de côté toutes les idéologies. Je prends par exemple, il y a eu une tentative de réunion à deux reprises. Les évêques catholiques orthodoxes se sont réunis à la fin du Moyen-Âge pour mettre fin au schisme. Et à deux reprises, on a dit, voilà, réjouissons-nous, c'est terminé. L'Église est à nouveau réunie. Ça a duré quelques jours. est-ce que l'Esprit-Saint n'était pas là? Je crois que l'Esprit-Saint était là aussi un peu. Mais c'est surtout que les évêques des deux côtés se sont laissés dominer par des idéologies, par des contingences politiques de l'époque, en essayant de trouver une solution pour résoudre des problèmes politiques. Absolument. Ce qui n'est pas le cas, par exemple. C'est clair que le Concile Vatican II, on a voulu résoudre un problème pastoral. Mmh. On était face à une situation où les évêques prenaient conscience de la déchristianisation, de tout ce qui se passait. On y a résolu avec une volonté d'y répondre et non pas idéologique. Donc l'Esprit Saint, pour moi, a pu parler, n'en déplaise aux schismatiques qui disent n'importe quoi sur le Concile, surtout pour le moment.
11: Mais je crois que là, je vais continuer un peu dans le même sens que Luc, et puis par rapport à ta question qui était définir. Et c'est vrai, il faut, et on ne peut jamais définir. Et ce qui a causé tout ce schisme dans l'histoire du christianisme, on a voulu définir. Ce qui a posé des problèmes aussi, je crois. Et je crois, je suis persuadé, comme Luc l'a dit aussi, déjà au Moyen-Âge, lorsque les églises ont essayé de s'unir, et ce qui a empêché, c'est cette, je dirais, méconnaissance, mais aussi cette recherche d'une définition peut-être globale à tout le monde. Et ce qui a choqué, ce qui a empêché aussi la mécompréhension culturelle de chaque église par rapport à tel ou tel point de vue. Mais je crois que si on laissait l'Esprit Saint agir petit à petit, je suis certain qu'on ne serait pas aujourd'hui dans la situation de séparation des églises. Ça, si je suis persuadé. Et en même temps aussi, je voulais simplement dire deux, trois choses par rapport aux actes des apôtres quand on dit, voilà, nous, l'Esprit Saint et nous avons décidé, etc. Mais d'où aujourd'hui on continue à dire une église apostolique, ça vient aussi, pour nous en tout cas les orientaux, l'Esprit Saint passe aussi par la position des mains. C'est-à-dire, en plus de ça, je prends un exemple vraiment très très important, lors des mariages, on dit la main de Dieu descend sur toi, etc., etc., etc. Et ce n'est pas la main du prêtre, et ce n'est pas... Donc, par cette main, l'Esprit Saint descend sur toi lors du baptême, pareil. Donc, le fait de hausser les mains ou de en forme de colombe, etc., donne la définition de la descente de l'Esprit Saint. Donc, il ne faut même pas définir, je dirais, tous ces symboles ou tous ces théories, peut-être qui sont déjà écrites, mais je crois qu'il faut les laisser vivre et chaque communauté, chaque église, et chaque culture elle peut la comprendre à sa manière. On sait très bien qu'à Constantinople, le premier concile de Constantinople, c'était surtout de conclure et de continuer le concile de Nicée pour imposer le rôle de l'Esprit Saint, surtout les théologiens défenseurs de l'Esprit, les pneumas, pour mettre le Saint-Esprit au même niveau que les deux premières personnes de la Trinité. Alors c'est pour ça qu'il faut petit à petit quitter cette définition, parce que quand on définit, on va encadrer quelque chose, ben on le finit et puis on risque d'exclure quelqu'un. Et ce qui a continué jusqu'à aujourd'hui, et ça c'est quelque chose, je crois, dans l'histoire, même le Christ n'a jamais défini des choses, hein, il faut être honnête. Hein. Il remettait en question la manière dont les Juifs définissaient la religion et la foi. Alors c'est pour ça, l'Esprit Saint, c'est cette, oui je vais reprendre le mot sève que vous avez utilisé, c'est cette sève qui remonte d'une manière spirituelle peut-être à l'intérieur de chacun de nous et qui nous permet de rester debout. Pour moi c'est ça l'Esprit Saint.
12: Alors, parlons aussi un peu de liturgie, justement, la fête de la Pentecôte, vous la célébrez, mais comment est-ce qu'il y a des pratiques particulières? Je sais que, par exemple, chez les catholiques, à Pâques, il y a la vigile pascale qui est vraiment un moment central. À la Pentecôte, il peut y avoir aussi une sorte de vigile.
10: Historiquement, dans le rite romain, il y a toujours eu une vigile de Pentecôte qui devait théoriquement se célébrer la nuit, mais bon, dans la pratique, on l'a célébrée avant. Mais il y avait aussi d'autres vigiles durant l'année. Les grandes solennités avaient toute une célébration de vigile dans le... Je parle des tout vieux rites romains, donc bien avant le Concile de Trente. Cette veillée est prévue, ce sont des lectures de l'Ancien Testament, suivies évidemment de l'annonce de la venue de l'Esprit-Saint, et la tradition ancienne était de célébrer lors de cette vigile les baptêmes qui n'avaient pas pu être célébrés à Pâques. Et dans l'ancien ordo, il était prévu de faire une procession aux fonts baptismaux, soit pour une action de grâce pour l'eau qui avait été bénie solennellement, on en profitait éventuellement pour célébrer les baptêmes, soit pour bénir l'eau si... pour des raisons diverses, par exemple, on n'avait pas célébré la veillée dans cette église-là, on avait besoin de bénir l'eau à ce moment-là. Donc, il y avait tout un rite qui encadrait, plus évidemment la messe du jour de la Pentecôte, qui est une célébration, je vais dire, normale, habituelle. Mais il y avait aussi une pratique populaire qui était de consacrer les 9 jours entre l'Ascension et la Pentecôte a invoqué l'Esprit Saint. Donc beaucoup de communautés avaient une neuvaine où on chantait l'hymne du Veni Creator. Donc si vous allez dans notre cathédrale de Liège, par exemple, durant cette neuvaine, tous les matins, l'office du matin commence par le chant du Veni Creator, très beau en français, vient Esprit Saint Créateur, donc qui renouvelle un peu cette pratique. Jadis également, il y avait une octave de la Pentecôte qui maintenant n'existe plus.
12: Donc après
10: dans
12: la Pentecôte.
10: Le rite romain, oui. Les complis, la dernière prière du dimanche soir de la Pentecôte termine le temps de Pâques. Si nous prenons, comme Père Alexandre n'est pas là, je vais quand même dire un mot sur la tradition byzantine. Chez les Byzantins, le jour de la Pentecôte, c'est d'abord la fête de la Sainte Trinité. On fait plutôt mémoire de Dieu comme Père, Fils et Esprit. Et le lundi, on fait mémoire de l'Esprit-Saint. Donc, aux vêpres de la Pentecôte, on a de très longues prières qui invoquent la venue de l'Esprit-Saint sur l'Église, sur la communauté, sur nous-mêmes. Et alors que les prières, surtout le dimanche, du prêtre sont dites debout, ce sont des très longues prières que, exceptionnellement, le prêtre dit à genoux. Dans la tradition byzantine, il n'y a que 2 moments où l'évêque se met à genoux pour des longues prières. C'est quand il va consacrer un autel, où on invoque justement l'Esprit Saint sur l'autel, et au moment où on invoque, et au moment de ces prières qui préparent à la venue de l'Esprit Saint, dont on fait mémoire le lendemain de la fête de la Pentecôte.
12: Comment les Syriaques fêtent-ils la Pentecôte? Nous en parlerons après une première pause musicale dans quelques instants.

0: catholique, mais aussi syriaque, orthodoxe, protestant. Nous allons peut-être en parler dans quelques instants aussi. Alors, on était avec la question, Fikri, comment fêtez-vous la Pentecôte? Est-ce qu'il y a quelque chose de spécial? Est-ce qu'il y a des pratiques particulières, des signes particuliers?
1: Oui, je crois que oui. Il y a des signes particuliers, des pratiques un peu différentes. Et je crois que Luc, avant notre interruption, il a très bien expliqué un petit peu, que ce soit à Pâques, même les dimanches qui suivent Pâques, etc. Mais le jour J, comme on dit, cette année, donc ça, voilà, de la Pentecôte, c'est vraiment après la liturgie eucharistique, on a une liturgie spéciale pour la descente de l'Esprit Saint. Et cette descente de l'Esprit Saint se fait par des, on dit, junifixion, je crois, hein, s'agenouillement, et puis, à la limite, trois fois, et puis après, on invoque donc des prières quand même longues, en invoquant la descente de l'Esprit Saint, de se préparer, etc. Et puis le prêtre va asperger avec de l'eau. Et il y a une parole que j'aime bien, je vais le dire en syriaque aussi, et je vais le dire aussi en français et la traduire. On dit Ruhu qadi shoni theuna gen al hath hath menchun bashmo dabo udabro wadruhu qadi sho. Et chaque fois, amen, amen, amen. Que l'Esprit Saint descende sur vous, vous qui êtes prêts maintenant, au nom du Père, du Fils et de cet Esprit. Et cette alors, c'est chaque fois, sur chaque personne. Et puis plusieurs fois, après le rituel de l'aspersion, le prêtre, à la fin, il va asperger toutes les fidèles à l'Église. Et chaque fois que l'Esprit Saint descend sur vous au nom du Père et de cet Esprit. Et puis après, l'eau qui a été bénite pour l'aspersion, voilà. Mais c'est un mot quand même difficile en français, ce mot-là. Et alors, après, il est versé dans le fond baptismal et on le laisse aussi un morceau pour jusqu'au baptême, y compris de Christ. Alors, c'est symbolique. À la fois, le fond baptismal sont bénis avec cette eau-là et en même temps aussi, il y a des personnes aussi, de temps en temps, réclament, il y a une goutte chaque fois dans les fonds baptismal pour chaque baptisé aussi. On l'utilise aussi, ça. Mais c'est vraiment une fête que et puis après, à la sortie de l'église, les gens s'aspergent avec de l'eau d'une manière symbolique pour rigoler, etc. Ben, l'Esprit Saint descend sur vous, etc. Donc ici, ça, c'est hors liturgie. Mais l'Esprit Saint, chez nous, il englobe beaucoup. La messe, la liturgie, les prières, comme j'ai expliqué tout à l'heure aussi, presque après chaque citation, chaque prière, on termine par cette invocation de l'Esprit Saint au même niveau que le Père, le Fils et le voilà. Et alors, c'est pour ça cette liturgie qu'on appelle de la fête de la Pentecôte, c'est vraiment après la fête de Pâques et de Noël, c'est vraiment la plus grande fête aussi chez nous. À la limite, on dira comme ça, on peut symboliquement, sans aller plus loin, Noël, c'est la naissance de Jésus, Pâques, c'est la résurrection de Jésus et l'Esprit Saint, pardon, à Pentecôte, bah, Jésus, qui, donc sa promesse est tenue, etc., pour nous envoyer son Esprit.
0: Alors Luc, l'Esprit, on l'a dit déjà, vous l'avez dit aussi, joue un rôle très important dans les Actes des Apôtres, donc dans la vie aussi des premières communautés chrétiennes, donc il est presque omniprésent. Mais dans le catholicisme, on l'a évoqué beaucoup moins pendant des siècles, jusqu'au Concile Vatican II et aussi la naissance du renouveau charismatique, donc qui est né d'abord dans les milieux protestants. Donc je crois qu'on doit remercier un peu les protestants aussi. Mais qu'en est-il aujourd'hui dans les différentes églises, à commencer par les catholiques, Luc?
2: Dans l'église catholique, je dirais d'abord dans la liturgie. Donc, il y avait déjà des prières à l'Esprit Saint dans les recueils de prières. Il y avait des prières à l'Esprit Saint, prières avant l'étude, par exemple, prière du matin. Le cardinal Mercier a fait une très belle prière d'invocation à l'Esprit Saint.
0: Et puis, évidemment, le Veni Creator.
2: Le Veni Creator, le Veni Sancte Spiritus, donc de très, très belles qui existaient. Mais on peut dire que quelque part, il était absent de la messe. Dans

0: certaines communautés, notamment je l'ai vu faire dans votre région, Ralph, à l'église de Hamel, quand j'étais enfant, je me rappelle qu'avant la grand-messe, après l'aspersion, on chantait le Veni Creator. Mmh. Donc il y avait une invocation à l'Esprit-Saint, je suppose une coutume locale de ces régions, mais ce n'était pas dans la messe. Mmh. Dans la messe, la seule invocation à l'Esprit-Saint, c'était à l'offertoire. Le prêtre faisait un grand signe de croix sur le pain et le vin en disant « Viens cet esprit, sanctifie ses dons ». Une certaine épiclèse qui clôturait, mais sinon pour le reste, était absent. Mmh. Dans la pratique actuelle de l'Église, il a retrouvé une place dans la messe, une place très importante, puisqu'il est dans les nouvelles prières eucharistiques, il y a une invocation à l'Esprit-Saint qui doit être dite à voix haute. Théoriquement, si on chante, elle doit être chantée aussi. Dans nos prières eucharistiques, malheureusement, quand on chante la prière eucharistique, on chante souvent uniquement le récit de l'institution. Mmh. Mais la rubrique dit qu'on doit chanter l'invocation à l'Esprit-Saint, l'institution et les prières de l'anamnèse qui suivent, parce qu'elles forment un tout dans l'optique de la réforme liturgique. Et il y a donc cette invocation de l'Esprit-Saint qui est explicite, à la fois sur les dons, le pain et le vin, et après la consécration, sur l'assemblée. Mmh. Deux invocations de l'Esprit-Saint. Donc ça, je vais dire, c'est le signe de la venue de l'Esprit-Saint dans la liturgie actuelle, qui est donc beaucoup plus important, beaucoup plus visible que dans l'ancien ordo, où il était bazardé à une petite invocation silencieuse, expédiée en vitesse par le prêtre. Donc ici, elle a pris un sens beaucoup plus important.
1: Mais sinon, au niveau laïque, je dirais, dans les assemblées de prières, etc., le renouveau a pris une place importante. Oui. Il y a des groupes de prières qui invoquent directement l'Esprit-Saint. Donc, avoir des prières à l'Esprit-Saint... Il n'y avait pas vraiment cette coutume dans l'Église catholique.
0: Il n'y avait pas une coutume, elle nous vient du milieu protestant, du milieu pentecôtiste, qui a voulu redécouvrir cette invocation à l'Esprit-Saint, un peu en rappel des textes du Nouveau Testament, qui nous disent que des gens parlent en langue, ou que des gens sont emplis de l'Esprit-Saint. Je dois dire qu'à titre tout à fait personnel, j'ai quand même une certaine... résistance qui vient du licencié en criminologie que je suis. Et je me dis attention à ce qui vient de l'esprit et ce qui vient de notre inconscient et ce qui vient, dirait un orthodoxe, du malin. Donc il faut quand même que l'Église encadre ça. Il faut quand même être extrêmement prudent avec ça. C'est pas là que nous devons trouver notre foi. Notre foi, elle est dans les textes de l'Église, elle n'est pas dans les révélations particulières, mais il y a effectivement un renouveau dans le sens de se mettre à l'écoute de l'Esprit, prendre le temps de se mettre dans la prière. Mmh. Ce qui me fait un peu peur dans ce type de prière, c'est qu'il n'y a pas une assez bonne structure. Personnellement, je trouve que la prière doit se garantir contre des choses qui ne viennent pas de l'esprit. Et l'idéal, c'est pour moi d'intégrer cette invocation à l'esprit dans, par exemple, la liturgie des heures. Avec quelqu'un de compétent qui peut dire à un moment, bon, allez, on arrête, on prend un autre texte, on prend une autre prière. Mais il est indéniable que il faut voir l'évolution, il y a des aspects positif et négatif. Derrière le mouvement charismatique, il y a eu toute une série de communautés qui se sont nées, de communautés essentiellement de laïcs et d'autres, avec du bien et des ratés. Il ne faut pas se cacher qu'il y a eu des ratés, mais il y a eu aussi énormément de bien. Il y a des communautés extrêmement florissantes aujourd'hui. Peut-être ne les a-t-on pas assez encadrées dans ce domaine-là.
1: Mais ça nous amène aussi à parler justement des églises pentecôtistes dans le protestantisme. Qu'est-ce qu'il faut entendre par là?
0: Alors là, vous me demandez beaucoup. J'espérais, il est dommage que le pasteur Rémy n'ait pas pu être parmi nous parce que c'est un milieu que je connais moins. Disons que le pentecôtisme fait partie de tout ce mouvement protestant qu'on pourrait appeler les églises du réveil. C'est-à-dire des églises qui mettent l'accent sur la conviction personnelle, l'engagement personnel du croyant, qui mettent l'accent sur l'écoute justement de l'esprit.
1: Et qui font des baptêmes, par exemple, d'adultes surtout.
0: Des baptêmes d'adultes, ils ne reconnaissent pas les baptêmes d'enfants, parce que pour eux, le baptême est d'abord un acte d'engagement. Je dis bien que quand il y a des ouvertures possibles, on peut parler ensemble là-dedans, parce que, par exemple, dans certaines de ces églises, on accepte à la Sainte-Seine un non-baptisé, ce qui est tout à fait contraire à la pratique de l'Église ancienne, qui nous est attestée. Donc il y a quelque chose de nouveau qui a développé énormément de choses, avec du parler en langue, etc., des chants extrêmement rythmés, des mouvements.
1: Mais aussi beaucoup de dynamisme, etc., en même temps.
0: Beaucoup de dynamique, de dynamisme aussi. Alors, vous avez certaines églises, on peut dire qu'il y a un mouvement pentecôtiste qui influence beaucoup toutes les églises du réveil, je crois, quelque part sont influencées par ça, qui influence des communautés chrétiennes, catholiques, un peu charismatiques, etc.
1: Notamment par la musique aussi.
0: Par la musique, par la prière spontanée. Moi, j'ai même vu une communauté catholique de rite byzantin où, à un moment donné, on s'arrête pour avoir une prière spontanée pendant un certain temps. Donc, il y a une influence très nette partout. Et les églises pentecôtistes, qu'elles se structurent avec leur paroisse, leur séminaire, leur structuration. Et en Belgique, elles adhèrent au synode, synode évangélique.
1: Fikri, est-ce que chez vous, il y a aussi ces influences dont parle Luc? Est-ce que, par exemple, dans la relation avec l'Esprit-Saint dans votre Église au cours des siècles ou au cours des dernières dizaines d'années, il y a des choses qui ont changé, qui ont évolué? Est-ce que, par exemple, les croyants chez eux prient parfois l'Esprit-Saint directement?
2: Écoutez, vous venez de donner l'exemple des pentecôtistes et surtout des personnes qui baptisent à l'âge adulte et qui ne reconnaissent pas le baptême des enfants, viennent d'influencer aussi, je dirais ici en Europe, notre Église. Et avant d'expliquer cette difficulté, mais je voudrais bien prendre un autre exemple, malheureusement, qui a eu lieu, je dirais pas dans notre Église, mais dans l'Église catholique vis-à-vis de notre Église. Je sais, il y a une trentaine d'années d'ici, un évêque... Donc moi, personnellement, ce qui est séparatisme, je n'arrive même pas à retenir les noms, les prénoms. Je vous dis déjà, je suis même contre. Un évêque catholique, je crois d'originaire de Guatemala, je ne suis pas sûr, mais en tout cas, Amérique latine, ça je suis certain. Après ses études de théologie à Rome, etc., il s'est posé la question de la présence de l'Esprit-Saint, de la liturgie catholique, l'absence de l'Esprit-Saint, et il s'est dirigé vers les églises orientales, comme tout à l'heure Luc a dit aussi, dès le début, le christianisme, donc la place que l'Esprit-Saint avait. Et après, je crois, 30 ans, même plus, de négociations, sans séparation ou sans heurter l'Église catholique, il y a eu une négociation à l'intérieur de cette, en tout cas pour cet évêque et ses fidèles. Et je sais que l'année dernière, notre patriarche a même consacré 3 nouveaux évêques pour cette communauté en les laissant indépendants, comme la branche, je dirais, que nous avons l'Église de l'Inde. Et le but de cet évêque, en tout cas si j'ai bien compris, c'était cette absence de l'Esprit-Saint lors de la liturgie, lors des liturgies catholiques, lui qui a fait la théologie, donc il avait étudié, y compris à Rome. Et par plusieurs langues, apparemment. Personnellement, je ne l'ai pas vu, mais j'ai vu ses témoignages et le pourquoi de son rapprochement avec l'Église syriaque orthodoxe ici. Mais ceci, donc actuellement, donc je vous dis, on a plus ou moins une communauté de 30 millions de fidèles qui sont rejoints, mais d'une manière un peu vraiment autonome. Le patriarche leur a dit dès le début et que vous allez rester autonome parce que vous avez vos coutumes, vos traditions, votre langue, etc., qui ne sont pas encore... Mais la seule chose qu'on peut vous proposer, c'est que vos prêtres et vos évêques, ils peuvent venir prendre l'instruction peut-être ou la formation. Chez nous, il n'y a pas de problème, mais vous devez garder quand même votre originalité. C'est quelque chose, de, je veux dire, à la limite de positif. Mais à ta question de tout à l'heure, est-ce que les églises évangéliques ou les nouvelles églises de renouveau charismatique, etc., est-ce qu'ils ont touché notre Église aujourd'hui, actuellement, avec ce choc culturel ou cette manque, surtout chez des jeunes qui ne parlent plus la langue d'origine, il y a cette remise en question et ils le trouvent malheureusement dans les églises évangéliques et surtout baptistes. Mmh. Pour qui ? Et ça, c'est quelque chose qui nous fait un petit peu, je veux dire, à la limite, ça nous attriste parce que après un certain temps, ils reviennent mais tout vides de leur connaissance. Ils reviennent, ils veulent quitter maintenant l'église à laquelle ils sont approchés. Et puis après, ils reviennent, mais c'est un petit peu, après un certain temps, ils ont perdu, entre parenthèses, toute cette continuité, tout ce temps. Et il y a ce choc de culture, surtout de la part de certains évangéliques prosélytes. Mmh. Voilà.
1: Je vous propose une nouvelle petite interruption musicale avec un nouveau chant à l'Esprit Saint et qui vient justement aussi du protestantisme. Et on se retrouve de nouveau dans 2 minutes.

0: Nous sommes toujours sur RCF dans l'émission Point de repère, regard croisé, aujourd'hui sur la place du Saint-Esprit dans les différentes églises, en lien évidemment avec la fête de la Pentecôte. Alors, Luc Maïls et Fikri Gabriel, l'Esprit Saint semble avoir joué un rôle aussi dans la séparation définitive entre les chrétiens d'Occident et d'Orient. Et c'est notamment la fameuse question du filioque. Dans le credo, on dit ou on ne dit pas justement que l'Esprit procède du Père et du Fils et reçoit même adoration. Alors, je m'adresse à tous les deux, vous qui représentez justement l'Occident et l'Orient. Alors, était-ce vraiment une cause importante du grand schisme ?
1: À l'origine, je pense que non. Au début, cet ajout, donc filioque, qui procède du Père et du Fils, hein, en latin, ex patri filioque, naît à la cour de Charlemagne, probablement, les théologiens de Charlemagne, donc c'est chez nous. Ils vivent dans une situation où l'arianisme, donc la non-reconnaissance de la divinité du Christ, est encore bien présente. Donc il s'agit pour eux d'affirmer solennellement la divinité du Christ, d'accentuer l'aspect de la divinité du Christ. Pour les orientaux, on n'en voit pas du tout la nécessité, et pour eux, c'est retirer quelque chose au Père. C'est du Père que tout vient. J'ajouterai qu'il y a une question de logique, quand un oriental va dire « Oui, mais le Christ est fécondé sur terre par la puissance de l'Esprit, donc vous ne pouvez pas inverser les choses. » D'un autre côté, on vous dira « Oui, mais l'Esprit Saint descend sur l'Église à la demande du Fils, mais qui prie le Père. » Donc, on est en train dans un jeu un peu dupe là-dedans. Ça ne pose pas trop de problèmes. La vraie séparation, c'est la reconnaissance de l'autorité du pape, soyons sérieux dedans.
0: C'est ça.
1: Les vrais problèmes qui naissent là, à l'époque où Rome, la réforme grégorienne accentue, et là, les théologiens latins vont jusqu'à dire aux orientaux, vous avez supprimé le filioque, avec une ignorance radicale des réalités canoniques, c'est bon.
0: Alors que c'est eux qui l'avaient ajouté.
1: Évidemment, mais on est dans une situation où on fabrique des faux documents ou des trucs pareils pour justifier les choses. Quand on regarde au niveau historique, l'Occident est tombé très bas au niveau intellectuel à ce moment-là, alors que ce n'est pas du tout le cas de l'autre côté. Il y aura eu un autre problème qui va se poser au niveau de l'Esprit Saint. Je veux dire qu'aujourd'hui, pour la question du filioque, lors des conciles d'union, les orientaux avaient accepté pour raisons politiques, bon d'accord, on reconnaît que l'Esprit Saint procède du Père et du Fils, mais on n'est pas obligé de le dire. Après, ils l'ont rejeté complètement. Il y a eu un blocage, le blocage venait des latins, qui ne comprenaient pas du tout pourquoi les orientaux étaient bloqués, parce que les latins, c'est plutôt des... Il ne faut pas oublier qu'à l'époque des conciles Florence, etc., vous avez d'une part des évêques qui sont formés à la rigueur du droit, notamment. Donc pour eux, je veux dire, c'est mathématique, 1 plus 1 égale 2. Face à eux, ils ont des mystiques. Alors, très difficile de s'entendre et de se comprendre alors qu'on dit la même chose. Et on va se disputer pour le purgatoire, par exemple. Pour les orientaux, un état de purgatoire a un lieu n'a pas de sens. Mais on prie quand même pour les défunts. Donc, c'est une situation. Donc les orientaux acceptent pour des raisons politiques et puis renient leur acceptation tout de suite après, pour des raisons politiques aussi. Les pouvoirs impériaux, notamment du côté de la Russie, on a enfermé les évêques qui avaient accepté. Un autre problème qui apparaît et qui s'est développé aussi plutôt après cette question du filioque, c'est l'action de l'esprit dans la consécration. J'explique que pour les bons théologiens latins, ce sont les paroles de l'institution eucharistique qui font que le pain et le vin deviennent corps et sang du Christ.
0: Donc les paroles que Jésus a dit à la dernière scène.
1: Pour les orientaux, c'est l'action de l'Esprit Saint. D'ailleurs, l'épiclèse a lieu après. Et on dit, et le prêtre dit bien, envoie ton Esprit Saint afin que ce pain devienne le corps de ton Fils et que ce vin devienne le sang de ton Fils en l'échangeant par ton Esprit Saint. Donc c'est après. Grosse dispute à ce niveau-là, surtout qu'en Occident, On a inventé, normalement, au XIe siècle, le récit de l'institution se fait sans génuflexion d'une traite, toute la prière eucharistique. Mmh. C'est un tout. Et puis, on commence à chosifier, il faut lever l'hostie, on multiplie, on lever le calice, on multiplie les génuflexions, on transforme la grande élévation du pain et du vin à la fin de la prière eucharistique comme petite élévation, et l'autre c'est la grande, alors que c'est l'inverse. Donc il y a, en raison du culte de l'Eucharistie, en bon liégeois, je le reconnais, je suis tout à fait pour, hein, merci Sainte-Julienne, mais quelque part ça vient faire quelque chose qui ne devrait pas être fait dans la prière eucharistique.
0: Donc, et on a voulu identifier le moment précis où le moment pain précis et le vin deviennent le corps.
1: Pour les orientaux, alors les orientaux ont une défense de Saint Nicolas Cabasilas, qui à l'époque a des bons contacts et lit le canon romain, et dit, mais vous êtes complètement fous, vous les latins, de faire ça. D'ailleurs, vous le dites après, parce qu'après le prêtre met les mains sur l'autel et dit, envoie Seigneur ton ange sur ses dons pour qu'ils viennent. Puis emmène-les près de toi pour qu'ils soient vraiment le corps et le sang du Christ. Donc ils disent, vous avez une forme d'épiclèse après. Et c'est vrai que le canon romain primitif, on ne voit pas très bien quand il y a la consécration. Mmh. Il y a tout un ensemble. On se dispute encore là-dessus maintenant. Mmh. Je dirais que pour nous latins, on devrait pouvoir accepter n'importe quoi. Ou alors il faut faire dire à Jean-Paul II ce qu'il n'a pas dit. Parce que Saint Jean-Paul II a reconnu comme pleinement valable une prière eucharistique syriaque catholique qui n'a pas le récit de l'institution. En disant que c'est l'ensemble de la prière eucharistique. On ne peut pas chosifier une parole, c'est l'ensemble de la prière eucharistique célébrée par le prêtre. Je dirais aussi que l'unité entre nous, byzantins et latins, vient surtout aussi du sens du prêtre. Qu'on dise que le prêtre agit en personne du Christ ou au nom du Christ, ou ce qu'on veut, c'est accessoire. Avant de commencer la prière eucharistique, l'évêque ou le prêtre s'incline devant le diacre et lui demande de prier pour lui. Et le diacre lui dit « L'Esprit Saint descendra sur toi, la grâce du Très-Haut te couvrira de son ombre. » Donc on dit que si le prêtre, les paroles du prêtre vont être consécratoires, elles ne le sont que
0: grâce à l'Esprit.
1: Parce que l'Esprit Saint descend sur lui. À ce moment-là.
0: Fikri, oui. Je crois que vous récitez le credo sans le filioque, donc l'Esprit Saint procède du Père, point.
2: Il procède du Père adoré avec le Père et le Fils. Hein. Mm-hmm. C'est vrai, nous ne sommes pas touchés par la question de filioque. Notre Église est beaucoup plus ancienne que ces problèmes-là. Mais ces problèmes, et je crois qu'on a oublié de dire aussi le côté politique de ces problèmes. Mm. Parce qu'on sait très bien, quand on regarde la date en 1054, il faut savoir que l'Église byzantine, plutôt l'Empire byzantin de l'époque, commence à être attaqué du côté oriental par tout ce qu'on appelle les Asiatiques, les Mongols et d'autres Seltiokites qui vont venir de l'Orient pour envahir ce qu'on appelle aujourd'hui l'Anatolie d'aujourd'hui. Et de l'autre côté, l'Église catholique, avec Charlemagne qui a évangélisé le nord de l'Europe, etc., commence à reprendre beaucoup de force et il voulait être le nouveau ou la nouvelle Rome, comme auparavant, et d'être à la limite la représentante de toutes les églises chrétiennes. Mmh. Et que c'est elle, comme Luc l'a dit aussi, c'est la soumission au pape, comme il a dit tout à l'heure. Et ça, c'était vraiment la première raison qui a poussé à cette séparation.
0: Et donc les questions théologiques n'étaient que des prétextes.
2: Absolument. Mmh. En tout cas, voilà. Et de l'autre côté, il y a un jour d'affaiblissement. Et de l'autre côté, il y a un genre de remontée du pouvoir. Et bien alors, celui qui devient beaucoup plus fort, il a envie d'imposer son point de vue sur celui qui est beaucoup plus faible. Mmh. Voilà. Maintenant, on revient du côté liturgique, j'ai entendu un petit peu, et Luc l'a très bien dit aussi, même du côté oriental. Nous sommes les orientaux, des désorientaux, on va dire comme ça, pour rire. Donc, ces églises orientales, proprement dit, des anciennes églises, et c'est vrai, l'ensemble de la liturgie fait que le corps et le sang du Christ deviennent, à la limite, ces espèces deviennent le vrai sang et le vrai corps du Christ. Et bien sûr que lors de la liturgie, nous avons dû prier vraiment très très importante où on appelle aux fidèles de rester attentifs, de mettre debout, à la limite silencieux, parce que regardez là, et le prêtre agite ses mains, l'Esprit Saint descend sur les espèces, etc. Et puis, lorsqu'on dit, voilà, ce moment le plus étonnant, regardez aujourd'hui, maintenant, là, les espèces se transforment, etc. Et c'est vrai, c'est un petit peu le noyau de la liturgie, mais c'est vrai, et je termine avec ce que Luc vient de dire aussi, c'est l'ensemble de la liturgie eucharistique qui fait que donc l'Esprit Saint, elle agit un peu partout. Ça, c'est vrai aussi.
0: Alors, pour les quelques minutes qui nous restent encore, une dernière question plus spirituelle, parce qu'on a beaucoup parlé d'histoire, on a parlé de théologie, mais que peut-on demander dans une prière à l'Esprit Saint? Ou bien qu'est-ce que vous, par exemple, vous demandez à l'Esprit Saint? Ou qu'est-ce que les croyants « lambda », entre guillemets, peuvent demander à l'Esprit Saint dans leur prière?
1: Mais moi, je vous propose
0: ce
1: que demandait le cardinal Mercier.
0: Ah.
1: C'est quand même une référence théologique. Hein.
2: Influencée aussi par de nouveaux charismatiques.
1: Éclairez-moi, guidez-moi, fortifiez-moi, consolez-moi. Dites-moi ce que je dois faire. Donnez-moi vos ordres. Je vous promets de me soumettre à tout ce que vous désirez de moi et d'accepter tout ce que vous permettrez qu'il m'arrive. Faites-moi seulement connaître votre volonté. Et un cardinal français disait « Inspire-moi ce que je dois penser, ce que je dois croire, comment je dois prier, ce que je dois dire, comment je dois le dire, ce que je dois taire, ce que je dois écrire, ce que je dois faire, comment je dois agir pour procurer ta gloire, œuvrer au salut des hommes et à ma propre sanctification. » Je crois que c'est à ça ce qu'on peut demander. C'est l'esprit guide. Si on prend par exemple le Veni Creator, donc il y a des très belles paroles, mais c'est un peu le même thème. Mets ta lumière en nos esprits, répands ton amour en nos cœurs, et que ta force sans déclin tire nos corps de leur faiblesse. Ouvre devant nous le chemin, fais-nous connaître Dieu le Père, fais-nous apprendre le Fils, et croire en tout temps que tu es l'unique esprit de l'un et de l'autre. Pour moi, ces prières résument l'invocation à l'Esprit Saint dans la tradition latine.
2: Je crois qu'après ces prières-là qu'il vient de citer en français, j'ose terminer dans la langue du Christ la prière ou le chant vraiment invoqué par Dieu de l'Esprit Saint, surtout pour toute personne, comme tu viens de dire, et de le lire aussi, pour la prière qui croit aussi à la présence de l'Esprit Saint, je dirais de la langue de Jésus-Christ, c'est « Ruhu qadishoni theunagen al-hadhad menchun, bashmo dabo, amin, udabro, amin, wadruhu hayo qadisho dal'olam ulmin »
0: Et ça veut dire
2: que l'Esprit Saint descend sur chacun d'entre vous qui acceptez de recevoir l'Esprit Saint. Soyez bénis par l'Esprit Saint au nom du Père, du Fils et du Saint-Esprit.
0: Est-ce que ça arrive aussi aux croyants de prier chez eux une prière à l'Esprit Saint, de demander des choses un peu dans le style de ce que Luc...
2: Non, au contraire, c'est-à-dire, comme j'ai expliqué tout à l'heure aussi, chez nous, nous n'avons pas cette prière. Toute la prière est, à la limite, englobée dans l'Esprit Saint. On ne peut pas séparer, si on parle au nom du Père et du Saint-Esprit, l'Esprit Saint n'est pas séparé des autres... si on la sépare, alors à ce moment-là, il n'y a plus de Trinité, quoi. Donc, quand on évoque Dieu, Père, Fils, Esprit Saint, c'est uni. Et chaque fois, la prière de l'Esprit Saint est présente, comme j'ai expliqué tout à l'heure aussi, elle est présente presque partout, dans chaque prière, dans chaque évocation et dans chaque demande au Père, au Fils et cet Esprit. Donc, il n'y a pas vraiment une prière spéciale uniquement Esprit Saint. Ça, c'est vrai.
0: Donc, et peut-être quand on pense à l'œcuménisme, on peut demander aussi à l'Esprit Saint de conduire toutes les églises vers l'unité.
2: L'unité, bien sûr, surtout. Ça. Ben, l'Esprit Saint, elle agit d'une manière inconsciemment, j'espère, à l'intérieur de chaque église vers l'unité du Christ.
0: Eh bien, merci à tous les deux, donc Luc Maïls et Fikri Gabriel, qui étaient là aujourd'hui pour parler de la place du Saint-Esprit dans leurs églises, mais aussi un peu dans les autres églises. Donc, on a parlé de la place de l'Esprit-Saint dans la vie concrète, dans la théologie, dans les pratiques liturgiques aussi de nos églises respectives. Alors merci pour votre écoute, chères auditrices et auditeurs. 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Au revoir.
2: Au revoir. Au revoir.

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1: Bah oui, c'est vrai qu'on a tous grandi en regardant la Lune briller dans le ciel. Aujourd'hui, notre satellite n'est plus juste un joli point lumineux. C'est redevenu le cœur d'une nouvelle ruée scientifique et technologique. Après plus de 50 ans de pause, la conquête lunaire repart à grande échelle grâce au programme Artemis de la NASA. Une série de missions ambitieuses qui vise à ramener des humains autour, puis sur la Lune d'ici la fin de la décennie. Alors pourquoi cet engouement? Déjà parce que la Lune n'est pas seulement un souvenir des missions Apollo. Elle pourrait bien sûr nous révéler des secrets sur la formation du système solaire, servir de base pour de nouvelles découvertes scientifiques et devenir aussi le tremplin vers un futur encore plus lointain, vers Mars et au-delà. Mais si on retourne un petit peu les pieds sur Terre ou sur la Lune avec la mission Artemis 2 qui vient de faire tourner des astronautes autour de la Lune avec des images et des photos à couper le souffle, et je suis sûr que vous en avez vu, le retour des humains dans l'espace lointain s'officialise. On va en parler avec nos quatre invités dont je pense donc j'agis ce matin. Et comme chaque matin, avec vos réactions et vos témoignages, que vous inspire l'exploration de l'espace et notamment de la Lune, quelles devraient être les priorités de l'humanité dans cette conquête spatiale? Et puis, dites-nous pourquoi ou non d'ailleurs la Lune vous fascine, elle vous interpelle. 01 56 56 44 00 pour témoigner, par mail à direct@rcf.fr et en vidéo sur la chaîne YouTube de Radio Notre-Dame.
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1: On a un plateau bien complet jusqu'à 11h dans cette émission. Je vais vous présenter nos quatre invités, quatre spécialistes de la Lune et plus généralement aussi de l'espace. Bonjour Patrick Michel.
2: Bonjour.
1: Merci beaucoup d'être avec nous dans cette émission. Je pense donc j'agis. Vous êtes astrophysicien, directeur de recherche au CNRS et à Nice Côte d'Azur. Vous êtes responsable scientifique à l'Agence spatiale européenne. Bonjour Emmanuel Juin.
3: Bonjour.
1: Merci également à vous. Vous êtes astrophysicien à l'Université de Liège et directeur de recherche au FNRS. Ce n'est pas le CNRS qu'on connaît, c'est le FNRS. C'est plutôt du côté de la Belgique et vous êtes notamment spécialisé dans l'étude des comètes et des astéroïdes. Bonjour Michel Blanc.
4: Bonjour.
1: Vous êtes professeur émérite à l'Université de Toulouse, planétologue, à l'IRAP, c'est l'Institut de recherche en astrophysique et planétologie. Vous êtes aussi président d'un panel sur l'exploration du COSPAR, le comité de la recherche spatiale du Conseil scientifique international. Et puis, notre quatrième et dernier invité qui va rester avec nous pendant une demi-heure, c'est vous, Stéphane Baranski. Bonjour.
5: Bonjour.
1: Bienvenue, chers confrères. Vous êtes journaliste, rédacteur en chef d'Aérospatium, un magazine qui traite bien sûr de la recherche spatiale, mais aussi de l'industrie aéronautique et spatiale. Alors ce matin, tous les quatre, on va parler bien sûr de la Lune avec nos auditrices et nos auditeurs qui peuvent témoigner, je le rappelle, en direct au 01 56 56 44 00. Patrick Michel, la Lune, elle vous fascine toujours et encore, malgré vos nombreuses recherches sur le sujet?
2: Oui, absolument. Elle est fascinante parce qu'elle elle nous raconte une partie de l'histoire du système solaire, puisque déjà, on s'intéresse à savoir comment elle a été formée. Et effectivement, grâce d'ailleurs aux échantillons ramenés avec les missions Apollo, on a pu mesurer sa composition, qui est similaire à celle de la Terre, à part pour les éléments les plus volatiles, eh bien c'est grâce à ces analyses qu'on a pu définir que la Lune est probablement née d'un impact géant, d'un objet de la taille à peu près de Mars qui a tapé la Terre, et une partie du manteau s'est mélangée avec l'impacteur, a créé un disque de débris, et tout ça s'est réaggloméré pour former la Lune. Donc on voit déjà que notre satellite naturel vient d'une histoire assez intéressante avec notre Terre et a donc aussi des implications sur les propriétés de la Terre elle-même, notamment son axe de rotation qui permet les saisons et qui ne serait pas tel qu'il est si la Lune n'était pas là. Donc son importance est évidemment presque vitale pour nous. Et puis scientifiquement aussi, la compréhension de son origine, qui nous permet aussi de comprendre l'origine de l'une d'autres planètes, hein, puisque beaucoup de planètes ont des lunes, alors toutes ne sont pas dues à la même origine, mais voilà, donc il y a cet intérêt-là, puis c'est quand même le corps solide de plus près de nous, et donc le plus accessible pour l'humain.
1: Alors, ce qui est vraiment passionnant dans ce qu'on va entendre dans cette émission, et puis aussi quand on parle de la Lune, il y a à la fois ce côté poétique, il y a quelque chose de mystérieux autour de la Lune. Quand on entend Indochine chanter « J'ai demandé à la Lune », bah voilà, tout le monde connaît ses paroles sans comprendre vraiment de quoi ça parle, mais pourtant ça parle de la Lune, et ça c'est une certitude. Michel Blanc, à travers cette mission Artemis de la NASA, que cherche-t-on à comprendre? Parce que cette conquête, on va dire lunaire, elle était quand même mise en pause depuis à peu près 50 ans.
4: Oui, je crois qu'aujourd'hui, il y a un regain d'intérêt pour la Lune, effectivement, qui se traduit avec cette mission Artemis 2 et puis celles qui vont suivre, surtout. Bon, celle-ci, c'est surtout une mission de précurseur, de préparation. C'est pour la première fois, on survole vraiment la Lune de près, mais avec l'idée d'y revenir, de se poser et de vraiment commencer à regarder en détail la surface de la Lune, les conditions dans lesquelles on pourra y vivre de façon durable avec les bases qui vont s'implanter. Et puis, bah, le système physique dans lequel les astronomes de la Lune vont pouvoir et devoir vivre. Donc, tout ça, c'est extrêmement important. C'est une préparation de l'avenir. On va apprendre à vivre sur la Lune dans un premier temps.
1: Oui.
4: Et bien entendu, avec l'idée que derrière, bah, on prépare des aventures humaines plus importantes, aller vers Mars. Et en même temps, bien sûr, l'exploration de l'ensemble du système solaire se poursuit, avec des sondes automatiques de façon tout aussi intéressante.
1: Emmanuel Juin, et après je vous donnerai la parole, bien sûr, Stéphane Baranski, pour terminer ce premier tour de table. Et Emmanuel, il y a en ce moment, évidemment, ces photos absolument incroyables hein, qu'on découvre en direct de cette mission Artemis 2, avec les personnes qui sont, on va dire, sur place, hein, pas très loin de la Lune. Je crois que c'est à peu près, ils sont à 6000 km de la Lune. C'est fascinant. Il va y avoir un objectif aussi dans cette mission à Artemis, c'est de retourner sur la Lune, de remarcher sur la Lune. Qu'est-ce qu'on cherche à faire exactement, Emmanuel Géin? Est-ce qu'on a envie d'habiter la Lune ou toujours ça reste de l'exploration pour essayer de comprendre d'où on vient?
5: Oui, alors, il y a plusieurs objectifs, mais il est clair qu'aujourd'hui, probablement, les Américains, avec cette idée de retourner vers la Lune, c'est peut-être d'essayer d'arriver peut-être pas trop tard après les Chinois, qui semblent être vraiment prêts aussi à l'unir de nouveau. La mission est quand même fort différente des missions Apollo, puisqu'en effet, ici, c'est plutôt un retour sur la Lune pour y rester de façon semi-permanente, d'apprendre à y vivre, et à exploiter finalement les ressources de la Lune en local par rapport à des hommes qui pourraient y vivre pour justement faire une sorte de répétition géante avant d'aller sur Mars. En réalité, il y a beaucoup d'objectifs. Aujourd'hui, en tant que scientifique, on peut se poser la question évidemment si la science est vraiment le premier motif des Américains quand on voit leur nouveau budget où ils coupent énormément et de façon complètement idiote, je dirais, dans les missions scientifiques, ce qu'ils avaient déjà essayé de faire l'année dernière, et on peut espérer que le Congrès ne va pas les suivre. Donc en fait, Trump et son administration, c'est vraiment ce qui vise une exploitation business, notamment avec la Lune et le New Space, puisque ici, c'est vraiment beaucoup d'entreprises privées qui sont dans cette course à la Lune.
1: Stéphane Baranski, je rappelle que vous êtes journaliste et rédacteur en chef du magazine Aérospatium. On peut aller sur votre site internet aérospatium.info. Ça fait longtemps que vous travaillez sur l'espace, sur la conquête spatiale, sur l'aéronautique, avec ce magazine qui, je cite, prend de la hauteur. La Lune, évidemment, c'est un sujet qui revient souvent dans vos articles.
6: Alors oui, la Lune, c'est un sujet qui revient souvent, c'est un peu le sujet à la mode en ce moment, ce qui, pour moi, me rappelle quand même mon enfance. Moi, j'avais 4 ans quand les hommes ont marché sur la Lune, c'est quelque chose qui ne s'oublie pas, c'est à la base, c'est l'origine de ma passion. Mais aujourd'hui, je vois ça avec un œil un peu plus, je dirais, critique, voire triste.
1: Oui.
6: Parce que justement, moi aussi, j'ai lu les propositions budgétaires de la NASA. Il n'est pas question d'exploration, il est question de domination américaine sur la Lune. C'est dans le texte. La raison pour laquelle on y va, la science va en profiter, mais ce n'est pas la raison principale. La raison principale, c'est d'y être avant les Chinois et de les empêcher, finalement, de pouvoir se vanter d'être sur la Lune pour garder cet exceptionnalisme américain bien vivant.
1: Mais un peu comme la mission Apollo, où l'idée c'était d'arriver le plus rapidement sur la Lune.
6: Alors, Apollo est une, c'est une, un programme qui a eu très mauvaise presse, surtout après, parce qu'il n'a pas vraiment été compris. Apollo, à la base, c'était de lancer un défi aux Soviétiques pour développer un outil industriel et technologique aux États-Unis qui permettrait ensuite de faire approximativement tout et n'importe quoi. Ouais. Donc l'objectif n'était pas que d'aller sur la Lune, c'était de construire quelque chose. Mais suite à la mort de Kennedy, le fait d'arriver sur la Lune avant 1970 est devenu tellement important qu'on a un peu élagué tout le reste. Et finalement, comme les Soviétiques étaient partis en retard dans la course, on a eu l'impression qu'ils n'y étaient pas et que finalement, Apollo n'avait été qu'une affaire de prestige et, et beaucoup d'argent dépensé pour rien. Ce qui est un peu faux quand même, parce qu'il y a eu énormément de retombées technologiques et les outils industriels créés pour Apollo sont ceux qui servent aujourd'hui à faire Artemis.
1: Ouais. Je rappelle ce matin que nous parlons de la Lune sur RCF Notre-Dame avec nos quatre invités. Vous pouvez nous regarder en vidéo également sur la chaîne YouTube de Radio Notre-Dame. Vous pouvez même commenter dans le chat et vous pouvez bien sûr nous appeler pour discuter avec nous au 01 56 56 44 00.
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1: Et on a Nicole, justement, depuis La Rochelle, qui aimerait réagir. Bonjour, Nicole.
7: Oui, bonjour, Melchior. Bon, je souris parce que, bon, moi, mon histoire, voilà. Disons que je pense avoir eu rendez-vous avec la Lune. Mon histoire tient un peu du conte ou d'une ode à la Lune, voilà. Toute petite, vraiment encore bébé, si vous voulez, je demandais qu'on me prenne au cou pour voir la Lune quand c'était la pleine Lune à travers une fenêtre un petit peu en hauteur.
1: Oui.
7: Et je ne voulais pas descendre des bras de ma maman ou de ma tante.
1: Parce ça vous que fascinait
7: ça fascinait.
1: Oui.
7: Ça, c'est une chose, si vous voulez, qui m'est évidemment restée. En juillet 69, sur la plage, le jour de la veille, ils étaient déjà sur la Lune. L'après-midi, j'étais sur la plage de Royan et je voyais la Lune blanche, évidemment, pleine lune d'ailleurs. Et je me disais qu'ils étaient sur la Lune, les cosmonautes étaient déjà sur la Lune.
1: Oui.
7: Et évidemment, le soir à 1h du matin, j'étais devant la télévision et fascinée aussi.
1: Et ça vous a marqué, voilà. Nicole,
7: oui, mais je vais résumer, mais il y a encore autre chose.
1: Allez, un dernier point alors.
7: Non, oui, ça va être très vite. En 1975, j'ai visité le musée du Vatican.
1: Oui.
7: Il y avait une petite vitrine.

0: où dans la petite vitrine, il y avait un morceau de lune.
1: Ah oui.
0: D'accord. Et ensuite, pour finir, je suis allée aux USA, invitée par une amie franco-américaine à Washington. On est allé au musée de l'air à Washington, donc, et là, il y avait un petit morceau, il y avait un morceau de lune enchâssé dans du métal qu'on pouvait toucher. Donc, j'ai touché la lune.
1: Et bah, écoutez, merci beaucoup, Nicole. En tout cas, on entend que viser la lune, ça vous fait pas peur. Michel Blanc, on a entendu ce beau témoignage de Nicole avec ses images. Alors, je pense que vous avez vécu tous en 1969. Ce n'est pas faire offense à votre âge, mais je suis un tout petit peu plus jeune que vous.
2: Encore plus belle. En tout égard que ce qui avait été produit par Apollo, évidemment, avec les moyens d'aujourd'hui. Et la différence, je pense, c'est que il me semble qu'aujourd'hui, on voit ça dans une perspective à plus long terme, sans doute. En tout cas, c'est ce que j'espère, moi, personnellement. C'est-à-dire qu'on retourne vers la Lune, mais pour s'y implanter de façon durable, pour aller plus loin dans le système solaire. Et je dirais au-delà aussi, puisque vous en avez parlé, au-delà des avatars actuels de l'administration américaine. Bon, ben, Donald Trump, il sera pas là tout le temps. Au-delà de ça, les Américains vont poursuivre. Les Chinois vont poursuivre. Je suis de façon assez étroite le programme chinois. Donc il y a un élan, un nouvel élan vers la Lune, pas seulement américain. Et en tant que président du panel de l'exploration du COSPAR, ce que je voudrais dire, c'est que... Et puis la deuxième chose, c'est que tout ça se passe, ben, je dirais, pour le bien de l'humanité, et dans un sens de resserrement de la coopération entre tous les pays. Et ça, je pense que c'est très, très important. C'est pour ça qu'effectivement, il faut vraiment s'opposer à une vision qui serait une nouvelle course à la Lune ou une nouvelle compétition où je veux arriver avant le voisin et puis je veux m'approprier un morceau de la Lune alors que c'est interdit par le droit de l'espace.
1: Oui.
2: Et là-dessus, il faudra être extrêmement ferme. Donc moi, je pense que le nouvel enjeu, c'est de faire que cette nouvel élan de la Lune il soit partagé, que ça soit une aventure de l'ensemble de l'humanité pour le progrès des connaissances et de notre compréhension de la place dans le cosmos.
1: Ça, c'est sur le papier, Michel Blanc. Mais Patrick Michel, je me tourne vers vous parce que vous êtes responsable scientifique à l'Agence spatiale européenne. La conquête spatiale, c'est aussi un peu qui mettra le plus de billets sur la table.
3: Oui et non. Alors, moi, je voudrais quand même aussi partager ce que vient de dire Michel et tourner la chose d'un point de vue positif parce qu'on l'a présenté un peu négativement. Je pense d'ailleurs la dame qui a témoigné montre à quel point finalement le fait d'envoyer des êtres humains dans l'espace et quand un être humain se pose sur un autre corps, ce que ça peut émettre comme émotion, émerveillement, on a besoin de ça. Ça montre que quand l'intelligence humaine est mise au service de la connaissance, elle est capable de relever des défis absolument extraordinaires. Et si ça ne servait qu'à démontrer ça, c'est déjà une bonne chose. Par ailleurs, effectivement, on est dans une ère... Alors, on était dans l'ère de la coopération après la guerre froide. On est retourné un peu dans l'ère de la compétition, mais pas tant que ça. Comme le dit Michel, tout ça se fait en coopération. Artemis, c'est pas que les Américains. Le module de service crucial pour propulser le véhicule Orion et lui le mettre sur la bonne trajectoire est européen. Donc, ce n'est pas complètement américain. Maintenant, il y a l'Europe dedans. Il y a aussi un Canadien qui est astronaute à bord de Artemis 2. Et ça, c'est aussi...
1: Et le Japon aussi.
3: Et le Japon, bien sûr. Et ça, c'est... Alors, même si après, l'architecture change, on a abandonné une partie de ce que devait faire l'Europe, mais elle est quand même là. Et je pense que c'est aussi quelque chose de fondamental, c'est le fait que l'espace, ça a été le cas pour l'ISS, et en particulier, là maintenant, Artemis, eh bien, c'est aussi un terrain de coopération en dépit parfois des contextes géopolitiques tendus. On voit quand même que malgré tout, on continue à travailler ensemble et c'est le cas non seulement pour les missions humaines mais aussi les missions robotiques. Et donc ça, c'est quelque chose qu'il faut absolument maintenir. Et donc, je dirais qu'il y a un petit peu des deux. Il y a une compétition qui est saine aussi. Hein. C'est bien d'avoir de la compétition quand elle est faite de façon sportive. Mais il y a aussi cette volonté quand même de coopérer parce que de toute façon, les budgets qu'il faut, notamment pour l'exploration humaine, sont tels que maintenant, c'est très difficile pour un seul pays, pour des raisons budgétaires d'abord, de pouvoir tout financer. Et puis aussi parce que nous-mêmes, les scientifiques qui sommes derrière, parce que même si, faut pas se mentir, le premier objectif n'est pas scientifique, bien sûr, il est d'abord de démonstration, etc. Enfin, il y a d'autres enjeux. On fait de la

0: chance avec. On va aller au pôle sud de la Lune, et c'est ça l'idée, hein, d'envoyer des êtres humains d'abord
1: Et
0: au
1: on n'y est
0: pôle sud.
1: jamais allé, voilà, c'est ça.
0: On n'y est jamais allé, et la raison pour laquelle on veut aller là, c'est parce qu'il y a des cratères qui n'ont jamais vu le Soleil et qui contiennent de la glace d'eau. Et donc, d'où vient cette eau? Scientifiquement, c'est intéressant. Il y a plusieurs hypothèses, mais comprendre ça, ça a aussi une application sur le règne de l'eau sur Terre, par exemple.
1: Alors justement, vous parliez de ces cratères. Je me tourne vers vous, Emmanuel Juin, parce que vous êtes spécialiste aussi des comètes et des astéroïdes. Forcément, étudier ces cratères, c'est étudier ce qui s'est passé dans le passé. Ça vous fascine d'entendre que les astronautes qui se trouvent actuellement dans cette mission Artemis 2 ont vu de leurs propres yeux des comètes atterrir, enfin atterrir, comment dire, s'écraser même sur la Lune. C'est tout frais, ça.
2: Alors ça, je ne pense pas qu'ils ont vu de leurs propres yeux s'écraser des comètes sur
1: Ah
2: la
1: ben
2: Lune.
1: ils ont vu
2: Mais
1: des flashs.
2: oui, alors, ce qui se passe, c'est qu'en effet, régulièrement, vous avez des petites météorites,
1: Oui.
2: parfois un petit peu plus grosses, qui impactent la Lune. Elle est impactée depuis maintenant 4,5 milliards d'années. En fait, le gros avantage de la Lune pour étudier le passé du système solaire par rapport à la Terre, c'est que la Lune, elle est restée quasi figée depuis cette époque très reculée. Elle est un véritable enregistreur de tous les flux de matière dans notre système solaire et notamment d'astéroïdes qui sont écrasés sur la Lune. Ça permet de remonter dans le temps. On peut aussi géologiquement étudier, bien sûr, la structure de la Lune en tant que mini-planète, on va dire, par rapport à la Terre et en apprendre plus sur les autres planètes du système solaire. Alors, les astronautes, ce sont des êtres privilégiés qui ont reçu, qui ont cette chance de pouvoir et partager aussi avec le reste de la planète cette vision de la Lune, de la face cachée de la Lune notamment. Ils ont pris ces photos et comme tout être humain, ils ont aussi leur appareil photo. Ils ont fait des photos, ils les ont partagées avec la planète entière. Donc, c'est évident qu'il y a un message très positif là
1: Oui.
2: derrière. Au niveau scientifique, leur observation à l'œil, par rapport à des caméras beaucoup plus poussées et peut-être par rapport à des missions très complexes au niveau robotique, est intéressante, mais n'est pas ce qui va faire la grande différence. On connaît déjà bien la surface cachée de la Lune avec des retours d'échantillons, avec beaucoup de photographies, mais c'est clair que la Lune est pour nous un enregistreur. Elle est la plus proche aussi. On a appris beaucoup de choses en allant un petit peu sur la Lune. On peut imaginer tout ce qu'on pourrait apprendre encore, en notamment aller explorer ces glaces d'eau. Alors, on n'est pas très sûr sur quelle forme elles se trouvent, hein, dans ces cratères au pôle sud, mais elles sont également un enregistrement du
1: Ouais.
2: passé du système solaire. C'est un petit peu la thématique qu'on fait quand on étudie les petits corps du système solaire, c'est pouvoir étudier le système solaire avant la formation des planètes et notamment avant la formation de la Terre.
1: Stéphane Baranski, quand on est journaliste pour un magazine comme Aérospatium, comment on raconte aussi ce qu'il se passe dans l'espace?
3: Alors, justement, sur les aspects de ce genre de mission, nous, ce qui nous intéresse beaucoup, c'est la technologie
1: Oui.
3: et on dit beaucoup d'argent est dépensé, mais cet argent, il n'est pas dépensé là-haut, il est dépensé sur Terre. Il fait travailler des gens, il fait développer des compétences. Et justement, il est important de rappeler que ces compétences ne servent pas qu'à ça. Elles ont des retombées sur notre vie quotidienne, elles ont des retombées sur d'autres technologies. Des technologies d'Apollo sont utilisées aujourd'hui sur les A320, par exemple, au niveau des commandes numériques. Tout cela fait partie d'un tout global et il est important comment dire, de ne pas perdre de vue tout ce qu'on peut ramener de ça pour intéresser les jeunes à aller vers des carrières scientifiques et techniques, car à terme, le risque, ce n'est pas qu'on n'ait pas assez d'argent pour faire ces missions, mais c'est qu'on n'ait pas assez d'ingénieurs
1: Oui.
3: et de techniciens dans nos industries pour pouvoir le faire. Et je dirais de pousser, comme le font les Américains, l'aspect conquête de l'espace,

0: spatiale, la conquête de la Lune et puis plutôt son étude.
1: Oui, tout à fait. Moi, je rejoins complètement ce que vient de dire Stéphane. D'ailleurs, le parallèle avec l'Antarctique est tout à fait pertinent. On occupe l'Antarctique, mais effectivement, on y vit dans des conditions extrêmes. Sur la Lune, bah, ça sera encore plus difficile, effectivement. Mais il y a un enjeu de connaissance, il y a un enjeu de apprendre à vivre dans des conditions extrêmes. Et au-delà de ça, développer des technologies pour aller encore plus loin. Donc, oui, je rejoins tout à fait cette démarche.
0: On va marquer une petite pause assez rapide sur RCF Notre-Dame. Stéphane Baranski, je sais que vous devez nous quitter à 10h30. Si vous avez envie de rester, la porte est ouverte. Donc c'était vraiment vous de choisir. En tout cas, Michel Blanc, Emmanuel Juin et Patrick Michel, vous restez avec nous dans cette émission. Je pense donc J'agis consacrée à la Lune. Vous avez bien sûr la parole pour discuter avec nous, nous dire en quoi elle vous fascine. Qu'est-ce que vous pensez aussi de cette mission Artemis 2? Est-ce que ça vous fascine de vous y intéresser? Qu'est-ce que vous pensez de cette notion entre guillemets de conquête spatiale ou lunaire? Bref, 01 56 56 44 00 pour témoigner. Et regardez-nous en direct sur la chaîne YouTube de Radio Notre-Dame. A tout de suite!
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0: Indochine sur RCF Notre-Dame avec cette chanson « J'ai demandé à la Lune », une émission, je pense, donc j'agis en direct jusqu'à 11h avec nos quatre invités sur la Lune, hein, forcément, avec donc Patrick Michel, astrophysicien, directeur de recherche au CNRS et responsable scientifique à l'Agence spatiale européenne. Emmanuel Jehun, vous êtes astrophysicien à l'Université de Liège et directeur de recherche au FNRS. Stéphane Baranski, je crois que vous êtes resté, c'est avec grand plaisir, journaliste et rédacteur en chef du magazine Aérospatium. Et Michel Blanc, vous êtes professeur émérite à l'Université de Toulouse et notamment planétologue à l'IRAP, l'Institut de Recherche en Astrophysique et Planétologie. Vous êtes aussi président du panel sur l'exploration du COSPAR, le comité de la recherche spatiale du Conseil scientifique international. Voilà pour le CV de chacun. Michel Blanc, vous en avez parlé tout à l'heure hein, en démarrant cette émission. L'un des objectifs de cette mission Artemis 2, c'est aussi de mieux comprendre la relation Terre-Lune. Parce que quand on parle de la Lune, c'est inévitable de parler de son lien assez intime avec la Terre.
1: Oui, bien sûr. D'ailleurs, Patrick a bien planté le décor en parlant de l'origine de la Lune. Dès le départ, la Lune, c'est un morceau de la Terre, on peut dire. Elle est née d'une collision géante. Maintenant, c'est quelque chose d'établi. Et donc, c'est vraiment un morceau du manteau de la Terre qui a réaccrété pour former notre satellite. C'est d'ailleurs ce qui explique le caractère assez unique de ce système Terre-Lune dans le système solaire. Il n'y a pas d'autre système binaire comme ça, avec des rapports de masse équivalents. Donc, c'est un objet tout à fait unique qui nous concerne directement. La Lune fait partie de notre vie. Elle rythme nos marées. Elle a joué un rôle dans nos climats et leur stabilisation. Et donc, je veux dire, même dans l'évolution de la biosphère. Donc, bien sûr, oui, on va sur la Lune un petit peu pour mieux comprendre la Terre. Et d'ailleurs, je veux dire au passage que moi, j'ai trouvé personnellement que la photo qui a le plus fasciné, finalement, dans cette aventure Artemis 2, c'est la photo qui a été prise dans le cône d'ombre de la Terre pour voir la Terre elle-même. Mmh. Et quelque part, je crois que quand on va dans l'espace, on est aussi fasciné par la Terre que par la Lune. Mmh. Mais là, avec Artemis, on fait complètement le lien entre les deux. Mmh.
0: Patrick Michel, alors on ne va pas refaire l'histoire du monde, mais sans la Lune, la Terre ne serait pas la même chose. Alors, je ne sais pas comment expliquer ça, mais on ne pourrait pas vivre sur Terre.
2: Oui, alors c'est possible parce qu'en fait, l'axe de rotation de la Terre, donc la Terre tourne sur elle-même, sur un axe qui n'est pas parfaitement perpendiculaire à sa trajectoire autour du Soleil. Il est incliné de 23 degrés et en plus, comme une toupie qui ralentit, il fait ce mouvement qu'on appelle de précession. Et c'est grâce à cette inclinaison qu'on a les climats, les saisons, oui. Le fait que les journées sont plus courtes l'hiver que l'été, etc. Et tout ça est dû au fait que la Lune, sur la trajectoire sur laquelle elle est, a stabilisé cet axe selon cette orientation. Et certains calculs ont montré que si on enlevait la Lune, cet axe de rotation évoluerait de façon complètement chaotique. Donc c'est déjà même philosophiquement intéressant de se dire qu'il a fallu un impact complètement aléatoire, un impact géant avec en plus une géométrie bien précise pour former la Lune telle qu'elle est, favorisant les saisons, etc. Et ça, je trouve que c'est déjà fascinant. Oui. Et puis, je voudrais aussi insister sur ce qu'a dit Michel, c'est que, en fait, moi, c'est ce qui me fascine à chaque fois, c'est quand je vois la Terre depuis l'espace. Alors, par ces missions-là, la mission Apollo 8 aussi avait pris une belle image d'un lever de Terre, même pire, depuis Saturne, la mission Cassini américaine avait fait une image où on voyait notre Terre, alors même pas résolue, un petit point bleu. Et j'arrive pas à me dire que, alors que ça, là, on se rencontre, et j'aimerais qu'on montre ça tous les jours dans les journaux, d'abord parce que c'est magnifique, c'est vraiment, elle est unique notre Terre, hein, avec cette atmosphère de terre d'eau à sa surface. Et se dire que là-dessus, on se tape dessus, alors qu'on est comme dans un vaisseau spatial, hein, un peu plus gros que le vaisseau Orion, mais dans un immense océan de vide, face à plein de périls potentiels, et que toute notre vie dépend de cette petite pellicule d'atmosphère qu'on ne voit même pas sur les images. On les voit quand on est dans l'ISS, mais on ne la voit même pas sur les images d'Artemis. Je pense que c'est des images qui sont importantes et des messages que les gens peuvent vraiment réaliser en voyant ces images, parce qu'on voit bien notre Terre, d'ailleurs en contraste par rapport à la Lune, qui est toute sec, noire, etc., ouais. Notre assez unique et isolé. Et je pense que c'est des messages dont on a besoin en ce moment Et ces missions-là, je pense, servent aussi à ça. En plus, comme l'a dit Stéphane, j'espère d'inspirer le public, en particulier les jeunes. Les jeunes adorent les astronautes. Hein. On voit l'effet de Thomas Pesquet sur les filières aérospatiales. Donc, et on a besoin de ça. On a besoin de redonner le goût aux jeunes de la connaissance, des défis. Et le spatial, c'est le meilleur message pour ça, parce que c'est du temps long, c'est des efforts, c'est des échecs en cours de route. Tout ce que leur apprend pas, puisqu'on leur dit que réussir, c'est d'avoir des likes sur Instagram. Devenir influenceur. Donc, rappeler ces messages et montrer ce que ça permet de faire, je trouve que c'est vraiment essentiel et on voit des images extraordinaires.
0: Et c'est exactement ce qu'aimerait nous dire Marie-Josée. Bonjour Marie-Josée.
3: Oui, bonjour à tous, bonjour à vous tous. Ce que j'ai regardé l'émission sur la Lune l'autre jour et j'étais vraiment émerveillée. Parce que, bon, on disait, oh, c'est beau, la Lune. Nous, on voyait une grosse masse grise. Et là-bas, là-bas, là-bas, là-bas, on voyait un minuscule point bleuté. Et c'était nous qui étions là-dessus, sur ce minuscule belle petite boule minuscule bleue, bleutée. Et nous étions là-dessus. Une autre fois, c'était il y a déjà longtemps, un de mes petits-fils regardait la Lune et disait « Mais comment ça se fait que des hommes peuvent se tenir debout dessus ?»
0: Eh ben merci beaucoup Marie-Josée pour votre appel. Donc je pense donc j'agis au 01 56 56 44 00 sur RCF Notre-Dame. Stéphane Baranski, ce qui est intéressant, évidemment, on en a parlé, hein, ce sont ces images qu'on voit, ces photos qui nous arrivent directement d'Orion. Au niveau justement de l'objectif de cette mission Artemis 2, et vous en avez parlé tout à l'heure, Stéphane, c'est aussi de tester finalement ce système technique, le vaisseau Orion, de voir comment il survit aussi autour de la Lune, d'essayer de comprendre aussi comment on peut améliorer tout ce système technique.
4: Alors oui, aller autour de la Lune, c'est pas du tout la même chose que d'aller autour de la Terre, vers l'ISS. À partir du moment où on s'éloigne de la Terre et qu'on sort de la protection que fait le champ magnétique terrestre autour de nous, on se retrouve exposé à tout un tas de rayonnements épouvantables, en provenance du cosmos, en provenance du Soleil. Et si vous regardez bien les photos qui ont été postées par les astronautes, à côté des hublots, on voit des capteurs. Et en fait, ce sont des capteurs de radiation, parce qu'ils sont soumis à un flux de radiation extrêmement important. Et donc, si on veut que les astronautes puissent aller vers la Lune ou plus loin, il faut trouver des moyens de les protéger de ces radiations, pour éviter qu'ils développent des cancers, par exemple. Le risque n'est pas nul. Et là aussi, finalement, on se rend compte, quand on s'éloigne de la Terre, combien la Terre est un oasis, combien on est protégé. On est protégé par la Lune, pour notre axe de rotation, on est protégé par notre champ magnétique, qui est très puissant. Partout où on va aller ailleurs, il n'y aura pas d'atmosphère, il y aura de la poussière. Si on s'éloigne du Soleil, ça sera froid. S'il n'y a pas d'atmosphère, ça sera silencieux. Partout ailleurs, en fait, c'est horrible. Ouais. Excusez-moi de dire comme ça.
2: Ouais. Oui, si je peux me permettre.
0: Oui, Patrick, Michel.
2: Oui, c'est bien pour ça qu'il faut rappeler au public que l'espace est hostile. Il est hostile pour notre organisme, pour le corps humain. Donc l'idée, quand on cherche à explorer, c'est pas d'aller coloniser d'autres corps, c'est d'explorer. On envoie des astronautes sur la Lune. On en enverra aussi sur Mars, certainement, sur un plus long terme. Encore qu'il faut voir justement tous ces effets sur... Parce que là, ce n'est pas quelques jours de voyage pour aller sur Mars, hein, c'est plusieurs mois. Et s'il y a un petit problème de santé en cours de route, on ne peut pas revenir aussi facilement. Donc, ça va être beaucoup plus compliqué, mais c'est des beaux challenges. Voilà, l'humanité doit se donner ce genre de défis, parce que de toute façon, ça a permis d'accomplir énormément de choses. Mais on ira explorer, on ne va pas s'installer. On voit bien que, par exemple, sur Terre, on a un problème de réchauffement climatique et que le risque d'atteindre plus de 2 degrés de différence de température dans l'atmosphère peut nous mettre en péril sur une planète qui a toutes les conditions pour nous. Donc, je ne vois pas comment on va aller coloniser une planète qui, dès le départ, n'a rien pour nous. Voilà, donc faut vraiment, c'est pour ça qu'il faut vraiment faire très attention et se rendre compte de la chance qu'on a de pouvoir être sur cette planète qui est unique pour nous et tout le reste est très loin, et c'est le seul vaisseau qui est capable de nous accueillir en tant qu'espèce.
0: Oui.
2: Mais par contre, c'est très important et c'est dans nos gènes d'aller explorer. Moi, je trouve quand même incroyable qu'en quelques centaines d'années, on soit passé de l'exploration d'autres continents sur Terre à l'exploration de, en quelque part, hein, des continents ou des surfaces hors de notre planète. Et pousser ces défis au maximum pour explorer, ça nous permet d'en apprendre tellement aussi bien techniquement, scientifiquement. Voilà, ce sont des, en plus, ce sont des aventures humaines incroyables parce qu'énormément de gens sont impliqués avec des tas de métiers, etc. Donc, c'est des aventures, nous, on en vit. Et j'espère que beaucoup de jeunes pourront vivre ce genre d'aventure. Mais pour ça, ben, il faut bosser, il faut être curieux, il faut avoir le goût de la connaissance. Et quand vous avez tout ça, peu importe ce qu'il arrive, même si vous vous plantez en cours de route de temps en temps et que parfois c'est trop long, vous avez quand même une vie exaltante et c'est aussi le message qu'on cherche à porter.
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0: Emmanuel Juin, on parlait de la planète Mars, qui n'est pas du tout à la même distance que la Lune, hein, puisque la Lune, c'est 384 000 km à peu près, un peu plus d'ailleurs. Mars, ce sont 225 millions de kilomètres, hein, donc on n'est pas du tout sur la même distance. Ce qu'on est en train de vivre avec Artemis 2, c'est un peu une répétition générale pour Artemis 3 et Artemis 4, avec l'objectif, c'est de se reposer sur la Lune d'ici 2028. Est-ce que là, nous, on va connaître l'exploration de Mars, ou c'est beaucoup trop tôt pour le dire, Emmanuel Juin ?
6: Oui, alors bon, on l'espère tous, bien sûr. Alors, Mars, au plus proche de nous, elle est à environ 60 millions de kilomètres, mais le voyage pour y arriver, c'est 400 millions de kilomètres. C'est environ 6 mois, alors que pour aller sur la Lune, c'est 3 jours. Donc là, on est vraiment dans un contexte totalement différent. Donc en effet, l'objectif à long terme de la mission Artemis, il faut le voir comme aussi au niveau technologique, comme on l'a déjà dit, de pouvoir développer une base sur laquelle on va pouvoir exploiter, en effet, pour produire de l'oxygène, de l'hydrogène, et éventuellement construire les habitats. On parle d'imprimantes 3D sur la Lune. Il y a des centaines, en fait, de start-up qui sont en train de développer toute une série de technologies pour pouvoir habiter, en quelque sorte, sur la Lune. Et il faut pouvoir le faire d'abord sur la Lune avant de pouvoir le faire sur Mars, parce qu'il faudra produire son carburant sur Mars. On va pas pouvoir. Il faut savoir que pour aller sur Mars, si vous prenez 1 kilo de carburant pour revenir, il faut utiliser 250 kilos pour envoyer ce kilo sur Mars. Donc c'est totalement fou. Il faut pouvoir produire localement. Et donc vraiment ce gros challenge d'Artemis et des futures missions qui vont arriver avec éventuellement en 2032, comme ils le disent, cette base qui pourrait être habitée de façon semi-permanente, c'est de pouvoir développer toute cette technologie, voir si ça va marcher avant de pouvoir rêver éventuellement d'aller sur Mars. En fait, ce qu'on peut se dire aussi, je pense qu'il y a eu un grand chamboulement depuis le mois de janvier, donc le Lunar Gateway, où l'Europe était fort impliquée, était abandonné pour quelque chose de plus simple, de plus optimisé, pour aller finalement plus vite sur la Lune et faire le principal, c'est cette base sur le pôle sud de la Lune. S'ils y arrivent, en fait, je pense que ça va peut-être en réalité retarder l'aller sur Mars, parce qu'on risque d'être intéressé par ce qui se passe sur la Lune, de développer des choses sur la Lune avant de pouvoir aller sur Mars, qui est quelque chose d'extrêmement compliqué. Il va falloir un moment prendre des décisions. Est-ce que c'est juste pour tester une série de choses, être prêt et puis aller le plus vite possible sur Mars ? Là, parfois, la compétition entre les grandes puissances est en jeu. Alors qu'en fait, aujourd'hui, le spatial, il faudrait plutôt le voir comme une coopération.
0: Oui,
6: quelque chose
0: exactement.
6: Qui est complètement fou, c'est que chaque grande puissance redéveloppe dans l'espace ces méga constellations de satellites, alors qu'il pourrait y avoir une utilisation commune de tout ce potentiel, plutôt que de chaque fois renvoyer pour des milliards et surtout commencer à polluer tout doucement notre espace proche. Donc tout ça, c'est vraiment des questions très importantes. Le New Space, depuis 10 ans, a complètement explosé, c'est-à-dire le privé qui aujourd'hui s'investit dans l'espace, et c'est parce qu'il y a des potentiels de faire du business. Les Américains ne s'en cachent pas du tout pour produire une nouvelle richesse dans l'espace. Et on voit que c'est une affaire de milliardaires, en fait, aujourd'hui. Hein. Tous ceux qui sont dans cette sorte de course au business dans l'espace, hein, qui augmente exponentiellement quand on regarde les budgets qui sont alloués, notamment c'est les Jeff Bezos, les Elon Musk, Virgin Galactic, alors, Richard Branson, etc.
0: C'est vraiment très intéressant quand vous dites ça, Emmanuel Juin, parce qu'on a une auditrice, Marie-Clotilde, qui regrette un peu justement ce côté financier de on va dire, la conquête spatiale. Bonjour Marie-Clotilde.
7: Bonjour, merci Gormand, bonjour.
0: Bonjour Madame Marie-Clotilde, on vous écoute.
7: Eh bien, comme j'ai pu l'exprimer à l'accueil de Radio Notre-Dame, je suis outrée de cette mise en scène, ça rejoint le rêve, c'est entre guillemets un nouveau jouet, c'est mieux que le train électrique d'autrefois, pour les industriels, pour les puissants, alors qu'il y a à faire peut-être autre chose sur notre Terre.
0: Et écoutez, merci beaucoup d'avoir apporté ce témoignage, Marie-Clotilde. En tout cas, ça permet de pouvoir en parler avec nos invités ce matin.
6: Je crois, pour continuer sur ce que je disais, alors, je pense qu'en fait, il faut peut-être voir les choses de façon plus positive. C'est ce qu'on essaye de dire ici aussi autour de la table. C'est que ce développement technologique et scientifique, c'est une réussite, de l'humain, en général, et des collaborations entre les différents peuples, justement, pour arriver à faire mieux. Et les retombées du spatial sur la vie de tous les jours ont été très importantes, notamment des missions Apollo et de ce qui s'est passé par la suite. Donc, je pense qu'on peut voir les choses par un autre bout de la lorgnette qui est nettement plus positif, même s'il ne faut pas être naïf que c'est une grande compétition entre les grandes puissances.
0: Patrick Michel, qu'est-ce que vous en pensez ?
2: Oui, c'est une très bonne question, bien sûr. Mais l'un n'empêche pas l'autre, en fait. Il faut voir que le spatial, le coût du spatial, c'était Jean-François Clairvaux, l'astronaute, qui me rappelait ça. Pour les Européens, c'est 1 euro par an, par Européen. Voilà. Pour l'exploration humaine, le coût de l'exploration humaine de l'Agence spatiale européenne. Trump dépense 2 milliards par jour pour la guerre en Iran. Donc, ce n'est pas des budgets si énormes que ça. Et du coup, si c'était ça ou régler les problèmes sur Terre, évidemment, il faut régler les problèmes sur Terre. Oui. Mais en fait, ça n'empêche pas de régler les problèmes sur Terre. Et il faut d'ailleurs aussi rappeler que c'est par le spatial qu'on comprend mieux la Terre et le climat. Parce que tous les satellites que l'on met autour de la Terre, ce sont eux qui nous ont permis de constater ce réchauffement climatique, même de prévenir parfois, quand il y a eu des inondations à Valence, ce sont des satellites qui ont pu voir comment l'eau s'est coulée pour évacuer les zones pertinentes. Donc, tout cet argent mis dans le spatial sert avant tout, j'allais dire, à la protection de la planète. Parce que justement, c'est en ayant encore une fois poussé nos limites avec l'exploration humaine qu'on a pu mieux comprendre les technologies spatiales. Parce que dans le cas de l'exploration humaine, et c'est ça qui fait que ça reprend du temps d'aller sur la Lune, on ne se permet pas les mêmes risques que dans l'exploration robotique. Donc ça nous permet de renforcer la fiabilité des instruments qui après, bien sûr, bénéficient à toutes les missions robotiques, en particulier les missions d'observation de la Terre. Donc il faut vraiment voir ça comme des projets qui accompagnent les projets qui sont au service de la protection de l'humanité, de la protection de la planète, de la faim dans le monde, etc. C'est vraiment pas exclusif du tout.
0: Un autre exemple, bon, c'est une petite parenthèse de l'utilisation justement de ces outils comme les satellites. Pour le Vendée Globe 97, quand Jerry Roof avait disparu en mer, l'organisation du Vendée Globe avait demandé justement des images satellites pour essayer de le retrouver en mer. Donc comme quoi aussi, ça peut être aussi utile. Malheureusement,
2: Et les GPS,
0: bah, tout à fait.
2: Donc voilà, il faut vraiment voir ça comme ça, plus le côté, encore une fois, ça a un prix, de pouvoir continuer à s'émerveiller. Moi, je pense toujours que si on était voué à régler que les problèmes, entre guillemets, anxiogènes, on ne les résoudrait pas bien si on n'avait pas une part de rêve d'un autre côté. Et donc, avoir aussi des projets ambitieux qui font rêver, qui maintiennent la coopération internationale, etc., pour nous aider à avoir l'énergie pour régler le reste, je pense que c'est aussi important.
0: Stéphane Baranski, qu'est-ce que vous en pensez ? On est sur une ligne de crête à la fois entre ce qui nous fait rêver et puis la réalité, c'est aussi parfois des plus...
4: Toujours cette confrontation entre le rêve et la réalité. Et moi, je note que l'un des acquis oubliés d'Apollo, c'était cette magnifique photo qu'on appelle la Blue Marble, photo de la Terre prise par Apollo 17 sur le chemin du retour, qui est une photo emblématique qui a vraiment fait prendre conscience à beaucoup de gens de la Terre comme étant un écosystème fermé et fragile. Et on peut dater une bonne partie des préoccupations écologiques de la publication de cette photo. Et donc je pense que dans tout ce qu'on fait, donc il y a beaucoup il y a l'aspect malheureusement politique et financier, il y a l'aspect scientifique, mais il ne faut pas perdre de vue aussi un aspect philosophique. Ça nous replace au cœur de l'univers et ça aussi, ça pose la question de nos responsabilités. Nous avons des responsabilités envers la Terre, mais nous avons des responsabilités aussi envers les endroits que nous allons visiter, comme par exemple Mars. Je suis très content qu'il y ait Rempentant du COSPAR ici, puisqu'il y a une notion très, très magnifique qui s'appelle la protection planétaire. C'est-à-dire qu'on va essayer, en allant sur Mars, de ne pas y faire n'importe quoi. L'un des sujets les plus intéressants qu'il peut y avoir sur Mars, c'est de chercher des traces de vie ancienne ou qui auraient pu survivre sous la surface et d'y débarquer avec des humains sans prendre de précautions. Non seulement ça peut être dangereux pour nous, mais ça peut être dangereux pour, je dirais, les traces de vie qu'on pourrait y trouver, parce qu'une fois qu'il y aura des humains sur Mars, il y aura de la vie sur Mars.
0: Michel Blanc, justement, je me tourne vers vous, peut-être pour réagir à ce que dit Stéphane Baranski. Il y a un autre écueil aussi à cette, je reprends cette expression, conquête spatiale, parce que je pense qu'au moins tout le monde situe un petit peu de quoi on parle, en tout cas l'exploration spatiale. Ce sont ces débris spatiaux, malheureusement, hein, liés à nos outils, à ce qu'on a produit sur Terre et qu'on a envoyé dans l'espace, qui d'ailleurs sont une menace pour les engins spatiaux qui sont opérationnels. Comment ça, on prend en compte au COSPAR ?
1: Eh bien, il y a au COSPAR un panel qui travaille spécifiquement sur ce sujet-là et qui, effectivement, premièrement, surveille la prolifération de ces débris et réfléchit à des solutions techniques pour les limiter et pour s'en débarrasser, et aussi à des solutions réglementaires pour limiter la production des débris. Donc c'est ça, c'est quelque chose à quoi le COSPAR fait très attention grâce à ce panel qui travaille justement sur les débris. Mais je voulais aussi rebondir sur ce qu'a dit Stéphane, parce que c'était très intéressant. Par rapport à Mars et au-delà dans le système solaire, en fait, les grandes questions scientifiques, pour beaucoup d'entre elles, peuvent être traitées sans envoyer des hommes sur place. Heureusement d'ailleurs, parce
0: c'est
1: que...
0: C'est ce qu'on a déjà fait.
1: Moi, ce qui m'intéresse, c'est plus les planètes géantes et on n'est pas prêt d'y envoyer des hommes. Et par contre, en termes de retour scientifique, avec les sondes automatiques, je crois qu'on a fait des choses magnifiques. Patrick, tout à l'heure, a parlé de cette superbe photo qui a été prise depuis Saturne, où on voit toutes les planètes internes du système solaire. Mais pour parler plus spécifiquement de Mars, il y a des choses à faire tout de suite. Nous avons toute une communauté scientifique qui travaille actuellement sur les rovers qui, tous les jours et toutes les nuits, roulent sur Mars, collectent des échantillons. Et au passage, d'ailleurs, je serais bien content que la NASA trouve une solution pour ramener les 10 échantillons, puisqu'ils viennent justement décider d'attendre jusqu'à ce qu'ils aient une solution technique pour les ramener. Alors que ces échantillons vont peut-être nous donner la clé d'une question essentielle de l'exploration, qui est, est-ce qu'il y a eu une biosphère sur Mars ? Est-ce qu'il y a eu, dans le passé, de la vie sur Mars ? Tout ça, on peut le faire sans les hommes. Et c'est du progrès des connaissances, c'est du progrès technique avant d'envoyer des hommes. Je pense que c'est très, très important que nos auditeurs comprennent ça. Sans envoyer des hommes, on peut explorer tout le système solaire et au-delà, pénétrer dans l'univers interstellaire et regarder les exoplanètes à la recherche d'une deuxième Terre.
0: Patrick Michel ?
2: Oui, je suis tout à fait d'accord avec ça. C'est pour ça que je disais tout à l'heure que l'argument d'envoyer des hommes ne peut pas être scientifique comme premier argument.
0: Ouais, absolument.
2: Encore une fois, moi je trouve que c'est très bien qu'on aille explorer et puis on s'identifie plus à un être humain, donc ça bouleverse tout, évidemment. Mais l'argument scientifique, ne serait-ce que parce que le coût des missions robotiques est incroyablement plus bas que le coût d'une mission humaine, donc on peut en envoyer plein par rapport à un être humain. Et effectivement, ça nous permet d'aller voir très loin et d'avoir des images absolument incroyables. Et quand on imagine que les sondes Voyager parties en 77 ont dépassé le système solaire, alors maintenant, je ne sais plus si elles sont en vie, mais elles ont envoyé un signal encore l'année dernière depuis 27 milliards de kilomètres parties en 77. Ce sont les seuls d'ailleurs qui nous ont fourni des images des deux dernières planètes géantes, Uranus et Neptune, depuis on n'y est pas retourné. Et ça, c'est avec des robots et c'est dans les années 70. Donc on arrive à faire des choses absolument incroyables. Et ça aussi, ça contribue à l'émerveillement. D'ailleurs, on aura, si je peux me permettre, on aura une autre... tout à l'heure, on disait, je crois que c'est une dame qui disait qu'elle voyait la Lune dans son jardin, et puis après, elle voyait atterrir les astronautes sur la Lune et lier les astronautes à la télé avec une image dans le ciel. Eh bien, en 2029, par exemple, on a un petit astéroïde qui s'appelle Apophis, qui va passer à 32 000 km de la Terre, donc à l'intérieur de l'orbite des satellites qu'on envoie géostationnaires, donc moins d'un dixième de la distance de la Terre à la Lune. Il fait entre 300 et 400 mètres de diamètre, et on pourra voir depuis la France, depuis l'Europe, l'Afrique, ce vendredi 13 avril au soir sans risque, 2029, sa lumière à l'œil nu, puisqu'il fait 300 à 400 mètres de diamètre. Et on a une sonde spatiale de l'Agence spatiale européenne, qui s'appelle Ramsès, qui sera sur place et qui enverra des images de l'astéroïde au public pendant qu'il verra la lumière à l'œil nu. Donc on pourra avoir le même effet de se dire, bah tiens, on a une petite lumière, ça se produit qu'une fois tous les 7000 ans, hein, donc c'est la seule fois qu'on pourra voir ça. On a une petite lumière dans le ciel, et en même temps, sur vos écrans, vous aurez les vraies images d'un astéroïde, ah oui, et vous reliez les deux. Et là, pour le coup, il n'y a pas d'être humain. Donc c'est vrai qu'avec les robots, on arrive à faire aussi des choses absolument incroyables, mais ça sert aussi de précurseur pour justement après envoyer des êtres humains. Par exemple, le fait qu'on ait des robots sur Mars, etc., c'est fondamental pour comprendre le jour où on veut y aller avec des êtres humains, comment on peut les faire atterrir, etc. Parce que pour le coup, depuis la Terre, les informations dont on a besoin concernant Mars sont très difficiles à avoir.
0: On arrive à la fin de cette émission. On est tout petit, en fait, quand on vous écoute, je trouve. On n'est pas grand-chose dans cet univers. Ça doit nous rendre un peu plus humbles, d'après vous, Stéphane Baranski.
4: On est à la fois tout petit, mais on est aussi quelque part assez exceptionnel, puisque jusqu'à preuve du contraire, on est la seule planète sur laquelle on soit sûr qu'il y ait de la vie. Et le fait que ce soit une planète double avec une grosse lune, c'est peut-être pas innocent. On sait que beaucoup de... par les robots, on sait que beaucoup de composés organiques apparaissent assez naturellement dans l'univers, ouais, mais la conjonction qui est sur Terre est quand même assez particulière. Donc, à la fois, on est un grain de sable dans l'infini, mais on est aussi quelque chose de magnifique qu'il faut préserver.
0: Eh bien, écoutez, en tout cas, c'était magnifique de vous entendre tous les quatre. Ça nous a permis de prendre un petit peu de hauteur sur cette mission Artemis 2 et sur la Lune, et puis plus généralement sur ce qui nous entoure. Stéphane Baranski, rédacteur en chef d'Aérospatium, merci beaucoup d'avoir tenu une heure finalement avec nous. C'est un plaisir. Michel Blanc, professeur émérite à l'Université de Toulouse, planétologue à l'IRAP notamment. Emmanuel Juin, astrophysicien au FNRS, et puis Patrick Michel, astrophysicien également et responsable scientifique de l'Agence spatiale européenne. Je vous laisse avec Marie-Ange de Montesquieu.

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1: On va passer de quelques secondes, c'est Patrick Hermano qui nous rejoint aujourd'hui, nous fait entendre Second Souffle.
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3: La Belgique, pays de talentueux musiciens et artistes, vous allez le constater dans quelques instants, car nous recevons aujourd'hui un duo qui viendra se présenter à vous. Ils vous diront qui ils sont, comment est-ce qu'ils ont commencé en tout cas, pour les accueillir comme d'habitude, petit extrait musical, on se retrouve juste derrière.

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0: Il donne à l'accordéon une autre dimension sonore et bien sûr ils nous font rêver. Alain et Béatrice sont nos invités. Ils constituent une formation musicale qui porte un nom sympathique. Second Souffle, bonjour et bienvenue. Comment allez-vous ?
1: Bonjour Patrick.
2: Bonjour Patrick.
1: Ça va très bien, merci.
0: Alors,
1: merci pour cette invitation.
0: Ah, ça fait plaisir. Vous le savez, c'est Talent Belge, c'est l'émission qui est consacrée aux artistes de notre beau royaume. Et effectivement, au fil des émissions, on se rend compte que notre pays a de très grands et talentueux artistes. Et vous en faites partie. Alors, vous faites un duo, tous les deux, Béatrice et Alain, dont je suis ravi en tout cas de vous avoir sur ces antennes. Alors, rappelons que vous avez un nom qui m'intrigue. Il faut qu'on commence par là. Second Souffle, pourquoi Second Souffle ?
1: Alors, Second Souffle, ben, en fait, c'est une rencontre, en fait, qu'on s'est rencontrés, pour vous raconter, il y a effectivement 14 ans. Et, là, on jouait tous les deux de l'accordéon.
0: Oui.
1: Et puis, on s'est dit, ben, on va faire quelque chose ensemble. Et puis, bon, ça a été comme une évidence. Tout de suite, on a construit d'abord un petit peu sur des reprises. Mais très vite, on s'est dit, ben, on va composer. Puis le chant est arrivé aussi dans le deuxième album ici Hors Sol, et Second Souffle c'est aussi l'esprit de cette rencontre, de ce nouveau souffle, et puis c'est l'esprit aussi du nouveau souffle de l'accordéon qui sort un peu du carcan de musette, l'étiquette qu'on lui donne normalement. Et donc Second Souffle c'est une musique vivante, donc deux accordéons chromatiques. Du chant, du texte, et puis des percussions aussi. Et voilà, donc avec notre nouveau, notre dernier spectacle ici, Hors Sol, on tourne un petit peu partout ici, on va présenter ce spectacle, enfin, qui est en fait un peu sur un fil entre le concert et le spectacle. Et c'est pour ça qu'on va cet été au Festival d'Avignon pour présenter ce spectacle.
0: Second Souffle, donc un autre départ, en tout cas qui se célèbre bien par la magie de l'accordéon, parce que tous les deux, vous êtes accordéonistes de formation ?
2: Tout à fait, oui. Nous avons une formation d'ailleurs qui est totalement différente. Mm-hmm. Moi, j'ai un parcours de musique classique jusqu'à un premier prix du Conservatoire Royal. Et en même temps, depuis l'enfance, mes parents m'ont plongé dans la musique totalement populaire, ce qui n'était pas vraiment musique classique. Donc il y a beaucoup d'influences qu'on peut retrouver dans nos compositions, finalement. C'est une mixité, c'est un petit peu hybride, finalement, parce que j'ai aussi un petit peu tâtonné le jazz. Donc voilà, donc là, c'est beaucoup de musique, finalement, sur partition, le parcours classique, je vais dire. Tandis que Béatrice, je vais te laisser parler par rapport à ton parcours, qui est très différent.
1: Oui, en fait, Alain, quand on est dans un concert, en fait, il est jour en improvisation, donc il n'est jamais. Donc on écoutait le titre Rêve ici, on disait, oh là, il a déjà beaucoup évolué, en fait, on le joue en concert beaucoup plus rapidement, déjà, avec beaucoup plus d'énergie, il y a quelque chose qui a vraiment évolué. Et puis, surtout, Alain, en fait, il est toujours dans une forme d'improvisation, parce qu'il a l'oreille absolue, donc dès qu'il est face à un public différent, il va jouer de façon tout à fait différente, avec des couleurs très très variées. Et donc lui, ben voilà, c'est un monstre, un extraterrestre de la musique. Et puis moi, je le compare comme ça, c'est par rapport à moi. Moi, je suis totalement autodidacte. Donc moi, je suis né dans une famille un petit peu, on va dire, différente. Donc une famille très nombreuse. Ma mère a eu 12 enfants, enfin mes parents ont eu 12 enfants et... ils accueillaient aussi des enfants de toute origine, et voilà, des enfants du juge, des enfants voilà, qui étaient en difficulté. Et donc, on était toujours une vingtaine à la maison, donc on était une grande colonie. Et ma maman faisait l'école à la maison, donc j'ai étudié une demi-heure par jour, en fait, et donc ça nous suffisait amplement. Et on était beaucoup dans la créativité, dans le ressenti. Et donc j'ai toujours évolué comme ça sur un plan assez autodidacte dans tous les domaines. Et ça m'a permis, moi, de sortir des rails et de ne pas être bridé, en fait, par les normes. Et donc, Alain et moi, on se complète très bien, parce qu'Alain, il a cette base très solide de musique. Et puis moi, j'ai cette base très solide de créativité. Et donc, ensemble, en fait, nos créations sont très vivantes. Et c'est un réel plaisir pour nous.
0: C'était important pour vous de mettre en avant l'accordéon comme instrument pour votre musique?
1: En fait, oui, parce que Alain, il est né en fait avec cet instrument-là.
0: Oui.
1: Dans l'utérus de
2: sa mère. Oui, en fait, dans la famille, il faut savoir que mes parents étaient musiciens et mon oncle également était accordéoniste. Et depuis que je suis né, on allait régulièrement chez lui. Et je dois dire que j'étais hypnotisé devant l'instrument avec tous ses boutons. Surtout qu'à l'époque, les instruments, les accordéons étaient remplis de petits brillants. C'était à la mode à l'époque. Et pour un enfant, évidemment, c'est toujours... ça laisse rêveur, en tout cas. Okay. Et donc voilà, c'est comme ça qu'a débuté l'amour pour l'accordéon. Ensuite, je suis passé au piano ou clavier électronique également. Mais l'accordéon est toujours resté là. Et ce qu'on aime aussi par-dessus tout, c'est de faire découvrir l'accordéon, qui a toujours cette étiquette musette. Hein, le petit bal du samedi soir, il va Turner, etc. Et on se rend compte que toujours à l'heure actuelle, les gens ne connaissent toujours pas cet instrument et pense qu'on ne peut jouer que des valses et des tangos avec
0: effectivement, je découvre et je suis agréablement surpris par ce que j'entends. Et ce qui est bien avec votre duo, c'est cette complémentarité tout à l'heure. On l'a un tout petit peu évoqué. C'est le fait de composer et écrire en même temps. Alors, qui est-ce qui écrit et qui est-ce qui compose?
1: Alors, Alain compose principalement la musique.
0: Oui.
1: Moi, j'écris les paroles. Et voilà, les inspirations musicales viennent principalement d'Alain. Et puis, de temps en temps, quelque chose qui me vient dans les voilà. De l'enregistre et il le traduit en mode musical.
2: Oui, de toute façon, en bout de course, on se concerte et on rééquilibre un petit peu les choses pour que ça... Que ça nous arrange.
1: Mais on ne part jamais d'une page blanche. En fait, c'est toujours un événement, c'est toujours un ressenti, c'est toujours une couleur qui va inspirer un morceau. Et alors, à ce moment-là, le morceau arrive vite. On ne force jamais, en fait, la créativité. On ne la force pas. Et c'est là aussi, je parlais de ça tout à l'heure, par rapport au fait que bon, je n'ai pas été à l'école en primaire, ou très peu en tout cas. En fait, quand on est à l'école, on a eu des enfants aussi, donc on les a mis à l'école, parce qu'on n'avait pas ce courage qu'a eu ma maman de les garder 24 heures sur 24. Mais quand ils sont à l'école, en fait, ils perdent énormément de temps, en fait, parce que ils apprennent des choses pour lesquelles ils ne sont peut-être pas intéressés. C'est peut-être pas le bon moment.
2: Hein.
1: Et donc, tout le monde ne peut pas être intéressé par les mêmes choses au même moment. Et donc ici, voilà, nous, on a cette chance de pouvoir apprendre quand ça se mettait. Voilà, on a appris à lire, peut-être il y en a qui ont appris à lire très tôt, et puis d'autres beaucoup plus tard, mais c'était pas grave, au final, on se rattrapait toujours. Et ici, dans le duo, c'est la même chose, parce qu'on crée quand c'est le bon moment. On ne force pas les choses. On peut, on s'est donné ce luxe-là de ne pas forcer les choses, mais de laisser venir. Et en fait, au final, ça revient un peu à la même chose, quoi.
2: Dans le même sens, on a également un petit studio chez nous, où on fait les enregistrements, je m'occupe du mixage, du mastering, et ça nous permet, un petit peu de la même façon, d'avoir la totale liberté de pouvoir enregistrer quand on sent que l'inspiration est là, quand on se sent vraiment en forme. Contrairement, quand on loue un studio pour une journée, si on n'est pas super en forme avant de partir, on est quand même obligé d'aller enregistrer, quoi.
0: Il n'y a pas toujours cette pression-là, quoi.
2: Voilà, voilà.
1: On a une grande liberté. Au final, la musique reste vraiment vivante.
0: Alors, le but de cette émission, c'est également d'écouter ce que font nos artistes. Et c'est l'occasion d'écouter l'une de vos créations. Voici le titre Run. On en parle juste après.

0: Ambiance chromatique, évidemment, dans cette émission Talent Belge. Ce sont deux artistes, en tout cas, qui s'expriment sur nos platines. Nous avons Alain et Béatrice qui, aujourd'hui, par le biais du téléphone, nous ont consacré un peu de leur temps pour évoquer leur carrière et, bien sûr, un événement à venir parce qu'ils sont sollicités également. À l'instant, on entendait Run. C'était l'occasion de faire entendre la magie de l'accordéon sur ce titre.
1: Oui. La magie de l'accordéon dans un style tout à fait différent,
0: oui.
1: Très planant en fait, mais run en fait, ça veut dire court hein, en anglais, et c'est vraiment parti de cette idée. On est tous embarqués un peu dans une espèce de course. On court, on dit pour gagner sa vie, mais à force d'essayer de gagner sa vie, souvent on la perd. Et au fond, on ne se pose plus trop la question de ce que ça veut dire vivre. On passe son temps à essayer de remplir nos journées où elles se remplissent toutes seules par toutes les stimulations, puis on enchaîne, on accélère et on court. Et souvent, on a l'impression de passer à côté de l'essentiel comme ça, à force de courir. Et ce morceau, en fait, il parle de ça.
0: Alors Béatrice, Alain, si on parlait de source d'inspiration, qu'est-ce qui vous inspire, vous, tous les deux ?
1: La beauté. C'est vraiment la beauté. En fait, je sais que je ne suis pas la seule, hein, on est vraiment nombreux à sentir qu'on a plus envie de vivre ça, qu'on a envie vraiment d'être plus proche de la nature et de la simplicité. Mais on voit aussi que le monde crève de laideur. Enfin, dans l'aidissement collectif, j'ai envie de dire, quoi. On ne mesure pas l'impact sur la psyché, on ne mesure pas l'impact psychologique de cette laideur ou même de la beauté. Regardez, quand vous arrivez dans un petit village en pierre du pays, avec une petite source d'eau qui coule, avec des courbes un peu partout, parce qu'il y a de la végétation qui a mis cette beauté en courbe. Les choses ne sont jamais rectilignes. Eh bien, on a l'impression de se sentir en vacances. Il y a quelque chose qui fait ouf à l'intérieur de nous. Mais quand on regarde tous les gros buildings, les gros immeubles qu'on est en train de fabriquer, tout plaqué de gris ou de blanc, parce que les normes demandées font qu'il faut absolument tout isoler, même si au final on n'a pas spécialement besoin de tout ce confort-là. En vrai, on peut aussi juste se contenter de mettre un gros pull en hiver. Mais on est en train de gâcher tous nos paysages avec des choses rectilignes, des choses froides, carrées. Et puis, on a oublié que la rivière, avant d'être rectiligne, elle fait beaucoup de sillons. Et elle est toute joyeuse, elle est toute jolie. Et tout ça est en train de disparaître. Il y a aussi toutes les éoliennes qui envahissent tous les paysages pour qu'on puisse faire toujours plus d'électricité, toujours plus de consommation. Mais on oublie, donc ça c'est un côté qui peut-être est bien, peut-être, mais on oublie qu'on est en train de détruire la psychologie de l'humain. Ce sur quoi on est inspiré, c'est principalement la beauté.
2: C'est un retour à la simplicité aussi.
1: Voilà, c'est ça, oui.
2: Dans ce monde où on en veut toujours plus, nous, finalement, on prend les choses beaucoup plus simplement.
0: Ça s'entend, vous en parlez avec beaucoup de verve et j'aime ça. Et autre chose, Hors Sol, qui est votre deuxième coup de pinceau, est plus qu'un album, c'est carrément un projet. Je dirais même que le projet de cet album, c'est aller à la rencontre des gens. Et oui. Parlons de rencontres, déjà ce 23 mai, vous serez présent à Féron.
1: Tout à fait, c'est un événement particulier parce que pour la première fois, on va endosser la casquette d'organisateur en plus de celle de musicien.
0: Oui.
1: Comme voilà, la culture pour l'instant, comme beaucoup de domaines, hein, et dans la culture, on a de moins en moins de fonds. Donc on s'est dit, on va faire un test pour voir si c'est viable d'organiser nous-mêmes un concert, parce qu'il faut savoir qu'il y a énormément de travail autour d'un seul concert.
0: Ouais.
1: Et donc on s'est lancé un peu ce défi-là. Et donc, le 23 mai à 19h30, dans la commune de Amoire, pas loin d'Ewaï, de Rouy, et donc dans le village de Féron.
0: À l'église Saint-Martin, il faut bien le préciser, parce que nos auditeurs s'égarent. Donc c'est à l'église Saint-Martin à Féron, donc c'est le premier concert, en tout cas, que vous organisez vous-même. Donc ici, vous êtes organisateur et vous serez sur la scène pour faire vibrer la magie de l'accordéon.
1: Voilà, et on aura l'occasion de rencontrer le public après le concert et discuter, parce que nous, évidemment, on aime bien ce moment d'échange et de partage. Ouais. C'est très important pour nous, parce que faire de la musique pour soi, c'est déjà génial. Mais alors, quand on peut l'échanger avec les gens, là, c'est merveilleux.
0: Alors, pour un groupe comme le vôtre, il est important de le dire, votre calendrier est quasiment plein. Vous avez beaucoup d'événements. Il y a un calendrier qui, ma foi, quand je suis allé sur votre site internet, d'ailleurs, j'invite les auditeurs à faire un tour sur votre site. Quand je suis allé voir sur votre site, franchement, vous avez un agenda rempli. Alors, je me demande comment vous faites. Est-ce que vous avez même du temps pour vous-même?
1: Ça, c'est le métier, les métiers passion. Donc, on a vraiment extrêmement, on s'en rend compte, on a beaucoup, beaucoup de chance de vivre un métier passion parce que on est toujours dans la création, on est toujours dans ce qu'on vibre réellement. Et après, il y a le pendant que quand vous vivez un métier passion, vous êtes H24 dans ce métier. Donc, il n'y a pas... Nous, on ne connaît pas vraiment les vacances.
2: Non, il n'y a pas de jour férié, finalement.
1: Ça met de jour férié. Ça, c'est un peu... il faut souvent se recadrer et se dire, bon, là, on s'arrête un peu. D'ailleurs, pour nous, le potager qu'on a chez nous, on a un grand jardin de permaculture. Et ce potager-là, c'est vraiment une source de méditation. Et c'est un temps où je suis... vraiment avec moi. Et donc ça, c'est très, très important pour nous parce que c'est vrai que dans ces métiers-là, il faut pouvoir s'arrêter aussi à un moment donné. Mais voilà, mais on n'a pas besoin de vacances parce qu'en fait, on est là où on doit être.
0: Oui, grâce à votre musique, vous voyagez, vous voyez du monde, vous allez à la rencontre des gens, que ce soit en Belgique comme en France aussi, donc c'est important de le rappeler. Et rappelons tout de même que l'invitation à donner, c'est celle pour ce 23 mai, donc à partir de 19h30, à l'église Saint-Martin de Ferron, c'est du côté d'Armoire. Et il y a également le 31 mai, ce sera du côté de Namur.
1: Oui.
0: Voilà. En juin, vous serez présent en France aussi, pour ceux qui nous écoutent par la magie d'Internet. Donc, voilà quelques rendez-vous. Durbuy sera également de la partie pour le mois de juin. Ça, c'est important de le dire aussi. La Villa Sauvage à Verviers. Donc, là, c'est vraiment la rencontre avec le public belge et le public français. Donc, faut dire que c'est très important. Et pour ceux qui sont en région liégeoise, attention, c'est la caserne Fonck. Ce sera au mois de juillet. C'est pour ça que je parlais d'un calendrier ultra plein. Donc, entre la France et la Belgique, ça tourne.
1: Oui,

0: des danseuses et des danseurs, des jeunes danseurs sur le spectacle. Et donc ça, c'est une expérience super enrichissante pour nous.
1: En tout cas, on aura l'occasion de vous recevoir encore sur ces antennes pour en parler. Tellement, on vous dit beaucoup de bonnes choses et on aime vous entendre. Malheureusement, le temps est en train de courir et on a encore le temps d'entendre une de vos créations, L'Enfant des Étoiles. On en parle un tout petit peu. De quoi traite ce morceau?
0: Oui, ben, L'Enfant des Étoiles, c'est ça, c'est mon morceau préféré. C'est un morceau qui parle en fait de ma vie. Donc, en fait, depuis que je suis née, je regardais les gens, le monde, avec un certain recul, parce que je ne comprenais pas ce qui se passait, je ne comprenais pas pourquoi les gens étaient si obligés à suivre la mode, je ne comprenais pas pourquoi les gens se sentaient obligés de se comparer, de faire de la compétition. Et j'ai vécu ça aussi, j'ai joué, bah c'est entre nous vraiment un secret, donc j'ai joué au football au Standard de Liège. Et puis à un moment donné, toutes ces compétitions ne m'intéressaient pas du tout. En fait, c'était le fait d'être avec les gens et d'être dans une connexion vraiment très très forte qui m'intéressait. Ce titre, en fait, parle vraiment de ça, d'un enfant qui est incarné sur la Terre et qui comprend pas trop le monde actuel dans lequel on est.
1: En tout cas, c'est un titre qui parle de nous tous, quoi. Merci beaucoup, Béatrice et Alain. Merci pour votre temps. On va se quitter sur cette chanson-là. À bientôt.
2: À très bientôt. Un grand merci.

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1: Talent belge à l'instant en compagnie de Patrick Hermano sur RCF Liège. Parlons à présent cinéma en compagnie de Sandy Louis. On s'intéresse notamment au biopic de Michael Jackson.
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3: Bonjour à toutes et à tous et bienvenue pour ce tout nouveau numéro de On se fait une toile. Marceau, bonjour.
4: Comment ça va, Sandy?
3: Mais ça va très très bien, et vous?
4: Ça va, honnêtement. Deuxième émission, je commence à faire mes marques. J'ai hâte en tout cas de continuer à les prendre.
3: Évidemment, si vous venez de nous rejoindre, que vous n'étiez pas là lors de la précédente émission de Marceau. Marceau Pirotte, ancien stagiaire pour la rédaction de RCF Liège, nous fait le plaisir, l'honneur de nous rejoindre pour prêter sa voix à cette émission cinéma. Aujourd'hui, Marceau, on vous retrouve pour ce nouveau numéro. Alors, vous n'opérez pas comme la fois précédente un focus sur un acteur, mais bien sur un artiste musical. Figurez-vous qu'en décembre 1983, le monde de la musique bascule définitivement dans une nouvelle ère. Marceau, que se passe-t-il en décembre 83?
4: Eh bien, ce soir-là, même sur MTV, un objet audiovisuel non identifié apparaît. Thriller, en anglais, l'accent est excellent, de Michael Jackson. Ce n'est pas un simple clip, c'est même une révolution. Alors à l'origine, Michael Jackson ne veut pas seulement accompagner une chanson, il rêve de cinéma. Fasciné par les films fantastiques et d'horreur, il imagine une œuvre capable de raconter une histoire avec une mise en scène digne du grand écran. Alors donc, pour concrétiser cette ambition, il contacte le réalisateur John Landis, qui venait tout juste de sortir Le Loup-garou de Londres en 1981, et ensemble, ils décident. Ils ne veulent plus parler de clip, mais vraiment d'un court-métrage presque. Donc ils veulent vraiment s'insérer comme ça dans le cinéma. Alors donc le projet est audacieux, presque irréaliste pour l'époque. Thriller dure près de 14 minutes, ce qui est énorme, donc avec une durée totalement vraiment inhabituelle. Et il bénéficie d'un budget colossal pouvant atteindre près de $900,000, un record pour un clip dans les années 80.
3: Un record et un investissement risqué, Marceau, d'autant plus que la maison de disques de Jackson, elle n'y croit pas vraiment à ce projet.
4: Non, c'est ça. Pour elle, l'album a déjà connu son succès, on peut passer à autre chose. Mais Michael Jackson insiste, prêt à financer lui-même une partie du projet pour aller vraiment au bout de sa vision. Alors le résultat dépasse toutes les attentes, Thriller prend la forme d'un véritable film, une narration, des dialogues, des effets spéciaux dignes du cinéma, et bien sûr une chorégraphie devenue mythique. On connaît tous la célèbre chorégraphie quand on bouge les bras dans tous les sens, qui a inspiré des films de zombies et de loups-garous. Alors le clip joue sur une double lecture entre fiction et réalité, jusqu'à une scène culte où Jackson danse entouré de morts vivants.
3: Au-delà de son esthétique à ce clip, évidemment, l'impact est immense. Le clip transforme profondément l'industrie musicale.
4: Oui, c'est exact, Sandy. Il prouve qu'un vidéoclip peut être une œuvre artistique à part entière et non un simple outil promotionnel. Alors, il contribue aussi à populariser MTV et à briser certaines barrières, notamment en offrant une visibilité sans précédent à un artiste afro-américain sur la chaîne. Alors, le succès est tel que Thriller est aujourd'hui considéré comme le clip le plus célèbre de tous les temps, forcément. En 2009, il devient même le premier vidéo clip inscrit au National Film Registry, voilà l'accent anglais.
3: Ça va aller l'anglais, Marceau, ça va aller.
4: On l'a perdu l'accent anglais pour son importance culturelle et historique. Alors au fond, ce que Michael Jackson a réussi avec Thriller, j'ai récupéré l'accent, c'est bien plus qu'un tube ou une chorégraphie culte, il a imposé une nouvelle idée, la musique peut devenir du cinéma. Et ce soir-là, en 1983, il ne sort pas seulement un clip, il réalise pour la première fois le rêve qu'il poursuivait depuis le début, faire un film.

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1: Et à l'instant, évidemment, vous l'avez reconnu, Michael Jackson avec le titre Thriller. Et oui, moi, Marceau, je le dis en français, je ne me prends pas la tête. Marceau, on imagine que si on parle de Thriller et que si on parle de Michael Jackson, il y a quand même un petit lien avec cette émission. Mais à part la méthodologie, on l'a compris, qui est une méthodologie très cinématographique, quel est le rapport entre Michael Jackson et On se fait une toile?
2: Les biopics, Sandy.
1: Ben oui, évidemment. Eh, question con, réponse con, c'est comme ça, c'est comme ça qu'on dit. Donc c'est un biopic, et pourquoi le biopic?
2: Pourquoi le biopic? Concrètement, maintenant on en voit de plus en plus au ciné, je trouve. Là, justement, Michael Jackson est sorti ce mercredi 22 avril. Il y a eu, je pense, celui qui a le mieux fonctionné peut-être, Bohemian Rhapsody, avec la performance excellente de Rami Malek, qui a eu l'Oscar du meilleur acteur. Il y a encore eu celui de l'année dernière avec Timothée Chalamet qui jouait Bob Dylan. Donc on en voit de plus en plus souvent.
1: Rocketman aussi, on ne peut pas ne pas citer
2: oui,
1: Rocketman.
2: Oui, sur Elton John justement. Et donc, mais ça, on reverra dans l'autre partie d'émission où je vous conseillerai forcément les biopics à voir selon le mood. Mais je trouve que justement, il y a un peu cette tendance de on va faire des biopics, ça va fonctionner. Michael Jackson, c'est quand même le king, c'est la pop star, donc on sait que ça va fonctionner parce que les gens sont fans de ça, mais en même temps, l'acteur il est décédé, ça fait de l'argent un peu sur le dos de personnes décédées, et donc je trouve que c'est assez complexe, je trouve, cette histoire de biopic d'un point de vue éthique.
1: Vous l'avez vu, le dernier biopic en date, donc bien celui sur Michael Jackson, qui s'appelle très sobrement Michael.
2: Alors non, je ne l'ai pas encore vu. J'ai vu, par contre, les critiques qui sont excellentes. Apparemment,
1: à part Libération qui vient de titrer.
2: Ah bon ?
1: Ils ont fait tout un jeu de mots. Je peux plus exactement vous dire le titre, mais comme quoi c'est très bad entre guillemets,
2: forcément,
1: en référence évidemment au titre.
2: C'est ça, à l'album aussi, je pense. Mais donc, moi, de ce qu'on m'a dit, c'est que justement la performance de l'acteur, j'ai évidemment oublié son nom, est excellente, qu'elle fait penser à Rami Malek dans Bohemian Rhapsody, mais bon, les biopics, ça passe ou ça casse, forcément. Je me souviens, à la sortie de Bohemian, soit les gens adoraient, soit les gens détestaient, et donc finalement, je pense qu'il faudra se faire son avis en salle.
1: Est-ce que ça ajoute, quand on regarde un biopic sur des personnages qu'on n'a pas connus de notre vivant, vous n'avez peut-être pas été devant des concerts d'Elton John, de Queen ou encore de Michael Jackson, est-ce que ça ajoute quelque chose de pouvoir justement avoir accès à ce petit bout de culture? Il faut bien le dire, avec un angle à chaque fois qui va évidemment être choisi par le réalisateur, on ne raconte pas tout dans un biopic.
2: Oui, mais ta question est excellente justement, c'est que concrètement, j'ai jamais vu, je suis né en 2003, je n'ai jamais vu Queen en concert, je n'ai jamais vu Michael Jackson en concert, mais pourtant, ça permet de s'immerger dedans à fond, surtout quand c'est des grosses productions hollywoodiennes, il y a de l'argent qui est mis dedans, donc ils arrivent quand même à bien refaire certaines séquences, on ne peut pas tout montrer, évidemment, mais ça permet à la fois de se faire son avis, après justement, ça permet aussi de se dire, on a montré que ce qu'on voulait, et donc on ne peut pas non plus avoir réellement peut-être la vision exacte que l'artiste avait. Mais je peux vous dire qu'à la sortie de Bohemian Rhapsody, j'étais dans un magasin qui vendait des vinyles pour m'acheter justement mon premier vinyle de Queen.
1: Quand on a envie de rêver un peu, évidemment, Marceau, vous n'êtes pas un spécialiste du sujet, ici on papote entre nous, on discute, mais quand on a envie de se faire un avis selon vous et de vivre peut-être un peu la vie de l'artiste, est-ce qu'il vaut mieux un mauvais biopic ou un mauvais documentaire?
2: Alors là, je pense qu'il vaut mieux les deux.
1: Que ce soit bon déjà, mais...
2: Oui, non, c'est sûr, mais je pense que pour ce faire, il faut se renseigner à fond. Il ne faut pas se baser que sur un biopic. Malheureusement, il y a pas mal de personnes qui le font peut-être. Michael Jackson, ça va faire des millions d'entrées, mais je ne pense pas qu'il y ait autant de gens qui lisent des livres sur Michael Jackson, qui vont regarder des documentaires, qui vont s'informer nécessairement. Donc c'est ce que je peux conseiller, c'est de s'informer, c'est de croiser ses sources et c'est à la fin de se faire son propre avis.
1: Voilà, on ne vous le dira jamais assez. Allez dans les salles, non seulement pour vous faire votre propre avis, mais quand les chemins comme ça entre la réalité et la fiction se croisent un peu, c'est d'autant plus vrai. Marceau, on vous retrouve dans quelques instants pour continuer évidemment à parler cinéma avec vous. Mais quitte à parler Michael Jackson, vous êtes venu un peu avec une setlist de ses titres et on écoute tout de suite Beat It.

0: vous êtes à l'écoute de On se fait une toile et aujourd'hui nous sommes en compagnie de Marceau Pirotte. Avec vous Marceau, on aborde un peu plus largement que cela, mais on va dire le biopic aujourd'hui, notamment par le prisme de Michael qui vient de sortir au cinéma. Michael, donc un biopic sur la vie de Michael Jackson. Pour poursuivre cette émission, vous n'êtes évidemment pas venu les mains vides, vous avez dans vos poches une sélection de biopics justement qu'il est bon de regarder en fonction de son état d'esprit.
1: C'est ça, comme à chaque émission, bon, c'est la deuxième, mais je compte toujours un peu vous conseiller les films à voir selon le mood. Alors, on vient d'en parler, Bohemian Rhapsody, donc ça c'est si vous êtes motivé, si vous avez besoin d'un petit coup de boost, justement, bah, Queen et Freddie Mercury sont là, donc c'est réalisé par Bryan Singer, et évidemment Rami Malek a eu l'Oscar pour le meilleur acteur, donc je sais pas si tu l'as vu,
0: Bohemian absolument, Rhapsody. Absolument, ah, c'est une vraie pépite, mais alors autant musical que visuel, ce film est incroyable.
1: Tout à fait d'accord, tout à fait d'accord. Si maintenant vous voulez aller un peu plus dans le côté émotif, alors là il y a La Vie en Rose, donc sorti en 2007. Alors ben, concrètement, vous connaissez tous Edith Piaf, et justement ben, c'est sur sa vie, donc ça aussi c'est magnifique, et on lâche toujours peut-être une petite larme à la fin forcément. Ensuite là maintenant, les émotions, on met ça de côté, on va maintenant du côté de la révolte avec Straight Outta Compton. On retrouve l'accent anglais encore une fois, donc sorti en 2015, et là ça va, c'est le film qui explique la naissance du groupe NWA et l'émergence du gangsta rap dans un contexte social tendu. Donc là honnêtement on est côté vraiment révolutionnaire presque. Ensuite Mélancolie, Walk the Line, donc sorti en 2005, donc on est pour l'instant on n'est pas non plus dans les films trop récents non plus, avec peut-être Bohemian Rhapsody, c'était le plus récent. Donc là c'est la vie de Johnny Cash et sa relation complexe avec June Carter. Et enfin, ça c'est pour toi Sandy, Rocketman, donc c'est évidemment sur la vie d'Elton John, et ça c'est good vibes only, c'est vraiment, on regarde ça avec un sourire du début à la fin.
0: Quand vous avez regardé, vous ne les avez pas choisis par hasard, ces cinq biopics, quand vous les avez regardés, au-delà des moods, des énergies que vous nous avez décrits, si on est plutôt dans tel ou tel état d'esprit, vous avez recherché quoi, vous, en les visionnant ?
1: À quel point la musique a sa place dans un film, et à quel point on arrive à ce que la musique soit importante, parce que forcément on parle de biopics musicaux, et donc ben, concrètement, je ne suis pas fan justement lors des comédies musicales, par exemple. Mais j'ai été voir, peut-être forcé, traîné par ma copine pour aller voir Wicked 2, et je me suis rendu compte en fait à quel point la musique a son importance, et justement bah, c'est ce que je voulais, c'est à quel point la musique arrive à transmettre les émotions, le ciné c'est ça aussi, et c'est à quel point en fusionnant les deux ça réussissait, et je trouve que ces cinq films-là arrivent à le faire parfaitement.
0: Avec un travail d'acteur qui est assez remarquable. Alors on le sait, il y a une grande différence entre le cinéma aux États-Unis, en Angleterre ou en France, pour ne citer que ces trois pays-là. De par la formation, aux États-Unis, tous les acteurs ont quasiment une formation d'art scénique au sens large, donc la danse, le chant, etc., différentes formes d'expression corporelle. Une info par contre qu'on ne retient pas, à mon sens, suffisamment, c'est que dans les biopics, la majeure partie du temps, ce sont les acteurs eux-mêmes qui reprennent les titres. Et très souvent, c'est à s'y méprendre.
1: Oui, oui, c'est exact. Un exemple, The Complete Unknown, où Timothée Chalamet reprend Bob Dylan. Je sais qu'il s'est entraîné pendant des années pour apprendre à parler comme Bob Dylan, avec son accent, à savoir chanter comme lui, à savoir jouer comme lui aussi, donc ça c'est impressionnant. Rami Malek aussi, il n'a pas remporté l'Oscar pour rien non plus, donc je trouve que c'est presque de la technique acteur studio qu'on retrouvait dans les années 80 il me semble à Hollywood, mais qu'on retrouve encore une fois maintenant, où les acteurs doivent vraiment se plonger nuit et jour, même en dormant dans leurs rêves, dans le personnage qui reprennent.
0: Marceau, vous venez donc de nous dévoiler les cinq biopics qui selon vous méritent d'être vus peut-être plus que les autres, ça c'est un commentaire encore à part. Avant de continuer cette émission en musique, je vais vous proposer peut-être de nous reciter les cinq biopics en question.
1: Alors donc nous avons Bohemian Rhapsody, La Vie en Rose, Straight Outta Compton, Walk the Line et enfin Rocketman.

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1: Et on poursuit cette émission en votre compagnie, Marceau. Marceau, on arrive doucement à la fin. Qui dit fin de cette émission dit évidemment regard dans le planning et pas n'importe lequel, évidemment celui des sorties cinématographiques. Qu'est-ce que ça donne en salle pour le mois d'avril et le mois de mai?
2: Alors forcément, Michael est sorti ce mercredi 22 avril. On en a parlé en long et en large lors de cette émission. Donc je vous conseille d'aller le voir forcément. Ensuite, j'ai fait mes devoirs. Pour ceux qui nous écoutaient il y a un mois, j'expliquais que je n'avais jamais vu Le Diable s'habille en Prada. Et justement...
1: Vous l'avez vu?
2: Je l'ai vu. Je l'ai vu. Forcé encore une fois par la copine, je l'ai vu finalement parce que justement, on compte aller voir Le Diable s'habille en Prada 2 qui sort le 29 avril. Et ce que je peux dire, c'est peut-être mon péché mignon, mais j'ai bien aimé. Honnêtement, c'est... Voilà.
1: Vous l'avez dit.
2: Voilà, oui, c'est pour ça que c'est un classique du cinéma, forcément. Donc, je peux cocher sur une case que j'ai vu Le Diable s'habille en Prada et que j'irai donc voir Le Diable s'habille en Prada 2 qui sort le 29 avril. Ensuite, ça, c'est pour les fans de jeux vidéo, Mortal Kombat 2. Donc, le 1 était sorti il y a quelques années. Donc, ça sort par contre le 6 mai. Il faudra attendre une semaine encore après.
1: Avec un délai depuis le premier aussi. Là, c'est un 2 qui arrive...
2: Il y a eu quelques années quand même,
1: il me semble.
2: Oui, c'est ça. Et c'est avec l'acteur, alors je n'ai plus son nom, mais il est partout en ce moment, qui joue dans la série The Boys sur Amazon, qui joue le personnage de Butcher. Et donc, c'est lui qui va jouer le personnage principal dans Mortal Kombat 2. Ensuite... Alors là, c'est le fan de Top Gun qui parle, mais on va fêter les 40 ans de Top Gun. Et justement, il repropose de remettre Top Gun 1 et Top Gun Maverick aussi au cinéma. Alors je sais que le Kinépolis c'est le 13 mai, ils font une séance avec le 1 et puis directement le 2, mais que le reste de la semaine, les gens pourront continuer à aller voir Top Gun 1. Donc ça, on fera peut-être une émission spéciale justement sur Top Gun, voir à quel point il a impacté les films d'action et les films militaires. Et enfin... Là, par contre, c'est le fan de Star Wars qui parle. Le 20 mai, The Mandalorian and Grogu. Enfin, le retour de Star Wars au cinéma. Ça forcément, en tant que fan, on l'attend d'office. Donc, c'est l'histoire, du coup, sur Disney+, ceux qui ont la plateforme de streaming, du Mandalorian. Avec le petit personnage vert, les gens l'appellent Bébé Yoda, pour ceux qui auront la référence. Mais donc, justement, Star Wars au cinéma, ça va être grandiose. Je n'ai qu'une hâte, c'est justement... J'ai déjà pris mes places, forcément, en IMAX, pour essayer d'avoir la meilleure qualité son et image possible. Ça, j'avais justement expliqué l'IMAX juste avant, enfin, l'émission avant. Et donc, voilà, ça va être grandiose. Je pense que le mois d'avril et le mois de mai promettent encore une fois.
1: On vous sent très emballé. Est-ce que ce n'est pas risqué pour des producteurs, pour des réalisateurs de sortir... je vais dire plusieurs grosses machines comme ça au même moment?
2: Alors justement, on peut prendre l'exemple de Barbie et Oppenheimer. Là, ils avaient fait toute une campagne, comme sur Barbenheimer. Ils ont tous les deux battu le box-office. Travaillant dans un complexe cinématographique, j'ai vécu les pires périodes de ma vie. On bossait à fond. On avait un monde de dingue. Là, justement, je trouve que ça va, parce qu'à chaque fois, c'est une semaine de décalé. Mais le vrai combat est entre Michael et Le Diable s'habille en Prada 2. Les deux vont faire énormément d'entrées. Ensuite, à la fin, je pense que Mortal Kombat va un peu fonctionner, mais pas tant que ça.
1: C'est plus niche comme public.
2: C'est assez niche, ouais, c'est ça. Top Gun 2 et Top Gun 1, ça forcément, ça ira, mais il y aura quand même aussi le Star Wars, et ça, on sait que les Star Wars, ça fonctionne toujours. Après, ça peut être niche aussi un peu, encore une fois. Pourquoi? Parce que c'est la suite d'une histoire disponible uniquement sur une plateforme de streaming payante. Alors justement, c'est la mode maintenant. Marvel a fait ça justement avec plein de séries et plein de films où il fallait à la fois voir des séries sur Disney+, et en même temps voir le film au ciné. Et après, pour ceux qui reprenaient un film au ciné comme ça, juste par plaisir, pour aller voir un film de super-héros, l'histoire a été dure à suivre. Donc on va voir s'il va autant fonctionner que les autres, mais ce que je peux dire, c'est qu'il y a un vrai combat qui va y avoir cette année, par contre, entre deux films. C'est entre Dune, partie 3, et Avengers Doomsday, qui vont tous les deux sortir aux alentours du 17 décembre, il me semble. Et là, justement, en ligne, les gens appellent ça Dunesday, donc essayer de refaire un peu une Barbenheimer. Et je pense que ce sera vraiment le combat du box-office de 2026.
1: Eh bien, très joli sujet d'émission à venir, Marceau. On arrive, je le disais, doucement à la fin de cet épisode dont se fait une toile. Je voulais peut-être vous proposer de réaliser, vous avez annoncé la semaine, la semaine dernière lors de votre précédente émission, que vous étiez également présent, je vais y arriver, sur les réseaux sociaux, notamment à travers votre podcast, je vais l'appeler comme ça, Action, où vous parlez, roulement de tambour, de cinéma, Marceau. Je vous ai demandé de venir aujourd'hui avec un extrait de ces fameux podcasts pour qu'on se rende compte un petit peu de ce que vous pouvez proposer également sur les plateformes, j'ai peut-être vous demander de nous contextualiser l'extrait d'aujourd'hui.
2: Alors concrètement, j'ai rencontré Claude Defosse qui est donc le projectionniste du Kinépolis de Liège et la vie de projectionniste, on ne sait pas trop ce que c'est. Les gens pensent qu'il y a un projectionniste par salle, qu'on est encore en train de changer les bobines comme à l'époque, de combiner les bobines même. Mais en réalité, ce n'est plus du tout pareil. Il m'explique justement que le métier est en train de disparaître, que tout est automatisé. Et je vous propose de l'écouter.
3: Tout ce qui est séance classique sont déjà aux trois quarts automatisés. Donc à un moment donné, notre présence ne sera plus réellement nécessaire. Elle l'est toujours pour plusieurs raisons. Peu importe le prix du ticket, ce sont des machines. De temps à autre, il peut y avoir un petit souci. Un serveur qui se met un tout petit peu à être défectueux, donc on a un problème d'image, de son, l'opérateur est là pour réagir. Mais tout ce qui est le lancement de séances normales, ça se fait tout seul. Donc dans 50 ans, heureusement, je serai déjà pensionné depuis une petite vingtaine d'années, dans 50 ans. C'est quand même un métier qui est fort peu répandu dans le monde, qui le sera bientôt plus du tout, mais personne ne sait exactement comment ça se passe en cabine de projection. Et toujours à l'heure actuelle, j'ai des personnes qui me demandent à quoi ça ressemble la cabine de projection, on se demande, même si beaucoup de personnes pensent toujours qu'il y a un projectionniste par salle.
2: Voilà, vous venez d'entendre Claude Defosse, projectionniste du Kinépolis de Recours. Vous pouvez aussi retrouver d'autres interviews qui expliquent justement comment fonctionne une salle 4DX, comment fonctionne une salle IMAX et aussi comment fonctionne une salle ScreenX. Beaucoup de X et de IMAX, enfin beaucoup de termes techniques, mais ne vous inquiétez pas, sur Action, donc sur Instagram ou TikTok, on vous explique tout ça d'une manière assez simple.
1: Et quant à nous, on vous retrouve une fois par mois pour nous parler des aventures cinématographiques du moment. Merci beaucoup, Marceau.
2: Merci, Sandy.

0: 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Pas d'information nationale avec Frédéric Petit en ce jour de l'Ascension. On place tout de suite à Vitamine C en compagnie de Ralph Schmeder.
1: Ralph Schmeder au micro, bienvenue dans Vitamine C, l'émission qui, chaque semaine, vous donne un aperçu de l'actualité religieuse dans le diocèse de Liège. Le 8 mai dernier, James Allison, un théologien bien connu d'origine britannique, était à Liège pour une conférence sur un sujet difficile mais de grande actualité, la place des personnes homosexuelles dans l'Église catholique. Et aujourd'hui, il est avec nous pour un entretien exclusif, mais commençons comme d'habitude par quelques points d'agenda. La bibliothèque du séminaire de Liège organise une foire aux livres d'occasion entre le 26 et le 31 mai. Il y aura un grand déstockage à moins 50% de tout sujet, CD, DVD, vinyle, etc. Elle est ouverte chaque jour de 10 à 18 heures. Plus d'infos sur le site internet www.bibliosemliège, en un mot, donc bibliosemliège.be. Vous pouvez aussi téléphoner au 04 220 53 62 et l'adresse 40 rue des Prémontrés à 4000 Liège. Rappelons aussi le concert de la chorale Cantadis ce dimanche 17 mai à 17h à l'église Saint-Barthélemy de Liège. Il s'agit d'un chœur d'hommes de Toulon avec un répertoire de chants liturgiques orthodoxes et des musiques sacrées du monde. Ce concert est organisé en soutien au restaurant social Camiano de Sant'Egidio qui y accueille un nombre toujours plus important de personnes, en particulier ces derniers mois à la suite des mesures gouvernementales de limitation d'accès aux droits sociaux et médicaux. Dinoverse, c'est le nom d'une nouvelle expérience à l'église Saint-Folien de Liège qui a fait un bond dans le temps et se retrouve plongée dans l'ère jurassique. Cette exposition, davantage destinée à un public familial, offre à ses visiteurs 45 à 60 minutes d'immersion. Entre décors et réalité virtuelle, petits et grands vivront un moment unique parmi les dinosaures. Actuellement, une réduction est déjà appliquée sur le site internet pour le mois de mai. Voici l'adresse www.dinoverse.be. Cette année, l'église de Pousset, près de Hannu, fête ses 100 ans. Ainsi, à l'occasion de la fête annuelle du village, vous pourrez non seulement découvrir les travaux d'artistes locaux, mais aussi en apprendre plus sur l'histoire de l'église. Une exposition réalisée par Charles Grenier retracera les différentes étapes de la vie de l'édifice. Rendez-vous donc à Pousset, ces 14, 16 et 17 mai. À noter que le centenaire de l'église sera également célébré le 29 novembre prochain en présence de Mgr Jean-Pierre Delville. La communauté du foyer de charité de Spa-Nivezé vous invite à vivre le week-end de Pentecôte avec elle du vendredi 22 au dimanche 24 mai. Ce sera une récollection intitulée « Voici que je fais toute chose nouvelle », un extrait du livre d'Isaïe avec Justina Stech, laïque consacrée. Pour plus d'informations, consultez le site internet foyerspa.be ou bien téléphonez au 087 79 30 90. Je répète, 087 79 30 90. Et nous arrivons à l'entretien de la semaine. Alors aujourd'hui, je suis très heureux d'avoir avec moi en studio un théologien, prêtre, qui est venu la semaine passée pour une conférence, James Allison. Tout d'abord, bonjour James Allison.
2: Bonjour et merci pour me recevoir.
1: Alors, vous êtes venu parler d'une question délicate dans l'Église catholique, donc Église et homosexualité, la place aussi des homosexuels dans l'Église. Alors, vous avez écrit notamment un livre intéressant, La foi au-delà du ressentiment, fragment catholique et gay. Donc, nous allons parler certainement de ce livre aussi. Ce n'est pas le seul livre que vous avez écrit. Mais peut-être, pour commencer, il faut bien parler de vous et de votre histoire. Parce que on peut dire, tout d'abord, vous êtes né dans l'Église évangélique. Donc, vous avez été dans une famille évangélique. Puis, je crois, à 18 ans, vous avez switché vers le catholicisme. Et vous êtes devenu prêtre alors que vous êtes vous-même homosexuel. Alors, comment les choses se sont-elles passées donc, dans votre vie? Quelles sont les grandes stations? Qu'est-ce qui a vraiment été important chez vous?
2: Ouf! Combien de temps est-ce que vous avez?
1: Oh, beaucoup!
2: Oui, j'étais converti au catholicisme à 18 ans. C'était un peu à la même époque où j'ai fait mon coming out, à une époque où c'était beaucoup plus difficile de faire de ce qu'il est maintenant. Mais aussi, il faut se souvenir qu'en matière d'église, à l'époque, c'était la fin des années 70, on avait l'impression que les choses étaient en train d'avancer. Mmh. C'était une période plus libérale, curieusement. C'était avant le grand rétrécissement de tout effectué par Jean-Paul II. Donc, quand je suis entré dans les Dominicains, j'étais ouvert avec qui j'étais, ce n'était pas un problème.
1: Donc, vous avez choisi les Dominicains?
2: Avec les Dominicains au Mexique, mm-hmm. à l'époque. Eh bien, il faut dire que j'étais au Mexique pour des échanges d'étudiants, mais à la fois parce que j'avais une immense nécessité d'échapper de mon pays, de famille, non pas religieusement, non pas seulement religieusement, mais politiquement très conservateur.
1: Votre pays, c'est
2: L'Angleterre, de naissance. Mon père était député, très conservateur. Il était même le secrétaire parlementaire de Madame Thatcher, jadis notre première ministre, que j'ai connue en vie. Et vraiment, c'était soit le suicide, soit l'exil. Hein. Mmh. Et donc, pour moi, c'était grâce à Dieu l'exil. J'ai été très bien accueilli par les Dominicains mexicains et se sont restés des amis jusqu'à nos jours.
1: Mmh. Et aujourd'hui, vous n'êtes plus dominicain. Pourquoi?
2: Ouf. Ça, c'est une longue histoire. Je suis parti pendant les années 80 au Brésil pour faire mes études de théologie. Fabuleux chez les jésuites à Belo Horizonte. C'était une période extraordinaire, mais c'était aussi les années du sida, de AIDS. Je ne sais pas comment on dit ça en français.
1: Oui, le sida. Oui.
2: Le sida. Et donc, mon travail pastoral, c'était accompagner les gens avec le sida, ce qui, évidemment, provoquait des énormes problèmes dans la communauté religieuse, surtout de certaines personnes. Parce qu'évidemment, celui qui travaille avec le sida est sans doute lui-même folle, ou pédé, comme on disait à l'époque. Et tu sais, il y a beaucoup de peur sur cette question. Mais c'était l'archevêque de la cité qui a fait mon coming out public dans la cité pour moi, de façon très généreuse en plus, parce qu'il a dit, il a fait une méditation pieuse tous les jours au petit matin, chaque jour ici, c'était l'anniversaire d'un des prêtres, il disait, aujourd'hui c'est l'anniversaire de Père X ou Père Y, et quand c'était mon anniversaire, c'est l'anniversaire de Père James, il travaille dans cet quartier, et il aussi travaille avec nos frères et sœurs porteur de VIH, etc. Il a donné tout un discours très bien, d'ailleurs, scientifique sur cette question, en invitant d'autres personnes à faire partie de la pastorale. Et c'était un évêque considéré conservateur, en plus. Mais avec ça, les Dominicains qui m'avaient défendu de parler de ça dans la paroisse pour ne pas scandaliser les petits gens, petits gens sont venus me chercher et disent « James, pourquoi ne t'as pas parlé de ça ?» Pour eux, ce n'était pas un problème. Mais trois semaines après, ils m'ont cherché de nouveau pour dire « James, prends garde avec ta maison. Les gens de ta communauté sont en train de faire comment dire, maudisant contre toi. Mais donc, c'était parfait. C'était exactement le contraire. Eux qui m'avaient défendu de parler, à cause de ne pas scandaliser les jeunes, le peuple simple, et le peuple simple qui vient me parler pour me protéger. C'était tout grâce à l'archevêque. Mais ce type de problème m'a poursuivi à l'époque, parce qu'il y avait, à l'époque, c'était même vraiment le pouvoir était dans les mains des homophobes gays. C'est-à-dire, typiquement, quand il y a de la haine dans le monde ecclésiastique sur ça, ce n'est pas dirigé par les hétéros.
1: Alors, finalement, vous avez été exclu de la communauté dominicaine, est-ce qu'on peut dire ça ?
2: Non, après une série d'expériences, un peu de persécution, mais aussi d'amour, je me suis rendu compte que j'avais pris mes vœux sous fausse conscience. À une époque où, quand je croyais encore que j'étais ce que dit le catéchisme, c'est-à-dire une personne avec un désir objectivement désordonné. Et quand on découvre que c'est fausse, les vœux, c'est nul pour les mêmes raisons qu'ils le seraient dans un mariage.
1: Alors, on va peut-être un peu raccourcir les choses, mais après avoir quitté
2: les Dominicains, j'étais un élément libre, mais en principe disponible pour être assumé dans une diocèse. J'ai essayé de parler avec des autres autorités de l'Église, c'est quoi faire.
1: Donc vous étiez prêtre, vous avez été ordonné.
2: Absolument.
1: Et puis, je crois qu'un évêque voulait que vous renonciez à votre sacerdoce.
2: Le cardinal de Saint-Paul a voulu que je sorte. Et j'ai dit, vous n'avez pas mon consentement. Si vous voulez faire ça, c'est vous qui devez le faire. Vous avez le pouvoir.
1: Et là, le pape François est intervenu.
2: Non. Pas immédiatement. Là, il a fait son procès, il m'a chassé, il m'a démissionné de l'état clérical par la congrégation de la clergé et du clergé. Et j'ai reçu une lettre en latin, en le disant. Je l'ai montré à des personnes pour demander quoi faire. Et je l'ai montré à mon ancien maître novice à Mexico, qui était maintenant un évêque et qui était ami de Bergoglio, de leur époque de travailler ensemble à Selam. Donc, Bergoglio avait confiance en lui, le connaissait bien. Donc il a dit, Raoul, mon maître, m'a dit, James, n'essaie pas d'écrire toi-même au pape, parce que ça lui arrivera, mais moi je chercherai une audience privée pour parler de ça directement. Donc il m'a fait écrire une lettre, il l'a amenée personnellement au pape, et après il m'a dit, bon, ça allait bien, on est d'accord, on connaît bien le cardinal Sampolo. Quelque chose va passer, je ne sais pas quoi, mais quelque chose. Mais 2 mois après, pop, coup de téléphone, numéro caché. Soy el Papa Francisco. En serio? Non, en broma, hijo. Je ne sais pas traduire bien, mais je suis le pape François. Mais tu blagues. Non, sérieusement. Non, c'est une blague, mon fils. Mais c'était lui. Et on a lu ensemble la lettre. Et à la fin, il m'a dit, James, je veux que tu te promènes avec totale liberté intérieure, suivant l'esprit de Jésus, et je te donne le pouvoir des clés. Tu comprends ? Je te donne le pouvoir des clés. Eh bien, je n'avais pas bien compris, mais je lui ai dit oui, parce que je pensais que si le successeur de Pierre te parle de clés, ça doit avoir quelque sens. Et après, j'ai trouvé que, en effet, ce qu'il me donnait, c'était la juridiction canonique.
1: C'est ça. Donc, il vous a confirmé dans votre sacerdoce.
2: Exactement. Exactement.
1: Oui. Alors, est-ce qu'il vous a aussi encouragé à défendre, notamment, la cause des chrétiens catholiques homosexuels ?
2: Il n'a rien dit, mais si toute la lettre, c'était ma lettre à lui, c'est pourquoi ne pas régulariser ma situation pour que je puisse faire ça. Bon, il ne l'a pas régularisé parce que ça aurait été canoniquement beaucoup plus compliqué, mais il a inventé la situation pour aller comment s'appelle ça, the wineskin.
1: Alors, évidemment, on peut se poser la question, tiens, pourquoi est-ce qu'un prêtre, en général, ne peut pas être homosexuel ? Parce que, de toute manière, il renonce à l'expression, je dirais, de sa sexualité. Donc, même un prêtre hétérosexuel ne peut pas avoir de relations sexuelles. Donc, un homosexuel non plus. Donc, qu'il soit homosexuel ou hétérosexuel, ça n'a pas d'importance.
2: La question La question est absurde, si vous me permettez, parce que dire pourquoi un prêtre ne peut pas être homosexuel, si la grande majorité des prêtres est homosexuel, c'est-à-dire ce n'est pas, ce n'est pas une nouveauté ça. La question c'est comment est-ce qu'on vive ça. Et le problème pour les gens que je posais n'était pas que j'étais homosexuel, mais que j'en parlais.
3: Ah oui.
2: C'est le mot, non pas le sexe.
3: Coming out.
2: Non, là, j'étais out avant, mais en effet, j'essaie de vivre honnêtement. Mm-hmm. Et c'est ça qui est troublant. Parce que, vraiment, du sexe, personne s'en fiche à l'Église. Mais parler, oui, ça gêne beaucoup.
3: Je vous propose peut-être de nous arrêter un petit moment pour laisser parler la musique. Et vous êtes venu aussi avec un souhait. Donc, on va écouter une chanson que vous aimez bien, je crois.
2: Ah.
3: Lawrence Brownlee, je crois entendre encore un extrait du Pêcheur de Perles.

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1: Et nous sommes de retour en studio avec James Allison, théologien catholique, prêtre d'origine britannique, renommé notamment pour son approche constructive et inclusive de l'homosexualité au sein de l'Église catholique. Alors, James Allison, vous êtes aussi un grand connaisseur de René Girard, philosophe et théologien, et je crois que vous vous êtes appuyé aussi sur cette théologie pour développer votre théologie et votre réflexion sur l'homosexualité. Quel est le lien entre René Girard et l'homosexualité ?
2: Bon, deux choses. Au premier lieu, René Girard était très clair qu'il n'était pas théologien. Mmh. Il était très clair sur ce point-là. Il est penseur anthropologique, vraiment étudiant du désir et de la violence. C'est une de ses grandes, du désir et de la violence. Et surtout, le mécanisme du bouc émissaire. Et pour moi, la force de sa pensée, c'était de me montrer comment fonctionne le système de la création de bouc émissaire, même dans la société actuelle, et comment ne se laisser pas dominer par ce mécanisme. C'est-à-dire, si on pense qu'on est victime, on se sacralise et on ne voit pas la réalité.
1: Un mot très important chez Girard, c'est le ressentiment.
2: Oui, oui, et c'est exactement. Ce qui m'a enseigné Girard, vraiment la source d'une grande conversion en ma vie, c'était de découvrir que même avec toutes ces violences, je n'étais pas vraiment victime. Mm. Ni survivant, on dit ça, survivor, mais tout simplement quelqu'un qui était là. Et que je commençais à comprendre, quand tu vois que les choses sont un mécanisme et non pas des personnes mauvaises, des personnes mauvaises, c'est beaucoup plus facile de leur pardonner, mais aussi de devenir lucide au milieu d'eux. Et commencer à comprendre comment fonctionne la chose, et pour pouvoir agir plus librement. Donc c'était la grande sortie de la pensée victimaire qu'il offre, que j'ai trouvée dans l'Évangile. Mmh. Et une fois qu'on le voit, c'est absolument partout. Et donc j'essaie de vivre ça, mais surtout de replanter le paradigme de la foi chrétienne de base. Parce que si on pense... Beaucoup de la formation ecclésiastique des derniers siècles a été basée sur une compréhension fausse du sacrifice du Christ comme quelque chose qui apaisait les courroux, pour dire le fameux hymne de Thomas Adam, du Père fâché. Mais ce n'est pas le cas du tout. Donc, faire la relecture de la présence du Christ dans notre violence comme un don où le Dieu violent, c'est nous, et c'est qu'il veut détoxifier en nous permettant de vivre déjà libre de ce mécanisme et construire une union réelle et réconcilier des personnes autour de lui, c'est-à-dire la catholicité.
1: C'est ça l'au-delà du ressentiment.
2: C'est ça. Et... c'est extraordinaire que quand les gens perçoivent ça, ils disent « Ah mais oui, en effet, c'est mon ressentiment qui était en train de me tuer. » Non pas la méchanceté de l'autre, mais plutôt mon ressentiment envers cette personne. Et mon ressentiment me faisait beaucoup de mal à moi, et ne faisait pas rien de mal à eux. C'était vraiment leur donner un louer de grâce dans ma tête. c'est pas bon, ça. Et c'est quand on cesse d'être réactif, on commence à être créatif. Et c'est ça, découvrir la vie de la catholicité, de la foi chrétienne, au milieu de l'Église. Je crois que le pape François a insisté beaucoup sur exactement la même chose, avec la langue un peu différente.
1: C'est ça. Alors concrètement, qu'est-ce qui devrait alors changer dans l'Église catholique à l'heure actuelle, au niveau des pratiques, au niveau du regard peut-être ?
2: Dans cette matière, bon, je crois qu'on est, grâce à Dieu, dans un bon moment sur ça, parce que grâce au pape François, dans cette question homosexuelle, il a compris... que changer des mots sans avant changer la qualité des relations ne sert à rien. il faut travailler sur la socialisation et la normalisation des relations entre les personnes pour que des personnes se rendent compte que vraiment, c'est tout simplement un fait de la nature. Mmh. Et ce n'est pas du tout quelques déviances ou des hétéros abîmés ou des marchandises faillites.
1: Ou des malades qu'on peut guérir.
2: Surtout des malades qu'on peut guérir. Donc, ils ont compris ça. Et c'est intéressant. Ils l'ont compris au Vatican, grâce au pape François et à des personnes des gestes qu'il a faits. Et en général, ils sont très soulagés. Alors, ça prend son temps à arriver chez d'autres épiscopats dans d'autres parties du monde.

0: difficile, mais pour des autres raisons. Évidemment, il y a des évêques qui parlent de ça avec d'une manière absolument grossière. Ils font amitié avec les mouvements évangéliques nord-américains qui sont absolument violents dans ce sens. La question gay a beaucoup plus de haine dans la religion protestante que dans la religion catholique, parce qu'enfin, tu sais, la grâce perfectionne la nature et tout ça, mais là, c'est les mots. C'est le texte, donc comme ils interprètent la Bible d'une façon fondamentaliste. Donc les évêques africains sont très pris par ça, mais pas les jeunes africains. Les jeunes africains sont tellement modernes comme nous. Il n'y a pas vraiment grande différence. Ce qui est vrai, c'est qu'ils ont moins de possibilités de s'exprimer. Et c'est beaucoup plus difficile pour survivre en quelque partie. Mais je connais des Africains formidables. Qui font des services légaux, offrent hospitalité pour des personnes avec sida, étant eux-mêmes des prostituées, etc. C'est vraiment, c'est très, très catho dans tout le bon sens. Petit à petit, ça change.
1: James Allison, on va s'arrêter là pour cette semaine, mais il y aura une deuxième émission. Vous allez revenir la semaine prochaine pour continuer notre entretien très intéressant et je crois très important aussi. Merci en tout cas d'être venu déjà cette semaine et à la semaine prochaine. Je vous dis, chères auditrices et auditeurs, la même chose. Donc, merci d'avoir été avec nous. Merci pour votre écoute fidèle. Et si vous le souhaitez, donc, deuxième partie de cet entretien la semaine prochaine dans l'émission Vitamine C. Au revoir.
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0: Vitamine C à l'instant en compagnie de Ralph Schmeder, pas d'information régionale en ce jour de l'Ascension. Retrouvons la musique dans l'âme avec Maurice de Thiers.
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2: Avec Patrick Chouta à la technique, bonjour et bienvenue pour la musique dans l'âme. C'est un musicien et chanteur iranien, auteur, compositeur et interprète que je vous propose d'écouter. Il s'appelle Mohsen Namyou. Il a quitté l'Iran pour les États-Unis en 2008. Il joue du setar, le luth traditionnel à trois cordes. Son style mêle le rock, le blues et la musique traditionnelle persane. Il est surnommé le Bob Dylan iranien. Il a commencé à étudier la musique traditionnelle persane à l'âge de 12 ans. En même temps, il écoutait de la musique occidentale et s'intéressait à des musiciens comme Jim Morrison, Eric Clapton et Chris de Burke, tout en étudiant la littérature persane. Sa musique mélange musique persane classique et musique occidentale moderne. Nous allons tout de suite écouter Mohsen Namyou avec trois titres, Ke Dahanestam, Shaer et Toluéman, un titre live.

La musique dans l'âme sur RCF Liège avec le chanteur et musicien iranien Mohsen Namiou. Mohsen Namiou écrit des paroles qui s'inspirent des auteurs médiévaux comme Jalal ad-Din Rumi et Hafiz. Il a publié 13 albums. Étroitement surveillé dans la République islamique, comme tous les artistes, ses chansons circulent au marché noir. Il a été condamné par contumace en 2009 par le régime. Depuis qu'il a quitté l'Iran, Mohsen Namiou se produit sur scène dans le monde entier. Nous allons nous quitter avec deux derniers titres de Mohsen Namiou, Rosar Bene et Yarmara, un titre live. Je vous rappelle que cette émission ainsi que toutes les autres de la série est disponible à la réécoute ou au partage en podcast sur RCF, la musique dans l'âme. Bonne écoute, portez-vous bien et à très bientôt.

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1: Léon XIV à la Sapienza, l'université publique de Rome, face aux professeurs, aux étudiants, le pape a appelé à transformer les inquiétudes de ses interlocuteurs en espérance, en les invitant à être des artisans de paix. On y revient juste après les titres. Donald Trump reçu avec les honneurs à Pékin. Les premiers entretiens ont été très positifs, selon le président américain, qui a invité son hôte Xi Jinping à Washington en septembre prochain. L'Ukraine submergée par les attaques de drones et de missiles russes, 1500 appareils lancés sur l'ensemble du territoire ukrainien depuis hier. Le rapprochement entre la Turquie et l'Arménie s'accélère. Les deux pays acceptent d'échanger commercialement, directement via un pays tiers, une avancée vers une normalisation de leurs relations.
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1: Bonjour, Léon XIV sur les bancs de l'université. Le pape s'est rendu ce matin à la Sapienza, la plus grande université d'Europe, à Rome. Dans son discours prononcé devant les professeurs et les étudiants, il a dénoncé la guerre et critiqué le culte de la performance. Il a aussi lancé un appel pour une alliance éducative fondée sur la justice et l'écologie. Il a surtout exhorté les jeunes à transformer leur inquiétude en espérance. Soyez artisans de la paix véritable, une paix désarmée et désarmante, humble et persévérante, œuvrant à la concorde entre les peuples et à la sauvegarde de la terre, a-t-il notamment déclaré. Les précisions d'Augustine Asta.
3: Devant une communauté universitaire attentive, le pape a choisi de s'adresser d'abord aux étudiants, qu'il considère comme les acteurs d'un avenir encore à écrire.
4: Nous sommes un desiderio.
3: Nous sommes un désir, pas un algorithme, a dit Léon XIV, dénonçant ainsi un système déformé qui réduit les individus à leur performance et alimente l'angoisse chez les jeunes générations, évoquant ensuite les conflits internationaux et l'augmentation des dépenses militaires en Europe et dans le monde. Le souverain pontife a mis en garde contre le réarmement qui exacerbe les tensions et l'insécurité au détriment de l'éducation et de la santé. Il faut également surveiller le développement de l'application des intelligences artificielles dans les domaines militaires et civils afin qu'elles ne déresponsabilisent pas les choix humains et n'aggravent pas la tragédie des conflits, a enjoint Léon XIV. S'adressant enfin aux enseignants et chercheurs de cette institution universitaire, le successeur de Pierre a rappelé la responsabilité morale de l'éducation supérieure.
4: Insegnare. Una forma di carità.
3: Enseigner est une forme de charité, a-t-il affirmé, plaçant l'acte éducatif au même niveau que l'aide apportée aux plus vulnérables.
1: Augustine Asta, et pour retrouver en image cette visite à l'université de la Sapienza, une seule adresse, www.vaticannews.va. Donald Trump reçu en grande pompe à Pékin après une cérémonie d'accueil flamboyante au Palais du Peuple au lieu du pouvoir chinois. Le président chinois tient un banquet ce jeudi soir en l'honneur de son homologue américain. Entre ces deux temps forts médiatiques, des discussions ont été menées à huis clos, loin des regards des caméras. Alors si peu de choses ont filtré pour le moment, certaines déclarations en marge du sommet entre les deux dirigeants donnent quelques indications sur la teneur des échanges. Alexandra Sirgan.
5: Oui, à commencer par la mise en garde de Xi Jinping sur la question taïwanaise. Si elle est bien traitée, les relations entre les deux pays pourront rester globalement stables. Si elle est maltraitée, les deux pays se heurteront, voire entreront en conflit, a déclaré le président chinois. A noter que le mot conflit, utilisé en mandarin, ne signifie pas forcément affrontement militaire, mais le ton a été donné. Une réprimande inhabituellement sévère qui contraste avec les éloges adressés par Donald Trump à son homologue chinois. L'important soutien militaire américain à Taïwan reste l'un des principaux différends entre les deux pays. Pourtant, le président américain a qualifié ses discussions avec Xi Jinping d'extrêmement positives et productives et annonce avoir invité le président chinois à Washington en septembre. Selon une communication de la Maison-Blanche, les échanges à huis clos auraient porté sur le renforcement de la coopération économique entre les deux superpuissances, notamment en élargissant l'accès au marché chinois aux entreprises étrangères. Enfin, Concernant la guerre en Iran, les deux dirigeants se sont accordés sur le fait que le détroit d'Ormuz devait rester ouvert. Pékin, très dépendant du pétrole iranien, aurait exprimé son intérêt pour acheter davantage de pétrole américain, toujours selon les propos rapportés par la Maison Blanche.
1: Alexandra Siergan, si les représentants israéliens et libanais se retrouvent pour la troisième fois à Washington aujourd'hui pour parler d'une éventuelle paix, l'heure n'est pas à l'apaisement sur le terrain. Ce matin, un drone lancé par le Hezbollah a touché le nord d'Israël. Plusieurs civils israéliens ont été blessés. Hier, les bombardements israéliens ont tué 22 personnes au Liban. Toujours des bombardements massifs en Ukraine. Entre hier et cette nuit, la Russie a envoyé pas moins de 1500 drones et plus d'une cinquantaine de missiles sur l'ensemble du pays. Une attaque d'une ampleur inédite. Selon un dernier bilan des autorités ukrainiennes, 5 personnes ont été tuées, 36 autres blessées. Plusieurs villes ont été durement touchées. Les précisions depuis Lviv, d'Emmanuel Chaz.
6: La Russie a à nouveau terrorisé la population ukrainienne ces dernières 24 heures. La nuit dernière, Kiev a été durement touchée parmi les destructions sur plus de 20 sites à travers la capitale, des bâtiments résidentiels, une école, une clinique vétérinaire et d'autres infrastructures civiles. Les secours sont toujours à l'œuvre car des personnes seraient encore sous les décombres dans la région de Kiev. 7 personnes, dont un enfant, ont été blessées. À cela s'ajoutent des attaques contre les infrastructures énergétiques du pays. Volodymyr Zelensky a pris la parole ce matin pour dénoncer plus de 1500 drones lancés contre la population en 24 heures et il ajoute que ces attaques ne reflètent pas une volonté russe de mettre fin à la guerre. Comme lors de chaque attaque aérienne, il en appelle aux alliés de l'Ukraine à réagir et à renforcer l'aide à la défense aérienne ukrainienne. Ceci alors que la Russie, après une courte pause dans ce genre d'attaque le week-end dernier, a repris sa nouvelle stratégie de terreur avec des raids aériens en plein jour. Doublé d'attaques nocturnes avec pour but de saturer la défense aérienne ukrainienne. Ceci au moment où Moscou n'enregistre plus d'avancées sur la ligne de front depuis des semaines. Emmanuel Chaz, Lviv, RFI pour Radio Vatican.
1: Toujours en Ukraine, l'ancien chef de cabinet de Volodymyr Zelensky est placé en détention provisoire. Celui qui fut le responsable de l'administration présidentielle pendant 5 ans est soupçonné d'être impliqué dans un vaste réseau de détournement de fonds. Il avait démissionné en novembre dernier après une perquisition menée chez lui dans le cadre de l'enquête. Il conteste toute accusation portée à son encontre. Le débat en France sur la proposition de loi sur la fin de vie, le Sénat a rejeté cette semaine le texte qui doit être de nouveau examiné par l'Assemblée nationale, où une majorité en sa faveur existe. Aujourd'hui, les évêques français estiment que poursuivre à marche forcée l'adoption d'un texte légalisant l'euthanasie et le suicide assisté reviendrait à faire fi de la voix d'un nombre significatif de parlementaires. Eu égard à la gravité du sujet, poursuivent-ils, et à la diversité des points de vue exprimés, ce serait une imprudence morale et un irrespect démocratique aux conséquences humaines, éthiques et sociales majeures. L'épiscopat souhaite un débat apaisé au service de la dignité de la vie dans tous ses états et à toutes ses étapes. Une nouvelle preuve du rapprochement entamé en 2022 entre la Turquie et l'Arménie. Les deux pays ont annoncé cette semaine la mise en place de relations commerciales directes via un pays tiers. Cette évolution a été permise par la défaite de l'Arménie face à l'Azerbaïdjan, très proche allié de la Turquie, dans le Karabakh. À l'horizon affiché de ce rapprochement est la réouverture de la frontière et l'établissement de relations diplomatiques entre Ankara et Yerevan. À Ankara, les précisions d'un an de l'horreur.
7: C'est une nouvelle étape symbolique dans le chemin qui doit mener à l'établissement de relations complètes entre la Turquie et l'Arménie. Il s'agit pour l'instant de faciliter les relations commerciales. Concrètement, il est désormais possible d'indiquer Turquie-Arménie comme point de destination ou de départ final pour les marchandises transitant entre les deux pays via un pays tiers. Certes, dans les faits, les échanges entre la Turquie et l'Arménie sont déjà une réalité, notamment via la Géorgie, mais la mention du pays final de provenance et de destination n'était pas indiquée jusqu'ici, comme si l'Arménie et la Turquie feignaient de ne pas entretenir d'échanges commerciaux. Désormais, les choses sont claires. Faute de postes frontières ouverts, toutefois, les échanges directs ne sont pas encore possibles. Mais c'est l'objectif affiché. Le ministère turc des Affaires étrangères précise ainsi que les travaux techniques et administratifs nécessaires à l'ouverture de la frontière sont en cours. De son côté, le ministère arménien salue une nouvelle étape dans le processus de normalisation des relations entamé en 2020. 2022. L'aboutissement attendu de ce processus sera l'établissement inédit de relations diplomatiques entre Ankara et Erevan. À Ankara, Nadia Loire pour Radio Vatican.
1: La guerre en Ukraine a des répercussions politiques jusqu'en Lettonie. La première ministre a démissionné ce matin après avoir perdu la majorité au Parlement. Un parti pivot de sa coalition au pouvoir depuis 2023 s'est désisté, celui du ministre de la Défense, contraint un peu plus tôt lui aussi à démissionner en raison de la récente intrusion de drones ukrainiens sur le territoire letton. Voilà, c'est ainsi que prend fin cette édition.
8: Le grand témoin, Louis Dauphresne.
9: Oui, c'est un ouvrage collectif qui fait écho à un colloque qui s'est tenu à l'Institut catholique de Paris en 2023. Et donc, on a les fruits de ce colloque à travers la réflexion collective qui est menée. Et outre notre invité ce matin...
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12: Bonjour à toutes, bonjour à tous et bienvenue dans La vie est belge. J'espère que vous allez bien en cette presque fin de semaine. La foire du livre de Bruxelles débute aujourd'hui. Ça se passe à Tour et Taxi, ça dure jusqu'à dimanche et l'entrée est gratuite. Alors pourquoi je vous parle de la foire du livre ? Eh bien déjà parce que c'est une foire quand même assez incontournable pour découvrir les nouveautés, pour voir les auteurs, pour découvrir aussi de nouvelles choses, mais aussi pour vous dire qu'aujourd'hui dans La vie est belge, on va parler BD et littérature. Alors BD, comme tous les jeudis avec Le Plein de Bulles, la chronique de Frédéric Ronce de la librairie Flagey à Bruxelles. Et puis littérature avec un très beau et très puissant premier roman, celui de la poétesse franco-libanaise Gracia Bejani. Sobiller, corps de femme, c'est le titre de ce roman et c'est publié chez Acro Éditions. Je précise que l'interview a été enregistrée mardi après-midi. Allez, on commence les réjouissances avec la BD.
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12: Et aujourd'hui, avec vous Frédéric, on parle d'un auteur qui personnellement m'enchante à chaque fois pour ses BD. Et celle-ci ne déroge pas à la règle, c'est Les Enfants de Chatham de Cyril Pomès, adapté du roman de Thomas Lavacherie. Et c'est publié chez Rue de Sèvres. Et je vous le dis, il y a un côté Tom Sawyer quand même dans ce roman, dans cette BD.
14: Alors, c'est certain que la parenté est là. Mais je dirais que Cyril Pomès, c'est un auteur qui me tient particulièrement à cœur et qui est admirable parce qu'il a quelque chose dans son trait et dans sa carrière qui a l'ambition de faire, je pense, une des choses les plus difficiles dans, je dirais... toute la pluralité de la bande dessinée actuelle, c'est celle de faire de la bande dessinée grand public, de faire de la bande dessinée jeune, jeune adulte, adulte. Je pense que quand on lit de la bande dessinée de Cyril Pomès, franchement, on prend son pied tout simplement.
12: Totalement.
14: Il a un trait qui est très influencé par la BD américaine dans le très bon sens du terme, parce que Dieu sait qu'aujourd'hui, parfois en Belgique, en France, c'est associé de façon totalement erronée, c'est vraiment un truc d'ignorant, je suis désolé, de comparer la bande dessinée américaine à quelque chose qui serait d'une qualité inférieure. Ce n'est pas du tout le cas, parfois bien au contraire. Et chez Pomès, il y a une capacité de synthèse du récit, grâce justement à ce dessin, à cette narration, qui nous fait comprendre tout de suite d'un seul regard. Et si ça, c'est pas le génie de ceux qui comprennent et qui ont cet art de la bande dessinée, alors on n'y connaît absolument plus rien.
12: Il faut voir la première planche.
14: Ah oui, les 3-4 premières planches sont absolument formidables. Je veux dire, un petit dessin vaut mieux qu'un long discours. Les 4-5 premières planches de Cyril Pomès, c'est 30 pages pour quelqu'un qui voudrait les décrire. Donc, Pomès raconte une histoire de plusieurs personnages qui sont à peu près tous des enfants, Tous les personnages sont extrêmement forts, adultes, enfants. Ils ont vraiment un caractère, comme on dit en anglais, hein, personnage. Ils ont tous un caractère bien trempé. Ils sont extrêmement touchants. Et nous sommes en Alabama, aux USA, évidemment, début des années 20, dans les années 20, début du siècle. Et donc vous faites
12: du 20e siècle, je précise.
14: On sent la crise de 29. Pointer le bout de son nez, on est dans le sud des États-Unis. C'est une histoire de grande aventure avec plusieurs grandes surprises dans le récit. Je ne vais pas trop en dire parce que tout simplement, il faut se garder le plaisir de découvrir les aventures de plusieurs petits personnages qui en fait vont raconter une histoire qui est extrêmement touchante. Enfin, franchement, comment ne pas avoir envie de raconter une histoire pareille à ses enfants ou tout simplement de la lire soi-même. Donc finalement, il y a beaucoup de mystères dans Les Enfants de Chatham.
12: Il y a des fausses pistes aussi, il y a plusieurs intrigues.
14: Exactement,
12: parallèles.
14: Il joue avec nos pieds, mais on est dans un univers chatoyant, coloré, et nom d'un chien, qu'est-ce que ça fait du bien de lire un album de Cyril Pomès.
12: Oui, vraiment. Donc, Les Enfants de Chatham de Cyril Pomès, publié par les éditions Rue de Sèvres, c'est adapté du roman de Thomas Lavacherie. Et je précise, Frédéric, que Cyril Pomès sera chez vous ce soir à la librairie Flagey à Bruxelles pour une séance de dédicace à partir de...
14: À partir de 18h, on va jouer un peu les prolongations puisque ce sera même... Après la fermeture de la librairie, et Dieu sait que Cyril Pomès, on a envie de le serrer dans ses bras et de l'embrasser.
12: Voilà, et vous pourrez le faire. Si vous ne pouvez pas le faire à la librairie Flagey ce soir, et bien sachez que Cyril Pomès sera aussi, bien sûr, à la foire du livre à Tour et Taxi à Bruxelles tout ce week-end. Merci Frédéric.
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12: Après la musique, on va retrouver Gracia Bejani, poétesse franco-libanaise, qui nous parle de son premier roman, Sobillé, corps de femme.

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1: Quitter ton mari, mais tu entends seulement ce que tu dis, tu ne penses pas à ce que tu dis. Où va le pays? Mais quel malheur! Je t'en prie, mon Dieu, épargne-nous. Le Liban est le plus beau pays du monde. T'as vu la nouvelle voisine? Mais pour qui elle se prend? Tous les jours, ma belle-mère me pose la question. 3 mois, bientôt, et rien. J'ai honte de moi, je ne suis pas à la hauteur. Voici quelques-unes des phrases qui ouvrent Sobillet, corps de femme, publié par Acro Édition. Des bribes de conversations captées à la volée, épiées, écoutées, sont forcément être comprises par la narratrice et ses amies, Anan et Naïla, trois petites filles qui vivent au Liban, à Beyrouth, dans le quartier chrétien d'Achrafieh, dans les années 70. Et c'est dans ce terreau d'intimité partagée, de gestes, de rituels, que ces petites filles deviendront adolescentes, puis femmes, dans une société dominée par les hommes. Portrait composite de femmes qui montrent leur force de caractère au quotidien, puis face à la guerre, telles et Sobillet, Corps de femme, le premier roman de la poétesse franco-libanaise Gracia Béjani, qui est avec nous en duplex depuis Paris. Et merci à l'équipe de RCF Radio Notre-Dame à Paris et à Jean-Paul Lérine, notamment, de rendre possible cette liaison. Bonjour Gracia.
2: Bonjour Delphine.
1: Alors Sobillet, tout d'abord, qu'est-ce que ça veut dire?
2: Sobillet est un rituel, est une coutume, disons, plutôt libanaise, où les femmes surtout se retrouvent le matin, avant le début de la journée, pour boire un café ensemble, fumer beaucoup de cigarettes souvent, parler, raconter leurs histoires, rire, parfois se confier. Et donc c'est vraiment un moment d'avant le début de la journée, c'est presque un moment à part. Et parfois elles viennent en robe de chambre quand elles habitent le même immeuble, c'est vraiment leur moment à elles.
1: Alors, c'est votre premier roman, Gracia. Pourquoi vous avez choisi ce format-là, vous qui êtes poétesse? Est-ce que ça convenait mieux à ce que vous aviez envie de raconter?
2: Oui, exactement. En fait, j'avais besoin d'un espace plus ample pour déployer un peu les histoires, pour pouvoir montrer quelque chose de plus kaléidoscopique que juste un fragment isolé comme un poème. Même si le roman et composé de plusieurs fragments, il y avait quelque chose qui, de l'ordre de la longueur du format, permettait beaucoup mieux ce déploiement.
1: Alors la narratrice que l'on devine, en tout cas moi j'ai compris que c'était vous, Anan et Naïla, écoutent donc les discussions des femmes plus âgées, et ça c'est vrai qu'on l'a toutes et tous fait hein, quand on était enfant, d'écouter mine de rien ce que disaient les grands. Et à vous lire, en fait, Gracia, moi j'ai l'impression de les entendre, hein, ces différentes voix, comme si j'écoutais un documentaire radio ou une captation théâtrale. Hein. C'est l'impression que vous vouliez donner aux lecteurs et aux lectrices?
2: Oui, merci beaucoup pour l'image. En fait, juste une petite précision, je ne suis pas la narratrice.
1: D'accord,
2: réellement.
1: D'accord, voilà, ok.
2: j'ai des petits bouts de moi dans ces trois personnages, mais c'est pas, il n'y a aucun personnage qui me représente réellement. Ça, c'est juste parce que... Enfin, une petite précision. Ensuite, oui, c'est une très belle image. Je vous remercie pour l'histoire des voix de radio parce qu'il s'agissait pour moi de démarrer le livre avec ces voix-là. Parce que ce sont ces voix-là qui vont me permettre après de poser des histoires. Après, on reviendra pas sur ces discussions-là, mais elles sont là au début pour donner le terreau où le reste de l'histoire de ces petites filles va venir s'incarner et se préciser. C'était des moments de mon enfance en même temps fascinant, parce que c'était fascinant d'écouter ces femmes parler. Je détestais et aimais à la fois. Je pense que vous retrouvez également la même chose, Delphine, n'est-ce pas?
1: Oui.
2: Parce qu'elles parlent, elles oublient qu'un enfant, c'est pas parce qu'il comprend pas qu'il ne va pas enregistrer et essayer.
1: Ah oui, on enregistre tout à cet âge-là. Alors, ça parle, hein, les discussions portent.

0: C'est pas souvent on a tendance à voir le côté noir-blanc de la situation et en fait on peut se rendre compte quand on se met à l'écoute du monde, du réel, des humains, que souvent ils ne sont pas si clairs que ça. Et c'est vrai que ces femmes, malgré elles, cautionnent quelque part ce qui se passe. Peut-être parce qu'elles peuvent pas faire autrement. Donc il y a en même temps un mélange de sororité, de solidarité entre elles, et en même temps une certaine parfois méchanceté dans le propos. Peut-être que ça parle plus de leur impuissance à elles que d'autres choses. Et vous avez entièrement raison d'utiliser ce mot de complexité. Ce n'est pas si séparé que ça entre les femmes qui souffrent, les femmes qui ne souffrent pas. Elles collaborent parfois. Elles participent quelque part à ce qui se passe parfois.
1: Mais je trouve que justement, l'une des clés pour comprendre aussi Sobillé corps de femme, hein, Gracia Bejani, c'est que votre narratrice le dit parfaitement bien quasiment au début. Nous écoutons parler les femmes, nous les entendons vivre ou s'empêcher d'exister. Et tout est là, dans cette précision, ou s'empêcher d'exister.
0: C'est peut-être ce que j'ai souhaité insuffler pour moi et pour toutes les femmes qui, peut-être pour les jeunes filles à venir, même si ce n'est plus le même Liban dont je parle. Là, on est en 2026, ça n'a rien à, enfin, ça, beaucoup de choses ont changé, mais il reste quand même cette vigilance-là à ne pas s'empêcher à vivre, à ne pas s'empêcher à exister en tant que telle et non pas en tant qu'attente sur nous ou attente de soi par rapport à soi. En effet.
1: S'il y a effectivement des pressions, des attentes, des codes à respecter, par exemple la mère de la narratrice qui prend l'exemple de la tante Aline qui a épousé un Arménien, qui est virulente, qui est démesurée, enfin bon, on sent qu'elle est pas dans les cases, quoi, et elle explique à sa fille qu'il faut pas qu'elle soit comme ça. Sauf que sa fille, elle se dit, en même temps, quand je regarde le modèle des femmes comme il faut, ben, tante Rima, elle est comme il faut et pourtant, elle est battue par son mari dans l'indifférence générale. Donc ça aussi, c'est l'apprentissage un petit peu de l'hypocrisie, c'est peut-être un mot trop fort, mais en tout cas de plusieurs voiles de la société et de regards qu'on porte, que la narratrice apprend très très jeune.
0: Oui, en fait, elle est confrontée à des discours paradoxaux, à des on dit quelque chose et en fait, ce qui est vu n'est pas tout à fait conforme. La réalité ne vient pas toujours approuver les propos qu'elle entend. Et il s'agit dans tout ça d'essayer de trouver la vérité sans pour autant trahir les siens, sans pour autant remettre en question la parole de la mère. Parce que la place de la mère, je pense que vous l'avez vu, est très importante. Il s'agit pas de dire ma mère n'a pas raison, mais de dire mais cette femme Aline, moi je l'aime. Elle est complètement marginale, mais c'est une figure que le personnage dont le personnage est très proche. Et que faire de cette marginalité? Que faire de cette double réalité? Tout en restant sain d'esprit, parce que quand on est petit, on n'a pas toutes les clés. Donc, ne pas se mentir, mais en même temps ne pas se mettre en porte-à-faux par rapport à ce qu'on attend de soi. Et c'est tout ce cheminement-là. Il s'agit pas d'une révolte, il s'agit pas de tout renverser, mais de cheminer entre plusieurs tableaux qui nous sont proposés pour essayer de trouver un fil de justesse avec soi.
1: Alors, ce qui est intéressant aussi, Gracia Bejani, c'est que Sobillé, corps de femme, c'est le titre, c'est vrai, mais vous vous intéressez aussi au corps des hommes dans la stature et la puissance qu'on leur accorde, notamment celui du grand-père de la narratrice, hein, qui est quelqu'un de très bien, comme on lui répète, un homme qui a fui le Liban pendant la Première Guerre mondiale et qui s'est réfugié en Syrie, qui est revenu et qui a fait un mariage d'amour. Et ça, finalement, à l'époque, c'était presque une hérésie, faire un mariage d'amour. Mais ce travail du corps, de l'homme aussi était important. Il avait aussi droit de cité dans votre livre.
0: Oui, c'est le travail des corps en général, donc des corps des femmes beaucoup. Il y a beaucoup de corps dans le livre. Il y a même le pays qui devient un pays corps à un moment donné. Effectivement, le corps des hommes également, qui est souvent une énigme. Ce grand-père est une énigme aussi. Alors, une jolie énigme, parce qu'il fait rêver la petite fille, surtout qu'il y a une distance, qu'elle n'arrive pas trop à communiquer avec lui. Mais il la fait rêver, c'est un héros quelque part. Mmh. Et ça passe à part, comment elle peut accéder à ce monsieur-là, à part observer son corps, regarder comment il est habillé, se poser des questions très, très basiques sur son hygiène aussi. Donc, voilà, c'est l'accès.

0: par le corps est une manière de peut-être chercher aussi le réel dans l'humain lui-même. Je ne sais pas si je suis claire, c'est-à-dire de regarder, d'essayer de comprendre son grand-père, si elle ne peut pas lui poser des questions, poser au moins ces questions au corps qui est en face d'elle et essayer d'accéder à quelque chose qui la dépasse.
1: Oui, surtout qu'un corps s'exprime dans la gestuelle, dans les positions. Un corps dit des fois de ce que les mots ne disent pas. Alors, Gracia Bégeni, vous parlez dans Corps de femme, donc de la guerre. On parle de la guerre du Liban, donc de 75 à 1990. Mais bien sûr, ça fait douloureusement écho à celle que vit le Liban aujourd'hui. Et vous écrivez l'omniprésence au quotidien de la guerre, les enfants qui grandissent en se demandant si les méchants sont les Israéliens, les Palestiniens ou d'autres. C'est la même question aujourd'hui.
0: C'est une question qui était très, très, très importante dans ma jeunesse, parce que comment se situer si on ne sait pas, quand on est dans une guerre, comment faire une guerre si on ne sait pas qui est l'ennemi? C'est ce qui est le plus troublant pour un enfant, c'est-à-dire un enfant qui ne veut pas trahir les siens, mais comme il n'a jamais de réponse claire, l'ennemi saute d'un camp à l'autre, l'ami saute d'un camp à l'autre, et quand on n'a pas d'appui solide ou au moins centraliser ses émotions, c'est très très compliqué. Par rapport à aujourd'hui, moi je pense qu'avec la guerre, je suis aussi dévastée que toutes les... je suis désolée.
1: Non, mais je comprends votre émotion, parce que c'est dur.
0: Quand toute notre vie, on a été confronté à la guerre sous différents formats, comme si elle n'arrivait pas à se décider quel visage elle va prendre, mais qu'elle avait envie de prendre tous les visages possibles. Et là, la dernière, l'actuelle, c'est encore autre chose. C'est la guerre, mais c'est encore une autre guerre. Et à chaque fois, je me retrouve comme à mes 10 ans quand la guerre a éclaté, c'est-à-dire à regarder la guerre avec un regard d'enfant, sans pouvoir avoir de réponse d'adulte, ni celle que j'ai eue à l'époque, ni maintenant. J'ai toujours cette position plutôt de détresse et d'incompréhension face à autant d'horreur, quoi, et d'horreur à répétition, avec à chaque fois des résultats qui n'ont pas été probants, mais on s'acharne. Et voilà, une immense fatigue aussi, fatigue existentielle de devoir vivre ça et de que ça revienne maintenant pour les nouvelles générations.
1: Pour en revenir au corps, Gracia Bégeni, je trouve que dans ce billet, Corps de femme, mais tout est t'éveille à la sensualité, même innocente, le mot simplement, l'essence, l'éveil des sens, comme le montre, je trouve, cette très belle scène que vous décrivez, dans laquelle Anan se trouve dans les mains de la couturière. Je trouve que vous décrivez très bien le corps sous toutes ses coutures, sous toutes ses aspirations et ses sensations.
0: Merci pour l'image de le corps sous toutes ses coutures. Et oui, le corps est important pour moi, le réel, le quotidien, le prosaïque. Pour moi, il y a quelque chose au Liban, et parce que j'ai grandi là-bas, probablement aussi également en France, mais il y a une sorte de sacralisation du plus simple, du plus humble. Et cet accès-là, c'est-à-dire la petite Anan, elle accède à des sensations de son corps de manière complètement inattendue. C'est la première fois où elle est touchée d'une certaine manière, et comme vous disiez tout à l'heure, c'est juste de sentir son corps. Il ne s'agit pas de quelque chose d'érotique ni rien, mais de quelque chose de troublant. Tiens, la peau, ça fait ça. Et voilà, il y aura d'autres épisodes dans le livre, parce que c'est aussi un livre d'apprentissage.
1: Exactement, d'initiation, oui, c'est vrai. Une sensualité qui passe aussi par la gourmandise, la nourriture qui rythme le quotidien. Je vous dis tout de suite, vous donnez faim aux lecteurs et aux lectrices avec la recette du... j'arrive pas à le dire. Jadra, voilà, j'y arrivais. Voilà, et j'aime bien le distinguo que vous faites. Vous dites, ce n'est pas un plat de pauvre, mais c'est un plat privé. Le distinguo est important, parce qu'on en a aussi en France ou en Belgique de ces plats familiaux, on disait plats de pauvres, mais non, c'est du privé, c'est pas des plats qu'on trouve au restaurant.
0: Exactement, en fait, ça m'est venu tardivement, c'est-à-dire que j'ai toujours entendu le plat des pauvres, et pourtant, tous les vendredis, comme on mangeait l'amjadra, et on s'en lasse pas, de temps en temps aussi, mais c'est quelque chose qui accompagne toute la vie. Et à un moment donné, je me suis dit, mais en quoi c'est le plat du pauvre? Juste parce que les ingrédients sont basiques, on peut dire la même chose de beaucoup de choses. Et ce qui m'est venu, c'est non, c'est autant la cuisine libanaise est très, très connue. Tout le monde parle du hummus, de poulet, etc. Je n'ai jamais entendu personne parler de mjadara et pourtant, on mange ça très souvent. C'est très sain, c'est végétarien pour les végétariens.
1: Ouais, ça donne vraiment envie. J'ai noté la recette. Hein. Ça donne vraiment envie de manger. On va continuer à parler avec vous, Gracia Béjani, de Sobillé, corps de femme, donc publié chez Acro Éditions. Le temps de marquer une pause musicale.

0: De retour dans La vie est belge avec Gracia Bejani pour parler de son premier roman, Sobillé, corps de femme, publié chez Accro Éditions. Je rappelle que Gracia Bejani est une poétesse franco-libanaise. Donc on parle du corps, enfin vous parlez du corps sous toutes ses coutures dans votre livre, Gracia Bejani. Mais je trouve qu'en fait, finalement, vous montrez dans tout le livre comment l'intime essaie de cohabiter avec l'extime, ce qui se passe à l'extérieur.
1: C'est très, très, très, très juste parce que l'intime est envahi souvent. C'est-à-dire que il y a l'intime, mais en fait, à partir du moment, ne serait-ce que par rapport aux discussions des femmes entre elles, souvent il y a une sorte d'intrusion dans l'intimité parce que, bon, quand même, on peut en parler, par exemple, la lecture du marc de café, plein de situations où, en effet, l'intimité n'est pas du tout quelque chose qui est préservé. Et puis, il y a l'intrusion de la guerre qui fait qu'il faut continuer à vivre et qu'il faut se raccrocher à l'intime comme étant quelque chose qui peut nous être singulier, mais il y a quand même ce qu'on vit de collectif qui est cette guerre, qui est le fait de descendre aux abris tous ensemble, de finir par dormir tous par terre avec les mêmes matelas. Et en même temps, l'intimité, c'est les pyjamas les personnes ont leurs pyjamas, mais c'est des voisins qu'on connaît parfois très peu. En effet, c'est très juste. Il y a une sorte de brassage permanent. D'ailleurs, ça me fait penser à l'importance du voisinage au Liban. Les voisins sont sacrés. C'est vraiment un voisin, c'est sacré. Et du coup, là, effectivement, la bulle de l'intimité, elle est parfois un peu malléable.
0: C'est comme une famille élargie finalement, le voisin. C'est pas totalement la famille, mais on peut pas dire que c'est un inconnu.
1: Exactement. Même quand on ne le connaît pas.
0: Il y a aussi quelque chose que vous expliquez, Gracia Bejani, c'est l'importance du choix du prénom identifié libanais. Voilà, je voudrais que vous nous expliquiez, puisque vous en parlez. Je rappelle que ça se passe donc dans les années 70. En quoi c'était si important que ça dans ces années-là et peut-être encore aujourd'hui?
1: C'est important parce que par rapport déjà au choix, par rapport à la religion, c'est-à-dire il y a des prénoms qui vont tout de suite sonner chrétien ou musulman, et donc à une époque, à une période de l'existence du Liban où on baptisait les, ça continue, hein, je veux pas dire que maintenant le Liban n'est plus chrétien, il est encore énormément, mais je veux dire à l'époque c'était jusqu'à maintenant, donc par rapport au baptême, par rapport les prénoms. Des chrétiens n'étaient pas les mêmes que les prénoms des musulmans. Et il y a des prénoms qui sont neutres, qui ne sont ni chrétiens ni musulmans. Après, la spécificité d'un prénom en arabe, parce que souvent les prénoms chrétiens sont soit complètement occidentaux, soit il y a une transposition en arabe. C'est-à-dire, par exemple, je donne Paul, c'est Boulos en arabe. Mais on va appeler le garçon Paul. Mais il a une manière de. Enfin, il existe en arabe également. Et voilà, par rapport au prénom, il y a aussi le fait qu'on donne très très souvent le prénom de l'aîné, c'est le prénom du père du mari, par exemple. Les prénoms en arabe ont souvent une signification. Par exemple, Hanan, ça veut dire une des héroïnes qui s'appelle Hanan, c'est tendresse.
0: Vous écrivez justement, donc toujours dans les années 70, avec nos 18 communautés religieuses, 13 chrétiennes et 5 musulmanes ou issues de l'islam, il n'est pas nécessaire d'être nombreux pour se sentir multiples. Je la trouve très forte, cette phrase. Vous aussi, vous avez eu le sentiment parfois d'être multiple ici.
1: Je l'ai toujours.
0: Oui, vous l'avez toujours.
1: Ouais, ça ne m'a jamais quittée. Je l'ai quand je vais au Liban, je l'ai ici. Et je pense que tout tient à ça, à cette multiplicité qui n'est pas toujours douloureuse, qui est parfois très intéressante. Mais il s'agit de vivre en permanence sur un fil entre plusieurs identités, entre plusieurs aspirations. Et ça, en effet, depuis petite, c'est ce que déjà rien que la langue, avec le français, l'anglais, l'arabe, on a déjà trois langues en même temps. Donc, c'est quelque chose, effectivement, qui reste une permanence, cette multiplicité. Et en même temps, la quête d'une singularité au milieu de cette multiplicité.
0: Oui. Alors, votre narratrice, donc, je rappelle, vit dans le quartier chrétien d'Achrafieh, à Beyrouth, au Liban. Elle va donc dans une école chrétienne et elle dit que, pour elle, la plus belle parabole de l'évangile, c'est « Apprenez-leur à pêcher ». Pourquoi ?
1: c'est le chapitre d'un lapsus linguistique. La petite fille, ce jour-là, entend pêcher dans le sens pêcher, le péché, oui. Faire le mal. Et tout le chapitre est basé sur ce malentendu parce que autant la leçon c'était à pêcher des poissons pour pouvoir être autonome. C'est ça, je pense, le message de l'évangile. Et elle va le prendre pour elle, pour ce qui permettrait de soulager cette pression à toujours être dans le bien. Et donc, elle va trouver ça, elle va adorer cette parabole jusqu'au moment où elle se rendra compte, parce que son père va se moquer d'elle, de son erreur, quoi. Mm. Et là, c'était peut-être la première expérience avec la langue. Pour moi, la langue est essentielle, le travail de l'écriture, le travail de... vraiment, je ne vois pas de vie possible sans travail sur la langue, de travail sur soi, sans travail sur la langue. Et là commence pour elle cette relation un peu étrange, enfin un peu remuante avec la langue.
0: Ouais, mais c'est ce que j'allais vous dire, Gracia Béjani, parce que c'est vrai que si on n'a pas la suite de la phrase, on peut bien l'entendre différemment. Hein, donc apprenez-leur à commettre des péchés. Ça se sent que vous aimez les mots, la sonorité de la langue. Donc j'imagine que les homophones, donc ces mots qui se prononcent pareil, mais qui s'écrivent différemment, c'est vraiment quelque chose qui vous enchante, hein, et que vous pratiquez peut-être au quotidien.
1: Oui, c'est des sortes de superpositions de sens maintenant que je maîtrise mieux la langue que petite, quand il y avait ces mots-là nouveaux qui arrivaient et qui pouvaient prêter à confusion.
0: Mmh. Je trouve qu'il y a un passage aussi, un chapitre que j'aime beaucoup, puisqu'on parle de construction littéraire. Il y a tout ce passage qui est une anaphore, en fait. En tout cas, moi j'ai vu ça, tout le chapitre. On voit, on assiste à nos vies. On voit apparaître les premiers barrages. C'est un paragraphe. On voit des routes. Enfin, vous répétez souvent la première phrase, hein, de tout ce chapitre. Ça commence par « on voit ». Ça aussi, toute la construction, toute la manière de dire les mots selon un certain ordre, c'est aussi quelque chose qui montre la puissance aussi des sentiments et leur subtilité.
1: Merci beaucoup. Merci pour effectivement c'est on voit et on donne à voir peut-être et c'est ce que j'ai voulu faire dans le livre, c'est donner à entendre et donner à voir sans être là à faire de jugement, de pamphlet, mais juste montrer et montrer ce qui a été vu et pas montrer quelque chose de qui soit déconnecté d'une authenticité. Et en fait, la langue me permet, quand je la travaille comme ça, comme dans ce chapitre, en effet, ça me permet de créer une distance avec l'histoire, avec la petite histoire, pour que quelque chose de plus important passe à travers l'écriture.
0: Et ben cette distance, moi en tout cas, je l'ai ressentie comme ça. Le chapitre juste après, qui est « Je, nous, tu, sommes en guerre ». C'est pour montrer la coupure entre le « je » et le « tu » ou au contraire pour insister d'abord sur le « nous ». Parce que la construction, là aussi, la place des mots a du sens.
1: En fait, on passe du « on »,« je »,« tu »,« nous ». C'est une manière de se dire que il y a un jeu qui vit des choses, mais que ce jeu n'est pas seul. Il embarque l'autre en face, mais et ce tu n'est pas seul. Il embarque un nous, mais il embarque aussi un on indéfini. C'est notre réalité à tous, et ça sera aussi la réalité peut-être du lecteur quand il y a le jeu tu nous sommes en guerre. Peut-être une manière de ne pas de lui dire. Enfin, tout à l'heure, je parlais de distance. Il s'agit en même temps d'être à distance et en même temps d'être tout près des mots qui sont dits pour ne pas être dans quelque chose de désincarné, vu que dans le corps de femme, en fait, j'ai tout fait qu'il y ait du corps et qu'il y ait du quotidien. Et là, en fait, peut-être que le « je tue nous », c'est une manière, mais j'avoue que c'était quelque chose comme une sorte de ritournelle,
0: oui, « je tue nous ». Oui, ouais, je l'ai compris comme ça aussi. Moi, je l'avais un petit peu dans la tête après, ouais. Mais c'est aussi pour faire corps, encore une fois, on revient au corps, c'est l'expression « faire corps avec ».
1: Exactement. Là, il ne s'agit pas de l'histoire d'une fille. J'ai même pas l'histoire de trois petites filles. Il s'agit de l'histoire de toute une génération et aussi et surtout de l'histoire de nos mères. Là, c'est une période où il y a beaucoup de femmes qui sont dans ce livre, qui sont maintenant décédées. Donc, quelque part, c'est aussi l'histoire d'une génération qui n'est plus là, mais qui fait partie de ce « je tue nous ». Même j'aurais pu dire elle. D'ailleurs, il y a un chapitre avec elle.
0: Oui, elle au pluriel, effectivement. Ouais. Moi, j'ai une dernière question, Gracia Béjani. Est-ce que donc le Liban, votre pays, vous avez été tentée d'en donner une image d'Épinal pour préserver sa complexité aux yeux des gens qui ne le comprennent pas ou ne le connaissent pas?
1: Merci beaucoup pour cette question. Je ne sais pas si vous avez lu. Quand vous avez lu le livre, si vous avez lu un message d'amour malgré toutes les choses.
0: Si, bien sûr qu'on le sent. On sent que c'est un amour désespéré, mais un amour qui est là, qui est puissant et qui justement est triste de voir les choses faire parce que justement l'amour est plus puissant.
1: Exactement. Et c'est une manière de sortir justement des images soit trop belles, entre guillemets, soit des images de cuisine libanaise ou alors de la guerre éternelle, de montrer que même pendant la guerre, il y avait des moments de grâce, que la vie là-bas est faite de grâce aussi, elle n'est pas uniquement faite de choses difficiles. Et en fait, faire cohabiter à l'intérieur d'un même livre ce mélange de difficultés, mais aussi de joie quotidienne, simple, c'était pour moi une manière de rendre je n'aurais pas dit justice, j'ai pas envie d'utiliser le mot, mais d'être le plus juste possible dans la justesse avec ce que j'éprouve pour ce pays. C'est un pays très, très paradoxal, très, très paradoxal. Mais est-ce que c'est grave d'être paradoxal? Est-ce que aimer quelque chose, est-ce que l'amour n'est pas d'accepter d'aimer quelqu'un ou quelque chose ou un pays avec tous ces paradoxes, de le prendre comme il est, au lieu de vouloir nettoyer une face pour en avoir une autre, faire que le Liban soit le beau pays de mon enfance? Non, c'était pas que ça, il y avait de tout, et pourtant j'aime vraiment énormément et ce pays et tous ces personnages ces contradictoires.
0: Ouais. Et ben c'est ce qu'on ressent à la lecture de Sobiller, Corps de femme, publié chez Acro Édition, votre premier roman. Je rappelle, vous qui êtes poétesse, Gracia Béjani, merci beaucoup pour ce moment. Merci.
1: Merci beaucoup à vous, Delphine. Merci.
0: Et merci donc à l'équipe de RCF Radio Notre-Dame à Paris et à Jean-Paul Lérine en particulier pour avoir rendu possible cette discussion, ce duplex. Merci.
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0: La vie est belge, c'est fini pour aujourd'hui. On se retrouve lundi pour de nouvelles émissions, pour de nouvelles rencontres. Et en attendant, on se croisera peut-être à la Foire du Livre si vous passez faire un tour jusqu'à dimanche à Tour et Taxi à Bruxelles. Je vous souhaite un excellent week-end, quoi que vous décidiez de faire. Salut à tous.

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Rappelez-vous, nous évoquions la question de savoir si Jean-Sébastien était une météorite, un génie que rien ni personne n'annonçait. Vous serez seul juge à la fin de cette émission. C'est à nouveau Gilles Cantagrel qui guide nos pas. Les années d'apprentissage du jeune Jean-Sébastien présentent tous les traits du roman de formation. Nous sommes frappés par les émerveillements de sa petite enfance à Eisenach. Son père, violoniste et altiste, lui donne ses premières leçons de musique. Il y a aussi, bien sûr, le chant et les instruments de l'église paroissiale Saint-Georges. Et là-haut, la citadelle de la Wartburg, où Luther traduisit le Nouveau Testament. Premiers émois, première découverte. Puis, c'est le drame, la perte de ses deux parents. Le garçon de 10 ans est recueilli par son frère aîné, qui possède un livre rempli d'œuvres pour clavier des maîtres les plus célèbres de son temps. Froberga, Kerl, Pachelbel, mais ce livre lui est refusé, on ne sait pour quelle raison. Or, il se trouvait dans une armoire grillagée. Ses petites mains pouvaient s'y faufiler. Il parvint à extraire le livre relié par une simple feuille de papier. Il se met alors à le recopier aussitôt à la lueur de la lune, car le pauvre garçon ne dispose même pas d'une chandelle. Son frère s'en aperçoit et lui enlève sans pitié cette copie qu'il avait faite avec tant de peine. Cette anecdote est digne de foi, c'est son fils Carl-Philippe Emmanuel qui nous la rapporte. Ce témoignage est éclairant sur ce désir qui ne va pas cesser de le tarauder sa vie durant. Cette boulimie de savoir qui lui fera acquérir une culture européenne encyclopédique le caractérise tant. L'orphelin se met alors à l'étude des maîtres allemands dont il fera son miel et le guideront dans l'art de la composition qu'il n'aura jamais appris autrement qu'à leur exemple. Au lycée de Lunebourg, il travaille l'orgue avec un ami de la famille, Jörg Böhm. Il a dû se rendre parfois à Hambourg où il s'est plus que vraisemblablement présenté au célèbre organiste de l'église Sainte-Catherine, Johann Adam Reinken, qui vit de 1623 à 1722. Notre écoute du jour ira à ce bel enregistrement « Die Quellen des jungen Bach » aux sources du jeune Bach avec Céline Frisch au clavecin, datant d'août 2008 chez Alpha. Nous entendrons d'abord la toccata en sol du maître hambourgeois Reinken, qui s'ouvre par une sorte de récitatif comme improvisé. Le mot le dit bien, toccare, le claveciniste touche le clavier au gré de sa fantaisie, allant de surprise en surprise. C'est bien le propre du stylus fantasticus qui émerveille le jeune Jean-Sébastien. Les épisodes se suivent, un fugato, une libre transition, un second fugato en rythme ternaire avec une brillante péroraison. Chacun des morceaux étant plus bref que le précédent, ce resserrement donnant à l'œuvre un sentiment d'urgence.

Voilà l'archétype du préludium nord-allemand que Bach retrouvera chez Bruns ou Buxtehude et qui fécondera ses premières pièces pour le clavecin et pour l'orgue.

La rencontre avec la musique de Buxtehude sera plus déterminante encore. Il a fallu attendre 1940 pour sortir de l'oubli un cahier manuscrit bourré de copies de suites. Dietrich Buxtehude, né aux alentours de 1637 et mort en 1707, connaissait bien les œuvres de Lebesgue et de Lully et avait emprunté à Froberger le genre de la suite, tel qu'il s'était cristallisé à partir des œuvres de Chambonnière. La suite s'organise autour de quatre pièces contrastées qui la structurent, allemande, courante, sarabande et gigue, avec une relative liberté d'agencement. Dans sa première suite en do majeur, Buxtehude verzeichnet Bux W226, Dietrich Buxtehude présente deux sarabandes. À une Allemande noble et rêveuse succède une vive courante fondée sur un même motif de basse, témoignant du souci de Buxtehude de toujours créer l'unité dans la diversité, leçon que Bach ne manquera pas de mettre à profit. Les deux élégantes sarabandes laissent enfin à une gigue éclatante le soin de conclure.

Et voici Froberg, né en 1616 et trop tôt disparu en 1667. Référence formelle et expressive de la musique pour clavecin de toute la seconde moitié du XVIIe siècle. De Stuttgart, sa ville natale, ses incessants voyages l'avaient à plusieurs reprises mené de Vienne à Rome, suivront Dresde, Köln, Düsseldorf, Bruxelles, le Brabant et les Flandres, Paris, Londres, Heidelberg, Nuremberg, Ratisbonne, Vienne à nouveau et Mayence, jusqu'à la fin, à 50 ans seulement, au château d'Héricourt près de Montbéliard. Ayant rencontré tous les musiciens de son temps, il contribua puissamment à diffuser les œuvres des uns et des autres et fut ainsi, par toute l'Europe, l'agent de la réunion des goûts. Il fit l'admiration pour ses compositions et son talent d'interprète, à l'orgue comme au clavecin. Ce ne sera que 35 ans après sa mort, soit en 1702, que paraîtront ses propres œuvres, dont certaines circulaient en copie manuscrite, mais qu'il avait refusé de faire publier. Homme secret, à la sensibilité d'écorché vif, son œuvre témoigne d'une incoercible mélancolie. Cultivant le pathétique et méditant sur sa mort future, il apparaît comme le maître du tombeau et de la lamentation. Sa deuxième suite en ré s'organise selon l'ordonnance des quatre mouvements dont il a lui-même fixé l'archétype. Mais nulle contrainte formelle chez ce génie de l'introspection douloureuse. La succession des pièces de la suite parcourt les chapitres d'une narration fascinante, comme une confession allemande navrée, courante à la sombre ardeur, sarabande meurtrie, avant que ne jaillisse enfin une très brève et volontaire gigue.

Quant à Johann Caspar Kerl, 1627-1693, il est vraisemblable qu'au cours de ses nombreux voyages, il ait rencontré Froberger à plusieurs reprises en Italie, puis à Dresde. Converti au catholicisme, il adopte pour patrie Munich, puis Vienne. Homme cultivé, compositeur prolifique, extrêmement célèbre, virtuose et pédagogue recherché, on le surnommait l'Orphée de son temps. Ses quatre suites héritent directement de l'art de Froberger et à travers lui de la manière de Frescobaldi. Dans cette suite en fa majeur, on retrouve la structure propre au genre avec toujours les quatre danses stylisées en mouvements contrastants où le musicien se distingue par son sens de la concision et de la densité polyphonique. Mais comparons donc sa sarabande et la gigue à celle de Froberger. Et c'est toujours dans l'héritage de ses grands prédécesseurs germaniques que le jeune Bach de 19 ans

d'un lamento de Froberga. La voiture s'apprête au départ et après un air de postillon que je vous propose maintenant, voici pour conclure une fugue à l'imitation du corps du postillon, pleine de pittoresque. L'anecdote est devenue pure musique. Vous constatez à nouveau combien le cantor de Leipzig a su divinement sublimer la musique de son temps.

0: Barocco à l'instant sur RCF Liège. Dans quelques instants, dans 30 minutes avec notre évêque, Mgr Jean-Pierre Delleville et Ralph Schmeder s'entretiendront au sujet de Saint-Germain de Constantinople ainsi que de la fête de l'Ascension.
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2: Et surtout animé par celui qui vient chaque semaine me rejoindre dans notre studio de RCF Liège, Mgr Jean-Pierre Delleville. Il est là une fois de plus. Bonjour Mgr.
3: Bonjour Ralph.
2: Alors la semaine passée, nous avons présenté un jeune saint qui est mort à 19 ans, donc qui a vécu au 19e siècle. Eh bien aujourd'hui, pour vous montrer aussi la

0: variété du monde des saints, de la communion des saints. Aujourd'hui, on va parler d'un saint qui a vécu au 7e, 8e siècle, Germain de Constantinople, qui a été patriarche de Constantinople de 715 à 730. Il est fêté en tant que saint, notamment dans l'église byzantine le 12 mai et aussi par l'église romaine. Alors, Monseigneur, racontez-nous la vie de ce saint Germain. Alors, qui était Germain de Constantinople?
1: Alors voilà, c'est un personnage intéressant parce que il a voulu vraiment, à un moment donné, être clairement uni à l'Église de Rome. Donc, il a fait de l'écuménisme avant la lettre. Écuménisme n'est peut-être pas le bon mot dans la mesure où, à cette époque-là, nous sommes au 8e siècle, il n'y a pas encore la rupture, justement, entre l'Église d'Orient à Byzance, d'une part, qui est l'Église grecque orthodoxe, et d'autre part, l'Église romaine qui est à Rome, qui est l'Église latine. Mais il n'empêche qu'il y avait des tensions et il y avait quand même des grandes différences intellectuelles et théologiques. Mmh. Donc ici, c'est quelqu'un qui a fait l'unité, si on peut dire. Alors, reprenons son histoire. Il était le fils d'un patricien de Constantinople, donc un noble, qui s'appelait Justinien. Et celui-ci était au service de l'empereur Constant II de Constantinople en 668. Mais cet empereur fut assassiné et notre Justinien a été compromis dans l'usurpation du pouvoir par un officier arménien qui s'appelait Metzédios, ce qui fait que ce Justinien a été exécuté sur l'ordre du successeur de ce Metzédios, Constantin IV, et son fils Germain, voilà notre Germain qui apparaît, a été châtré et placé dans un monastère. Donc ça montre qu'il était d'une famille qui était proche du pouvoir, en quelque sorte, et en même temps une famille qui était écartée du pouvoir. Comme il est entré au monastère, il a été apprécié, et en 712, on le retrouve nommé métropolite de Cyzique, ce qui est une ville d'Asie mineure. Nous sommes en 712, c'est l'époque de Saint Hubert, évêque de Liège à l'époque. Donc les événements ici se passent sous la vie de Saint Lambert, pour ce qui est la vie du papa dont j'ai parlé à l'instant, et du fils, donc Germain, dont nous parlons maintenant.
0: Évidemment, sans lien les uns avec les autres.
1: Alors, sans lien les uns avec les autres, mais je vais vous montrer qu'il y a quand même des petits liens. Mmh. Oui. Donc, il est métropolite de Cyzique. Et à ce titre, il est invité à participer à un concile organisé à Constantinople par le nouvel empereur qui s'appelait Philippikos. Il accepte de participer à ce concile, mais c'est un concile qui va, malheureusement, abroger le concile écuménique précédent qui était en 681 à Constantinople et qui avait condamné le monothélisme. Le monothélisme, c'était une ressurgence du monophysisme. Le monophysisme dit qu'il y a une seule nature dans le Christ, qui est la nature divine. Donc, il occulte, si vous voulez, minimise en tout cas la nature humaine du Christ. Mmh. Et des pays entiers avaient tendance à être monophysites, comme l'Arménie ou l'Égypte.
0: Et donc ici, on revient à cette
1: doctrine. Alors,
0: voilà,
1: une variante du monophysisme, lequel monophysisme a été condamné. C'est le monothélisme qui dit qu'il n'y a qu'une seule volonté dans le Christ. En effet, on dit comment peut-il y avoir une volonté humaine et une volonté divine qui peut-être vont se contredire. Mais on rétorque à cela, s'il n'y a qu'une volonté divine dans le Christ, alors la volonté humaine devient fantoche. Elle est quelque chose qui est de facto oublié et le sens même de l'incarnation disparaît. Le Christ devient une marionnette manipulée par Dieu. Donc on a dit au concile de Constantinople en 681 que l'on condamnait cette doctrine du monothélisme et qu'on disait qu'il y avait bien deux volontés dans le Christ, de même qu'il y a deux natures dans le Christ. Cependant, on revient en arrière donc en 713 par un concile organisé à Constantinople et on abandonne la condamnation du monothélisme. En 713, l'empereur Philippicos décède et son successeur Anastase II rétablit l'orthodoxie et revient au concile de Constantinople en 681. Les évêques s'inclinent et donc notre Germain, qui avait quand même suivi le mouvement au concile de 712, revient à de meilleurs sentiments en 713. Et il est dès lors promu patriarche de Constantinople en 715.
0: Donc ça veut dire vraiment chef de l'Église d'Orient ?
1: Voilà, et donc, en tant que patriarche de Constantinople, il est à la tête de l'Église grecque d'Orient. Donc n'oublions pas que l'Église d'Orient, c'est l'Église grecque basée à Constantinople, qu'on appelle aussi byzantine, et aujourd'hui on l'appelle souvent orthodoxe. Mais à côté de ça, il y a d'autres églises d'Orient indépendantes, qui sont les Arméniens ou les Syriaques. Mmh. En tant que patriarche de l'Église grecque de Constantinople, il tente alors d'ouvrir des négociations avec l'Église arménienne, qui avait tendance à rester attachée au monothélisme. Il y en a d'ailleurs une lettre conservée de lui, adressée aux dirigeants de cette église. Il l'adresse au catholicos, c'est-à-dire l'équivalent du patriarche, des Arméniens, qui s'appelait David Ier. Et donc, ça montre bien qu'il y a une volonté de rallier les Arméniens aux enseignements de l'orthodoxie et donc de condamner le monothélisme. Sur ce, rebondit une autre affaire, c'est la querelle de l'iconoclasme. Donc l'iconoclasme, c'est le mouvement qui invite à détruire les icônes. Et pourquoi détruire les icônes ? Parce que certains disent que les icônes font l'objet d'une quasi-adoration et finalement ça devient de l'idolâtrie. On adore l'icône et on oublie que Dieu ne peut pas être représenté et que par conséquent, on le chosifie en le dépeignant sur des icônes.
0: Donc c'est étonnant dans l'orthodoxie qui attribue tellement d'importance aux icônes. Hein, donc.
1: Alors, voilà, pourquoi est-ce que néanmoins il y avait l'iconoclasme ? Mais justement parce qu'il y avait trop d'icônes.
0: Trop d'icônes.
1: Donc, il y avait trop d'icônes, si on peut dire. Et c'est vrai que les gens avaient tendance à adorer les icônes, à leur donner une trop grande dévotion.
0: Et donc ça veut dire qu'on les a détruites ?
1: Ah oui, on les a vraiment détruites. Et à un moment donné, en fait, il faut se rendre compte que ce mouvement n'est pas sans lien avec l'histoire du monothélisme. Parce que quand le monothélisme dit qu'il n'y a qu'une seule volonté dans le Christ, qui est la volonté divine, on accentue donc la divinité du Christ au détriment de l'humanité. Tandis que quand on dit l'inverse, on valorise l'humanité du Christ et par conséquent, on valorise aussi ses représentations. Donc, les partisans du monothélisme auront tendance à être iconoclastes, puisqu'ils vont dire ben, le Christ, c'est sa nature divine qui compte, donc on ne peut pas le représenter en image, parce qu'on ne peut pas représenter Dieu. Tandis que les partisans des icônes disent mais non, on peut le représenter parce qu'il est devenu homme, et que quand on prie devant une icône, on ne prie pas l'icône, on prie la personne représentée par l'icône. Et donc, il y a des arguments des deux côtés, évidemment. Il ne faut pas oublier que nous sommes à la période d'essor de l'islam. 622 commence l'égire et l'islamisation du Moyen-Orient.
0: Qui lui aussi interdit la représentation.
1: Qui lui aussi interdit la représentation de Dieu sous toutes ses formes. Et donc, au fond, cette espèce de mouvement un peu catharsique qui veut faire une purification de toute représentation, ce mouvement est un peu commun à l'islam et à l'iconoclasme à l'intérieur de l'Église orthodoxe. Donc, ce débat naît déjà à l'époque de Saint-Germain, patriarche de Constantinople. Il se fait en effet qu'en 730, l'empereur Léon III tient une assemblée de dignitaires qui adoptent un édit proclamant l'iconoclasme comme doctrine officielle. Sur ce, le patriarche refuse d'y participer, car il considère que le sujet abordé relève d'abord seulement d'un concile écuménique, sans compter qu'il n'est pas d'accord non plus avec le fond de cette décision. Et notre Germain est donc déposé 10 jours plus tard, le 17 janvier 730 et il se retire dans un monastère proche de la capitale. Il est remplacé par le patriarche Anastase. Mmh. Ça nous montre donc qu'il s'engageait en faveur, je dirais, de l'humanité du Christ et il voulait favoriser aussi la représentation du Christ à travers les icônes. Cette affaire qui remonte à l'affaire précédente, celle du monothélisme, montre aussi, je dirais, la tentation, on va dire, de l'Église d'Orient de diviniser trop la figure du Christ au point de, à un moment donné, oublier son humanité. Mmh. Et lorsque le monothélisme a été condamné pour la première fois, il y a eu, vers 649, une demande du pape Martin Ier à l'évêque de Liège, Tongres Maastricht, c'était Amand, Saint Amand, de diffuser en Belgique les décisions du concile qui avait condamné le monothélisme pour la première fois à Rome vers 649. Et donc, Amand était un peu chargé d'être le messager du pape. Mmh. Comme Amand a démissionné de son siège de Liège en disant que c'était trop difficile, que les prêtres étaient insupportables, il ne se voyait pas non plus, je dirais, l'homme à avoir la capacité de réunir l'épiscopat de la région pour faire passer les décisions de Rome. Donc, on ne sait pas trop ce qu'est devenu cette injonction du pape Martin Ier à l'évêque Amand, mais ça montre bien quand même qu'une décision prise en Orient sur une question qui apparemment ne touchait pas du tout l'Occident, était quand même communiquée ici et devait être diffusée. Et de toute façon, ça montre bien que l'Occident était tout à fait sensible à l'humanité du Christ, tandis que l'Orient était davantage sensible à la divinité du Christ. Oui.
0: Pour revenir à Saint-Germain, je crois qu'on n'a pas beaucoup d'écrits de lui.
1: Non, on conserve trois lettres, justement sur la question du culte des images, une entre autres au métropolite Jean de Synnade, qu'on soupçonnait de favoriser l'iconoclasme. Il a aussi écrit un traité narratif sur les saints synodes, donc autrement dit sur la pratique synodale. Donc là, je dirais qu'il est actuel pour nous, puisqu'aujourd'hui on valorise cette dimension synodale dans nos églises. Il a rédigé un dialogue sur le terme de la vie, donc sur la mort, mais aussi sur les fins dernières, sans compter différents discours et des hymnes pour la liturgie. Mmh. On a d'ailleurs sous son nom un texte d'explication de la liturgie chrétienne qui fut très répandu pendant des siècles, mais dont l'attribution est douteuse, donc là, on n'est pas sûr qu'il soit de lui.
0: Voilà donc la vie de Saint Germain de Constantinople que l'Église fête chaque année le 12 mai. Dans quelques instants, on parlera de la fête de cette semaine, l'ascension de Jésus après une nouvelle pause musicale.

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1: Nous sommes en studio avec Mgr Jean-Pierre Delville, évêque de Liège, est-ce que je dois encore le rappeler, pour parler maintenant d'une actualité, et ce sera de nouveau une actualité, je dirais, liturgique. Ce jeudi 14 mai, c'est, ou c'était, pour ceux qui nous écoutent seulement le week-end, la fête de l'Ascension, qui a lieu toujours 40 jours après Pâques et 10 jours avant la Pentecôte. Alors, Mgr, quelle est la signification théologique de cette fête, qui est d'ailleurs difficile à représenter? Parfois, on voit Jésus qui monte comme une fusée vers le ciel, mais je crois que ce n'est pas vraiment ça.
2: En effet, ce qui est important, c'est la dimension d'élévation. C'est-à-dire que ascendere en latin, bien sûr, signifie élever. Et donc, les différents évangélistes montrent que la résurrection du Christ, c'est aussi une élévation. Il faut remarquer que chaque évangéliste présente différemment cette dimension d'élévation. Ça veut donc dire que c'est un mystère qui recouvre le concept de la présence spirituelle du Christ et son absence matérielle. Mais pour cela, il y a donc différentes manières de le présenter. Pour l'évangéliste Luc, par exemple, tout se passe le jour de Pâques. Le jour de Pâques, en fin de journée, Jésus apparaît aux disciples d'Emmaüs, et après les disciples d'Emmaüs, ceux-ci vont l'annoncer aux disciples réunis à Jérusalem. Le Christ réapparaît, et puis il est élevé au ciel. Tandis que le même saint Luc écrit dans les Actes des Apôtres qu'il a fallu attendre 40 jours pour que le Christ soit élevé au ciel. Et donc, le même écrivain présente l'élévation de Jésus au ciel d'une façon différente, suivant qui rédige l'Évangile ou suivant qui rédige les Actes des Apôtres.
1: Et même avec une scène d'au revoir.
2: Oui, alors la scène d'au revoir est accentuée dans les Actes, et c'est ça que la liturgie de l'Église a repris. Le mot 40, le chiffre 40, est évidemment symbolique. C'est comme les 40 jours de Jésus au désert, c'est comme les 40 ans du peuple d'Israël, lui aussi, dans le désert. Ça veut dire que la période de 40 est comme une période sacrée. Et donc, cette période de 40 signifie aussi ce moment où Jésus se manifeste à ses disciples par des visions, des apparitions, mais en même temps par des disparitions. Je veux dire qu'il n'est pas là tout le temps, mais seulement à des moments privilégiés. Et donc, ça certifie en quelque sorte que la foi des disciples en la résurrection de Jésus n'est pas une illusion momentanée. Mais en même temps, ça dit bien que Jésus n'est plus présent d'une façon corporelle comme avant et que ça va être en quelque sorte scellé par l'Ascension qui montre que toute cette dimension corporelle ne sera désormais plus visible.
1: Donc il est impossible d'imaginer concrètement cet événement raconté dans les évangiles et dans les Actes des Apôtres, parce qu'il y a justement ces contradictions, c'est ça ?
2: Alors dans l'évangile selon saint Jean, le Christ annonce tout au long de l'évangile son élévation. Mais son élévation, c'est pour saint Jean son élévation sur la croix, mais en même temps cette élévation, c'est une élévation dans la gloire du Père. Et l'élévation dans la gloire du Père, pour saint Jean, c'est une semaine après Pâques, c'est-à-dire quand Jésus apparaît à ses disciples avec Thomas. C'est l'évangile qu'on a lu la semaine après Pâques. À ce moment-là, il y a donc eu une semaine qui s'est déroulée, pas 40 jours, et c'est l'apparition définitive qui montre que le corps de Jésus est bien le corps du crucifié, puisque Jésus invite Thomas à mettre sa main dans son côté. Et sur ce, il disparaît à leurs yeux, et c'est l'ascension définitive de Jésus. Mais ça met quand même le point sur un axe, ça met l'accent sur un point bien précis, c'est la trace de la blessure dans le corps du Christ. Et si ce corps du Christ est pris dans la gloire de Dieu, puisque l'ascension, c'est ça, c'est une élévation dans le sens de être pris dans la gloire de Dieu, ça veut donc dire que dans la gloire de Dieu, il y a un corps blessé. Il y a un corps qui porte la trace des plaies de Jésus dans ses mains, dans son côté. Et ça veut donc dire qu'il y a une nouvelle image de Dieu sous-jacente, c'est que Dieu, Trinité, est un Dieu dans lequel il y a le mystère d'un corps spirituel du Christ, le corps ressuscité, qui porte les traces de sa blessure. Ce qui veut dire que donc, Dieu a, dans la personne du Christ, la trace et la présence de la blessure humaine. Et donc, en ce sens-là, l'ascension est très importante pour le chrétien, puisque c'est à la fois le Christ qui est vraiment entièrement pris dans la vie divine, sans un corps corporel visible sur terre, mais par contre, dans la vie divine, il y a la présence d'un corps portant une trace de blessure. Alors, bien sûr, c'est un mystère,
1: c'est ça.
2: Mais en même temps, c'est un mystère qui nous dit quelque chose sur Dieu et sur le Christ, et finalement aussi sur notre vie à nous chrétiens.
1: Évidemment, pour le croyant, ce n'est pas toujours facile de mettre les deux phrases ensemble. Jésus est parti, c'est ça que nous fêtons à l'ascension, et Jésus est présent, notamment dans sa parole, dans les sacrements, oui. etc. Donc, comment peut-il être parti et présent en même temps?
2: Donc, en effet, et c'est ce que dit très clairement le texte des Actes des Apôtres, donc Jésus disparaît aux yeux des disciples dans une nuée, dans un nuage, le nuage étant toujours le symbole de Dieu, comme au Sinaï. Et d'autre part, des anges leur apparaissent, leur disant « Que faites-vous à regarder vers le ciel ?» Le Christ un jour reviendra, mais entre-temps prêchez sa parole. Donc, il y a vraiment cet envoi qui est lié à la dimension de l'ascension. La dimension de l'ascension, outre le mystère du Christ et le mystère de Dieu dont j'ai parlé précédemment, c'est aussi la charge missionnaire recueillie par l'Église pour diffuser le message de la présence du Christ ressuscité dans le monde. Et donc, c'est la responsabilisation des disciples et c'est leur envoi en mission. Donc, c'est un peu l'envers de la pièce de monnaie, quoi. D'un côté, il y a la divinisation du Christ, si on peut prendre ces mots-là, son inclusion dans la vie totale de Dieu, mais d'autre part, il y a, dans le creux de cette absence humaine et terrestre, la responsabilisation de la communauté qui ne doit plus se charger de compter sur la parole du Christ en direct, mais devenir elle-même son interprète, et donc ses missionnaires, ses communicateurs, quoi. Donc voilà, en ce sens-là, la communauté chrétienne est d'une certaine façon fondée dans sa responsabilité par le fait même de l'ascension.
1: Peut-être qu'on peut dire aussi que dorénavant, Jésus n'est pas seulement présent en un lieu pour les personnes autour de lui, mais maintenant il est présent universellement partout dans le monde où, par exemple, on célèbre l'Eucharistie.
2: Oui, c'est tout à fait juste. Donc effectivement, l'ascension universalise le visage de Jésus, puisqu'il n'est plus désormais, je dirais, le privilège de 12 disciples, ou peut-être quelques-uns en plus, Marie d'ailleurs étant présente à la Pentecôte. Il n'est plus le privilège d'une rencontre personnelle entre ses anciens disciples et lui-même, mais désormais de tous les disciples, et donc les nouveaux disciples, quels qu'ils soient partout dans le monde. Donc c'est vrai que l'ascension, en valorisant l'inclusion de Jésus avec ce corps blessé dans la vie de Dieu, rend le corps de Jésus et sa présence universelle. Mmh. Et donc,
1: et accessible à tout le monde.
2: Et voilà, pour tous, c'est accessible à tous, en effet. Donc, en ce sens-là, c'est aussi quelque chose de très important, qui va alors déboucher sur la Pentecôte avec le don de l'Esprit, de manière à ce que cette absence du Christ typique de l'ascension soit compensée par un don de l'Esprit. Et puis nous fêterons la fête de l'Eucharistie. Ce don du Christ revient vers nous par le corps du Christ reçu en communion dans l'Eucharistie. Donc le corps qui est absent parce qu'il est au ciel redevient présent en nous par l'Eucharistie.
1: Merci beaucoup, Monseigneur, pour cette méditation à l'occasion de la fête de l'Ascension de Jésus. D'ailleurs, la semaine prochaine, on va parler évidemment de la Pentecôte aussi, mais ce sera donc pour l'émission suivante. Merci aujourd'hui à vous, Monseigneur, et à vous, chères auditrices et auditeurs, d'avoir suivi cette émission. Donc, ayez encore beaucoup de plaisir à l'écoute de nos programmes. Au revoir.

0: 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Christian Beaupère nous propose quelques enregistrements de jazz marquants sur un demi-siècle.
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2: Bonjour à toutes et tous et bienvenue sur RCF Radio pour votre émission relative à cette musique qui swing à tous les tempos avec tant d'instruments différents. Et mon objectif est de partager cette passion avec vous. Mais pour ce faire, je salue Christophe aux manettes pour me soutenir durant cette heure musicale. C'est notre ingénieur du son qui présente toujours son grand sourire et sa bonne humeur traditionnelle. Bonjour Christophe.
0: Bonjour Christian, comment ça va?
2: J'ai entendu une expression.
0: Ah bon?
2: Que nous avons employée quelques fois. Ça va carrette.
0: Ça va carrette.
2: Voilà, super alors. Et je l'ai entendu dans une pièce de théâtre. Mais ça va d'autant mieux que démarre le festival de jazz, fin de cette semaine.
0: Et oui.
2: Avec une affiche assez exceptionnelle et... On a reçu d'ailleurs Fabrice Lamproie qui nous a exposé tout ça. Et apparemment, tout est vendu. Donc, c'est merveilleux. Enfin, en tout cas, les passes pour les 4 jours sont...
0: Donc, c'est de bon augure pour la suite.
2: Voilà, exactement. Eh bien, on démarre avec un quartet immense talent, avec un album mythique de 1993 du nom de Viaggio, réédité et remasterisé en 2025, avec des versions inédites, avec un leader... Richard Galliano, accordéoniste et compositeur français de renommée mondiale, commandeur des arts et des lettres, titulaire d'une victoire du jazz et d'un prix Django Reinhardt, pour ne citer que ceux-ci. Il est accompagné de Biréli Lagrène, français également, virtuose de la guitare, passionné de swing gitan, de Pierre Michelot, contrebassiste de Miles Davis dans Ascenseur pour l'échafaud, le célèbre film, et de Charles Bellonzi, batteur de Claude Nougaro. On savoure le titre Christopher's Bossa.

Snarky Puppy est une sorte de collectif qui compte jusqu'à 20 membres en rotation régulière. Il représente la convergence de la culture musicale américaine noire et blanche avec divers accents du monde entier. La caractéristique principale de ce groupe est la joie de jouer ensemble, tout à fait primordial d'ailleurs. Et avec une juste reconnaissance puisqu'il a décroché 5 Grammy depuis 2016, dont 4 comme meilleur album instrumental contemporain. Place à la musique avec Snarky Puppy et Skate You de 2020.

Son langage musical est nourri par le répertoire classique européen et par les traditions musicales de la République démocratique du Congo. Et pour ce faire, Ray Lema, c'est de lui qu'il s'agit, s'entoure d'un ensemble de 6 musiciens italiens de haut niveau, un quatuor à cordes, un saxophone soprano et des percussions. Il est compositeur et pianiste congolais. À la carrière internationale, c'est pas un jeune homme, ni un débutant, il est Django d'or en 2013 et son dernier enregistrement d'il y a quelques semaines porte le titre évocateur de Passion Congo, qu'on écoute.

Passons à un musicien hyper dynamique et drôle, immanquablement à voir sur scène. San Severino est chevalier des arts et des lettres de 2008, français d'origine italienne. Il a découvert la musique tzigane de Django il y a quelques années et il lui voue une admiration sans limite. Il y ajoute des paroles pour en faire des chansons pleines d'humour décalé, de poésie, et le tout particulièrement très entraînant. C'est un enregistrement de 2006 que je vous propose de sa composition titrée « Le swing du président ». Eh bien, dédions le morceau à notre président, Michel Delamotte, RCF Liège.

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Enfin, les nôtres, quoi.

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Au début, je croyais vraiment contenter quelques mécontents, à force d'écouter tout le monde aussi. Mais j'ai trouvé ça fantastique.

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1: Cesaria Evora est une chanteuse cap-verdienne qui, de sa voix douce et grave, popularise la morna, genre musical du Cap-Vert, donc, auprès du grand public. Elle est ici accompagnée par l'orchestre de Goran Brigovic pour une version balkanique tout à fait originale au titre Osencia en 1998. Ah.

pour suivre Cesare Evora, c'était Iggy Pop. Surprenant dans une émission de swing, me direz-vous, sauf qu'il interprète une composition de Goran Bregovic, musique des Balkans donc, avec cette voix grave si caractéristique sur TV Screen. Revenons en France avec une autrice, compositrice, interprète, musicienne et actrice française, César du meilleur espoir féminin, mais aussi victoire de la musique en 2020 pour son album de musique du monde. Elle chante One Silver Dollar sur un album d'Éric Truffaz, merveilleux trompettiste français, enregistrement tout récent puisque de 2023.

Notre chanteuse, c'était Jordania. Tout autre style, celui de John Scofield, guitariste américain, caractérisé par une chaleur acoustique avec du mordant et de l'âme électrique. Rien que ça. Il est accompagné sur ce CD de 2018 par Gerald Clayton au piano, Vicente Archer à la contrebasse et Bill Stewart à la batterie. Voici le titre King of Belgium. Et oui, Scofield adore notre pays, il s'y produit régulièrement et dédie cette composition à Toots Tielemans, un modèle de bebop, dit-il à juste titre.

Remontons le temps jusqu'en 1979 avec Ray Charles et le tube Hit the Road Jack, interprété donc par Ray Charles, mais ici accompagné de l'orchestre Big Band de Count Basie. On ne présente plus ce chanteur qui a vendu des millions de disques et qui a obtenu 12 Grammys.

Pour faire plaisir à nos amis contrebassistes, évoquons Renaud Garcia Fons, compositeur et contrebassiste français, connu pour son jeu innovant, son immense virtuosité, son sens mélodique méditerranéen et sa sonorité s'approchant de celle d'un violoncelle lorsqu'il joue sa contrebasse avec un archet. Il n'est pas seulement influencé par la musique jazz et classique, mais également par le flamenco et les musiques folkloriques et traditionnelles. À déguster avec ce morceau de 2024 tiré de son album « Blue Macam ».

Après Renaud Garcia Fons, rejoignons l'année 2022 et la sortie du dernier CD du Yes Trio. Ce groupe est né au début des années 90, à l'époque où le jazz est passé par une phase de recentrage sur ses fondamentaux avant de connaître une nouvelle expansion. Autour d'Ali Jackson à la batterie, Omer Avital à contrebasse et Aaron Goldberg au piano, ce trio, avec des pointures internationales, est un condensé réjouissant et virtuose de couleurs et de bonne humeur. C'est le titre Schflonza qui sera lancé sur les ondes par notre Christophe aux commandes.

0: Déjà presque une heure passée ensemble, il me reste à vous remercier pour votre fidélité. Merci à Christophe d'avoir assuré le bon déroulement technique de cette émission. Nous nous retrouvons dans 2 semaines avec encore et toujours un immense plaisir. Salut Christophe, à bientôt chers amis de la Note Bleue et merci.
1: Salut Christian.
0: Et nous nous quittons avec le quartet Javotte. C'est une nouveauté à découvrir en mai au Coutances Jazz sous les pommiers, ancestral festival de jazz. C'est donc le groupe Javotte, mené par la flûtiste et compositrice Lucie Jaillet. On y retrouve l'empreinte de musiciens comme Magic Malik, mais aussi des esthétiques variées telles que le jazz, la musique baroque contemporaine ou encore le jazz rock, tout beau, tout neuf et charmant. On écoute donc ce quartet Javotte. Et encore une fois, merci à vous, chers auditeurs. Salut Christophe et merci.
1: Salut Christian.

0: 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Notre histoire, c'est avec Laetitia Puccio et aujourd'hui, en compagnie de son invité, il nous parle de Casanova, un aventurier à Liège.
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2: Chers auditeurs, chères auditrices, bonjour et quelle joie de vous retrouver pour une nouvelle émission de C'est notre histoire avec un invité, Alexandre Schmitt, bonjour.
3: Bonjour.
2: Alors Alexandre, vous êtes venu nous parler d'une de vos marottes, mais vue sous le prisme d'un personnage, à savoir Casanova. Casanova est venu à Liège, il était plus spécifiquement à Spa et on va voir avec vous comment, pourquoi ce personnage historique haut en couleur s'est présenté dans notre principauté. Mais avant de céder la parole à Alexandre Schmitt, chers auditeurs, chères auditrices, à vos agendas, le week-end de Pentecôte, les 24 et 25 mai prochains, les archives de l'État vous proposent leur traditionnelle journée porte ouverte. Alors ça consiste en un programme assez chargé dimanche et lundi dans le cadre des festivités du quartier de Cointe en fait. Les archives de l'État seront ouvertes entre 13h et 17h. Vous proposeront toute une série de visites guidées du dépôt mais également des conférences. Alors une conférence le dimanche 24 avec Pierre Leclerc, cet historien liégeois de l'alimentation qui va venir nous parler de l'histoire de la pomme de terre fritée. Oui, chers auditeurs, chères auditrices, chaque sujet mérite son histoire. Le lendemain, c'est l'historien René Lebout qui, lui, viendra nous entretenir sur la saga Coqueril. Il faut savoir que les archives de l'État conservent les archives de cette industrie fameuse. Et René Lebout, depuis plusieurs années maintenant, travaille à sortir de ses archives finalement une histoire sensationnelle. Il viendra nous entretenir par exemple sur une activité qu'on ne connaît pas de cette industrie Coqueril, à savoir la fabrication de textiles et notamment des costumes de l'armée napoléonienne. Alors cette année, en toute grande exclusivité, les archives de l'État vont vous proposer deux activités extérieures, oui, des reconstitutions historiques, le dimanche avec le Préhistomuséum de Ramioul. Donc venez nombreux avec vos enfants, vous pourrez vous exercer à la lance notamment. Et le lundi, c'est un bivouac de l'armée napoléonienne qui vous proposera une reconstitution dans ces mêmes jardins, dans les jardins des archives de l'État Liège. Donc vous voyez un programme qui est chargé et toute une série d'informations que vous pouvez retrouver sur le site internet des archives de l'État Liège et sur nos réseaux sociaux.

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1: Alors, chers auditeurs, chères auditrices, nous voilà de retour avec Alexandre Schmitt pour nous parler, comme je vous l'ai annoncé, de Casanova. Mais ce qu'il faut savoir d'Alexandre, c'est que c'est un historien spécialiste de l'histoire des infrastructures routières, ferroviaires, fluviales, liégeoises, et d'abord sous l'Ancien Régime. Casanova à Spa, Alexandre Schmitt, c'est l'année 1767. Alors, comment est-ce qu'on explique cette venue ?
2: Alors, la venue de Casanova à Spa, elle s'explique, à mon sens, par le développement des voies de communication liégeoises. Donc, vous le savez à présent, et si vous ne le savez pas, ben, je vais encore l'expliquer. Mais les États liégeois, à partir de 1712, vont lancer une grande politique d'infrastructure et de raccordement de chaussées aux différents espaces qui nous entourent. Bon. Mais Casanova passe en réalité par Liège et Spa parce que tout simplement il n'a pas le choix, l'infrastructure est présente et lui qui voyage à travers toute l'Europe, il est obligé de passer par Liège qui a réussi son pari et qui est en passe en tout cas de le réussir dans la seconde moitié du XVIIIe siècle, de s'imposer comme carrefour européen.
1: Alors Casanova à Spa, 1767, c'est une date particulière dans l'histoire du personnage.
2: Alors, dans l'histoire du personnage, pas en tant que tel. En fait, 1767, c'est son plus grand voyage à Spa, simplement parce que c'est celui qui est le mieux documenté. Mais par deux fois auparavant, Casanova est passé par Liège et Spa, en 1762, une première fois, en 1763, une seconde fois, et puis après, en 1783. Mais le voyage de 1767, il est particulièrement détaillé dans l'histoire de ma vie. On y connaît plusieurs petites affaires croustillantes et juteuses. Et puis, on sait suivre ses activités dans la ville de Spa avec une grande précision grâce aux témoignages qu'il nous a livrés et les cartes de la ville de Spa.
1: Donc, vous vous êtes basé essentiellement sur cet ouvrage de Casanova même. Est-ce qu'il existe d'autres archives pour documenter ce passage ?
2: Tout à fait. Alors, ça a été un peu difficile de trouver d'autres archives, je ne vais pas le cacher, mais... À côté d'Histoire de ma vie, on a aussi ce qu'on appelle la liste des étrangers venant prendre les eaux à Spa. Alors c'est un peu, faut voir ça un peu comme un who is who de l'époque. Le but est tout simplement d'enregistrer les voyageurs, leur nom, leur statut, éventuellement leurs accompagnants, ainsi que l'endroit où ils dorment. Simplement, ça permet ensuite de pouvoir les retrouver, de savoir où dort quelle personne, et pour notamment les adeptes des clubs, ça permet de se retrouver et de toujours avoir le contact avec les gens présents à Spa. C'est aussi un formidable outil pour faire de l'histoire statistique sur la fréquentation des eaux à Spa.
1: Alors, est-ce qu'il est réellement question de fréquentation des eaux, puisqu'on ne connaît Spa forcément pour son eau fameuse, mais Casanova, est-ce qu'il était intéressé par les thermes, par exemple ?
2: Alors, officiellement, on dira qu'on vient à Spa pour prendre les eaux, ça c'est un fait. Officieusement, Spa, c'est surtout Casanova-ville. Spa, c'est un véritable nid d'espions. On y fréquente la bonne société, on y joue, on y fréquente les femmes. C'est une ville qui est remplie, en fait, d'aventuriers. On a cette superbe expression qui dit que Spa est un peu ce café de l'Europe. C'est une terre qui est particulièrement propice à l'arrivée de Casanova, tout simplement parce qu'elle permet une quand même grande liberté. On est dans une principauté qui est neutre et enclavée entre différentes grandes puissances, et ce nid d'espions permet à Casanova de laisser libre cours à ses talents de courtisan, de joueur également. Une des réflexions qu'on a lorsque Casanova vient à Spa, avant de démarrer, il dit « Ah, si je vais à Spa, il ne faut pas que je sois trop court en argent. »
1: Alors Alexandre Schmitt, pour qu'on soit clair, pour quelle raison Casanova se rend réellement à Spa alors ?
2: Alors là, on arrive dans l'histoire un peu plus détaillée. En fait, Casanova vient des espaces allemands et il passe tout d'abord par Cologne, où il a une discussion particulièrement houleuse, pour ne pas dire violente, avec un directeur de Gazette qui avait insulté son honneur. Après avoir fait entendre raison au directeur de la Gazette à force de notamment taper dessus, on va le dire comme ça, il rencontre certains de ses amis, notamment M. le comte de Tomatis, qui, maintenant que la saison des eaux d'Aix-la-Chapelle était terminée, se rend vers Spa, pour y prendre les eaux également. Casanova se dit « Oh, ben c'est une bonne idée, je vais m'arranger pour avoir des fonds nécessaires et ensuite je vais me rendre à Spa ». C'est tout simplement donc ce croisement de cette bonne société à Aix-la-Chapelle et de ses amis qui expliquent que Casanova prend la décision un peu de manière improvisée de se rendre à Spa. Je dis de manière improvisée parce que on lui dit de ne surtout pas aller à Spa au début. Pas parce que ce n'est pas bien, mais simplement parce que l'abondance de personnes sur place est telle qu'on est certain qu'il ne trouvera pas de quoi loger sur place.
1: Donc on lui déconseille de se rendre à Spa et pourtant il le fait. Et est-ce qu'il arrivera à se loger dès qu'il met un pied dans la ville?
2: Alors la vision de ses amis était un peu prémonitoire dans le sens où effectivement il ne trouve rien pour loger à Spa. Et comme il avait besoin d'un chapeau, il se dit c'est pas grave, je vais commencer à faire mes emplettes. Et il rencontre un chapelier et sa femme fort gentils qui vont accepter, en plus de lui fournir son chapeau, de l'héberger. Alors ces hôtes, il va nous les décrire de manière assez amusante puisqu'il va dire qu'ils sont très généreux, notamment on lui offre le gîte et le couvert à condition que Casanova décide de ne manger que des mets du peuple. Par exemple, il n'est pas question de manger du rôti ou de la truite et de boire également du vin. Et donc Casanova est surpris par cette honnêteté, on ne cherche pas à l'arnaquer et il le souligne. Mais il souligne aussi autre chose. Il dit que ces hôtes sont particulièrement laids. Ils sont laids à en révolter. Alors, je pense ici tout simplement qu'il fait un contraste entre le chapelier et la chapelière et la nièce de 19 ans, qui, elle, était une beauté fatale, qui trouve les grâces, on va dire, de Casanova. Mais donc, ça va mal se finir de nouveau un peu cette histoire-là, puisque tentant de la séduire, la merci, comme on l'appelle, va résister aux appels de Casanova et va lui décocher un coup de poing sur le nez qui va lui casser le nez. Et Casanova restera une journée complètement chez lui, disant qu'il a été défiguré par la vertu de la merci. Un jour, mon...

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1: Alors, chers auditeurs, chères auditrices, je crois que vous l'aurez compris, Casanova est un aventurier et il n'a pas le choix, dans ce périple à travers l'Europe, de passer par la ville de Liège. Alors, Alexandre Schmitt, comment est-ce qu'il survit dans cette ville, finalement, que vous avez décrit comme une ville, je dirais, un peu de débauche et de jeu ?
2: Alors, Casanova, lorsqu'il passe à Spa, justement, donc j'ai dit, il est venu avec différents fonds et il va survivre dans cette ville. Mais en réalité, survivre, le terme n'est peut-être pas approprié dans le sens où il est comme un poisson dans l'eau. Il a les clubs étrangers à sa disposition, il va rencontrer des étrangers italiens, ce qui va lui permettre un peu de se reconnecter à ses origines. Il va discuter, on a comme ça des traces de discussions philosophiques avec des diplomates, peut-être espions, qui sait. Et il va également jouer un petit peu. Mais alors ce n'est pas un joueur qui est un joueur invétéré, qui ne va pas savoir s'arrêter lui-même, dit deux choses. Premièrement, qu'il sait quand s'arrêter. Et puis, autre chose, il comprend très bien l'organisation du bénéfice des jeux de la ville de Spa. C'est-à-dire qu'une partie va au prince-évêque, selon Casanova, c'est tout à fait vrai. Une autre partie va à quelques petits tricheurs ou arnaqueurs de bas étage. Et une troisième partie va à, il les appelle 12 grecs, 12 tricheurs professionnels qui plumes nobles et bourgeois qui sont à Spa principalement en train de jouer. Donc Casanova, qui sait qu'il risque de perdre en jouant, joue mais toujours de manière modérée, de manière tempérée.
1: Ça lui permet de subvenir à ses besoins.
2: C'est ça. En plus de l'argent qu'il a demandé à des connaissances en amont, avant de venir à Spa, sur place, il semble qu'il gagne également juste ce qu'il faut pour payer ses logeurs et la nourriture qu'il paye à ses logeurs, puisqu'il va leur offrir vin, truites et du rôti également. Mais aussi, et ça c'est une histoire assez amusante, de faire des emplettes un peu partout dans la ville. Apprenant par exemple que la boutique de ses logeurs ne fonctionne pas fort, qu'ils ont des dettes notamment à Liège, il va lui-même acheter des bas et des mouchoirs. Et mieux que ça, donc je disais, il a suivi ses amis, il va ramener tous ses amis dans le magasin et il dit lui-même qu'ils vont acheter la moitié de la boutique à eux tout seuls de son logeur, en remerciement du fait de l'avoir logé quelques jours, puisque effectivement, je pense qu'il dort 3 jours chez son premier logeur avant de déménager juste en face, dans un hôtel cette fois-ci, vraiment approprié pour quelqu'un de sa stature.
1: Donc on peut considérer que Casanova n'est pas que le mauvais garçon que l'on a l'habitude de décrire dans l'histoire.
2: Alors, mauvais garçon, de nouveau, il l'était probablement un petit peu, c'est un fait. Mais en tout cas, il a bien compris les grandes lignes de force de la société spadoise. Il sait comment s'y insérer et il sait comment utiliser un peu ce livret destiné aux étrangers et savoir qui aller trouver. Lors de sa visite, par exemple, en 1783, il va rédiger des vers à destination d'un prince de Nassau, je pense, pour le célébrer. Forcément, il doit y avoir quelque chose d'économique là derrière. Mm-hmm. Mais en tout cas, il a bien conscience de ce qui forme un peu cette micro-société spadoise.
1: Alors, parmi les rencontres qu'il fait à Spa, il y en a une autre qui est célèbre parmi les anecdotes que vous avez relevées et qui concerne une autre femme également.
2: C'est ça, tout à fait. C'est une dame qui s'appelle la Charlotte. Alors, en réalité, qui est cette Charlotte ? C'est la femme un peu malheureuse du marquis ou chevalier Della Croce. Alors, c'est un joueur, lui, par contre, qui est invétéré. Et l'histoire est profondément triste en ce sens que il arrive plein aux as à Spa, ce marquis Della Croce, que Casanova avait par ailleurs déjà croisé, un autre aventurier donc. Et il joue. Lorsqu'il n'a plus rien à jouer en liquidité, il va jouer les bijoux de sa femme, la Charlotte, justement. Puis, lorsqu'il aura joué et perdu ces bijoux-là, il va jouer sa garde-robe. Et lorsqu'il ne lui restera plus rien d'autre que des créanciers, finalement, il va fuir la ville. Mais avant de fuir la ville, et donc de laisser sa femme sur place, il va demander à Casanova de prendre sous sa protection sa femme, la Charlotte. Mais pire que ça, il va également donner la tâche à Casanova d'annoncer son départ, le départ donc du marquis Della Croce à Charlotte, lui-même. Donc, Casanova, un peu embêté pour rendre cette mauvaise nouvelle, va tout simplement choisir un lieu qui est vraiment empreint de douceur. C'est un jardin, le jardin des Capucins, dans lequel il va avoir une longue discussion avec cette très jeune femme, par ailleurs, qui est âgée, je pense que c'est 16, 17 ou 18 ans maximum, qui est enceinte de plus, que son mari, qui était censé donc lui apporter bonheur et prospérité, partait en Pologne, s'il me semble. Cette femme va finalement quitter Spa en accompagnant Casanova jusque Paris, où elle va malheureusement décéder, ce qui marquera très durablement, en tout cas, Casanova, en témoigne l'histoire de sa vie.
1: Alexandre Schmitt, bon, bah, on voit que l'histoire de Casanova à Spa, elle est remplie d'anecdotes. Vous aviez évoqué au début de l'interview un rixe qu'il avait eu sur le chemin qui le menait à Spa, mais à Spa, est-ce qu'il a eu également des problèmes de cet ordre ?
2: Oui, alors, on est ici sur les hauteurs de Spa, alors malheureusement, on ne peut pas localiser l'événement avec certitude, c'est sur une des promenades de Spa, sur les hauteurs, donc il est plus éloigné de la ville, et il croise, selon toute vraisemblance, un aventurier français qui le provoque, le houspille, et qui finira donc par l'attaquer à travers un duel que Casanova se flatte d'avoir remporté en lui taillant une boutonnière de 3-4 cm qu'il a envoyé chez le chirurgien pendant 1 à 2 jours. Donc, de nouveau, c'est une anecdote qui renforce encore cette idée que la ville de Spa, c'est une ville d'aventuriers dans laquelle on croise toute une série de personnes de conditions et d'origines variées.
1: Alors, pour conclure cette interview passionnante, je crois que c'est les mots mêmes de Casanova qui vont résumer ce fameux passage à Spa.
2: C'est ça. Quoi qu'il en soit, quoi de mieux que Casanova lui-même pour conclure cette vision qu'il avait de la ville de Spa. Il dit donc de nouveau dans l'histoire de ma vie « À la promenade du matin, je me suis mis en compagnie de quelqu'un qui m'informa de toutes les beautés féminines que nous y vîmes. La quantité de filles aventurières qui se trouvent à Spa dans la saison des eaux est incroyable. Elles y vont toutes croyant de faire fortune et elles restent toutes attrapées. La circulation de l'argent y est étonnante. Mais toutes entre joueurs et marchands. Les traiteurs, les aubergistes, les marchands de vin et les usuriers en absorbent une grande partie. Tout cet argent sort de la poche des dupes qui courent s'abîmer dans ce trou qu'on nomme Spa de 400 lieues à la ronde. » Ici, je fais une petite parenthèse, ce trou qu'on nomme Spa, ce n'est pas une vision péjorative qu'a Casanova de la ville, c'est simplement une vision plutôt géographique de Spa, en tout cas à mon sens. Casanova détaille ensuite le fait que aller prendre les eaux à Spa, c'est un prétexte. Il dit « on n'y va que pour des affaires, pour des intrigues, pour jouer, pour faire l'amour et pour espionner aussi. Un très petit nombre d'honnêtes gens y va pour s'amuser ou pour se reposer des peines que son emploi lui donne toute l'année dans l'endroit de sa résidence. » Voilà, une superbe citation, je trouve, qui résume bien l'esprit de Casanova vis-à-vis de Spa, à la fois un esprit un petit peu libertin, à Spa on peut faire un peu ce qu'on veut, c'est un peu ça l'idée, mais aussi une vision lucide de la ville de Spa où on risque de se faire plumer et de rester piégé finalement dans cette micro-société.
1: Chers auditeurs, chères auditrices, voilà une histoire passionnante contée par Alexandre Schmitt. Alexandre Schmitt, bon, merci beaucoup.
2: Merci.
1: Et je vous invite à consulter nos réseaux sociaux et à venir nous rendre visite lors des week-ends portes ouvertes des 24 et 25 mai prochains.

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2: Et dans quelques secondes, c'est avec Denis Delevingfosse et Sandy Louis que nous avons rendez-vous dans l'état des lieux.
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3: Bonjour à toutes, bonjour à tous, ravi de vous retrouver une nouvelle fois pour cette émission politique. Aujourd'hui, nous allons parler histoire. Sandy, bonjour.
4: Bonjour, bonjour à toutes et à tous.
3: Et pour parler histoire politique, nous recevons aujourd'hui Geoffrey Grandjean, qui est politologue à l'Université de Liège. Bonjour.
5: Bonjour Denis, bonjour Sandy.
3: Alors, plus précisément, depuis le 2 février dernier, l'ULiège propose un nouveau MOOC, un cours en ligne en quelque sorte, gratuit et accessible à toutes et tous, à propos des personnalités politiques qui ont façonné l'histoire de la Belgique. Il y en a une soixantaine, Sandy.
4: C'est effectivement le sujet du jour. À son propos, vous avez dit ceci, je vous cite, « Alors que la Belgique va fêter son bicentenaire en 2030, l'État belge se révèle d'une étonnante stabilité, constat qui peut paraître paradoxal pour un État promis régulièrement à l'éclatement et qui a connu de nombreux systèmes politiques. » Fin de citation. Ce point reviendra évidemment, Geoffrey Grandjean, en filigrane tout au long de l'émission. Néanmoins, je vous propose peut-être déjà de revenir sur cette phrase. Elle n'est pas si compliquée que ça, finalement, politiquement parlant, la Belgique.
5: Quand on regarde l'histoire de la Belgique, on se rend compte, le 7 février 2026, on a fêté les 195 ans de notre État. Et sur la même période, donc depuis 1831 jusque 2026, alors je sais que comparaison n'est pas raison, mais quand même la France, on a connu la monarchie de Juillet, la Deuxième République, le Second Empire, la Troisième République, le régime de Vichy, Quatrième République, Cinquième République, et peut-être qu'on va connaître une Sixième République avec la situation française. Et en fait, on est passé d'un État unitaire, comme j'aime à le dire, à un État fédéral, avec des institutions qui n'ont pas bougé depuis 1831, voire des articles dans la Constitution qui sont toujours les mêmes. Et ça, c'est quand même notre force.

0: je pense, comme Belgique ou comme système politique, à pouvoir s'adapter tout en restant quand même un État qui est toujours présent sur la scène européenne.
1: On aura l'occasion de revenir sur ces quelques points en deuxième partie d'émission, puisqu'on évoquera avec vous les différents modules qui peuvent accompagner ce MOOC. Justement, 60 portraits, 60 vidéos pour retracer les personnalités politiques belges. Un travail né, Geoffrey Grandjean, d'une collaboration entre vous et la CAIR numérique de l'ULIÈGE. Alors la CAIR numérique, c'est un service à destination des enseignants eux-mêmes afin d'intégrer au mieux le numérique à leurs cours. Ici, on parle d'un MOOC. Un MOOC, c'est quoi ?
0: Alors un MOOC, c'est un cours qu'on peut suivre en ligne de manière massive, puisqu'il est ouvert à tout public. Et le MOOC est conçu pour aller bien au-delà du public universitaire, pour pouvoir attirer n'importe quel citoyen à suivre la formation, en quelque sorte, qui peut être plus ou moins courte en fonction des MOOC, avec des tests réguliers et au final une forme de validation de l'ensemble des compétences acquises au terme de ce MOOC, qui est plus ou moins forte en fonction des MOOC. Mais ce MOOC, moi je l'ai aussi conçu comme étant une partie de mon cours, c'est-à-dire qu'en fait les vidéos, ces 60 vidéos qui sont encadrées par d'autres vidéos, d'autres textes, les étudiants peuvent, dans le cadre du cours d'histoire politique belge, les suivre individuellement à partir d'un manuel où ils flashent le QR code et ils peuvent ainsi rendre vivant l'histoire politique autrement que ce qu'on fait habituellement dans des livres et dans des auditoires bien bondés.
1: On a aussi l'habitude de voir ce genre de cours en ligne sur ce qu'on va appeler un fond vert, sur lequel on peut implémenter un peu ce qu'on veut. Ici, la volonté, c'était aussi d'aller sur les lieux eux-mêmes, dans différentes villes et villages de Belgique, pour pouvoir raconter cette histoire. Pourquoi ce choix et qu'est-ce que ça peut apporter comme plus-value ?
0: 60 personnalités, 60 lieux du pouvoir, parce que je voulais montrer à la fois aux étudiantes et aux étudiants et à toute personne que derrière ces personnalités, il y a des lieux. Et en fait, la Belgique est riche en lieux de pouvoir, mais aussi en lieux qui ont une certaine distinction. Donc, on est allé absolument partout, mais il y a un endroit où on n'est pas allé, j'y reviendrai peut-être. On a fait le Parlement, le Palais de Justice, le château de Wenendal, où s'est passé ce drame avec Léopold II, le château de Loppem, l'Athénée Lorrain-Verviers, Liège, évidemment, puisqu'on a formé une série de grands dirigeants belges, nous, ici à Liège. Et donc, on parcourt la Belgique. Binche aussi, Charleroi... Ça a été une vraie expérience et ça nous a pris du temps parce que pour faire tout ça, il faut aussi obtenir les autorisations pour y arriver. Mais c'est passionnant parce que ça montre à quel point toutes les institutions se sont montrées ouvertes par rapport à nos demandes. On n'a jamais eu de refus, sauf un lieu. Et donc ça montre qu'en fait, on peut s'approprier nos institutions, même en tant que citoyen dans notre vie. Et ça raconte aussi beaucoup de choses. Peut-être une anecdote.
1: Allez, une anecdote, on vous écoute.
0: La place des femmes en politique, évidemment, parce qu'il y a un déséquilibre dans le MOOC. Le problème, c'est que l'histoire du 19e siècle, c'est essentiellement une histoire masculine, une partie du 20e siècle aussi. Et donc, on a essayé d'avoir une série de femmes politiques, ça n'est pas simple, et notamment Marie Popelin. Et il se fait que on était au Palais de Justice à Bruxelles, hein, là où il y a les échafaudages qui sont là depuis très longtemps. Et il y a une stèle en l'hommage de Marie Popelin. Et on arrive au Palais de Justice, et on arrive avec nos caméras et tout. On vient avoir la stèle parce qu'on avait obtenu les autorisations. Il y a des personnes qui ne savaient même pas où était cette stèle et me voilà avec une lampe de poche en train d'essayer de trouver la stèle dans le palais de justice. On finit par la trouver dans un coin très sombre. Le problème, c'est que la luminosité n'était tellement pas au rendez-vous qu'on a dû tourner ailleurs. Mais alors, je me suis dit, c'est triste parce que ça donne aussi à voir, et là je ne critique pas le monde judiciaire, je critique aussi le monde politique qui dévalorise le monde judiciaire, et ça donne aussi à voir que même la mémoire des femmes politiques est difficile à entretenir dans notre histoire politique, et à tel point que quand bien même il y a des stèles commémoratives, ben on ne sait même pas où elles sont. Moi j'ai trouvé ça terrible, terrible pour notre histoire, et en même temps ben, c'est l'occasion de raconter ça aux étudiants et de rendre ces personnalités vivantes dans le cadre... De ma fonction.
1: Et comment vous l'avez ressenti, vous, cette double casquette entre guillemets, entre le politologue et l'historien quand même, qui se cherche un peu ?
0: Oui, c'est pas faux. Alors, je suis fan de C'est pas sorcier et de Secrets d'histoire. Je me demande quand même ce que les auditeurs vont penser de ce professeur d'université. Et donc, il y a un peu des clins d'œil à Jamie et Fred et Stéphane Bern, notamment dans l'ouverture des portes, dans la manière de concevoir certains running gags. Et c'est voulu. Mais c'est aussi, ça a aussi pour objectif de désacraliser l'enseignant. Et d'ailleurs, on a joué joué, on a joué avec un étudiant, hein, un de mes étudiants, qui est en costume, et moi je ne suis jamais en costume, ou très rarement. C'est aussi l'idée d'inverser la hiérarchie, et de dire, ben oui, mais non, c'est pas le prof sur sa chaire qui énonce la vérité, c'est autre chose. Et de ce point de vue-là, c'est vrai que l'histoire m'a montré que, en fait, tout est souvent une question d'interprétation, ce qui est rude hein, quand on fait de l'histoire politique, parce qu'on se dit que l'histoire est interprétée en fonction des périodes. Et moi, ça, ces tournages, j'en ai eu l'intime conviction, en fréquentant ces lieux de pouvoir, en travaillant sur des personnalités, qu'en fonction des périodes, on ne dit pas la même chose sur ces personnalités. Et c'est là où le politologue y trouve un intérêt, puisqu'en fait, on se rend compte que l'histoire, c'est aussi de la mémoire. Et c'est aussi un récit, un imaginaire qu'on façonne pour créer une collectivité.
2: J'avais peut-être une dernière question avant qu'on fasse une pause dans cette émission, qu'on aborde concrètement les différents modules de ce MOOC. On dit souvent que l'histoire c'est une boucle sans fin, qu'on finit toujours par retomber par où on a commencé. Ici on est dans une période géopolitique internationale compliquée, tendue. Politiquement en Belgique c'est aussi tendu, il suffit de voir la situation à Bruxelles. Est-ce qu'il n'y avait pas un côté aussi sensibilisation pour le grand public à travers ce MOOC?
0: Oui, et alors moi, ce que je trouve intéressant quand on entre dans l'histoire politique par les personnalités, c'est qu'on se rend compte de la finitude et de la limite de l'humanité. Et c'est-à-dire qu'en fond, moi je pense que l'histoire ne se répète pas, mais malheureusement, le disque est parfois rayé et elle bégaye un peu. Mais en fait, les traits de caractère, les traits de personnalité... Ça, je commence à me dire qu'il se répète. Et qu'en fait, la psychologie humaine est ce qu'elle est et qu'on peut comprendre en effet les relations entre les acteurs, les hasards de certaines rencontres et l'histoire parfois d'un pays, ben ça tient à ça. Et c'est parfois négatif, mais c'est aussi rassurant parce que ça montre toute la fragilité de notre humanité.
2: Geoffrey Grandjean, vous êtes avec nous aujourd'hui pour aborder ce MOOC, ce cours en ligne de Charlemagne à Barthes de Wever, les 60 personnalités de l'histoire politique de Belgique. On fait une pause dans cette émission avec une musique d'actualité puisqu'elle est intitulée Bruxelles et est interprétée par une artiste belge, Marie Warnon.

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1: Et aujourd'hui, notre invité est Geoffrey Grandjean, politologue à l'Université de Liège. Il aborde avec nous l'histoire politique belge et même un petit peu au-delà, puisqu'on commence avant la création de la Belgique. Avec moi dans cette émission, évidemment, Sandy Louis pour présenter. On a parlé déjà dans cette première partie d'émission du tout le contexte et toute la création de ce cours en ligne. Parlons maintenant du concret, Sandy.
2: 60 portraits de personnalités belges. Vous l'avez dit, un travail de longue haleine. Vous n'étiez pas seul pour le porter, Geoffrey Grandjean. C'est un MOOC qui est accessible en ligne, un MOOC que vous avez voulu accessible à toutes et tous, peu importe, je vais dire, sa provenance, qu'on soit étudiant en sciences politiques ou pas. Comment est-ce qu'on réfléchit la vulgarisation d'un sujet comme celui-là? Et est-ce qu'il faut un prérequis finalement pour se connecter à ce cours ?
3: Alors, aucun prérequis, ça c'est très clair. Et ça, c'est l'avantage d'avoir collaboré étroitement avec cette guerre numérique de l'université, puisqu'elle, à la fois dans la prise d'image jusqu'à la conception finale des vidéos, les lignes du temps, les illustrations, tout ça a été conçu pour qu'à tout moment, on puisse se raccrocher facilement aux vidéos et rendre le tout, je dirais, didactique. Et ça, c'est tout le travail numérique qu'on a dû faire, qui a pris quand même énormément de temps aussi, voire à certains égards plus que les tournages en tant que tel.
2: Combien de temps en tout pour le projet ?
3: Deux ans.
2: Ouais, ouais.
3: Et donc, moi, je dirais que c'est ça. C'est comment le support numérique vient en appui et en soutien pour faire passer un message de type scientifique.
2: Le cours est composé de 6 modules. Donc, vous retracez, vous l'avez dit, par vidéo, différents portraits. Chacun se retrouve dans des modules. On va démarrer par les deux premiers, peut-être. Ils sont un peu plus proches dans le temps. Avant la Belgique, Denis le disait tout à l'heure. Et puis, la naissance de la Belgique également. Donc, ça, ce sont les deux premiers modules, Geoffrey Grandjean.
3: Oui, et c'est l'idée de remonter très loin dans le temps. Alors, je ne suis pas en train de dire, parce qu'on parle en effet de Charlemagne, de Charles Quint, on parle de Joseph II, de Napoléon. C'est pas l'idée de dire que la Belgique a existé avant. C'est simplement l'occasion de montrer qu'il y a des institutions qui ont façonné notre territoire et dont on trouve certaines traces toujours actuellement, notamment l'institution communale, comment les ducs de Bourgogne peuvent aussi parfois avoir laissé certaines traces. Et c'est l'occasion par ces personnalités de pouvoir découvrir ça et aussi des pensées. Parce qu'au moment de la création de la Belgique, il y a des auteurs comme Louis de Potter qu'on découvre républicain. Mais comment a-t-il façonné à un moment donné l'opposition au régime hollandais notamment, et comment on va le retrouver au tout début de la naissance de la Belgique. Voilà, c'est vraiment cette volonté de remonter plus loin dans le temps pour ne pas penser que ça commence en 1830 uniquement.
2: Il y a ceux que l'on connaît moins, comme Louis de Potter, vous venez de le dire, et puis il y a ceux qu'on a l'impression de bien connaître, Charles Quint, Charlemagne. Comment est-ce qu'on trouve quelque chose de nouveau, peut-être d'inédit, ou qui donne envie d'être raconté sur ces personnages-là ?
3: Mais c'est le lien avec la Belgique, en fait. Et on va se dire, mais pourquoi est-ce qu'on est allé parler de Charles Quint à Binche ? Voilà, l'explication se trouve dans la vidéo. Mais c'est aussi l'occasion de montrer que toute cette histoire européenne, elle a une résonance très forte avec l'histoire de la Belgique, pour ces personnalités qui sont très connues. Et pourtant, ben, parfois, on ne se rend pas compte. Hein. Napoléon Bonaparte, on connaît tous la peinture de Napoléon consul au musée de la Bovrie, ici à Liège. Il y a une histoire là derrière. Et donc, il faut aussi pouvoir raconter cela dans les liens avec le territoire de l'actuelle Belgique à ce moment-là.
2: On en arrive directement au module 3, la Belgique et le gouvernement de parti, de Pierre de Decker à Albert I.
3: Oui, et ça c'est le long 19e siècle, hein, puisqu'on va jusqu'à la fin de la Première Guerre mondiale. Et là, c'est vraiment cette histoire qui est à la fois une lutte partisane, avec deux grands partis qui vont se structurer, libéral et catholique. Comment on va avoir des fondements de notre État que nous connaissons toujours actuellement, les lois organiques notamment sur les pouvoirs communaux, mais les guerres scolaires également, la première guerre scolaire qui va façonner le rapport entre l'enseignement officiel et l'enseignement libre. Et puis c'est aussi toute la question sociale, parce qu'en fait le 19e siècle, il est très inégalitaire et progressivement, on va voir comment, à travers ces personnalités, on a eu des personnes qui ont œuvré à réduire ces inégalités.
2: Et pour en revenir sur les lieux de tournage, quel genre de lieux on peut retrouver dans ce module précisément, par exemple ?
3: Ben, ça va par exemple être Charles Auguste, grand représentant catholique devant sa statue à Bruxelles. Ça va être Charles Rogier. Alors, à l'époque, c'était les travaux du tram. Donc, on n'a pas pu faire ici à la statue Charles Rogier. On est allé à Bruxelles également. Ça va être les rois, soit devant la colonne du Congrès, soit devant les arcades du cinquantenaire. Et donc, voilà, c'est chaque fois des lieux, le palais des académies, le Parlement, hein, Étienne Constantin de Guerre. Lâche, ben ça va être aussi la Chambre des représentants, le Sénat, etc. Donc on va vraiment voyager dans tout le patrimoine de notre Belgique.
2: Module numéro 4, la Belgique entre union et désunion.
3: Et ça, c'est l'entre-deux-guerres et la Seconde Guerre mondiale et l'immédiate après Seconde Guerre mondiale. Et là, c'est évidemment des personnalités controversées comme Henri de Man, qui terminera de manière très funeste en ayant collaboré alors qu'il avait rédigé un plan du travail qui avait été valorisé par les socialistes. C'est Léon de Grelle, c'est Paul van Zeeland, c'est Léopold III et la question royale, c'est Achille Van Acker et la mise en place d'un système de sécurité sociale avec l'institutionnalisation de la concertation sociale. Tant décrié par certains représentants, mais la concertation sociale, elle a plus d'un siècle. Elle a été fondée, les prémices, à la fin de la Première Guerre mondiale, et c'est Achille Van Acker qui l'institutionnalise. Et donc, on va se rendre compte que toutes ces personnalités, ce sont aussi des experts, parfois, de leur matière. Achille Van Acker, c'était un pro de la législation sociale, alors qu'il n'avait pas fait d'études. Donc voilà, c'est encore toute cette histoire où la Belgique va quand même être terriblement secoué, à la fois avec les guerres et avec un système qui est en train de basculer clairement dans le XXe siècle.
2: Sans mauvais jeu de mots, on remet un peu l'église au milieu du village ?
3: Alors, oui et non. C'est-à-dire qu'en fait, je vous dirais que c'est une bonne question, Sam. Il y a des innovations quand même, je trouve, durant cette période, notamment par rapport à certaines législations, pensons aux fonctionnaires, pensons aux crises économiques qui vont bouleverser la Belgique, et on va se rendre compte qu'il n'y a pas de solution miracle, il y a des scandales qui éclatent, donc oui, il y a parfois des choses qui se répètent, mais il y a aussi des innovations. La consultation populaire avec le retour du roi, c'est quand même un moment qui secoue la Belgique et qui va marquer durablement notre État. Donc je ne sais pas si on remet l'église au milieu du village. J'ai parfois l'impression qu'il y a des choses qui fonctionnent et qu'on réutilise, et parfois des innovations majeures avec des personnalités qui les ont amenées.
2: On en arrive au MOOC numéro 5. Finalement, l'époque que l'on connaît le mieux, ou du moins que l'on croit connaître le mieux, la fin de la Belgique unitaire.
3: Et là, c'est le fédéralisme. Et donc, c'est comment tout le débat politique et toute la lutte politique va porter autour de la structuration du régime, et comment, après avoir résorbé une partie des inégalités sociales, avoir donné le droit de vote aux femmes en 1948, eh bien, les acteurs politiques vont s'opposer maintenant sur la structure de l'État. Gaston Huyskens, par exemple, et puis c'est les années Martensgol, avec à la fois des réformes de l'État, mais des réformes socio-économiques majeures. Jean Gol, hein, on aura d'ailleurs une vidéo dans la rue Jean Gol, et la passerelle à Liège. Et donc, c'est l'occasion de voir qu'en fait, le débat politique se déplace sur une autre question, mais qu'il crée de nouvelles inégalités. Et si les inégalités sociales se sont estompées, on est peut-être en train de créer un État fédéral à certains égards inégalitaire dans son fonctionnement. Et les réformes successives de l'État sont l'occasion de discuter de ça avec les personnalités.
2: Et on en arrive justement au sixième et dernier MOOC, la concrétisation de l'État fédéral.
3: Comment, à partir de Jean-Luc Dehaene, dont on parlait tout à l'heure avec le conclave, on va maintenant assumer et affirmer clairement cet État fédéral, et pourtant État fédéral qui va très rapidement être secoué par les scandales, notamment les scandales avec certains partis politiques à la suite de l'assassinat d'André Coles, et puis l'affaire Dutroux, l'affaire de la dioxine, la crise des subprimes, c'est la crise bancaire et financière, et comment progressivement on voit que cet État est en train de s'adapter avec quelques personnalités contemporaines, puisqu'on a quand même parlé de personnalités qui sont toujours en place et qui sont d'ailleurs Premier ministre. On termine avec Bardo Wever. Et donc on voit comment cet État s'affirme, mais connaît en fait une future peut-être mutation d'un État confédéral, interfédéral, où en fait on est peut-être à l'étape maintenant suivante, et ça, ce sera le futur. Peut-être qu'on rajoutera carotte capsule d'ici 30 ans.
2: Comment vous l'avez clôturé justement ce MOOC ? Quel mot de la fin pour une histoire qui n'est pas terminée ?
3: Alors, il n'y a pas de mot de la fin, dans le sens où, comme on a dû être contraint par les tournages, on n'a pas pu tourner les vidéos de manière chronologique. Ce qui signifie d'ailleurs que le téléspectateur va nous voir avec des cheveux qui évoluent très fortement d'une vidéo à l'autre. Il ne va pas comprendre comment ça se fait qu'en une vidéo, j'ai perdu 5 cm ou gagné 15 cm de cheveux. Mais donc, par contre, il y a des vidéos qui encadrent le tout. Et l'idée, c'est de bien signaler à la fin que cet État, il est loin d'avoir dit son dernier mot, surtout à la veille de son bicentenaire, puisque dans 4 ans, on fêtera les 200 ans de notre État.
2: On le disait, 60 vidéos, 6 modules, 60 portraits accessibles depuis le 2 février. Est-ce qu'on peut se permettre, pour parler comme les jeunes actuellement, de binge-watcher le tout ? Bien, il y a des dates de sortie prévues pour chacun des modules.
3: Alors, il y a des dates de sortie pour chacun des modules. Il faut un peu être comme dans les séries. Il faut susciter l'intérêt. Et donc, oui, une date de sortie, parce qu'on a décidé d'ouvrir progressivement les modules, aussi pour des raisons pédagogiques liées au travail des étudiants à qui j'enseigne l'histoire politique, pour ne pas mélanger tout trop vite. Donc voilà, un peu de patience.
2: Et on le retrouve où, ce MOOC ?
3: Sur la plateforme FUN, MOOC, il suffit de taper personnalité politique belge et on retrouvera sans problème le MOOC et puis il y a les communications de l'université qui aussi le mettent en avant.
2: Une toute dernière question, Geoffrey Grandjean, avant de vous quitter, vous nous avez déjà répondu légèrement à cette question. Qu'est-ce que ça vous a apporté à vous, personnellement, de réaliser ce MOOC avec vos différents partenaires ?
3: Ben, la question de la communication. Moi, ce que je déplore souvent à l'université, c'est que on produit des connaissances scientifiques, on est financé par le public et on ne rend pas suffisamment au public tout ce que l'on fait en termes de discipline scientifique. Et faire des vidéos qui durent entre 3 et 5 minutes, ça demande de faire des choix qui sont arbitraires, je l'entends bien, mais moi, l'objectif, c'est de communiquer sur la diffusion des résultats scientifiques, de l'histoire politique. Et ça m'a appris beaucoup. Et ça m'a appris à parler dans les médias. Ça aussi, mais c'est pas anodin, c'est une compétence que j'ai beaucoup développée, grâce à vous aussi, puisque j'ai fait mes armes sur RCF depuis quelques années. Mais tout ça est un apprentissage qui, moi, m'a beaucoup apporté.
1: Vous nous avez teasé au début de l'interview qu'il y avait un lieu qui n'avait pas ouvert ses portes pour votre MOOC. Est-ce qu'on peut le connaître ou pas ?
3: Oui, hein. Et je le regrette amèrement, c'est le Palais Royal, en fait. Je n'ai pas pu aller tourner au Palais Royal. Je le regrette, mais, et là je lance un appel radiophonique, ce ne sera pas l'appel de juin, ce sera l'appel de février ou de je ne sais pas quand. J'aimerais vraiment bien que le roi regarde ces vidéos et s'il a l'occasion de m'entendre, ce que je ne doute pas, je lui lance un appel pour qu'il m'invite au Palais Royal et pour qu'on puisse faire une petite photo pour les étudiants.
2: Geoffrey Grandjean, je rappelle que vous êtes politologue à l'Université de Liège. Merci beaucoup d'avoir été notre invité.
3: Avec grand plaisir.
1: Et c'est donc la fin de cette émission État des lieux. On se retrouve la semaine prochaine déjà pour une nouvelle émission politique.

0: 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Le Vatican reste un acteur majeur en diplomatie et ce n'est pas nouveau. On en discute dans Curiosité avec Georges Gauze, qui reçoit aujourd'hui Julien Regibaud.
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4: Oui, énergiquement, parce que c'est un petit peu comme en Formule 1, hein. On est dans les stands et il faut reprendre la place des équipiers qui viennent juste de terminer. Une émission très intéressante, évidemment, et cette fusion de la presse qui inquiète tout le monde journalistique et autres en Belgique. Enfin voilà, ça c'était il y a quelques instants dans l'émission que nous présentaient Sandy, Louis et Denis de Levinfos. Maintenant nous nous attaquons à Curiosité et aujourd'hui nous allons parler d'histoire, de diplomatie vaticane avec un invité qui est tout jeune, hein. on peut le dire. Il n'a pas vécu l'époque dont on va parler, c'est une époque qui remonte au XVIIe siècle. Bonjour Monsieur Regibaud.
5: Bonjour Monsieur Ross.
4: Vous êtes professeur, enfin non, pas professeur, pas encore, ça va arriver, je le sens bien. Vous êtes assistant à l'Université de Liège en philologie romane.
5: En histoire.
4: Et c'est pas encore lié avec...
5: Non, en philosophie.
4: Allez, zut. C'est compliqué, hein, tout ça pour les
5: oui,
4: gens.
5: C'est compliqué.
4: Bon, mais enfin, vous êtes historien, et vous êtes passionné par une époque que l'on ne connaît pas très bien. C'est une époque qui remonte au début du XVIIe siècle. On va d'abord un petit peu parler de cette époque, remettre un petit peu les choses en place, et puis on parlera de l'intervention de la diplomatie vaticane dans cette époque. Alors, Monsieur Regibaud, c'est quoi cette époque du début du XVIIe siècle? Qu'est-ce qui se passe?
5: Alors, il se passe beaucoup de choses. Je dirais qu'au cœur des questions qui peuvent intéresser la diplomatie pontificale, c'est qu'on est à une époque où on passe progressivement de l'Europe chrétienne à une Europe des États où qui interroge beaucoup le rapport entre la religion et la politique, et on est dans un contexte aussi marqué par la rupture religieuse qui est née à la fin au début du XVIe siècle, avec les 95 thèses de Luther en 1517. Et toute cette époque, tout ce siècle et demi qui va suivre, va être marqué par une série de problématiques liées à la place de la vérité, à la place de la religion dans les relations internationales, et comment on négocie, comment on traite, comment on dialogue avec un autre qui était auparavant, qui était aussi chrétien auparavant, mais qui maintenant n'obéit plus aux mêmes logiques de vérité. Et voilà, comment est-ce qu'on peut créer un nouveau dialogue qui serait interreligieux et interétatique dans cette Europe en rupture depuis un siècle, plus ou moins.
4: C'est une période de bouleversement au niveau religieux. Hein.
5: Oui, c'est une période de bouleversement religieux. Donc, le protestantisme est né au début du XVIe siècle, avec lui toute une série de confessions, le luthéranisme, le calvinisme, l'anabaptisme, etc., des confessions qui se sont... Le catholicisme également. Toutes ces confessions naissent de la rupture et vont se normaliser, c'est-à-dire trouver des normes qui leur permettent de se penser comme des confessions spécifiques, qui permettent aussi de séparer l'autre de soi. Et ça va passer par des gestes qu'on fait ensemble, ça va passer par des manières d'être, des manières de paraître, des façons de croire et des choses à croire différentes. Des grandes étapes sont... une des grandes étapes est notamment le Concile de Trente, qui a lieu au milieu du XVIe siècle et qui va viser d'abord à établir un dialogue perdu entre les différentes confessions qui viennent de naître, entre le luthéranisme, le calvinisme, le catholicisme, mais qui va finalement consommer la rupture, en fait, et petit à petit cristalliser les normes de croyance du monde catholique. Et donc, finalement, alors que cette société européenne est rentrée dans le Concile de Trente dans la perspective d'un dialogue au-delà de la rupture confessionnelle, Elle sort du Concile de Trente dans les années 1560, avec une rupture consommée et dans une Europe qui est désormais très largement en guerre ou qui va l'être, avec des guerres de religion en France, avec des guerres de religion dans les Pays-Bas espagnols également, et aussi dans l'Empire. Et donc voilà, toute une série de conflits qui vont trouver en partie leur terme au milieu du XVIIe siècle.
4: Ça va être une période pansement, je vais dire, le début du XVIIe siècle.
5: Ouais, de crise et de pansement. Il faut trouver des solutions, en tout cas. Voilà, c'est ça.
4: Alors, au début du XVIIe siècle, c'est quoi être pape ?
5: Ah, c'est être italien, c'est être issu d'une grande famille de la noblesse, c'est souvent, pas toujours, faire partie des états pontificaux, c'est être plus ou moins sous l'influence de puissances étrangères. Il faut se dire que Rome, à l'époque, est une cité qui fait un peu plus de 100 000 habitants et qui est traversée par des influences étrangères, c'est-à-dire que les étrangers... On possède des nations, c'est-à-dire en fait des populations avec toutes les strates sociales, les couches sociales, qui vont des cardinaux de la curie jusqu'aux artisans dans la rue et qui se réunissent autour d'églises nationales qui structurent l'espace géographique et social de la ville de Rome. Et donc Rome est traversée par des influences multiples et est un lieu, et à l'époque on l'appelle le théâtre du monde, parce que c'est le lieu sans doute le plus informé de la chrétienté, parce que les gens y convergent en réalité, parce qu'il y a un marché de l'emploi, notamment un marché de l'emploi ecclésiastique, et aussi tout un marché de l'emploi de services pour entourer toutes ces cours, en fait. Il faut se dire que Rome, c'est la cour pontificale, mais c'est aussi autant de cours qu'il y a de cardinaux, et donc c'est une ville avec 50, 60 cours de 100, 200 serviteurs familiers, et donc c'est une cité qui est fondée sur une forme d'économie de luxe et d'artisanat de luxe, voilà, qui est agrégée par la présence de cette cour pontificale qui en fait est une cour multiple de différents acteurs de l'élite. Voilà,
4: première photographie. Donc on voit que c'est un lieu, on va dire, presque un jeu d'influence entre les différentes nations qui se passent à Rome. Mais comment est-ce qu'on élit le pape ? On sait bien que c'est un conclave, etc. Mais on le choisit comment ? Par intérêt d'une grande nation ? Par celui qui fait le moins de bruit ? Celui qui sera le plus riche ? Comment est-ce qu'on le choisit à ce moment-là ?
5: Alors un peu tout ça à la fois, en tout cas surtout les deux premiers éléments. Alors parfois des nations, des États ou des, pour dire mieux, des gouvernements et des dynasties, des princes arrivent à imposer leurs candidats. Souvent, il arrive que, au contraire, les influences de chacun s'annulent plus ou moins, il n'arrive pas à trouver un terrain d'entente. Hors du fait de choisir une personne qui est finalement aucun des papabili premièrement choisi, premièrement envisagé, que finalement tous les papabili les plus intéressants pour tel ou tel État soient disqualifiés par des droits de veto et qu'il ne reste plus que les personnes qui peuvent faire consensus. Parfois, ce sont des personnes plus vieilles, on se dit qu'ils ne vont pas durer très longtemps, et parfois, ce n'est pas le cas, ils durent longtemps. Et la diplomatie pontificale va être fondée sur ces jeux d'influence qui échouent parfois. On va se retrouver aussi avec des papes qui sont choisis par un État, comme par exemple par Philippe d'Espagne, et qui finalement ne vont pas du tout faire le jeu du roi qui l'ont fait élire. Et donc voilà, on a un peu toutes sortes de situations, mais toujours marquées par un jeu d'influence entre les États, mais qui peut autant marcher qu'échouer.
4: Alors, ce pape qui va être choisi, est-ce qu'il a un pouvoir ? Est-ce qu'il a quelque chose qui lui permet d'imposer des choses ?
5: Oui, c'est la phrase de Staline, le pape, combien de divisions.
4: C'est ça, oui.
5: Cette phrase, elle peut valoir pour beaucoup d'époques, et en fait, elle peut valoir à partir du XVIe, XVIIe siècle, à partir de la fin des guerres d'Italie, la papauté envisage, prend conscience qu'elle ne peut pas faire jeu égal avec la plupart des grandes puissances venues du nord de l'Europe. la France, mais aussi l'Angleterre ou l'Espagne. Et à partir de ce moment-là, le pape construit de plus en plus un discours. Alors, je parle de l'extérieur de l'Italie, hein, parce qu'à l'intérieur de la péninsule italienne, qui est encore à l'époque une mosaïque d'États, là, les États pontificaux font figure d'États moyens qui sont capables de mener des armées suffisamment puissantes que pour faire le jeu géopolitique. Mmh. Et donc, jusqu'au XVIIe siècle au moins, la papauté va être un acteur géopolitique majeur au centre de l'Italie. Par contre, à l'échelle de la chrétienté, la papauté comprend, avec le développement des États modernes, qu'elle ne peut pas faire jeu égal avec cette démographie-là, avec ces armées-là, cette puissance de feu-là, cette économie-là. Et donc, elle développe un discours de plus en plus fondé sur une diplomatie de ce qu'elle va appeler, de ce que le pape Paul III Farnèse va appeler le père commun, le padre comune, hein, dont on trouve encore des résurgences et une forme de présence au 19e, puis au 20e, 21e siècle, notamment à travers l'idée de pape comme figure super partes. Le père commun, c'est-à-dire, c'est une idée paternaliste du pouvoir qui envisage le pape comme le père des princes catholiques, et donc le meilleur médiateur de leurs conflits. Il est le père qui met fin aux disputes de ses enfants. Et en vertu de ça, ben, il n'a aucun pouvoir réel de coercition, ou en tout cas, il va en utiliser de moins en moins. On pourrait y revenir. Il a un pouvoir de censure ecclésiastique, par exemple. Il peut frapper d'interdit, il peut excommunier.
4: C'est la grande peur, voilà. Évidemment.
5: Mais de plus en plus, la recherche montre que plus on avance dans le temps, à partir du XVIIe siècle, moins les papes vont faire usage de ces peines ecclésiastiques parce qu'ils ont peur du schisme qui peut conduire à cela avec l'interdit vénitien. Enfin, ils ont peur, par exemple, de frapper la France d'interdit lorsqu'elle s'allie avec des protestants. Et donc, il va plutôt utiliser un discours moral fondé sur la pacification de la chrétienté, notamment pour entraîner une partie des princes dans une nouvelle ligue sainte contre l'Empire ottoman ou quoi. Donc, il y a la construction aussi d'un ennemi commode pour mener l'Europe chrétienne, qui s'envisage de plus en plus comme une Europe, à la paix. Donc c'est un discours souvent convenu, hein, qui mène très peu à des entreprises, mais qui vise avant tout à créer les conditions de la pacification, qui elle aussi échoue ou réussisse. Mais voilà.
4: Nous sommes en compagnie de Julien Régibaud, il est maître de conférence et assistant du département sciences historiques de l'Université de Liège. Il est aussi chercheur invité à la KUL. In Vlaams, alors?
5: Non, in English.
4: In English. Nous allons faire une petite pause et puis nous retrouverons Julien Régibaud. Nous parlons de diplomatie vaticane au XVIIe siècle.

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0: terminé. Ah, c'est terminé. Ah, il se termine comme ça, lui. Louis Chédid, il est dans son rocking chair. Il est cool, relax. C'est un petit peu un temps qui mérite évidemment le rocking chair. C'était Louis Chédid. Nous sommes en compagnie aujourd'hui de Julien Régibaud. Il est maître de conférence à l'Université de Liège en histoire. Et nous parlons de cette période qu'on ne connaît pas très bien, évidemment, début du XVIIe siècle. Et nous allons parler de diplomatie vaticane durant cette période. Une petite question. Pourquoi êtes-vous intéressé par cette période, Julien ?
1: Alors, c'est une histoire de rencontre humaine, comme souvent. C'est une période que je n'ai pas du tout étudiée en secondaire. Alors déjà, elle a peu de place dans le cursus, mais il se trouve que pour des conditions conjoncturelles, je me suis retrouvé avec une prof qui n'en a vraiment pas beaucoup parlé. Et on est passé d'une année à l'autre, de Luther à Cochril, pour étudier. donc l'époque moderne était pliée en un été. Et je suis arrivé à l'université, j'ai rencontré des profs et des assistants et des chercheurs qui en parlaient bien et qui ont fait que c'est devenu la période qui m'a intéressé le plus. Mais voilà, je suis historien et l'histoire en général m'intéresse. Si je peux faire aussi me balader dans d'autres périodes, de travailler aussi sur la mémoire des autres périodes à l'époque moderne, ça m'intéresse tout autant. Mais voilà.
0: Alors donc vous êtes assistant, vous êtes en train de terminer votre doctorat, hein, je pense.
1: Le doctorat est fini. Je suis en train de finir le livre.
0: Le livre alors. Donc c'est le docteur Julien Régibaud que nous avons en studio. Un livre qui s'appelle « Face à l'incertitude du monde, la culture diplomatique de la papauté à l'épreuve du congrès de Westphalie ». Alors, c'est pas un titre de roman, hein, ça.
1: On me l'a déjà dit. Certains s'en amusent.
0: Oui, oui, oui.
1: Je devrais peut-être changer. Oui, ça a déjà été validé par la maison d'édition.
0: Bon, parlons de votre travail. Avant d'aller plus loin, le congrès de Westphalie, c'est quoi?
1: Alors, le congrès de Westphalie, c'est le premier congrès de paix européen, comme on peut penser au congrès de Vienne, au congrès de Versailles. Le congrès de Westphalie, c'est le tout premier. Il clôt une période de conflit à l'échelle européenne, voire à l'échelle globale, qui s'appelle la guerre de 30 ans, et qui est en fait la connexion entre, en partie notamment, la révolte des Pays-Bas contre la puissance espagnole, qui a commencé au milieu du XVIe siècle et qui va terminer au milieu du XVIIe siècle. C'est une révolte qui dure 80 ans, on appelle ça la guerre de 80 ans, et une guerre qui naît dans le Saint-Empire romain germanique, donc disons les territoires allemands aujourd'hui, qui va débuter en Tchéquie aujourd'hui, en Bohême à l'époque, et qui va s'étendre dans tout l'Empire et puis s'étendre à l'échelle européenne. Ces deux conflits vont s'interconnecter et former ce qu'on a appelé la guerre de 30 ans, qui commence en 1618 avec un épisode, un casus belli qui s'appelle la défenestration de Prague, peut-être que ça dira quelque chose à quelqu'un, et qui se termine en 1648 avec la signature de 3 traités en Westphalie, dans les villes de Münster et d'Osnabrück.
0: Et on s'y retrouve dans cette guerre européenne où tout le monde combat un peu tout le monde.
1: Ah, il faut demander à mes étudiants et mes étudiants. En tout cas, ils réussissent leur examen sur le sujet. Mais ça demande un cours, peut-être, pour être bien expliqué. C'est une guerre très complexe. Les acteurs du temps finissaient par ne plus y comprendre grand-chose. Et ce sont eux qui ont appelé ça la guerre de 30 ans. Parce que c'est une guerre en fait aux enjeux extrêmement multiples, à la fois religieux, hein, il y a du confessionnel, c'est une lutte entre calvinistes, luthériens, catholiques, c'est aussi une lutte politique, c'est une lutte d'influence, c'est une lutte entre des rebelles et des souverains, c'est une lutte de domination entre les Habsbourg et les Bourbons, bref, il y a énormément d'enjeux qui s'entremêlent et qui font que pour les acteurs du temps eux-mêmes, les enjeux de la guerre deviennent de moins en moins clairs et qu'il est temps, à partir des années 30 en particulier, de trouver le chemin de la paix. Et pour cela, pour mettre fin à cette guerre particulièrement monstrueuse et qui agrégeait autant d'enjeux et autant d'acteurs différents, il a fallu inventer des pratiques de paix nouvelles. Et on a inventé donc à cette époque la création d'un congrès dans deux villes de Westphalie, Münster et Osnabrück, qui rassemblaient plus de 200 délégations différentes, à qui on a donné à chacune un statut juridique spécifique. Donc l'empereur a dû accepter que les États qui étaient dans l'Empire soient aussi des personnalités des États, quoi, en tant que tels, alors qu'ils étaient ses rebelles. Et il a fallu que des diplomates de tous ces États viennent en Westphalie. Même la principauté de Liège avait deux délégués en Westphalie.
0: Oui, on était concerné par cette guerre de 30 ans à Liège.
1: Alors, oui et non, dans le sens où Liège, depuis la fin du XVe siècle, était neutre et la neutralité était reconnue par une série d'États autour de la principauté de Liège, en particulier la France. Mais Liège avait un intérêt comme tous les États du Saint-Empire. Hein, la principauté de Liège faisait partie du Saint-Empire et donc elle avait des acteurs qui étaient là pour faire reconnaître une série de droits aussi.
0: Donc, ce fameux congrès de Westphalie, la diplomatie vaticane va intervenir à ce moment-là.
1: Tout à fait. Elle le fait d'une façon qui est classique pour elle depuis les guerres d'Italie. C'est-à-dire que la papauté intervient de façon tous azimuts en situation de conflit catholique essentiellement, de plus en plus chrétien, afin de mener les États à la paix, particulièrement les grandes couronnes catholiques que sont l'empereur, que sont le roi d'Espagne et que sont le roi de France. Ce sont un peu les principaux acteurs que la papauté envisage comme ses fils et qu'elle cherche à rassembler, parce qu'en plus ils sont souvent en guerre entre eux, donc ça tombe bien. Mais la papauté construit une figure géopolitique à travers cette recherche de la paix, dans une Europe assez régulièrement en guerre. Et la papauté va être, la papauté à l'époque, elle est incarnée par la figure d'Urbain VIII, Barberini, qui est un très grand pape. La Rome aujourd'hui baroque porte la patte et le stemma, donc les armoiries des trois abbayes du Barberini. Urbain VIII va être un des grands initiateurs de la mise en place d'un processus de pacification. Déjà en 1632, donc on est 14 ans avant la fin de la guerre, il commence à envoyer des nonces apostoliques dans les principales cours, dans les couronnes catholiques, pour essayer de les mener à faire la paix. Ça va prendre du temps. D'abord, il veut établir un congrès à Rome. Ça ne va pas avoir lieu. Finalement, le congrès va avoir lieu à Cologne, donc pas très loin d'ici. Et le but de la papauté, c'est de faire comme toujours, c'est-à-dire de réunir les grandes couronnes catholiques, l'empereur, l'Espagne et la France. Sauf qu'en fait, les choses vont apparaître beaucoup plus complexes que ça. La France ne voudra pas venir au congrès sans ses alliés protestants. La France est avec les protestants. Et l'empereur va refuser parce que ce sont ses États rebelles, etc. L'Espagne ne voudra pas faire venir non plus les provinces unies, c'est-à-dire les Pays-Bas actuels, parce qu'il les considère aussi comme rebelles. Et en fait, pendant des années, le congrès va viser à négocier la manière de négocier. Et si le congrès de Cologne ouvre en 1636... il échoue, mais en fait, il échoue pas tant que ça parce qu'il va faire avancer le processus de négociation sur la négociation. Et lorsque le congrès de Westphalie ouvre en 1643, désormais, les États sont d'accord pour faire venir les différents belligérants. Et donc, on n'aura plus trois intervenants, on en aura plus de 200. Et la diplomatie pontificale va devoir s'adapter à cette transformation fondamentale de l'ordre européen.
0: Alors, une question basique. Pourquoi est-ce que Rome veut la paix ? Quel est son objectif ? C'est un objectif moral ou il y a quelque chose d'autre derrière ?
1: Alors c'est un objectif en partie moral et donc symbolique et de pouvoir. C'est-à-dire que la papauté peut trouver dans les Écritures et donc dans le rôle dévolu à Pierre et aux apôtres le rôle de faire la paix entre les hommes et d'être en fait l'acteur de paix, sachant que dans la culture biblique, il est mentionné que heureux sera celui qui fera acte de paix et que s'il agit face à des personnes de bonne volonté, la paix pourra survenir. S'il n'agit pas face à des personnes de bonne volonté, l'honneur rejaillira sur lui. Donc quoi qu'il arrive, ce qui est important n'est pas le résultat même de la pacification, mais bien l'action d'être homme de paix. Donc ça, c'est un discours très défendu par la diplomatie pontificale. Ça fonde en fait sa manière d'agir à tous les niveaux, dès qu'il y a un conflit. Maintenant, il y a d'autres raisons. Un historien qui s'appelle Alain Talon a parlé de la diplomatie pontificale comme d'une diplomatie neutre active. C'est-à-dire que si la diplomatie pontificale vise les intérêts de la paix, la papauté dit qu'elle est neutre politiquement, donc elle n'agit pas en faveur de telle ou telle puissance. Par contre, ce qu'elle vise, c'est l'intérêt de la religion catholique. Et en cela, elle construit une vision qui fait que la paix vaut mieux que la guerre pour la religion catholique elle-même, puisque la paix permet la recatholicisation, la construction de séminaires, la construction de collèges jésuites, la mission, etc. Ça permet aussi de s'entendre avec les puissances protestantes pour éventuellement développer du missionnariat, etc. Donc voilà, à la base de ce système, la paix est mieux pour l'intérêt des États, de l'ordre public, et pour l'intérêt de la religion catholique, parce que la guerre amène tout son cortège de licences, de massacres, de tueries. Un des grands mots dans la correspondance diplomatique pontificale, c'est le spargimento del sangue, c'est-à-dire qu'en fait, la guerre fait mettre à terre le sang chrétien, et qu'il faut mettre fin à cette situation sanguinaire.
0: Alors, vous parliez de ce fameux congrès de Westphalie, où il y a plus de 200 représentants de différents États. Comment ça se passe concrètement ? C'est un petit peu comme à l'ONU maintenant ? Chacun vient expliquer où ça se passe dans les coulisses ? Enfin, comment ça se passe à l'époque ?
1: Il y a de tout et il faut tout inventer. Donc, on a des relations bilatérales. Par exemple, l'Espagne est en négociation directe avec les Provinces Unies, parce qu'en fait, ils ont déjà eu une expérience de négociation 20 ans plus tôt. Ils savent comment faire et ça va aller très vite. Mais pour beaucoup de puissances, en fait, il faut des médiateurs. Et qui fait médiateur ? C'est le pape et c'est Venise. Les deux ont un intérêt dans cette histoire. Le pape, je l'ai dit, raison symbolique, raison historique, parce qu'en fait, il fait œuvre de pacification depuis le Moyen-Âge, le Haut Moyen-Âge. Raison ecclésiastique, raison de droit aussi, de sauvegarder le droit ecclésiastique dans les États. Les États catholiques, la fin de la déprédation, etc. Venise a un autre intérêt, c'est que c'est un intérêt de prestige, comme la papauté, évidemment, c'est exister sur la carte de l'Europe, tout simplement, comme on le voit aujourd'hui. Et les médiations visent aussi à ça, c'est être présent, être là. Mais Venise a un intérêt aussi direct géopolitique, à savoir que l'Empire ottoman, qui était en guerre contre la Perse pendant une grosse partie de la guerre de 30 ans, ce qui explique en partie l'existence même de la guerre de 30 ans, c'est que l'Empire ottoman est tourné vers l'Est. L'Empire ottoman a fini sa dernière guerre contre l'Empire perse et il se retourne vers les possessions vénitiennes en Méditerranée orientale. Et dans les années 1640, au moment du congrès de Westphalie, une armée ottomane s'empare de l'île de Crète, qui est le joyau de la thalassocratie vénitienne en Méditerranée orientale, le dernier joyau, et la capitale est assiégée, et elle va être assiégée pendant près de 20 ans, 25 ans, avant d'être prise finalement par l'Empire ottoman et que la Crète ne finisse par tomber. Mais dans les années 40, on est dans cette actualité hyper brûlante où Venise voit un intérêt direct à mener à la paix les puissances européennes pour les tourner, pour mener une expédition en Méditerranée.

0: médiateur de paix ?
1: Non, le médiateur a toujours une position intenable, impossible à garder, puisque la position qu'il doit avoir, c'est celui de la neutralité absolue, et cette neutralité absolue suppose une forme de désincarnation. Et ça reste une personne qui est représentant d'un pouvoir, et ce pouvoir est fait des choix, et lui-même fait des choix. Et donc, il y a toute une grammaire de la neutralisation du corps, de la neutralisation des gestes, de la neutralisation de la parole, afin de ne heurter personne, et c'est très présent notamment dans les instructions aux ambassadeurs pontificaux, comment est-ce qu'on doit agir, comment est-ce qu'on ne doit surtout pas agir. En réalité, c'est beaucoup une éthique par l'abstraction, ce qu'on ne doit pas faire. Et il ne faut pas être arbitre des choix des différents belligérants. C'est-à-dire qu'on ne peut pas prendre de décision à leur place, on ne peut pas non plus se mettre entre les deux, c'est-à-dire être prêt à assumer une forme de rôle militaire de neutralité, c'est-à-dire positionner les armées pontificales entre les deux belligérants. Ils ont déjà essayé avant, ça avait raté, ça avait échoué. Donc ça aussi, et il faut viser à adopter une posture aimante de part et d'autre, ne jamais trahir les mots de l'autre, mais développer un discours vrai, c'est-à-dire aussi un discours indépendant. Donc, il faut que la papauté soit suffisamment informée par ses propres canaux de l'information pour construire un discours qui soit nettoyé de l'influence des biais des deux parties, en fait, qui sont en négociation. Il faut qu'elle développe sa propre information pour qu'elle vienne la mettre au milieu et qu'elle construise, et ça c'est le but aussi théologico-moral qui est mis en avant, c'est qu'il faut construire un espace de négociation pacifiée en dehors de toutes les haines, afin que Dieu, parce que c'est Dieu qui apporte la paix aux hommes, afin que Dieu puisse apporter la paix aux hommes. Le but du médiateur est de créer cet espace.
0: C'est ça. Nous sommes en pleine révolution diplomatique, où c'est déjà des acquis de nombreuses années, où il y a une révolution de la façon de voir les choses.
1: Un peu des deux. Alors l'historiographie depuis longtemps présente le Congrès de Westphalie comme un tournant majeur dans les pratiques diplomatiques occidentales, et donc à partir du 19e siècle mondial. C'est repris très largement aujourd'hui par les politistes, et aujourd'hui notamment il y a un concept qui fait florès qui s'appelle le concept de système westphalien ou de modèle westphalien, qui est envisagé, qui est utilisé, c'est une formule en fait, qui est envisagée pour dater la naissance du système dans lequel on est, dans lequel on veut encore être ou plus être. Enfin voilà, c'est une façon de dater le début du système dans lequel on se trouve aujourd'hui d'un point de vue géopolitique. C'est vrai, c'est pas totalement vrai, évidemment. L'historien va complexifier toujours ça.
0: La nuance.
1: Oui, c'est la nuance, c'est en partie son boulot. Du point de vue de la médiation de paix, la papauté vient plutôt avec des acquis. Et donc elle travaille beaucoup avec ce qu'elle a toujours su faire. Ce qu'elle va devoir transformer, c'était en partie les enjeux de ma thèse, ce qu'elle va devoir transformer, c'est son positionnement dans un congrès qui n'est plus seulement un congrès avec quelques puissances catholiques qui lui sont déjà plus ou moins acquis, mais aussi sous la coupe de laquelle elle se trouve, en partie, mais à l'intérieur d'un congrès multipolaire et d'une Europe multipolaire et multiconfessionnelle, et comment, notamment, il va y avoir toute une discussion et un discours pour savoir comment se comporter lorsqu'on rencontre des protestants. Parce qu'il y a un nom quand même que j'ai pas dit depuis le début, c'est le nom du médiateur pontifical qui a en Westphalie, il s'appelle Fabio Chigi. C'est pas n'importe qui, puisqu'il deviendra pape, notamment en récompense de son travail en Westphalie. Et son nom pontifical, c'est Alessandro VII, donc Alexandre VII, qui est l'autre grand pape de la Rome baroque, Chigi. Avec ces trois petites montagnes.
0: Oui, parce que derrière tout ce travail de diplomatie, il y a aussi un travail d'essayer de récupérer, j'imagine, tout ce monde protestant qui est considéré comme hérétique, évidemment.
1: Il y a tout à fait un objectif prosélyte de la part de la papauté, mais qui est partiel, c'est-à-dire à nouveau, comme je l'ai dit, la papauté envisage que c'est plutôt dans la paix qu'on peut recatholiciser que dans la guerre, et la paix offre de meilleurs acquis et une meilleure base juridique pour recatholiciser que la guerre. La guerre est un jeu de hasard, c'est ça qui est écrit dans les instructions. Dans le congrès même, Fabio Chigi va adopter plutôt une position prudente vis-à-vis des protestants. Alors première chose, c'est que les protestants se trouvent à Osnabrück et les catholiques se trouvent à Münster, donc il a l'occasion de ne pas en rencontrer souvent. souvent. Et quand il

0: leur rencontre, il dit lui-même qu'il adopte une posture mondaine. Il abaisse son, il enlève son chapeau, il salue, et il salue plutôt les personnalités, les individus, leurs fonctions de la société, que des autres chrétiens, des autres confessionnels. Et donc, c'est en fait l'apparition d'un autre discours, d'une autre façon de se raconter et de raconter la chrétienté. Et l'Europe qui passe en fait par des mondanités entre membres de l'élite qui savent s'entendre sur une série de points, notamment la civilité, etc., si on écarte les questions de religion.
1: C'est ça. Nous sommes en compagnie de Julien Rigibeau. Il est assistant à l'Université de Liège au département des sciences historiques. Nous parlons avec lui de diplomatie au XVIIe siècle et nous voyons combien cela est passionnant et combien on peut faire parfois des rapports avec le monde contemporain. Clarkin Rosie, oh mon Dieu, c'est Neil Diamond, ça nous remonte le siècle dernier.

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1: Crackling Rosie, Neil Diamond. Nous sommes en compagnie aujourd'hui de Julien Régibaud. Il est maître de conférences et assistant au département historique des sciences historiques. Département historique, c'est historique aussi comme département de l'Université de Liège. Nous parlons avec lui de diplomatie vaticane au XVIIe siècle et nous avons appris, je ne le savais pas du tout, que c'est vraiment un tournant en matière de diplomatie. C'est vraiment la première fois qu'un congrès peut être qualifié de diplomatique. Hein. C'est avec 200 participants venant d'un petit peu partout. C'est une première. Et la papauté a un rôle important, on l'a vu. Ils ont réussi finalement, ils sont contents du résultat.
2: Officiellement, pas du tout. Puisque la papauté va protester contre les articles du traité des traités de Münster et Osnabrück en émettant une bulle pontificale, Zelo Domus Dei, qui considère que les articles concernant la religion sont nuls et non avenus et qu'elle les refuse pour l'éternité. Donc la papauté s'inscrit en faux juridiquement. Canoniquement contre les articles du traité qui concernent la religion.
1: Et de quoi parlaient-ils ces articles ?
2: Alors, ces articles parlaient du fait, c'est l'article 5 du traité d'Osnabrück, c'est un des articles les plus importants, un des plus gros. Il impose toute une série de choses. D'abord, il reconnaît l'existence des calvinistes dans l'Empire, c'était toujours pas fait, et c'était quand même une des causes de la guerre de 30 ans, c'est que la précédente paix de religion dans l'Empire, c'était la paix d'Augsbourg en 1555. Lorsque commencent les hostilités en 1618, bien, il y a 70 ans qui se sont passés. Pendant 70 ans, la géographie confessionnelle a complètement été bouleversé, notamment dans l'Empire, mais dans l'Europe en entier, et notamment avec le succès du calvinisme. Donc c'est une confession en entier qui n'est pas reconnue et qui va être reconnue en 1648. Par ailleurs, ce traité va fixer une année, ce qui va être appelé une année normale, pour la géographie ecclésiastique dans l'Empire. C'est-à-dire que, pour remonter le temps, en 1555, au moment de la paix d'Augsbourg, peut-être que certaines s'en souviendront.
1: À je l'époque, n'étais pas là, je sais.
2: Non, s'en souviendront de l'heure et de ce qu'ils ont appris à l'école. Le grand principe juridique était cuius regio et ius religio, c'est-à-dire que, en fonction de la religion du prince d'un territoire dans l'Empire, ses sujets devaient soit adopter la même confession, soit partir. Ils avaient le droit de partir.
1: Ça, je m'en souviens.
2: Vous étiez là ou pas? ce qui se passe en 1648, c'est qu'on reprend ce principe, mais en réalité, on le travestit ils négocient très longuement pour savoir quelle année on choisirait de la guerre de 30 ans pour fixer la géographie définitivement dans l'Empire et dire ça c'est catholique, ça c'est luthérien, ça c'est calviniste, et on n'en bouge plus. Et donc, en fait, il fossilise le principe cuius regio et ius religio. Mmh. Et cette année normale va être le 1er janvier 1624, qui est un moment d'entre-deux où les protestants ne sont pas les plus grands gagnants, mais les catholiques non plus. Ils trouvent un équilibre, quoi. Mais qui ne convient pas du tout à la papauté. Le nonce apostolique, donc Fabio Chigi, qui est aussi médiateur des puissances catholiques dans la paix, donc qui est en train de faire médiateur pour que la paix survienne, en parallèle est en train de dire que la paix va mener à un désastre monstrueux, puisque ce qui avait été accepté dans la paix d'Augsbourg pour un temps déterminé jusqu'à ce que les choses se tassent est permis ici pour l'éternité, et donc on permet à ce que des populations entières basculent dans le gouffre de l'enfer pour l'éternité. Enfin, ce sont ces mots. Il y a toute une rhétorique, évidemment. Il faut se dire que Fabio Chigi est un très grand humaniste chrétien, un très grand écrivain, un graphomane qui écrit énormément de poèmes, qui a un sens de l'écriture magnifique et qui sait très bien comment on s'adresse à qui pour dire quoi. Et ce type de texte, par exemple, il va l'adresser au chef du Saint-Office, donc au chef de l'Inquisition romaine. Tout ça est inscrit dans des logiques aussi de promotion personnelle qui vont réussir. Il va devenir pape. Mais voilà, il y a ce type de mots qui passent, qui montrent à quel point le nonce apostolique construit se met en faux par rapport à ce qui est en train de se faire et qui, par ces textes, tire la sonnette d'alarme à Rome en disant « il faut que vous agissiez vis-à-vis des puissances catholiques, notamment vis-à-vis de la France qui est alliée des puissances protestantes, pour mettre fin à ce désastre ». Mais à côté de ça, il sert de médiateur. Donc voilà, on est dans un entre-deux qui va quand même mener à une protestation. Alors la protestation, c'est un document, plutôt une pratique juridique qui est courante, qui existait déjà dans l'Antiquité, qui existait au Moyen-Âge. Les protestants sont appelés protestants parce qu'ils ont protesté. Et la protestation est une manière qui part du principe que qui ne dit mot consent. C'est un principe de droit international encore aujourd'hui. Et donc, si on veut montrer que l'évolution du droit international est en train d'aller contre notre propre droit souverain, il faut le dire. Et la protestation pontificale le dit, et en même temps, et ça c'est un degré supérieur de protestation, elle le réfute. C'est-à-dire, elle ne se contente pas de dire « vous ne respectez pas nos droits », elle dit « du coup, je ne reconnais pas le nouveau droit ».
1: C'est dans ce terme-là qu'on peut parler de neutralité active.
2: Oui, alors tout à fait. Cette neutralité active est fondée sur une situation quelque peu paradoxale. Dans un monde où le politique et le religieux s'imbriquent en permanence, la papauté se considère de plus en plus depuis le XVIe siècle comme une actrice non politique, en tout cas en dehors de la péninsule italienne, je le redis, mais qui est le juge suprême en termes de religion. C'est-à-dire que sa fonction première est de mener la catholicité au salut de l'humanité, ce qui suppose parfois d'agir auprès des princes catholiques, puisque les princes ont le devoir de suivre la papauté dans cette voie-là. Ce qui fait qu'à la fin du XVIe siècle, un théologien fameux qui s'appelle Bellarmin a théorisé le pouvoir indirect de la papauté en termes politiques, c'est-à-dire que le pape peut agir sur les princes à partir du moment où il considère que les princes agissent contre le salut de leurs sujets et contre leur propre salut. Et donc là, le pape se donne un pouvoir sur le politique en valeur, en fonction de son pouvoir spirituel universel. Et donc, effectivement, on est en fait dans un entre-deux où la papauté agit en permanence sur le politique.
1: Les princes, les rois, les empereurs, ils vont réagir comment ?
2: Ben, ils vont pas trop y faire gaffe. C'est-à-dire que... Et c'est en ça que l'épisode aussi du Congrès de Westphalie est important pour l'historiographie de la papauté, parce que depuis, disons, 200 ans, on considère que la papauté, parce qu'elle proteste contre la paix qu'elle a cherché à obtenir, se met à l'écart de la diplomatie européenne et mondiale, et donc en fait qu'elle devient un acteur mineur à partir de ce moment-là. Moi, j'essaye de remettre ça un peu en perspective en montrant que ce discours-là, c'est en partie justement ce que la papauté cherchait à vouloir faire dire. C'est-à-dire que déjà en 1648, si la papauté proteste et si Fabio Chigi construit ce discours-là, c'est pour dire bah, on a toujours été des acteurs non politiques, on a toujours été des juges, la papauté est un juge suprême avant tout et est la puissance l'autorité spirituelle universelle absolue. Et donc on a rien à faire avec la politique. Et donc, c'est une forme d'autoprophétie réalisatrice. Et ce document-là, le Zelo Domus Dei, va marquer dans le marbre une situation que Fabio Chigi a cherché à construire avec la papauté, en interaction avec la papauté, en disant « Regardez, on n'est pas des acteurs politiques ». Ce qui est intéressant, c'est que si on regarde ça, on regarde la diplomatie pontificale en dehors de Münster, en dehors de ce que Fabio Chigi fait au même moment, tous les autres noms sont pris, mouillés dans des négociations pour obtenir la paix entre les puissances. Et donc, en fait, ce discours du pouvoir spirituel non politique permet à la papauté d'agir diplomatiquement tous azimuts, en disant qu'elle n'agit pas politiquement, qu'elle n'agit que pour la paix. Et donc, ça en fait d'elle un acteur politique.
1: C'est ça.
2: Important. Et là, on peut trouver des résurgences encore après au XIXe siècle, au XXe siècle.
1: À cette époque, le fait que le pape, le Vatican, toute cette curie romaine, on peut le dire, a une puissance énorme au niveau religieux. On parle d'excommunication, on met en place des congrégations qui vont être très strictes, etc. Et ce n'est pas une façon, par la bande, de rattraper un petit peu son pouvoir ?
2: Oui, en fait, le pouvoir pontifical n'est pas si faramineux. En tout cas, il n'est pas aussi faramineux que le pouvoir pontifical le dit lui-même.
1: C'est ça.
2: C'est-à-dire que les endroits où il est le plus faramineux, c'est dans les textes qu'il produit, et en particulier dans ses grands textes, les bulles, les brefs, dans lesquels il marque son autorité, où il rappelle d'où elle vient, où il rappelle les origines bibliques, les pères, la tradition, les conciles, et où il construit toute une rhétorique, un discours, un récit, en réalité, sur son pouvoir, sur son autorité. En réalité, ce qu'on observe dans les faits, et ça, la recherche aujourd'hui internationale en est consciente, c'est que la papauté sur le terrain ne cherche pas du tout à faire valoir trop cette autorité-là, parce que ça ne peut que créer des situations de rupture dans une Europe qui s'envisage de plus en plus comme une Europe d'État, avec des souverainetés différentes, toutes jalouses de leur puissance, et qui s'envisage de plus en plus comme absolue aussi sur leur territoire. Si la papauté veut éviter des situations conflictuelles en permanence, elle joue aussi la conciliation, le rabaissement, le fait de taire son discours d'autorité, et la conciliation, la discussion, parfois le retrait, le silence. Bref, en fait, il y a tout un éventail de pratiques dans les faits qui permettent d'envisager ce pouvoir comme beaucoup plus plastique que ces grands textes pourraient le laisser.
1: C'est un point de bascule entre un pouvoir temporel et spirituel. À cette époque-là, la papauté retourne plutôt vers le spirituel.
2: Pas tellement, dans le sens où ça reste un pouvoir temporel, comme je l'ai dit, relativement fort en Italie. Aujourd'hui, les Italiens ne diraient pas que la papauté est un pouvoir spirituel et pas un pouvoir temporel. C'est plutôt un jeu d'équilibre dans les discours. La papauté à la Renaissance a fait valoir beaucoup son rôle temporel à l'époque d'Alexandre VI Borgia, de Jules II, d'Alarovere, puis avec Paul III, tous les papes de la Renaissance. Ce qui se passe avec la fin des guerres de religion, des guerres d'Italie, et puis ensuite le Concile de Trente, c'est un rééquilibrage des discours temporels et spirituels, en mettant l'accent avant tout sur le spirituel, et donc le rôle universel de la papauté au spirituel, mais qui vaut à nouveau beaucoup au nord des Alpes, en Italie.
1: Nous sommes en compagnie de Julien Régibaud, il est assistant maître de conférence au département des sciences historiques de l'Université de Liège. Il est aussi chercheur invité à la KUL Leuven, je le fais en anglais parce qu'il le fait en anglais aussi là-bas. Nous avons parlé donc de ces grands raouts, comme on dit, diplomatiques. J'imagine que ça se terminait par un banquet. On mangeait bien là.
2: On mangeait très bien.
1: On mangeait très bien. Mais on va voir ce que la fée marmite peut nous proposer aujourd'hui pour un banquet diplomatique.
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1: Entre deux confitures.
3: Potager. Le dessert, il y aura le dessert du banquet.
1: Le dessert du banquet. Ça, c'est une bonne idée. Je dois justement amener un dessert samedi chez des amis.
3: Voilà. Ça y est, écoutez bien, Jean.
1: J'écoute.
3: Alors, on va faire un gâteau abricot amande.
1: Ça, je ne sais pas s'ils aiment bien.
3: Monsieur, les abricots, c'est tout doux, c'est bon.
1: Allez, on vous écoute.
3: Alors, prenez 100 g de farine, 120 g de poudre d'amande, une cuillère à café de levure chimique, 2 pincées de sel, 2 gros œufs ou 3 petits, 80 g de sucre de canne blond, 120 g de beurre fondu refroidi.
1: Et on retire la...
3: Non, rien du tout. Vous laissez tout.
1: Je le laisse comme ça.
3: Et des abricots, entendu.
1: Vous avez des abricots dans votre jardin?
3: Non, quand même pas. Ça pourra peut-être venir bientôt.
1: Dans la décade prochaine, peut-être.
3: Et alors, pour garnir des amandes effilées, alors vous allumez votre four à 175 degrés, chaleur conventionnelle.
1: Oui, là vous titillez.
3: Mais je diminue parce qu'il fait trop chaud. Alors, vous lavez, vous coupez les abricots en deux, vous enlevez le noyau, vous les laissez sur le côté, vous graissez un moule rond, 20-25 cm. Dans un saladier, vous mélangez le beurre fondu avec le sucre, les œufs. Et puis, à côté, vous aurez mélangé la farine, la poudre d'amande, le sel et la levure. Et puis, vous mettez tout. Simplement, alors vous prenez votre moule, vous l'avez bien graissé et vous pouvez mettre un petit peu de sucre ou du papier sulfurisé. Ah oui, si vous n'êtes pas sûr, vous mettez le papier sulfurisé. Sinon, vous pouvez le graisser et mettre un petit peu de sucre.
1: Ah, c'est
3: ça va caraméliser le gâteau autour.
1: Ah, ça doit être bon, ça.
3: Et puis, donc, vous versez l'appareil dans le moule. Et puis, alors, vous prenez vos abricots et vous les enfoncez avec le côté coupé au-dessus. Comme ça, on voit le petit trou
1: de la coupelle
3: du petit noyau.
1: Oui,
3: donc,
1: oui,
3: vous les mettez, genre, je sais pas, ça dépend de la grosseur, 8-10 abricots, à mon avis, ça sera bien.
1: Et il faut prendre des abricots mûrs ou
3: Oui, bien mûrs. Ne pas que... Parce que quand ils ne sont pas mûrs, ils seront encore un petit peu acides.
1: Ah, ils ne sont pas mûrs, alors.
3: Ben
1: oui.
3: Non, c'est ça. Et puis, vous enfournez... 25 minutes.
1: Mmh.
3: 25 minutes après, vous retirez, vous ajoutez les amandes effilées sans vous brûler.
1: Oui, oui, oui.
3: Vous pouvez rajouter un petit peu de sucre pour que ça caramélise. Et puis, vous remettez encore pour une vingtaine de minutes. Vous piquez avec un petit pic pour voir si la pâte est bien cuite. Et vous attendez que ça refroidisse pour le manger.
1: Oui, mais
3: attention. Oui, mais si vous le faites
1: pour décembre, parce que c'est avec le four.
3: Mais non, vous le faites très tôt le matin.
1: Ah oui, très tôt le matin. Oui, oui.
3: Et puis, vous pouvez manger avec une petite boule de glace.
1: Ah,
3: voilà.
1: Ça sent bon. C'est une bonne idée. On retrouve cette recette sur votre page Facebook.
3: Oui, de la Fée Marmite.
1: J'ai vu que nous avions eu la recette pour
3: de la tarte fine.
1: Très bon, très très très bon. Ah, que de bonnes choses avec vous, Fée Marmite. On vous
3: Merci.
1: Souhaite non, pas encore des vacances. On se voit encore la semaine prochaine. Vous n'étiez pas au courant. Vous n'étiez pas au courant.
3: C'est plus moi.
1: Je vous invite encore la semaine prochaine.
3: Je viens, il n'y a pas de souci.
1: C'est la dernière, la semaine prochaine.
3: Okay.
1: Je vous souhaite un bon retour.
3: Merci.
1: Et bon travail.
3: Oui.
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1: On va revenir à des choses, plaisir de la table intellectuelle, ici, la table
2: moins
1: de
2: appétissant.
1: La table de négociation. Julien Régibaud, notre invité, est donc maître de conférence et assistant du département de sciences historiques à l'Université de Liège. On parle de diplomatie vaticane au XVIIe siècle et on a vu toute cette histoire qui dure pratiquement 80 ans, entre les guerres et la résolution des conflits et les négociations. Quand je vous écoutais, je me disais, oui, il y a quand même des parallèles avec ce qui se passe aujourd'hui. On est dans un monde de guerre et on a entendu encore très récemment qu'il avait été question que Léon XIV soit négociateur de paix, etc. Est-ce que le Vatican, encore aujourd'hui, a réellement une importance diplomatique ?
2: Oui, c'est un acteur diplomatique qui est parfois sous-estimé, en particulier par le public, mais c'est un acteur diplomatique qui a son importance à plusieurs égards, et plusieurs égards dont on trouve les racines loin dans le passé. D'abord, c'est justement ce passé, c'est-à-dire que la papauté peut faire valoir en tant qu'institution une longue histoire, et elle s'appuie sur la ressource, sur l'histoire comme ressource, pour avoir un éventail de pratiques différentes, pour avoir aussi un regard sur le temps long qui fait qu'elle sait attendre, et elle sait qu'après la guerre vient la paix. Et vice-versa. Mais elle a aussi développé donc toute une série de pratiques pour mener à la pacification. Elle a toujours aujourd'hui, et peut-être plus aujourd'hui que jamais, un réseau d'informations qui est mondial, qui va du général, du général d'ordre aux nonces apostoliques, mais aussi aux frères et à la paroisse, aux curés de paroisse. Donc tout un système d'informations qui peut remonter plus ou moins vers le Vatican et qui permet en fait d'avoir une information multiple, ajusté et, comme je l'ai dit tout à l'heure, qui est en fait une information propre, dégagée de toutes les scories et de toutes les influences des autres puissances et donc de leur propre discours de pouvoir. Elle a un système diplomatique très étendu, elle a des nonciatures permanentes dans beaucoup d'États. Je pense que c'est toujours le premier État qui, en termes de nombre d'ambassades permanentes, et en même temps, toutes les abbayes peuvent faire office, ou tous les ordres religieux, voire des ordres aussi comme San Egidio, etc., peuvent faire office de médiateurs dans différentes parties du monde. Donc voilà, il y a une influence de par la nature de ce qu'est l'Église, de par la nature de ce qu'est l'État pontifical, de par son histoire. Aussi, c'est un pouvoir qui est un pouvoir non coercitif, mais qui a une capacité d'action non négligeable, d'autant plus que c'est doublé à nouveau de cette manière, de cette éthique d'agir tous azimuts dans les zones de conflit et les situations de conflit. Et ça, on retrouve ça depuis l'époque que j'étudie.
1: Avec cette notion de neutralité active qui a probablement un peu disparu, puisque les choses sont ce qu'elles sont maintenant. On n'imagine plus des guerres de reconquête religieuse.
2: Oui, la neutralité active est en tout cas différente. Ce sera intéressant de voir un peu comment on pourrait l'adapter au temps présent. Mais effectivement, le discours œcuménique fait qu'on n'est plus dans cette logique-là. Par contre, voilà, le discours sur la paix, j'ai vu dernièrement notamment ce que Léon XIV avait publié il y a 3-4 jours après les frappes américaines en Iran. C'est un discours qui va plutôt faire appel à l'éthique humanitaire, au droit humanitaire, aux droits de l'homme. Voilà, des choses qu'on retrouve déjà en partie à l'époque avec ce que j'ai dit, notamment le Spargimento del Sangue, toute cette chrétienté qui est en train de se vider de son sang. Donc on retrouve en partie ça, mais effectivement, il n'y a plus cette idée, faites la paix entre États, comme ça, on arrivera à étendre l'influence du catholicisme. On n'est plus dans cette logique-là. Mais voilà, être acteur de paix, pour la papauté comme pour d'autres acteurs de paix, c'est aussi un jeu d'influence à l'échelle géopolitique.
1: Julien Régibaud, un grand merci d'être venu nous faire découvrir cette période, ce congrès, ce premier congrès diplomatique en tout cas. Voilà un titre hein, pour votre ouvrage, le premier congrès diplomatique.
2: Ça va, j'en prends
1: note. j'ai entendu dire que vous occupiez aussi des grignoux et des chirous.
2: Oui.
1: Hein, c'est une nouvelle histoire, on est en train de creuser un petit peu, de redécouvrir les choses. Vous reviendrez nous expliquer un petit peu ce que
2: avec
1: vous avez
2: dit. Avec grand plaisir, oui, les recherches avancent.
1: Les recherches avancent, voilà. On a retrouvé des choses auxquelles on ne s'attendait pas, en deux mots.
2: Hein. On pose surtout de nouvelles questions à des vieux textes et des vieilles images, mais l'histoire avance, et l'histoire avance en posant des questions qui sont actualisées par rapport aussi aux questions que le présent pose à l'histoire. Et donc il y a beaucoup de choses à dire, beaucoup de choses qui sont trouvées. C'est très riche.
1: Eh bien, vous reviendrez la saison prochaine hein, pour nous expliquer un peu où vous en êtes dans ces recherches et nous raconter encore une fois cette histoire des grignoux et des chirous, qui est fort proche, au cœur de Liège en tout cas. Voilà. Merci beaucoup, à bientôt.
2: Merci, au revoir.
1: Alors, on remerciera la fée Marmite aussi qui était venue aujourd'hui, Denis Delevin-Fosse qui était à la technique. Alors, mardi prochain, nous aurons une invitée exceptionnelle, c'est Yael Nazé. C'est déjà très très bien, mais en plus, c'est la fête de la radio mardi prochain, puisque entre 18h et 21h, 20h, oui, il y aura un spécial pour la 1000e émission de La Chanson dans l'âme avec Bernard Gabriel et Michel Gendrin. On vous donne déjà rendez-vous pour cette 1000e émission, ce sera mardi prochain. Voilà, je n'ai plus qu'une chose à vous dire, bien des choses chez vous.

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4: Léon XIV à la Sapienza, l'université publique de Rome, s'adressant à près de 4000 étudiants, le pape a livré un réquisitoire contre la guerre et le réarmement et appelé les jeunes à être des artisans de paix. Rencontre à huis clos entre Donald Trump et Xi Jinping à Pékin, le président chinois fait de Taïwan son dossier prioritaire avec un objectif, limiter le soutien américain à Taipei. Le chancelier allemand appelle les Européens à moderniser le budget de l'UE et ce en appliquant les conseils de Mario Draghi, ancien président de la Banque Centrale Européenne primée aujourd'hui. Et puis Ursula von der Leyen accuse Moscou de se moquer ouvertement des efforts diplomatiques en cours pour ramener la paix en Ukraine, alors que l'armée russe a lancé une nouvelle offensive massive sur l'ensemble du territoire.
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4: Bonsoir à tous. Benoît XVI en avait été empêché en 2008, 18 ans après la visite manquée du pontife bavarois. Léon XIV s'est rendu ce matin à la Sapienza à Rome, l'une des plus anciennes universités au monde. Dans son discours prononcé devant les professeurs et les étudiants, le pape a dénoncé la guerre et critiqué le culte de la performance, lancé un appel pour une alliance éducative fondée sur la justice et l'écologie. Mais Léon XIV a surtout exhorté les jeunes à transformer leur inquiétude en espérance, à être des artisans d'une paix, désarmée et désarmante. Les précisions d'Augustine Asta.
6: Devant une communauté universitaire attentive, le pape a choisi de s'adresser d'abord aux étudiants, qu'il considère comme les acteurs d'un avenir encore à écrire.
7: Nous sommes un désir.
6: Nous sommes un désir, pas un algorithme, a dit Léon XIV, dénonçant ainsi un système déformé qui réduit les individus à leur performance et alimente l'angoisse chez les jeunes générations, évoquant ensuite les conflits internationaux et l'augmentation des dépenses militaires en Europe et dans le monde. Le souverain pontife a mis en garde contre le réarmement qui exacerbe les tensions et l'insécurité au détriment de l'éducation et de la santé. Il faut également surveiller le développement de l'application des intelligences artificielles dans les domaines militaires et civils afin qu'elles ne déresponsabilisent pas les choix humains et n'aggravent pas la tragédie des conflits, a enjoint Léon XIV. S'adressant enfin aux enseignants et chercheurs de cette institution universitaire, le successeur de Pierre a rappelé la responsabilité morale de l'éducation supérieure.
7: Enseignare. Une forme de charité.
6: Enseigner est une forme de charité, a-t-il affirmé, plaçant l'acte éducatif au même niveau que l'aide apportée aux plus vulnérables.
4: Le compte-rendu d'Augustine Asta et le pape qui a conclu son discours en présentant sa visite comme le signe d'une nouvelle alliance éducative entre l'Église de Rome et la Sapienza. Également à noter dans l'actualité du Vatican aujourd'hui, ce télégramme signé du secrétaire d'État Pietro Parolin à l'occasion de la 38e édition du Salon international du livre de Turin qui s'ouvre aujourd'hui. Dans ce message, Léon XIV souligne le rôle essentiel de la littérature et de la culture face aux violences et à l'indifférence du monde contemporain. Toutes les informations sont bien sûr à retrouver sur notre site vaticannews.va. L'actualité internationale dominée aujourd'hui par la rencontre à Pékin entre les dirigeants des deux plus grandes puissances économiques mondiales. Donald Trump et Xi Jinping ont échangé à huis clos ce jeudi. Avant cette rencontre, le président chinois a sèchement mis en garde Donald Trump sur la question taïwanaise. Si elle est maltraitée, les deux pays se heurteront, voire entreront en conflit, a déclaré Xi Jinping. Une réprimande sévère qui contraste avec les éloges adressés par Donald Trump à son homologue chinois. L'important soutien militaire américain à Taïwan est l'un des principaux points de tension entre les deux pays. Décryptage de cette séquence avec l'universitaire Stéphane Corcouf, professeur à Sciences Po Lyon et spécialiste de la Chine.
8: C'était l'endroit, le lieu, la circonstance pour le rappeler. C'était inévitable. Sur le plan du contenu, ça n'apporte rien de nouveau. Simplement, ce qui est effectivement intéressant, c'est que c'est peut-être la première fois que Xi Jinping le dit en face, droit dans les yeux, à Donald Trump de manière aussi, disons, directe. Mais je ne dirais pas qu'elle est brutale, parce que la posture de la Chine est brutale. Elle veut annexer un État souverain qui est la République de Chine à Taïwan. La Chine n'a jamais fait mystère de ses intentions, et d'ailleurs, elle s'y prépare à attaquer Taïwan. Ce qui ne veut pas du tout dire qu'elle va le faire et encore moins là maintenant. Et pour ce qui est des États-Unis, les États-Unis s'y attendaient très probablement. On en avait parlé avant la rencontre. Et la posture des Américains, non seulement n'a pas changé sur une protection de Taïwan, elle s'est même renforcée depuis les trois dernières présidences, dont celle de Trump, qui a été plus claire qu'on ne le dit, mais fidèle à la stratégie qu'il applique, à mon avis, à Pékin, de ménager la chèvre et le chou pour que son adversaire ne sache pas trop à quoi s'en tenir, ce qui est encore une variation de la politique traditionnelle des États-Unis, dite ambiguïté stratégique.
4: Stéphane Corcuff, maître de conférence à Sciences Po Lyon, également auteur du numéro d'Historia intitulé « La guerre des deux Chines ». Outre Taïwan, les deux dirigeants ont échangé à propos de la guerre dans le Golfe. Selon la Maison-Blanche, les deux parties ont convenu que l'Iran ne devait pas se doter de l'arme nucléaire et que le détroit d'Ormuz devait rester ouvert. Les discussions ont également porté sur leurs différends commerciaux. Des échanges dont on sait encore peu de choses concrètes, mais qui semblent porter l'optimisme des investisseurs. Les bourses mondiales s'affichent en hausse ce jeudi. Selon un média d'État chinois, Xi Jinping a promis aux chefs d'entreprise américains qui accompagnaient Donald Trump d'élargir l'accès au marché chinois aux entreprises étrangères. C'est dans ce contexte économique trouble que Berlin exhorte les Européens à moderniser le budget de l'Union européenne. Appel lancé aujourd'hui lors d'une cérémonie organisée à Aix-la-Chapelle en Allemagne pour décerner à Mario Draghi, l'ancien président de la Banque Centrale Européenne, le prix Charlemagne. Ce prix félicite l'engagement européen. L'homme politique italien a été salué pour son rapport présenté en 2024 dans lequel il prône plus de compétitivité de la part de l'Europe. Un appel dont s'est fait l'écho Friedrich Merz dans son discours, la correspondance de Delphine Nerbollier.
2: Friedrich Merz ne le cache pas, il soutient la plupart des positions contenues dans le rapport Draghi. Un rapport qui appelle les Européens à changer de cap pour rester dans la course face aux États-Unis et à la Chine. Le chancelier allemand, issu du Parti chrétien-démocrate, y fait souvent référence et dans son discours de ce jeudi en hommage à Mario Draghi, il a renouvelé son soutien. Il incite les pays européens à davantage investir dans la compétitivité, dans l'économie et notamment dans la défense, au lieu de verser deux tiers du budget de l'UE en subventions et en redistribution. Pour Friedrich Merz, les moyens financiers sont limités, il faut les utiliser au mieux et de manière plus ciblée. Mais contrairement à Mario Draghi et à la France, le chancelier allemand refuse tout endettement, tout emprunt commun des Européens pour davantage investir. Ce qui s'est passé pour lutter contre la pandémie de coronavirus doit rester une exception, estime-t-on, à Berlin. Ces débats ont leur importance car d'ici juin, les Européens doivent se mettre d'accord sur le cadre du futur budget de l'Union pour 2028-2034. Les tractations s'annoncent de nouveau tendues. Berlin, Delphine Nerbollier pour Radio Vatican.
4: Moscou se moque ouvertement des efforts diplomatiques en cours pour ramener la paix en Ukraine. Déclaration de la présidente de la Commission européenne ce jeudi. En 24 heures, la Russie a envoyé pas moins de 1500 drones et plus d'une cinquantaine de missiles sur l'ensemble du pays. Une attaque d'une ampleur inédite. Selon un dernier bilan des autorités ukrainiennes, 8 personnes ont été tuées, 40 autres blessées. Plusieurs villes ont été durement touchées. Les précisions depuis Lviv d'Emmanuel Chaz.
9: La Russie a à nouveau terrorisé la population ukrainienne ces dernières 24 heures. La nuit dernière, Kiev a été durement touchée parmi les destructions sur plus de 20 sites à travers la capitale, des bâtiments résidentiels, une école, une clinique vétérinaire et d'autres infrastructures civiles. Les secours sont toujours à l'œuvre car des personnes seraient encore sous les décombres dans la région de Kiev. 7 personnes, dont un enfant, ont été blessées. À cela s'ajoutent des attaques contre les infrastructures énergétiques du pays. Volodymyr Zelensky a pris la parole ce matin pour dénoncer plus de 1500 drones lancés contre la population en 24 heures et il ajoute que ces attaques ne reflètent pas une volonté russe de mettre fin à la guerre. Comme lors de chaque attaque aérienne, il en appelle aux alliés de l'Ukraine à réagir et à renforcer l'aide à la défense aérienne ukrainienne. Ceci alors que la Russie, après une courte pause dans ce genre d'attaque le week-end dernier, a repris sa nouvelle stratégie de terreur avec des raids aériens en plein jour. Doublé d'attaques nocturnes avec pour but de saturer la défense aérienne ukrainienne. Ceci au moment où Moscou n'enregistre plus d'avancées sur la ligne de front depuis des semaines. Emmanuel Chaz, Lviv, RFI pour Radio Vatican.
4: Et puis la guerre en Ukraine qui a des répercussions politiques jusqu'en Lettonie. La première ministre Evika Silina a démissionné ce matin après avoir perdu la majorité au Parlement. Un parti pivot de sa coalition au pouvoir depuis 2023 s'est désisté. Celui du ministre de la Défense, contraint un peu plus tôt lui aussi à démissionner en raison de la récente intrusion de drones ukrainiens sur le territoire letton. C'est la fin de ce journal. Retour de l'actualité en langue française demain matin, 8h30, heure de Rome. D'ici là, une très belle soirée à toutes et à tous.
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10: 18h passées de 10 minutes, j'espère que vous passez un agréable début de soirée en notre compagnie. Vous écoutez RCF Liège et c'est le retour de la vie belge en compagnie de Delphine Fraissinet.
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12: Bonjour à toutes, bonjour à tous et bienvenue dans La Vie est Belge. J'espère que vous allez bien en cette presque fin de semaine. La foire du livre de Bruxelles débute aujourd'hui. Ça se passe à Tour et Texis, ça dure jusqu'à dimanche et l'entrée est gratuite. Alors pourquoi je vous parle de la foire du livre ? Eh bien déjà parce que c'est une foire quand même assez incontournable pour découvrir les nouveautés, pour voir les auteurs, pour découvrir aussi de nouvelles choses, mais aussi pour vous dire qu'aujourd'hui dans La Vie est Belge, on va parler BD et littérature. Alors BD, comme tous les jeudis avec Le Plein de Bulles, la chronique de Frédéric Rons de la librairie Flagey à Bruxelles. Et puis littérature avec un très beau et très puissant premier roman, celui de la poétesse franco-libanaise Gracia Bejani. Sobiller, corps de femme, c'est le titre de ce roman et c'est publié chez Acro Édition. Je précise que l'interview a été enregistrée mardi après-midi. Allez, on commence les réjouissances avec la BD.
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12: Et aujourd'hui, avec vous Frédéric, on parle d'un auteur qui personnellement m'enchante à chaque fois pour ses BD. Et celle-ci ne déroge pas à la règle, c'est Les Enfants de Chatham de Cyril Pomès, adapté du roman de Thomas Lavacherie, et c'est publié chez Rue de Sèvres. Et je vous le dis, il y a un côté Tom Sawyer hein, quand même dans ce roman, dans cette BD.
13: Alors, c'est certain que la parenté est là, mais je dirais que Cyril Pomès, c'est un auteur qui me tient particulièrement à cœur et qui est admirable parce que il a quelque chose dans son trait et dans sa carrière qui a l'ambition de faire, je pense, une des choses les plus difficiles dans, je dirais, toute la pluralité de la bande dessinée actuelle, c'est celle de faire de la bande dessinée grand public, de faire de la bande dessinée jeune, jeune adulte, adulte. Je pense que quand on lit de la bande dessinée de Cyril Pomès, franchement, on prend son pied tout simplement.
12: Totalement.
13: Il a un trait qui est très influencé par la BD américaine dans le très bon sens du terme, parce que Dieu sait qu'aujourd'hui, parfois en Belgique, en France, c'est associé de façon totalement erronée, c'est vraiment un truc d'ignorant, je suis désolé, de comparer la bande dessinée américaine à quelque chose qui serait d'une qualité inférieure. Ce n'est pas du tout le cas, parfois bien au contraire. Et chez Pomès, il y a une capacité de synthèse du récit grâce justement à ce dessin, à cette narration, qui nous fait comprendre tout de suite d'un seul regard. Et si ça, c'est pas le génie de ceux qui comprennent et qui ont cet art de la bande dessinée, alors on n'y connaît absolument plus rien.
12: Il faut voir la première planche.
13: Ah oui, oui, les 3-4 premières planches sont absolument formidables. Je veux dire, un petit dessin vaut mieux qu'un long discours. Les 4-5 premières planches de Cyril Pomès, c'est 30 pages pour quelqu'un qui voudrait les décrire. Donc, Pomès raconte une histoire de plusieurs personnages qui sont à peu près tous des enfants. Tous les personnages sont extrêmement forts, adultes, enfants, ils ont vraiment un caractère, comme on dit en anglais, hein, personnage. Ils ont tous un caractère bien trempé, ils sont extrêmement touchants. Et nous sommes en Alabama, aux USA, évidemment, au début des années 20, dans les années 20, début du siècle. Et donc vous faites
12: début du 20e siècle, précise.
13: On sent la crise de 29 pointer le bout de son nez. On est dans le sud des États-Unis. C'est une histoire de grande aventure avec plusieurs grandes surprises dans le récit. Je ne vais pas trop en dire parce que tout simplement, il faut se garder le plaisir de découvrir les aventures de plusieurs petits personnages qui en fait vont raconter une histoire qui est extrêmement touchante. Enfin, franchement, comment ne pas avoir envie de raconter une histoire pareille à ses enfants ou tout simplement de la lire soi-même. Donc finalement, il y a beaucoup de mystères dans Les Enfants de Chatham.
12: Il y a des fausses pistes aussi, c'est ça que j'aime bien. Il y a plusieurs pistes, intrigues.
13: Exactement, ils jouent avec nos pieds, mais on est dans un univers chatoyant, coloré et nom d'un chien. Qu'est-ce que ça fait du bien de lire un album de Cyril Pomès.
12: Oui, vraiment. Donc, Les Enfants de Chatham de Cyril Pomès, publié par les éditions Rue de Sèvres, c'est adapté du roman de Thomas Lavacherie. Et je précise, Frédéric, que Cyril Pomès sera chez vous ce soir à la librairie Flagey à Bruxelles pour une séance de dédicace à partir de...
13: À partir de 18h, on va jouer un peu les prolongations puisque ce sera même... Après la fermeture de la librairie, et Dieu sait que Cyril Pomès, on a envie de le serrer dans ses bras et de l'embrasser.
12: Voilà, et vous pourrez le faire. Si vous ne pouvez pas le faire à la librairie Flagey ce soir, et bien sachez que Cyril Pomès sera aussi, bien sûr, à la foire du livre à Tour et Taxi à Bruxelles tout ce week-end. Merci Frédéric.
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12: Après la musique, on va retrouver Gracia Béjani, poétesse franco-libanaise, qui nous parle de son premier roman, Sobillé, corps de femme.

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1: Quitter ton mari, mais tu entends seulement ce que tu dis, tu ne penses pas à ce que tu dis. Où va le pays? Mais quel malheur! Je t'en prie, mon Dieu, épargne-nous. Le Liban est le plus beau pays du monde. T'as vu la nouvelle voisine? Mais pour qui elle se prend? Tous les jours, ma belle-mère me pose la question. 3 mois, bientôt, et rien. J'ai honte de moi, je ne suis pas à la hauteur. Voici quelques-unes des phrases qui ouvrent Sobillet, corps de femme, publié par Acro Édition. Des bribes de conversations captées à la volée, épiées, écoutées, sont forcément être comprises par la narratrice et ses amies, Anan et Naïla, trois petites filles qui vivent au Liban, à Beyrouth, dans le quartier chrétien d'Achrafieh, dans les années 70. Et c'est dans ce terreau d'intimité partagée, de gestes, de rituels, que ces petites filles deviendront adolescentes, puis femmes, dans une société dominée par les hommes. Portrait composite de femmes qui montrent leur force de caractère au quotidien, puis face à la guerre, telle est Sobillet, Corps de femme, le premier roman de la poétesse franco-libanaise Gracia Bejani, qui est avec nous en duplex depuis Paris. Et merci à l'équipe de RCF Radio Notre-Dame à Paris et à Jean-Paul Lérine, notamment, de rendre possible cette liaison. Bonjour Gracia.
2: Bonjour Delphine.
1: Alors Sobillet, tout d'abord, qu'est-ce que ça veut dire ?
2: Sobillet est un rituel, est une coutume, disons plutôt libanaise, où les femmes surtout se retrouvent le matin, avant le début de la journée, pour boire un café ensemble, fumer beaucoup de cigarettes souvent, parler, raconter leurs histoires, rire, parfois se confier. Et donc c'est vraiment un moment d'avant le début de la journée, c'est presque un moment à part. Et parfois elles viennent en robe de chambre quand elles habitent le même immeuble, c'est vraiment leur moment à elles.
1: Alors, c'est votre premier roman, Gracia. Pourquoi vous avez choisi ce format-là, vous qui êtes poétesse? Est-ce que ça convenait mieux à ce que vous aviez envie de raconter?
2: Oui, exactement. En fait, j'avais besoin d'un espace plus ample pour déployer un peu les histoires, pour pouvoir montrer quelque chose de plus kaléidoscopique que juste un fragment isolé comme un poème. Même si le roman et composé de plusieurs fragments, il y avait quelque chose qui, de l'ordre de la longueur du format, permettait beaucoup mieux ce déploiement.
1: Alors la narratrice, que l'on devine, en tout cas moi j'ai compris que c'était vous, Anan et Naïla, écoutent donc les discussions des femmes plus âgées, et ça c'est vrai qu'on l'a toutes et tous fait hein, quand on était enfant, d'écouter mine de rien ce que disaient les grands. Et à vous lire, en fait, Gracia, moi j'ai l'impression de les entendre, hein, ces différentes voix, comme si j'écoutais un documentaire radio ou une captation théâtrale. Hein. C'est l'impression que vous vouliez donner aux lecteurs et aux lectrices?
2: Oui, merci beaucoup pour l'image. En fait, juste une petite précision, je ne suis pas la narratrice.
1: D'accord,
2: réellement.
1: D'accord, voilà, ok.
2: J'ai des petits bouts de moi dans ces trois personnages, mais c'est pas, il n'y a aucun personnage qui me représente réellement. Ça, c'est juste parce que... Enfin, une petite précision. Ensuite, oui, c'est une très belle image. Je vous remercie pour l'histoire des voix de radio parce qu'il s'agissait pour moi de démarrer le livre avec ces voix-là. Parce que ce sont ces voix-là qui vont me permettre après de poser des histoires. Après, on reviendra pas sur ces discussions-là, mais elles sont là au début pour donner le terreau où le reste de l'histoire de ces petites filles va venir s'incarner et se préciser. Et c'était des moments de mon enfance en même temps fascinant, parce que c'était fascinant d'écouter ces femmes parler. Je détestais et aimais à la fois. Je pense que vous retrouvez également la même chose, Delphine, n'est-ce pas?
1: Oui.
2: Parce qu'elles parlent, elles oublient qu'un enfant, c'est pas parce qu'il comprend pas qu'il ne va pas enregistrer et essayer.
1: Ah oui, on enregistre tout à cet âge-là. Alors ça parle, hein, les discussions portent sur le mari, sur l'impossibilité de le quitter sous peine d'être ostracisé, sur l'angoisse de ne pas tomber enceinte et pire, de ne pas donner naissance à un garçon, de ne pas savoir retenir entre guillemets leur mari alors que ces femmes pour certaines ont déjà 3 mômes en bas âge. Ça parle aussi de la guerre en fait. On voit vraiment qu'il y a une pression qui pèse sur ces femmes qui semble infernale et une pression qu'elles acceptent et qu'elles cautionnent peut-être pour la plupart. En tout cas, c'est complexe.
2: Exactement, c'est le mot, c'est complexe. C'est pas souvent on a tendance à voir le côté noir-blanc de la situation et en fait, on peut se rendre compte quand on se met à l'écoute du monde, du réel, des humains, que souvent, ils ne sont pas si clairs que ça. Et c'est vrai que ces femmes, malgré elles, cautionnent quelque part ce qui se passe. Peut-être parce qu'elles ne peuvent pas faire autrement. Donc, il y a en même temps un mélange de sororité, de solidarité entre elles, et en même temps, une certaine, parfois, méchanceté dans le propos. Peut-être que ça parle plus de leur impuissance à elles que d'autres choses. Et vous avez entièrement raison d'utiliser ce mot de complexité. Ce n'est pas si séparé que ça entre les femmes qui souffrent, les femmes qui ne souffrent pas. Elles collaborent parfois. Elles participent quelque part à ce qui se passe parfois.
1: Mais je trouve que justement, l'une des clés pour comprendre aussi Sobillier corps de femme, hein, Gracia Bejani, c'est que votre narratrice le dit parfaitement bien quasiment au début. Nous écoutons parler les femmes, nous les entendons vivre ou s'empêcher d'exister. Et tout est là, dans cette précision, ou s'empêcher d'exister.
2: C'est peut-être ce que j'ai souhaité insuffler pour moi et pour toutes les femmes qui, peut-être pour les jeunes filles à venir, même si ce n'est plus le même Liban dont je parle. Là, on est en 2026, ça n'a rien à, enfin, ça, beaucoup de choses ont changé. Mais il reste quand même cette vigilance-là à ne pas s'empêcher à vivre, à ne pas s'empêcher à exister en tant que telle et non pas en tant qu'attente sur nous ou attente de soi par rapport à soi. En effet.
1: Même s'il y a effectivement des pressions, des attentes, des codes à respecter. Par exemple, la mère de la narratrice qui prend l'exemple de la tante Aline qui a épousé un Arménien, qui est virulent, qui est démesuré. Enfin bon, on sent qu'elle est pas dans les cases, quoi. Et elle explique à sa fille qu'il faut pas qu'elle soit comme ça. Sauf que sa fille, elle se dit, en même temps, quand je regarde le modèle des femmes comme il faut, ben, tante Rima, elle est comme il faut et pourtant, elle est battue par son mari dans l'indifférence générale. Donc ça aussi, c'est l'apprentissage un petit peu de l'hypocrisie, c'est peut-être un mot trop fort, mais en tout cas de plusieurs voiles de la société et de regards qu'on porte, que la narratrice apprend très très jeune.
2: Oui, en fait, elle est confrontée à des

0: mais c'est une figure le personnage dont le personnage est très proche.
1: Ouais.
0: Et que faire de cette marginalité? Que faire de cette double réalité? Et tout en restant sain d'esprit, parce que quand on est petit, on n'a pas toutes les clés.
1: Ouais.
0: Et donc, ne pas se mentir, mais en même temps, ne pas se mettre en porte-à-faux par rapport à ce qu'on attend de soi. Et c'est tout ce cheminement-là. Il ne s'agit pas d'une révolte, il ne s'agit pas de tout renverser, mais de cheminer entre plusieurs tableaux qui nous sont proposés pour essayer de trouver un fil de justesse avec soi.
1: Alors, ce qui est intéressant aussi, Gracia Bejani, c'est que S'habiller corps de femme, c'est le titre, c'est vrai, mais vous vous intéressez aussi au corps des hommes, dans la stature et la puissance qu'on leur accorde, notamment celui du grand-père de la narratrice, hein, qui est quelqu'un de très bien, comme on lui répète, un homme qui a fui le Liban pendant la Première Guerre mondiale et qui s'est réfugié en Syrie, qui est revenu et qui a fait un mariage d'amour. Et ça, finalement, à l'époque, c'était presque une hérésie, faire un mariage d'amour. Mais ce travail du corps, de l'homme aussi était important. Il avait aussi droit de cité dans votre livre.
0: Oui, c'est le travail des corps en général, donc des corps des femmes beaucoup. Il y a beaucoup de corps dans le livre. Il y a même le pays qui devient un pays corps à un moment donné. Effectivement, le corps des hommes également, qui est souvent une énigme. Ce grand-père est une énigme aussi. Alors, une jolie énigme, parce qu'il fait rêver la petite fille, surtout qu'il y a une distance, qu'elle n'arrive pas trop à communiquer avec lui. Mais il la fait rêver, c'est un héros quelque part. Et ça passe par comment elle peut accéder à ce monsieur-là, à part observer son corps, regarder comment il est habillé, se poser des questions très, très basiques sur son hygiène aussi. Donc, voilà, c'est l'accès par le corps est une manière de peut-être chercher aussi le réel dans l'humain lui-même. Je ne sais pas si je suis claire, c'est-à-dire
1: Si.
0: de regarder, d'essayer de comprendre son grand-père. Si elle ne peut pas lui poser des questions, poser au moins ces questions au corps qui est en face d'elle et essayer d'accéder à quelque chose qui la dépasse.
1: Ouais, surtout qu'un corps s'exprime hein, dans la gestuelle, dans les positions. Un corps dit des fois de ce que les mots ne disent pas. Alors, Gracia Bejani, vous parlez dans Corps de femme, donc de la guerre. On parle de la guerre du Liban, donc de 75 à 1990, mais bien sûr, ça fait douloureusement écho à celle que vit le Liban aujourd'hui. Et vous écrivez l'omniprésence au quotidien de la guerre, les enfants qui grandissent en se demandant si les méchants sont les Israéliens, les Palestiniens ou d'autres. Hein. C'est la même question aujourd'hui.
0: C'est une question qui était très, très, très importante dans ma jeunesse, parce que comment se situer si on ne sait pas, quand on est dans une guerre, comment faire une guerre si on ne sait pas qui est l'ennemi? C'est ce qui est le plus troublant pour un enfant, c'est-à-dire un enfant qui ne veut pas trahir les siens, mais comme il n'a jamais de réponse claire, l'ennemi saute d'un camp à l'autre, l'ami saute d'un camp à l'autre, et quand on n'a pas d'appui solide ou au moins centraliser ses émotions, c'est très très compliqué. Par rapport à aujourd'hui, moi je pense qu'avec la guerre, je suis aussi dévastée que toutes les. Enfin, je suis désolée.
1: Non, mais je comprends votre émotion parce que c'est dur.
0: Quand toute notre vie, on a été confronté à la guerre sous différents formats, comme si elle n'arrivait pas à se décider quel visage elle va prendre, mais qu'elle avait envie de prendre tous les visages possibles. Et là, la dernière, l'actuelle, c'est encore autre chose. C'est la guerre, mais c'est encore une autre guerre. Et à chaque fois, je me retrouve comme à mes 10 ans quand la guerre a éclaté, c'est-à-dire à ne pas à regarder la guerre avec un regard d'enfant, sans pouvoir avoir de réponse d'adulte, ni celle que j'ai eue à l'époque, ni maintenant. J'ai toujours cette position plutôt de détresse et d'incompréhension face à autant d'horreur, quoi, et d'horreur à répétition, avec à chaque fois des résultats qui n'ont pas été probants, donc, mais on s'acharne, et voilà, une immense fatigue aussi, fatigue existentielle de devoir vivre ça et de que ça revienne maintenant pour les nouvelles générations.
1: Pour en revenir au corps, hein, Gracia Bejani, je trouve que dans S'habiller, corps de femme, mais tout est éveil à la sensualité, même innocente, hein, le mot simplement, l'essence, l'éveil des sens, comme le montre, je trouve, cette très belle scène hein, que vous décrivez, dans laquelle Anan hein, se trouve dans les mains de la couturière. Je trouve que vous décrivez très bien le corps sous toutes ces coutures, sous toutes ces

0: d'aspiration et ses sensations.
1: Merci pour l'image de le corps sous toutes ses coutures. Et oui, le corps est important pour moi, le réel, le quotidien, le prosaïque. Pour moi, il y a quelque chose au Liban, et parce que j'ai grandi là-bas, hein, probablement aussi également en France, mais il y a une sorte de sacralisation du plus simple, du plus humble. Et cet accès-là, c'est-à-dire la petite Anan, elle accède à des sensations de son corps de manière complètement inattendue. C'est la première fois où elle est touchée d'une certaine manière, et comme vous disiez tout à l'heure, c'est juste de sentir son corps. Il ne s'agit pas de quelque chose d'érotique ni rien, mais de quelque chose de troublant. Tiens, la peau, ça fait ça. Et voilà, il y aura d'autres épisodes dans le livre, parce que c'est aussi un livre d'apprentissage.
0: Exactement, d'initiation, oui, c'est vrai. Une sensualité qui passe aussi par la gourmandise, hein, la nourriture qui rythme le quotidien. Je vous dis tout de suite, vous donnez faim aux lecteurs, hein, et aux lectrices avec la recette du... j'arrive pas à le dire. Jadra, voilà, j'y ai arrivé. Voilà, et j'aime bien le distinguo que vous faites. Hein. Vous dites, hein, ce n'est pas un plat de pauvre, hein, mais c'est un plat privé. Le distinguo est important. Parce qu'on en a aussi en France ou en Belgique de ces plats familiaux, on disait plats de pauvres, mais non, c'est du privé. C'est pas des plats qu'on trouve au restaurant.
1: Exactement, en fait, ça m'est venu tardivement, hein. C'est-à-dire que j'ai toujours entendu le plat des pauvres, et pourtant, tous les vendredis, comme on mangeait l'amjadra, et on s'en lasse pas, enfin, de temps en temps aussi, mais c'est quelque chose qui accompagne toute la vie. Et à un moment donné, je me suis dit, mais en quoi c'est le plat du pauvre? Juste parce que les ingrédients sont basiques, on peut dire la même chose de beaucoup de choses. Et ce qui m'est venu, c'est non, c'est autant la cuisine libanaise est très très connue, tout le monde parle du hummus, de poulet, etc. Je n'ai jamais entendu personne parler de mjadara, et pourtant on mange ça très souvent. Ouais. C'est très sain, c'est végétarien pour les végétariens.
0: Ouais, ça donne vraiment envie. J'ai noté la recette, hein. Ça donne vraiment envie de manger. On va continuer à parler avec vous, Gracia Béjani, de Sobiller, corps de femme, donc publié chez Acro Édition, le temps de marquer une pause musicale.

0: De retour dans La vie est belge avec Gracia Bejani pour parler de son premier roman, Sobillée, corps de femme, publié chez Acro Éditions. Je rappelle que Gracia Bejani est une poétesse franco-libanaise. Donc on parle du corps, enfin vous parlez du corps sous toutes ses coutures dans votre livre, Gracia Bejani. Mais je trouve qu'en fait, finalement, vous montrez dans tout le livre comment l'intime essaie de cohabiter avec l'extime, ce qui se passe à l'extérieur.
1: C'est très, très, très, très juste, parce que l'intime est envahi souvent. C'est-à-dire que il y a l'intime, mais en fait, à partir du moment, ne serait-ce que par rapport aux discussions des femmes entre elles, souvent il y a une sorte d'intrusion dans l'intimité, parce que bon, quand même, on peut en parler, par exemple, la lecture du marc de café, plein de situations où, en effet, l'intimité n'est pas du tout quelque chose qui est préservé. Et puis, il y a l'intrusion de la guerre qui fait qu'il faut continuer à vivre et qu'il faut se raccrocher à l'intime comme étant quelque chose qui peut nous être singulier, mais il y a quand même ce qu'on vit de collectif qui est cette guerre, qui est le fait de descendre aux abris tous ensemble, de finir par dormir tous par terre avec les mêmes matelas, et en même temps l'intimité, c'est les pyjamas, qui les personnes ont leurs pyjamas, mais c'est des voisins qu'on connaît parfois très peu. En effet, c'est très juste, il y a une sorte de brassage permanent. D'ailleurs, ça me fait penser à l'importance du voisinage au Liban. Les voisins sont sacrés. C'est vraiment un voisin, c'est sacré. Et du coup, là, effectivement, la bulle de l'intimité, elle est parfois un peu malléable.
0: C'est comme une famille élargie, finalement, le voisin. Ce n'est pas totalement la famille, mais on ne peut pas dire que c'est un inconnu.
1: Exactement, même quand on ne le connaît pas.
0: Il y a aussi quelque chose que vous expliquez, Gracia Bejani, c'est l'importance du choix du prénom identifié libanais. Voilà, je voudrais que vous nous expliquiez, puisque vous en parlez. Je rappelle que ça se passe donc dans les années 70. En quoi c'était si important que ça dans ces années-là et peut-être encore aujourd'hui ?
1: C'est important parce que par rapport au choix, par rapport à la religion, c'est-à-dire il y a des prénoms qui vont tout de suite sonner chrétien ou musulman, et donc à une époque, à une période de l'existence du Liban où c'était, on baptisait les, ça continue, hein. Je veux pas dire que maintenant le Liban n'est plus chrétien, il est encore énormément, mais je veux dire à l'époque c'était jusqu'à maintenant, donc par rapport au baptême, par rapport les prénoms des chrétiens n'étaient pas les mêmes que les prénoms des musulmans. Et il y a des prénoms qui sont neutres, qui ne sont ni chrétiens ni musulmans. Après, la spécificité d'un prénom en arabe, parce que souvent les prénoms chrétiens sont soit complètement occidentaux, soit il y a une transposition en arabe. C'est-à-dire, par exemple, je donne Paul, c'est Boulos en arabe. Mais on va appeler le garçon Paul. Mais il a une manière de... Enfin, il existe en arabe également. Et voilà, par rapport au prénom, il y a aussi le fait qu'on donne... On donne très très souvent le prénom de l'aîné, c'est le prénom du père du mari, par exemple.
0: Ouais.
1: Les prénoms en arabe ont souvent une signification. Par exemple, Hanan, ça veut dire une des héroïnes qui s'appelle Hanan, c'est tendresse.
0: D'accord. Vous écrivez justement, donc toujours dans les années 70, avec nos 18 communautés religieuses, 13 chrétiennes et 5 musulmanes ou issues de l'islam, il n'est pas nécessaire d'être nombreux pour se sentir multiple. Je la trouve très forte, cette phrase. Vous aussi, vous avez eu le sentiment parfois d'être multiple ici.
1: Je l'ai
0: toujours. Oui, vous l'avez toujours.
1: Ouais, ça ne m'a jamais quitté. Je l'ai quand je vais au Liban, je l'ai ici. Et je pense que c'est tout tient à ça, à cette multiplicité qui n'est pas toujours douloureuse, qui est parfois très intéressante. Mais en fait, il s'agit de vivre en permanence sur un fil entre plusieurs identités, entre plusieurs aspirations. Et ça, en effet, depuis petite, c'est ce que déjà rien que la langue, avec le français, l'anglais, l'arabe, on a déjà trois langues en même temps. Donc, c'est quelque chose, effectivement, qui reste une permanence, cette multiplicité. Et en même temps, la quête d'une singularité au milieu de cette multiplicité.
0: Oui. Alors, votre narratrice, donc, je rappelle, vit dans le quartier chrétien d'Achrafieh, à Beyrouth, au Liban. Elle va donc dans une école chrétienne et elle dit que pour elle, la plus belle parabole de l'évangile, c'est « Apprenez-leur à pêcher ». Pourquoi ?
1: c'est le chapitre d'un lapsus linguistique. Mmh. La petite fille, ce jour-là, entend pécher dans le sens pécher, le péché, oui. Faire le mal. Et tout le chapitre est basé sur ce malentendu, parce que autant la leçon, c'était à pêcher des poissons pour pouvoir être autonome. C'est ça, je pense, le message de l'évangile. Et elle va le prendre pour elle, pour ce qui permettrait de soulager cette pression à toujours être dans le bien. Et donc, elle va trouver ça, elle va adorer cette parabole jusqu'au moment où elle se rendra compte, parce que son père va se moquer d'elle, de son erreur, quoi. Mm. Et là, c'était peut-être la première expérience avec la langue. Pour moi, la langue est essentielle, le travail de l'écriture, le travail de... vraiment, c'est je ne vois pas de vie possible sans travail sur la langue, de travail sur soi, sans travail sur la langue. Et là commence pour elle cette relation un peu étrange, enfin un peu remuante avec la langue.
0: Ouais, mais c'est ce que j'allais vous dire, Gracia Béjani, parce que c'est vrai que si on n'a pas la suite de la phrase, on peut bien l'entendre différemment. Hein, donc apprenez-leur à commettre des péchés. Ça se sent que vous aimez les mots, la sonorité de la langue. Donc j'imagine que les homophones, donc ces mots qui se prononcent pareil, mais qui s'écrivent différemment, c'est vraiment quelque chose qui vous enchante, hein, et que vous pratiquez peut-être au quotidien.
1: Oui, c'est des sortes de superpositions de sens maintenant que je maîtrise mieux la langue que petite, quand il y avait ces mots-là qui arrivaient et qui pouvaient prêter à confusion.
0: Mmh. Je trouve qu'il y a un passage aussi, un chapitre que j'aime beaucoup, puisqu'on parle de construction littéraire. Il y a tout ce passage qui est une anaphore, en fait. En tout cas, moi j'ai vu ça, tout le chapitre. On voit, on assiste à nos vies. On voit apparaître les premiers barrages. C'est un paragraphe. On voit des routes. Enfin, vous répétez souvent la première phrase, hein, de tout ce chapitre. Ça commence par « on voit ». Ça aussi, toute la construction, toute la manière de dire les mots selon un certain ordre, c'est aussi quelque chose qui montre la puissance aussi des sentiments et leur subtilité.
1: Merci beaucoup. Merci pour... Effectivement, c'est... on voit et on donne à voir, peut-être. Et c'est ce que j'ai voulu faire dans le livre, c'est donner à entendre et donner à voir, sans être là à faire de jugement, de pamphlet, mais à juste montrer. Et montrer ce qui a été vu, et pas montrer quelque chose qui soit déconnecté d'une authenticité. Et en fait, la langue me permet, quand je la travaille comme ça, comme dans ce chapitre, en effet, ça me permet de créer une distance avec l'histoire, avec la petite histoire, pour que quelque chose de plus important passe à travers l'écriture.
0: Mmh. Et ben cette distance, moi en tout cas, je l'ai ressenti comme ça. Le chapitre juste après, qui est « Je, nous, tu, sommes en guerre ». C'est pour montrer la coupure entre le « je » et le « tu », ou au contraire pour insister d'abord sur le « nous », parce que la construction, là aussi, la place des mots a du sens.
1: En fait, on passe du « on »,« je »,« tu »,« nous ». C'est une manière de se dire que il y a un jeu qui vit des choses, mais que ce jeu n'est pas seul. Il embarque l'autre en face, mais et ce tu n'est pas seul. Il embarque un nous, mais il embarque aussi un on indéfini. C'est une autre réalité à tous, et ça sera aussi la réalité peut-être du lecteur quand il y a le jeu tu nous sommes en guerre. Peut-être une manière de ne pas de lui dire. Enfin, tout à l'heure, je parlais de distance. Il s'agit en même temps d'être à distance et en même temps d'être tout près des mots qui se disent, pour ne pas être dans quelque chose de désincarné, vu que dans le corps de femme, en fait, j'ai tout fait qu'il y ait du corps et qu'il y ait du quotidien. Et là, en fait, peut-être que le « je tue nous », c'est une manière, mais j'avoue que c'était quelque chose comme une sorte de ritournelle,
0: oui, « je tue nous ». Oui, ouais, je l'ai compris comme ça aussi. Moi, je l'avais un petit peu dans la tête après, ouais. Mais c'est aussi pour faire corps, encore une fois, on revient au corps, c'est l'expression « faire corps avec ».
1: Exactement. Là, il ne s'agit pas de l'histoire d'une fille. J'ai même pas l'histoire de trois petites filles. Il s'agit de l'histoire de toute une génération et aussi et surtout de l'histoire de nos mères. Mmh. Là, c'est une période où il y a beaucoup de femmes qui sont dans ce livre, qui sont maintenant décédées. Donc, quelque part, c'est aussi l'histoire d'une génération qui n'est plus là, mais qui fait partie de ce je, tu, nous. Même j'aurais pu dire elle. D'ailleurs, il y a un chapitre avec elle.
0: Oui, elle au pluriel, effectivement. Ouais. Moi, j'ai une dernière question, Gracia Béjani. Est-ce que donc le Liban, votre pays, vous avez été tentée d'en donner une image d'Épinal pour préserver sa complexité aux yeux des gens qui ne le comprennent pas ou ne le connaissent pas?
1: Merci beaucoup pour cette question. Je ne sais pas si vous avez lu. Quand vous avez lu le livre, si vous avez lu un message d'amour malgré toutes les choses.
0: Si, bien sûr qu'on le sent. On sent que c'est un amour désespéré, mais un amour qui est là, qui est puissant et qui justement est triste de voir les choses faire parce que justement l'amour est plus puissant.
1: Exactement. Et c'est une manière de sortir justement des images soit trop belles, entre guillemets, soit des images de cuisine libanaise ou alors de la guerre éternelle, de montrer que même pendant la guerre, il y avait des moments de grâce, que la vie là-bas est faite de grâce aussi, elle n'est pas uniquement faite de choses difficiles. Et en fait, faire cohabiter à l'intérieur d'un même livre ce mélange de difficultés, mais aussi de joie quotidienne, simple, c'était pour moi une manière de rendre je n'aurais pas dit justice, j'ai pas envie d'utiliser le mot, mais d'être le plus juste possible dans la justesse avec ce que j'éprouve pour ce pays. C'est un pays très, très paradoxal, très, très paradoxal. Mais est-ce que c'est grave d'être paradoxal? Est-ce que aimer quelque chose, est-ce que l'amour n'est pas d'accepter d'aimer quelqu'un ou quelque chose ou un pays avec tous ces paradoxes, de le prendre comme il est, au lieu de vouloir nettoyer une face pour en avoir une autre, faire que le Liban soit le beau pays de mon enfance? Non, c'était pas que ça, il y avait de tout, et pourtant j'aime vraiment énormément et ce pays et tous ces personnages complexes et contradictoires.
0: Ouais, et ben c'est ce qu'on ressent à la lecture de Sobiller, Corps de femme, publié chez Acro Édition, votre premier roman. Je rappelle, vous qui êtes poétesse, Gracia Béjani, merci beaucoup pour ce moment. Merci.
1: Merci beaucoup à vous, Delphine. Merci.
0: Et merci donc à l'équipe de RCF Radio Notre-Dame à Paris et à Jean-Paul Lérine en particulier pour avoir rendu possible cette discussion, ce duplex. Merci.
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0: La vie est belge, c'est fini pour aujourd'hui. On se retrouve lundi pour de nouvelles émissions, pour de nouvelles rencontres. Et en attendant, on se croisera peut-être à la Foire du Livre si vous passez faire un tour jusqu'à dimanche à Tour et Texi à Bruxelles. Je vous souhaite un excellent week-end, quoi que vous décidiez de faire. Salut à tous.

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3: Alors, c'est certain, ce n'est pas vraiment les vacances, mais tout du moins un jour férié pour la plupart d'entre vous, je l'espère, en ce jour de l'Ascension. D'ici quelques instants, dans Point de repère, regard croisé, Ralph Schmeder, accompagné de la concertation des églises chrétiennes de la province de Liège, aborde la place de l'Esprit-Saint dans les différentes églises. 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
5: Bonjour et bienvenue. Une fois de plus, je suis heureux de vous accueillir pour une heure de discussion et de débat entre églises chrétiennes. Alors, dans quelques jours, vers la fin du mois de mai, je crois que le 24 pour les catholiques et les protestants et le 31 mai, je crois, pour les églises orthodoxes, les chrétiens fêteront de nouveau la Pentecôte, fête de l'Esprit-Saint par excellence. Mais quelle est la place exacte de la troisième personne de la Trinité dans la vie de nos églises? Nous essayerons de le savoir et surtout de comparer avec l'aide notamment de Luc Maïls, diacre catholique, et Fikri Gabriel, prêtre de l'église syriaque. Donc nous sommes de nouveau en comité un peu réduit puisque Alexandre Galaka et Rémi Paquet ne peuvent pas être des nôtres aujourd'hui. Donc Luc et Fikri, bonjour.
6: Bonjour.
5: Alors, pourriez-vous peut-être tout d'abord nous donner votre définition du Saint-Esprit? Qu'avez-vous envie de dire à son sujet, en plus de dire qu'il est la troisième personne de la Trinité?
6: Bien, personnellement, j'ai cherché un peu partout.
5: Oui.
6: Et je n'ai pas trouvé quelque chose qui me convienne, sinon qu'il est la troisième personne de la Sainte Trinité. Dans le credo officiel, il procède du Père. On a ajouté en Occident et du Fils. On y reviendra tout à l'heure. Mmh. Mais je n'ai pas trouvé d'éléments. Je crois que c'est... Essayer de le définir, ce serait comme essayer de définir Dieu le Père. Mmh. Comment voulez-vous définir celui qui est indéfinissable par définition? Donc, il se situe dans la même mouvance. Je peux définir Jésus en tant qu'homme. Dieu est homme, donc j'ai un aspect homme. À la limite, je peux m'imaginer sa présence physique. Je ne peux pas imaginer Dieu. Les conciles interdisaient de représenter Dieu. Il est indéfinissable, inexprimable, incréé. Et si Dieu est incréé, l'Esprit-Saint, c'est le Créateur. C'est lui qui planait sur les eaux. Mmh. C'est lui qui féconde le sein de la Vierge Marie. C'est lui qui, dans la tradition orientale, consacre les saints dons. Il intervient dans toute notre tradition, dans nos prières, dans nos bénédictions, on fait appel à lui, etc. Il guide l'Église, mais le représenter, le définir, moi je dirais une définition personnelle, il est cette puissance de Dieu qui accompagne l'Église.
5: Souvent, on utilise aussi des images. Par exemple, le vent qui souffle où il veut. Mmh. Il y a évidemment les langues de feu qui descendent sur les apôtres le jour de la Pentecôte. Une image que moi, personnellement, j'aime bien, c'est dire, par exemple, si notre monde ou si l'Église, c'est un arbre, peut-être que l'Esprit-Saint est la sève qui permet à l'arbre, justement, de vivre et de se déployer. Donc, qu'on ne voit pas, effectivement, la sève, mais qui agit à travers tout l'arbre.
6: Oui, c'est un des autres points, d'ailleurs. En fait, on définit l'Esprit-Saint par ce qu'il fait, par ce qu'il agit. On ne le définit pas comme tel. On le définit par son action, donc qui est très bien faite dans, je crois que on y reviendra, mais la liturgie occidentale a très bien défini L'Esprit-Saint lui a donné des tas de caractéristiques inspirées notamment de l'Ancien Testament et les sept dons de l'Esprit, etc. Très bien repris dans deux très beaux hymnes que nous utilisons à la Pentecôte, le Veni Creator et le Veni Sancte Spiritus. Les orientaux byzantins, eux, ont un merveilleux tropère, roi céleste et consolateur, esprit de vérité, partout présent et remplissant tout, trésor des biens et donateur de vie, viens Dieu bon, habite en nous et sauve nos âmes. Et dans la tradition byzantine, ce tropère est utilisé au début de toute prière, sauf pendant le temps de Pâques, où on célèbre le Christ ressuscité. Mais à partir de l'Ascension jusqu'à le Pâques de l'année suivante, c'est ce tropère-là qui introduit toute prière dans la célébration byzantine, que ce soit la divine liturgie ou les offices du matin ou du soir. Cette prière apparaît vraiment comme une invocation, parce que disait un grand théologien orthodoxe, le père Boris Bobrinskoï, nous ne pouvons pas prier par nous-mêmes, c'est l'Esprit Saint
5: qui
6: nous fait prier, comme l'Esprit exprime notre foi par des dons, comme dira saint Paul, c'est lui qui nous fait tenir nos paroles. Donc c'est l'Esprit qui guide notre prière, qui est comme celui qui enrobe notre prière. Donc toute la prière de l'Église est vraiment une prière qui doit être guidée, introduite par l'Esprit Saint.
5: Ficri, donc c'est le 31 mai que vous fêtez la Pentecôte.
2: Oui.
5: Je crois que cette année, c'est une semaine après oui, les catholiques. Donc c'est aussi 50 jours, évidemment, après Pâques. Oui. Alors pour vous, c'est quoi l'Esprit Saint?
2: Écoutez, déjà, définir, c'est finir avec quelque chose. Ça, c'est très important. Mais je crois que Luc, il a développé un petit peu le côté vraiment mystérieux de l'Esprit Saint. Mais quand on regarde personnellement, j'ai été même sur l'intelligence artificielle pour dire « donne-moi une définition de l'Esprit-Saint », mais je n'ai rien eu, je vous dis déjà maintenant. J'ai même posé la question « quel est le rôle de l'Esprit-Saint dans l'Église syriaque ?» Je n'ai pas eu de réponse non plus. Et puis « l'Esprit-Saint, quel est le rôle dans l'Église en général ?» Je n'ai pas eu de réponse non plus. Ah. Voilà. Mais alors, par contre, quand on regarde dans l'histoire de l'Église, lorsqu'on a accepté ou lorsqu'on a promulgué plutôt l'Esprit-Saint au même niveau, dans la même consubstantielle, de la même essence que le Père et le Fils, on voit très bien que régulièrement, on insiste sur le don de la vie. Et ce qu'on appelle les défenseurs du pneuma, donc l'esprit, ces Grecs de l'époque, insistaient surtout, si Dieu est le Créateur, c'est lui qui donne la vie aussi. S'il est le Créateur, s'il est le donneur de la vie, ben c'est lui qui peut nous sauver aussi. D'où la Trinité telle que nous, je dirais les orientaux, on la comprend, pas simplement par le mot Père, Fils, Esprit Saint, mais on dira Créateur, Sauveur et Donneur de vie. Et le Donneur de vie, la vie, c'est l'Esprit Saint. Lorsque le Christ, il monte et il dit « Je vais vous envoyer mon Esprit », donc c'est lui qui va vous consoler, c'est lui qui va intercéder pour vous, et c'est comme vous avez déjà donné, c'est un petit peu la sève qui monte, qui donne la vie à la personne aussi, dans sa vie de tous les jours en tant que chrétien et en tant que, je dirais, défenseur de la Trinité. Sans l'Esprit Saint, il n'y a pas de Trinité.
5: Alors Saint Jean, lui, il parle souvent du défenseur, le paraclet.
2: Tout à fait.
5: Qu'est-ce qu'il défense contre quoi?
2: C'est-à-dire que quand on dit, l'Esprit Saint est le défenseur, il nous défend contre, il donne des exemples même, je dirais, c'est un petit peu comme l'avocat. C'est celui qui va vous défendre contre l'ennemi, entre parenthèses, que ce soit dans l'évangile, c'est le diable, c'est les mauvais esprits, et même contre, lorsque vous allez être jugé devant le juge, eh ben, ne préparez pas les mots que vous devez le dire, etc. L'Esprit Saint prévoira. Donc, c'est vraiment, personnellement, ça m'est déjà arrivé. Des fois, sans même préparer des fois une homélie, etc., j'arrive, je lis l'évangile, et puis les mots ressortent. Eh bien, ça, pour nous, en tant que chrétiens, je crois qu'on dit, c'est ça aussi. L'Esprit Saint nous défend dans des moments les plus difficiles dans notre vie aussi. Et elle nous défend aussi pour nous donner la vie, je dirais. Et c'est ça. Tout à l'heure, moi, j'aimais bien un petit peu cette symbole que vous avez donné, la sève qui monte et qui nous permet de vivre et de mettre en pratique aussi, je dirais, l'existence pour moi de la Trinité. Parce que, surtout dans l'Église syriaque, le rôle de l'Esprit-Saint est primordial. Presque après chaque prière, lorsqu'on dit, par exemple, pour les siècles des siècles antérieurs, par ce moment-là, au lieu de dire ça, on dit « Gloire à toi, le Père et le Fils, et à ton esprit de la même niveau, etc. » L'Esprit-Saint intervient presque après chaque prière, pour ne pas dire chaque aussi sacrement.
5: Luc, vous avez dit l'Esprit-Saint, c'est celui qui guide notre prière. On peut dire aussi qu'il guide l'Église. Et par exemple, quand il y a une élection d'un nouveau pape, je crois que les catholiques espèrent et croient, sont convaincus que c'est l'Esprit-Saint qui guide l'Église pour trouver le bon candidat, c'est ça?
6: Je l'espère.
2: Dans les Actes des apôtres, quand on lit... Oui. On dit « Nous et l'Esprit-Saint avons décidé
6: oui, ». Oui,
2: voilà. Donc déjà, dès le début de l'Église, dès la naissance du christianisme, le rôle de l'Esprit-Saint est vraiment très, très important.
6: Les conciles œcuméniques disaient souvent ça, « L'Esprit-Saint est nous
2: ». Cette
6: certitude que l'Esprit agit dans l'Église. Maintenant, je n'ai pas connaissance d'une prière comme ça dans l'annonce de l'élection du pape. C'est plutôt les cardinaux ont élu. Parce que dans l'histoire, on peut dire qu'il y a eu quelques ratés à certaines époques. C'est vrai que je crois que depuis, en tout cas, quelques années, depuis la fin du 19e siècle, on peut dire que l'Esprit-Saint est rentré à nouveau dans le conclave. Mais je ne sais pas si à certaines époques, le comportement des cardinaux n'a pas exclu l'Esprit-Saint de la porte de l'élection, mais je reste persuadé que l'Esprit guide l'Église, encore faut-il l'écouter.
5: Et le comprendre.
6: Le comprendre et aussi laisser de côté toutes les idéologies. Je prends par exemple, il y a eu une tentative de réunion à deux reprises. Les évêques catholiques orthodoxes se sont réunis à la fin du Moyen-Âge pour mettre fin au schisme. Et à deux reprises, on a dit, voilà, réjouissons-nous, c'est terminé. L'Église est à nouveau réunie. Ça a duré quelques jours. est-ce que l'Esprit-Saint n'était pas là? Je crois que l'Esprit-Saint était là aussi un peu. Mais c'est surtout que les évêques des deux côtés se sont laissés dominer par des idéologies, par des contingences politiques de l'époque, en essayant de trouver une solution pour résoudre des problèmes politiques. Absolument. Ce qui n'est pas le cas. Par exemple, c'est clair que le Concile Vatican II, on a voulu résoudre un problème pastoral. On était face à une situation où les évêques prenaient conscience de la déchristianisation, de tout ce qui se passait. On y a résolu avec une volonté d'y répondre et non pas idéologique. Donc l'Esprit-Saint, pour moi, a pu parler, n'en déplaise aux schismatiques qui disent n'importe quoi sur le Concile, surtout pour le moment.
2: Mais je crois que là, je vais continuer un peu dans le même sens que Luc, et puis par rapport à ta question qui était définir. Et c'est vrai, il faut, et on ne peut jamais définir. Et ce qui a causé tout ce schisme dans l'histoire du christianisme, on a voulu définir. Ce qui a posé des problèmes aussi, je crois. Et je crois, je suis persuadé, comme Luc l'a dit aussi, déjà au Moyen-Âge, lorsque les églises ont essayé de s'unir, et ce qui a empêché, c'est cette, je dirais, méconnaissance, mais aussi cette recherche d'une définition peut-être globale à tout le monde. Et ce qui a choqué, ce qui a empêché aussi la mécompréhension culturelle de chaque église par rapport à tel ou tel point de vue. Mais je crois que si on laissait l'Esprit-Saint agir petit à petit, je suis certain qu'on ne serait pas aujourd'hui dans la situation de séparation des églises. Ça, si je suis persuadé. Et en même temps aussi, je voulais simplement dire deux, trois choses par rapport aux Actes des apôtres quand on dit voilà, l'Esprit-Saint et nous avons décidé, etc. Mais d'où aujourd'hui on continue à dire une église apostolique, ça vient aussi, pour nous en tout cas les orientaux, l'Esprit-Saint passe aussi par la position des mains. C'est-à-dire, en plus de ça, je prends un exemple vraiment très très important, lors des mariages, on dit « la main de Dieu descend sur toi », etc., etc., etc. Et ce n'est pas la main du prêtre. Hein? Mmh. Et ce n'est pas... Donc, par cette main, l'Esprit Saint descend sur toi, lors du baptême, pareil. Donc, le fait de housser les mains ou de en forme de colombe, etc., donne la définition de la descente de l'Esprit Saint. Donc, il ne faut même pas définir, je dirais, tous ces symboles ou tous ces théories, peut-être qui sont déjà écrites, mais je crois qu'il faut les laisser vivre. Et chaque communauté, chaque église et chaque culture peut la comprendre à sa manière. On sait très bien qu'à Constantinople, le premier concile de Constantinople, c'était surtout de conclure et de continuer le concile de Nicée pour imposer le rôle de l'Esprit Saint, surtout les théologiens défenseurs de l'Esprit, les plus humains, pour mettre le Saint-Esprit au même niveau que les deux premières personnes de la Trinité. Alors c'est pour ça, il faut petit à petit quitter cette définition, parce que quand on définit, on va encadrer quelque chose, ben on le finit et puis on risque d'exclure quelqu'un. Et ce qui a continué jusqu'à aujourd'hui, et ça c'est quelque chose, je crois, dans l'histoire, même le Christ n'a jamais défini des choses, hein, il faut être honnête. Hein. Il remettait en question la manière dont les Juifs définissaient la religion et la foi. Alors c'est pour ça, l'Esprit Saint, c'est cette, oui je vais reprendre le mot sève que vous avez utilisé, c'est cette sève qui remonte d'une manière spirituelle peut-être à l'intérieur de chacun de nous et qui nous permet de rester debout. Pour moi c'est ça l'Esprit Saint.
5: Alors parlons aussi un peu de liturgie justement, la fête de la Pentecôte, vous la célébrez, mais comment est-ce qu'il y a des pratiques particulières? Je sais que par exemple chez les catholiques, à Pâques, il y a la vigile pascale qui est vraiment un moment central. À la Pentecôte, il peut y avoir aussi une sorte de vigile.
6: Historiquement dans le rite romain, il y a toujours eu une vigile de Pentecôte qui devait théoriquement se célébrer la nuit, mais bon, dans la pratique, on l'a célébrée avant. Mais il y avait aussi d'autres vigiles durant l'année où les grandes solennités avaient toute une célébration de vigile dans le... Je parle des tout vieux rites romains, donc bien avant le Concile de Trente. Cette veillée est prévue, ce sont des lectures de l'Ancien Testament, suivies évidemment de l'annonce de la venue de l'Esprit Saint. Et la tradition ancienne était de célébrer, lors de cette vigile, les baptêmes qui n'avaient pas pu être célébrés à Pâques. Mmh. Et dans l'ancien ordo, il était prévu de faire une procession aux fonts baptismaux, soit pour une action de grâce pour l'eau qui avait été bénie solennellement, on en profitait éventuellement pour célébrer les baptêmes, soit pour bénir l'eau si... pour des raisons diverses, par exemple, on n'avait pas célébré la veillée dans cette église-là, on avait besoin de bénir l'eau à ce moment-là. Donc, il y avait tout un rite qui encadrait, plus évidemment la messe du jour de la Pentecôte, qui est une célébration, je vais dire, normale, habituelle. Mais il y avait aussi une pratique populaire qui était de consacrer les 9 jours entre l'Ascension et la Pentecôte a invoqué l'Esprit Saint. Donc, beaucoup de communautés avaient une neuvaine où on chantait l'hymne du Veni Creator. Donc, si vous allez dans notre cathédrale de Liège, par exemple, durant cette neuvaine, tous les matins, l'office du matin commence par le chant du Veni Creator, très beau en français, vient Esprit Saint Créateur, donc qui renouvelle un peu cette pratique. Jadis également, il y avait une octave de la Pentecôte qui maintenant n'existe plus.
5: Donc après
6: dans
5: la Pentecôte.
6: Le rite romain, oui. Les complis, la dernière prière du dimanche soir de la Pentecôte termine le temps de Pâques. Si nous prenons, comme Père Alexandre n'est pas là, je vais quand même dire un mot sur la tradition byzantine. Chez les Byzantins, le jour de la Pentecôte, c'est d'abord la fête de la Sainte Trinité. On fait plutôt mémoire de Dieu comme Père, Fils et Esprit. Et le lundi, on fait mémoire de l'Esprit Saint. Donc, aux vêpres de la Pentecôte, on a de très longues prières qui invoque la venue de l'Esprit-Saint sur l'Église, sur la communauté, sur nous-mêmes. Et alors que les prières, surtout le dimanche, du prêtre sont dites debout, ce sont des très longues prières que, exceptionnellement, le prêtre dit à genoux. Dans la tradition byzantine, il n'y a que deux moments où l'évêque se met à genoux pour des longues prières. C'est quand il va consacrer un autel, où on invoque justement l'Esprit-Saint sur l'autel, et au moment où on invoque, et au moment de ces prières qui préparent à la venue de l'Esprit-Saint, dont on fait mémoire le lendemain de la fête de la Pentecôte.
5: Comment les Syriaques fêtent-ils la Pentecôte? Nous en parlerons après une première pause musicale dans quelques instants.

0: Et nous sommes toujours aujourd'hui avec Luc Maïls, diacre catholique, Fikri Gabriel, prêtre de l'église syriaque, pour parler de la place du Saint-Esprit dans les différentes églises chrétiennes, et notamment catholiques, mais aussi syriaques, orthodoxes, protestants. Nous allons peut-être en parler dans quelques instants aussi. Alors, on était avec la question, Fikri, comment fêtez-vous la Pentecôte? Est-ce qu'il y a quelque chose de spécial? Est-ce qu'il y a des pratiques particulières? Des signes particuliers?
1: Oui, je crois que oui. Il y a des signes particuliers, des pratiques un peu différentes. Et je crois que Luc, avant notre interruption, il a très bien expliqué un petit peu, que ce soit à Pâques, même les dimanches qui suivent Pâques, etc. Mais le jour J, comme on dit, cette année, donc voilà, de la Pentecôte, c'est vraiment après. La liturgie eucharistique, on a une liturgie spéciale pour la descente de l'Esprit Saint. Mmh. Et cette descente de l'Esprit Saint se fait par des, on dit junifixion, je crois, hein, s'agenouillement, et puis à la limite trois fois, et puis après on invoque donc des prières quand même langue, en invoquant la descente de l'Esprit Saint, de se préparer, etc. Et puis le prêtre va asperger avec de l'eau. Et il y a une parole que j'aime bien, je vais le dire en syriaque aussi, et je vais le dire aussi en français, la traduire. On dit « Ruhu qadishoni feunagen al-hath-hath menchun bashmo dabo ou dabro wadruhu qadisho » Et chaque fois « Amen, Amen, Amen » Que l'Esprit Saint descende sur vous. Vous qui êtes prêts maintenant, au nom du Père, du Fils et de cet Esprit. Et alors c'est chaque fois, sur chaque personne, et puis plusieurs fois, après le rituel de l'aspersion, le prêtre, à la fin, il va asperger toutes les fidèles à l'Église. Et chaque fois que l'Esprit Saint descend sur vous, au nom du Père et du Fils et de cet Esprit. Et puis après, l'eau qui a été bénite pour... l'aspersion, voilà. Mais c'est un mot quand même difficile en français, ce mot-là. Et alors, après, il est versé dans le fond baptismal et on le laisse aussi un morceau pour jusqu'au baptême, y compris de Christ. Alors, c'est symbolique. À la fois, le fond baptismal sont bénis avec cette eau-là. Et en même temps aussi, il y a des personnes aussi, de temps en temps, réclament. Il y a une goutte chaque fois dans les fonds baptismal pour chaque baptisé aussi. On l'utilise aussi, ça. Mais c'est vraiment une fête que... Et puis après, à la sortie de l'église, les gens s'aspergent avec de l'eau d'une manière symbolique pour rigoler, etc. Ben, l'Esprit Saint descend sur vous, etc. Donc ici, ça, c'est hors liturgie. Mais l'Esprit Saint, chez nous, il englobe beaucoup. La messe, la liturgie, les prières, comme j'ai expliqué tout à l'heure aussi, presque après chaque citation, chaque prière, on termine par... cette invocation de l'Esprit Saint au même niveau que le Père, le Fils et voilà. Et alors c'est pour ça cette liturgie qu'on appelle de la fête de la Pentecôte, c'est vraiment après la fête de Pâques et de Noël, c'est vraiment la plus grande fête aussi chez nous. À la limite on dira comme ça, on peut symboliquement sans aller plus loin, Noël c'est la naissance de Jésus, Pâques c'est la résurrection de Jésus, et l'Esprit Saint, pardon, à Pentecôte, Jésus, donc sa promesse est tenue, etc., pour nous envoyer son Esprit.
0: Alors Luc, l'Esprit, on l'a dit déjà, vous l'avez dit aussi, joue un rôle très important dans les Actes des Apôtres, donc dans la vie aussi des premières communautés chrétiennes, donc il est presque omniprésent. Mais dans le catholicisme, on l'a évoqué beaucoup moins pendant des siècles, jusqu'au Concile Vatican II et aussi la naissance du renouveau charismatique, donc qui est né d'abord dans les milieux protestants. Donc je crois qu'on doit remercier un peu les protestants aussi, mais qu'en est-il aujourd'hui dans les différentes églises, à commencer par les catholiques, Luc?
2: Dans l'église catholique, je dirais d'abord dans la liturgie. Donc, il y avait déjà des prières à l'Esprit-Saint. Dans les recueils de prières, il y avait des prières à l'Esprit-Saint, prières avant l'étude, par exemple, prières du matin. Le cardinal Mercier a fait une très belle prière d'invocation à l'Esprit-Saint.
0: Et puis, évidemment, le Veni Creator.
2: Le Veni Creator, le Veni Sancte Spiritus, donc de très, très belles qui existaient. Mais on peut dire que quelque part, il était absent de la messe. Dans certaines communautés, notamment, je l'ai vu faire dans votre région, Ralph, à l'église de Hamel, quand j'étais enfant. Je me rappelle qu'avant la grand-messe, après l'aspersion, on chantait le Veni Creator. Mmh. Donc, il y avait une invocation à l'Esprit-Saint, je suppose une coutume locale de ces régions, mais ce n'était pas dans la messe. Mmh. Dans la messe, la seule invocation à l'Esprit-Saint, c'était à l'offertoire. Le prêtre faisait un grand signe de croix sur le pain et le vin en disant « Viens cet esprit, sanctifie ces dons ». Une certaine épiclèse qui clôturait, mais sinon pour le reste, il était absent. Dans la pratique actuelle de l'Église, il a retrouvé une place dans la

0: foi sur les dons, le pain et le vin, et après la consécration, sur l'assemblée. Deux invocations de l'Esprit-Saint. Donc ça, je vais dire, c'est le signe de la venue de l'Esprit-Saint dans la liturgie actuelle, qui est donc beaucoup plus important, beaucoup plus visible que dans l'ancien ordo, où il était bazardé à une petite invocation silencieuse, expédiée en vitesse par le prêtre. Donc ici, elle a pris un sens beaucoup plus important.
1: Mais sinon, au niveau laïque, je dirais, dans les assemblées de prières, etc., le renouveau a pris une place importante. Oui. Il y a des groupes de prières qui invoquent directement l'Esprit-Saint. Donc, avoir des prières à l'Esprit-Saint... Il n'y avait pas vraiment cette coutume dans l'Église catholique.
0: Il n'y avait pas une coutume, elle nous vient du milieu protestant, du milieu pentecôtiste, qui a voulu redécouvrir cette invocation à l'Esprit-Saint, un peu en rappel des textes du Nouveau Testament, qui nous disent que des gens parlent en langue, ou que des gens sont emplis de l'Esprit-Saint. Je dois dire qu'à titre tout à fait personnel, j'ai quand même une certaine... résistance qui vient du licencié en criminologie que je suis. Et je me dis attention à ce qui vient de l'esprit et ce qui vient de notre inconscient et ce qui vient, dirait un orthodoxe, du malin. Donc il faut quand même que l'Église encadre ça. Il faut quand même être extrêmement prudent avec ça. C'est pas là que nous devons trouver notre foi. Notre foi, elle est dans les textes de l'Église, elle n'est pas dans les révélations particulières, mais il y a effectivement un renouveau dans le sens de se mettre à l'écoute de l'Esprit, prendre le temps de se mettre dans la prière. Ce qui me fait un peu peur dans ce type de prière, c'est que il n'y a pas une assez bonne structure. Personnellement, je trouve que la prière doit se garantir contre des choses qui ne viennent pas de l'esprit. Et l'idéal, c'est pour moi d'intégrer cette invocation à l'esprit dans, par exemple, la liturgie des heures, avec quelqu'un de compétent qui peut dire à un moment, bon, allez, on arrête, on prend un autre texte, on prend une autre prière. Mais il est indéniable que je veux dire, il faut voir l'évolution, il y a des aspects positif et négatif. Derrière le mouvement charismatique, il y a eu toute une série de communautés qui se sont nées, de communautés essentiellement de laïcs et d'autres, avec du bien et des ratés. Il ne faut pas se cacher qu'il y a eu des ratés, mais il y a eu aussi énormément de bien. Il y a des communautés extrêmement florissantes aujourd'hui. Peut-être ne les a-t-on pas assez encadrées dans ce domaine-là.
1: Mais ça nous amène aussi à parler justement des églises pentecôtistes dans le protestantisme. Qu'est-ce qu'il faut entendre par là?
0: Alors là, vous me demandez beaucoup. J'espérais, il est dommage que le pasteur Rémy n'ait pas pu être parmi nous parce que c'est un milieu que je connais moins. Disons que le pentecôtisme fait partie de tout ce mouvement protestant qu'on pourrait appeler les églises du réveil. C'est-à-dire des églises qui mettent l'accent sur la conviction personnelle, l'engagement personnel du croyant, qui mettent l'accent sur l'écoute, justement, de l'esprit.
1: Et qui font des baptêmes, par exemple, d'adultes, surtout.
0: Des baptêmes d'adultes, ils ne reconnaissent pas les baptêmes d'enfants, parce que pour eux, le baptême est d'abord un acte d'engagement. Je dis bien que quand il y a des ouvertures possibles, on peut parler ensemble là-dedans, parce que par exemple, dans certaines de ces églises, on accepte à la Sainte Cène un non-baptisé, ce qui est tout à fait contraire à la pratique de l'Église ancienne, qui nous est attestée. Donc il y a quelque chose de nouveau qui a développé énormément de choses, avec du parler en langue, etc., des chants extrêmement rythmés, des mouvements...
1: mais aussi beaucoup de dynamisme, etc. en même temps.
0: Beaucoup de dynamique, de dynamisme aussi. Alors, vous avez certaines églises, on peut dire qu'il y a un mouvement pentecôtiste qui influence beaucoup toutes les églises du réveil, je crois, quelque part sont influencées par ça, qui influence des communautés chrétiennes, catholiques, un peu charismatiques, etc.
1: Notamment par la musique aussi.
0: Par la musique, par la prière spontanée. Moi, j'ai même vu une communauté catholique de rite byzantin où, à un moment donné, on s'arrête pour avoir une prière spontanée pendant un certain temps. Donc, il y a une influence très nette partout. Et les églises pentecôtistes

0: qu'elles se structurent avec leur paroisse, leur séminaire, leur structuration. Et en Belgique, elles adhèrent au synode, synode évangélique. Quoi.
1: Fikri, est-ce que chez vous, il y a aussi ces influences dont parle Luc? Est-ce que, par exemple, dans la relation avec l'Esprit-Saint dans votre Église au cours des siècles ou au cours des dernières dizaines d'années, il y a des choses qui ont changé, qui ont évolué? Est-ce que, par exemple, les croyants chez eux prient parfois l'Esprit-Saint directement?
2: Écoutez, vous venez de donner l'exemple des pentecôtistes et surtout des personnes qui baptisent à l'âge adulte et qui ne reconnaissent pas le baptême des enfants, viennent d'influencer aussi, je dirais ici en Europe, notre Église. Et avant d'expliquer cette difficulté, mais je voudrais bien prendre un autre exemple, malheureusement, qui a eu lieu, je dirais pas dans notre Église, mais dans l'Église catholique vis-à-vis de notre Église. Je sais, il y a une trentaine d'années d'ici, un évêque... Donc moi, personnellement, ce qui est séparatisme, je n'arrive même pas à retenir les noms, les prénoms. Je vous dis déjà, je suis même contre. Un évêque catholique, je crois d'originaire de Guatemala, je ne suis pas sûr, mais en tout cas, Amérique latine, ça je suis certain. Après ses études de théologie à Rome, etc., il s'est posé la question de la présence de l'Esprit-Saint, de la liturgie catholique, l'absence de l'Esprit-Saint, et il s'est dirigé vers les églises orientales, comme tout à l'heure Luc a dit aussi, dès le début, le christianisme, donc la place que l'Esprit-Saint avait. Et après, je crois, 30 ans, même plus de négociations, sans séparation ou sans heurter l'Église catholique, il y a eu une négociation à l'intérieur de cette, en tout cas pour cet évêque et ses fidèles. Et je sais que l'année dernière, notre patriarche a même consacré 3 nouveaux évêques pour cette communauté en les laissant indépendants, comme la branche, je dirais, que nous avons l'Église de l'Inde. Et le but de cet évêque, en tout cas si j'ai bien compris, c'était cette absence de l'Esprit-Saint lors de la liturgie, lors des liturgies catholiques, lui qui a fait la théologie, donc il avait étudié, y compris à Rome. Mmh. Et il parle plusieurs langues, apparemment. Personnellement, je ne l'ai pas vu, mais j'ai vu ses témoignages et le pourquoi de son rapprochement avec l'Église syriaque orthodoxe ici. Mais ceci, donc actuellement, donc je vous dis, on a plus ou moins une communauté de 30 millions de fidèles qui sont rejoints, mais d'une manière un peu vraiment autonome. Le patriarche leur a dit dès le début et que vous allez rester autonome parce que vous avez vos coutumes, vos traditions, votre langue, etc., qui ne sont pas encore... Mais la seule chose qu'on peut vous proposer, c'est que vos prêtres et vos évêques, ils peuvent venir prendre l'instruction peut-être ou la formation. Chez nous, il n'y a pas de problème, mais vous devez garder quand même votre originalité. C'est quelque chose, à la limite, de positif. Mais à ta question de tout à l'heure, est-ce que les églises évangéliques ou les nouvelles églises de renouveau charismatique, etc., est-ce qu'ils ont touché notre Église? Aujourd'hui, actuellement, avec ce choc culturel, ou cette manque, surtout chez des jeunes qui ne parlent plus la langue d'origine, il y a cette remise en question et ils le trouvent malheureusement dans les églises évangéliques et surtout baptistes. Pour qui? Et ça, c'est quelque chose qui nous fait un petit peu, à la limite, ça nous attriste parce qu'après un certain temps, ils reviennent mais tout vides de leurs connaissances. Ils reviennent, ils veulent quitter maintenant l'église à laquelle ils sont approchés. Et puis après, ils reviennent. Mais c'est un petit peu, après un certain temps, ils ont perdu, entre parenthèses, toute cette continuité, tout ce temps. Et il y a ce choc de culture, surtout de la part de certains évangéliques prosélytes. Voilà.
1: Je vous propose une nouvelle petite interruption musicale avec un nouveau chant à l'Esprit Saint et qui vient justement aussi du protestantisme. Et on se retrouve de nouveau dans 2 minutes.

0: Nous sommes toujours sur RCF dans l'émission Point de repère, regard croisé, aujourd'hui sur la place du Saint-Esprit dans les différentes églises, en lien évidemment avec la fête de la Pentecôte. Alors, Luc Maïls et Fikri Gabriel, l'Esprit Saint semble avoir joué un rôle aussi dans la séparation définitive entre les chrétiens d'Occident et d'Orient. Et c'est notamment la fameuse question du filioque. Dans le credo, on dit ou on ne dit pas justement que l'Esprit procède du Père et du Fils et reçoit même adoration. Alors, je m'adresse à tous les deux, vous qui représentez justement l'Occident et l'Orient. Alors, était-ce vraiment une cause importante du grand schisme ?
1: À l'origine, je pense que non. Au début, cet ajout, donc filioque, qui procède du Père et du Fils, hein, en latin, ex patri filioque, naît à la cour de Charlemagne, probablement, les théologiens de Charlemagne, donc c'est chez nous. Ils vivent dans une situation où l'arianisme, donc la non-reconnaissance de la divinité du Christ, est encore bien présente. Donc il s'agit pour eux d'affirmer solennellement la divinité du Christ, d'accentuer l'aspect de la divinité du Christ. Pour les orientaux, on n'en voit pas du tout la nécessité, et pour eux, c'est retirer quelque chose au Père. C'est du Père que tout vient. J'ajouterai qu'il y a une question de logique, quand un oriental va dire « Oui, mais le Christ est fécondé sur terre par la puissance de l'Esprit, donc vous ne pouvez pas inverser les choses. » D'un autre côté, on vous dira « Oui, mais l'Esprit Saint descend sur l'Église à la demande du Fils, mais qui prie le Père. » Donc, on est en train dans un jeu un peu dupe là-dedans. Ça pose pas trop de problèmes. La vraie séparation, c'est la reconnaissance de l'autorité du pape, soyons sérieux dedans.
0: C'est ça.
1: Les vrais problèmes qui naissent là, à l'époque où Rome, la réforme grégorienne accentue, et là, les théologiens latins vont jusqu'à dire aux orientaux, vous avez supprimé le filioque, avec une ignorance radicale des réalités canoniques, c'est bon.
0: Alors que c'est eux qui l'avaient ajouté.
1: Évidemment, mais on est dans une situation où on fabrique des faux documents ou des trucs pareils pour justifier les choses. Quand on regarde au niveau historique, l'Occident est tombé très bas au niveau intellectuel à ce moment-là, alors que ce n'est pas du tout le cas de l'autre côté. Il y aura eu un autre problème qui va se poser au niveau de l'Esprit Saint. Je veux dire qu'aujourd'hui, pour la question du filioque, lors des conciles d'union, les orientaux avaient accepté pour raisons politiques, bon d'accord, on reconnaît que l'Esprit Saint procède du Père et du Fils, mais on n'est pas obligé de le dire. Après, ils l'ont rejeté complètement. Il y a eu un blocage, le blocage venait des latins, qui ne comprenaient pas du tout pourquoi les orientaux étaient bloqués, parce que les latins, c'est plutôt des... Il ne faut pas oublier qu'à l'époque des conciles Florence, etc., vous avez d'une part des évêques qui sont formés à la rigueur du droit, notamment. Donc pour eux, je veux dire, c'est mathématique, 1 plus 1 égale 2. Face à eux, ils ont des mystiques. Alors, très difficile de s'entendre et de se comprendre alors qu'on dit la même chose. Et on va se disputer pour le purgatoire, par exemple. Pour les orientaux, un état de purgatoire a un lieu n'a pas de sens. Mais on prie quand même pour les défunts. Donc, c'est une situation. Donc les orientaux acceptent pour des raisons politiques et puis renient leur acceptation tout de suite après, pour des raisons politiques aussi. Les pouvoirs impériaux, notamment du côté de la Russie, on a enfermé les évêques qui avaient accepté. Un autre problème qui apparaît et qui s'est développé aussi plutôt après cette question du filioque, c'est l'action de l'esprit dans la consécration. J'explique que pour les bons théologiens latins, ce sont les paroles de l'institution eucharistique qui font que le pain et le vin deviennent corps et sang du Christ.
0: Donc les paroles que Jésus a dit à la dernière scène.
1: Pour les orientaux, c'est l'action de l'Esprit Saint. D'ailleurs, l'épiclèse a lieu après. Et on dit, et le prêtre dit bien, envoie ton Esprit Saint afin que ce pain devienne le corps de ton Fils et que ce vin devienne le sang de ton Fils en l'échangeant par ton Esprit Saint. Donc c'est après. Grosse dispute à ce niveau-là, surtout qu'en Occident, On a inventé des normalement au XIe siècle. Le récit de l'institution se fait sans génuflexion d'une traite, toute la prière eucharistique. C'est un tout. Et puis, on commence à chosifier. Il faut lever l'hostie, on multiplie, on lever le calice, on multiplie les génuflexions, on transforme la grande élévation du pain et du vin à la fin de la prière eucharistique comme petite élévation, et l'autre, c'est la grande, alors que c'est l'inverse. Donc, il y a... En raison du culte de l'Eucharistie, en bon liégeois, je le reconnais, je suis tout à fait pour, hein, merci Sainte-Julienne, mais quelque part, ça vient faire quelque chose qui ne devrait pas être fait dans la pré-eucharistique.
0: Donc, on a voulu identifier le moment précis où le pain précis. Et le vin deviennent le corps.
1: Pour les orientaux, alors les orientaux ont une défense de Saint-Nicolas Cabasilas, qui à l'époque a des bons contacts et lit le canon romain, et dit « mais vous êtes complètement fous, vous les latins, de faire ça ». D'ailleurs, vous le dites après, parce qu'après le prêtre met les mains sur l'autel et dit « envoie Seigneur ton ange sur ses dons pour qu'ils viennent, puis emmène-les près de toi pour qu'ils soient vraiment le corps et le sang du Christ ». Donc ils disent « vous avez une forme d'épiclèse après ». Et c'est vrai que le canon romain primitif, on ne voit pas très bien quand il y a la consécration, il y a tout un ensemble. On se dispute encore là-dessus maintenant. Je dirais que pour nous latins, on devrait pouvoir accepter n'importe quoi. Ou alors il faut faire dire à Jean-Paul II ce qu'il n'a pas dit, parce que saint Jean-Paul II a reconnu comme pleinement valable une prière eucharistique syriaque catholique qui n'a pas le récit de l'institution. En disant que c'est... l'ensemble de la prière eucharistique. C'est pas, on ne peut pas chosifier une parole, c'est l'ensemble de la prière eucharistique célébrée par le prêtre. Je dirais aussi que l'unité entre nous, byzantins et latins, vient surtout aussi du sens du prêtre. Qu'on dise que le prêtre agit en personne du Christ ou au nom du Christ, ou ce qu'on veut, c'est accessoire. Avant de commencer la prière eucharistique, l'évêque ou le prêtre s'incline devant le diacre et lui demande de prier pour lui. Et le diacre lui dit « L'Esprit Saint descendra sur toi, la grâce du Très-Haut te couvrira de son ombre ». Donc on dit que si le prêtre, les paroles du prêtre vont être consécratoires, elles ne le sont que
0: grâce à l'Esprit.
1: Parce que l'Esprit Saint descend sur lui. À ce moment-là.
0: Ficri, je crois que vous récitez le credo sans le filioque, donc l'Esprit Saint procède du Père, point.
2: Il procède du Père adoré avec le Père et le Fils. Hein. C'est vrai, nous ne sommes pas touchés par la question de filioque. Notre Église est beaucoup plus ancienne que ces problèmes-là. Mais ces problèmes, et je crois qu'on a oublié de dire aussi le côté politique de ces problèmes. Parce qu'on sait très bien, quand on regarde la date en 1054, il faut savoir que l'Église byzantine, plutôt l'Empire byzantin de l'époque, commence à être attaquée par, donc du côté oriental, par tout ce qu'on appelle les Asiatiques, les Mongols et d'autres Seltiokites qui vont venir de l'Orient pour envahir ce qu'on appelle aujourd'hui l'Anatolie d'aujourd'hui. Et de l'autre côté, l'Église catholique, avec Charlemagne qui a évangélisé le nord de l'Europe, etc., commence à reprendre beaucoup de force et il voulait être le nouveau ou la nouvelle Rome, comme auparavant, et d'être, à la limite, la représentante de toutes les églises chrétiennes. Et que c'est elle, comme Luc l'a dit aussi, c'est la soumission au pape, comme il a dit tout à l'heure. Et ça, c'était vraiment la première, moi je dirais, raison qui a poussé à cette séparation.
0: Et donc les questions théologiques n'étaient que des prétextes.
2: Absolument. En tout cas, voilà. Et de l'autre côté, il y a un genre d'affaiblissement, et de l'autre côté, il y a un genre de remontée de pouvoir. Eh bien alors, celui qui devient beaucoup plus fort, il a envie d'imposer son point de vue sur celui qui est beaucoup plus faible. Voilà. Maintenant, on revient du côté liturgique, j'ai entendu un petit peu, et Luc l'a très bien dit aussi, même du côté oriental. Nous sommes les orientaux, des désorientaux, on va dire comme ça, pour rire. Donc, ces églises orientales, proprement dit, des anciennes églises, et c'est vrai, l'ensemble de la liturgie fait que le corps et le sang du Christ deviennent, à la limite, ces espèces deviennent le vrai sang et le vrai corps du Christ. Et bien sûr que lors de la liturgie, nous avons dû prier vraiment très très importante où on appelle aux fidèles de rester attentifs, de mettre debout, à la limite silencieux, parce que regardez là, et le prêtre agite ses mains, l'Esprit Saint descend sur les espèces, etc. Et puis, lorsqu'on dit, voilà, ce moment le plus étonnant, regardez aujourd'hui, maintenant, là, les espèces se transforment, etc. Et c'est vrai, c'est un petit peu le noyau de la liturgie. Mais c'est vrai, et je termine avec ce que Luc vient de dire aussi, c'est l'ensemble de la liturgie eucharistique qui fait que donc l'Esprit Saint, elle agit un peu partout. Ça, c'est vrai aussi.
0: Alors, pour les quelques minutes qui nous restent encore, une dernière question plus spirituelle, parce qu'on a beaucoup parlé d'histoire, on a parlé de théologie, mais que peut-on demander dans une prière à l'Esprit Saint? Ou bien qu'est-ce que vous, par exemple, vous demandez à l'Esprit Saint? Ou qu'est-ce que les croyants « lambda » entre guillemets peuvent demander à l'Esprit Saint dans leur prière?
1: Mais moi, je vous propose
0: ce
1: que demandait le cardinal Mercier.
0: Ah.
1: C'est quand même une référence théologique. Hein.
2: Influencée aussi par de nouveaux charismatiques.
1: Éclairez-moi, guidez-moi, fortifiez-moi, consolez-moi. Dites-moi ce que je dois faire, donnez-moi vos ordres. Je vous promets de me soumettre à tout ce que vous désirez de moi et d'accepter tout ce que vous permettrez qu'il m'arrive. Faites-moi seulement connaître votre volonté. Et un cardinal français disait « Inspire-moi ce que je dois penser, ce que je dois croire, comment je dois prier, ce que je dois dire, comment je dois le dire, ce que je dois taire, ce que je dois écrire, ce que je dois faire, comment je dois agir pour procurer ta gloire, œuvrer au salut des hommes et à ma propre sanctification. » Je crois que c'est à ça ce qu'on peut demander. C'est l'esprit guide. Si on prend par exemple le Veni Creator, donc il y a des très belles paroles, mais c'est un peu le même thème. Mets ta lumière en nos esprits, répands ton amour en nos cœurs, et que ta force sans déclin tire nos corps de leur faiblesse. Ouvre devant nous le chemin, fais-nous connaître Dieu le Père, fais-nous apprendre le Fils, et croire en tout temps que tu es l'unique esprit de l'un et de l'autre. Pour moi, ces prières résument l'invocation à l'Esprit-Saint dans la tradition latine.
2: Je crois qu'après ces prières-là, qu'il vient de citer en français, j'ose terminer dans la langue du Christ la prière ou le chant vraiment invoqué par Dieu de l'Esprit-Saint, surtout pour toute personne, comme tu viens de dire, et de le lire aussi, pour la prière qui croit aussi à la présence de l'Esprit-Saint, je dirais de la langue de Jésus-Christ, c'est « Ruhu qadishoni theunagen al-hadhad menchun, bashmo dabo, amin, udabro, amin, wadruhu hayo qadisho dal'olam ulmin »
0: Et ça veut dire
2: que l'Esprit Saint descend sur chacun d'entre vous qui acceptez de recevoir l'Esprit Saint. Soyez bénis par l'Esprit Saint au nom du Père, du Fils et du Saint-Esprit.
0: Est-ce que ça arrive aussi aux croyants de prier chez eux une prière à l'Esprit Saint, de demander des choses un peu dans le style de ce que Luc...
2: Non, au contraire, c'est-à-dire, comme j'ai expliqué tout à l'heure aussi, chez nous, nous n'avons pas cette prière. Toute la prière est, à la limite, englobée dans l'Esprit Saint. On ne peut pas séparer, si on parle au nom du Père et du Saint-Esprit, l'Esprit Saint n'est pas séparé des autres... si on la sépare, alors à ce moment-là, il n'y a plus de Trinité, quoi. Donc, quand on évoque Dieu, Père, Fils, Esprit Saint, c'est uni. Et chaque fois, la prière de l'Esprit Saint est présente, comme j'ai expliqué tout à l'heure aussi, elle est présente presque partout, dans chaque prière, dans chaque évocation et dans chaque demande au Père, au Fils et cet Esprit. Donc, il n'y a pas vraiment une prière spéciale uniquement Esprit Saint. Ça, c'est vrai.
0: Donc, et peut-être quand on pense à l'œcuménisme, on peut demander aussi à l'Esprit Saint de conduire toutes les églises vers l'unité.
2: Bien sûr, surtout. Ça. Ben, L'Esprit Saint, elle agit d'une manière inconsciemment, j'espère, à l'intérieur de chaque église vers l'unité du Christ.
0: Eh bien, merci à tous les deux, donc Luc Maïls et Fikri Gabriel, qui étaient là aujourd'hui pour parler de la place du Saint-Esprit dans leurs églises, mais aussi un peu dans les autres églises. Donc, on a parlé de la place de l'Esprit-Saint dans la vie concrète, dans la théologie, dans les pratiques liturgiques aussi de nos églises respectives. Alors merci pour votre écoute, chères auditrices et auditeurs. 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Au revoir.
2: Au revoir.

0: Nous sommes rassemblés au nom du Père et du Fils et du Saint-Esprit.
1: Amen.
0: Chers frères et sœurs, soyez les bienvenus à Lourdes, dans cette grotte de Massabielle où la Vierge Marie, l'Immaculée Conception, est apparue à Bernadette. Avec elle, nous méditerons les mystères lumineux du rosaire. Nous prions avec tous les pèlerins présents à Lourdes. Nous prions aussi avec tous ceux et celles qui, de par le monde, nous sont unis. Par l'écoute de leur radio chrétienne francophone, par l'écoute de la chaîne de télévision catholique KTO, ou par leur connexion au site internet du sanctuaire de Lourdes. Je crois en Dieu, le Père Tout-Puissant, Créateur du ciel et de la terre, et en Jésus-Christ, son Fils unique, notre Seigneur, qui a été conçu du Saint-Esprit, et né de la Vierge Marie, a souffert sous Ponce Pilate, a été crucifié, est mort et a été enseveli, est descendu aux enfers. Le troisième jour est ressuscité des morts, est monté aux cieux, est assis à la droite de Dieu le Père Tout-Puissant, d'où il viendra juger les vivants et les morts. Je crois en l'Esprit Saint, à la Sainte Église catholique, à la communion des saints, à la rémission des péchés, à la résurrection de la chair, à la vie éternelle. Amen. Prions aux intentions du Saint-Père, le Pape Léon. Notre Père qui es aux cieux, que ton nom soit sanctifié, que ton règne vienne, que ta volonté soit faite sur la terre comme au ciel.
2: Donne-nous aujourd'hui notre pain de ce jour. Pardonne-nous nos offenses, comme nous pardonnons aussi à ceux qui nous ont offensés. Et ne nous laisse pas entrer en tentation, mais délivre-nous du mal.
0: Je vous salue Marie, pleine de grâce, le Seigneur est avec vous. Vous êtes bénie entre toutes les femmes, et Jésus, le fruit de vos entrailles, est béni.
3: Sainte Marie, Mère de Dieu, priez pour nous pauvres pécheurs, maintenant et à l'heure de notre mort. Amen.
0: Je vous salue Marie, pleine de grâce, le Seigneur est avec vous. Vous êtes bénie entre toutes les femmes, et Jésus, le fruit de vos entrailles, est béni.
3: Sainte Marie, Mère de Dieu, priez pour nous pauvres pécheurs, maintenant et à l'heure de notre mort. Amen.
0: Je vous salue Marie, pleine de grâce, le Seigneur est avec vous. Vous êtes bénie entre toutes les femmes, et Jésus, le fruit de vos entrailles, est béni.
3: Sainte Marie, Mère de Dieu, priez pour nous pauvres pécheurs, maintenant et à l'heure de notre mort. Amen.
0: Gloria.

0: Ô Marie conçue sans péché,
1: priez pour nous qui avons recours à vous.
0: Premier mystère lumineux, le baptême du Seigneur. De l'Évangile selon saint Marc. Jésus vint de Nazareth, ville de Galilée, et se fit baptiser par Jean dans le Jourdain. Prions pour les malades et pour toutes les personnes qui souffrent. Notre Père qui es aux cieux, que ton nom soit sanctifié, que ton règne vienne, que ta volonté soit faite sur la terre comme au ciel.
1: Donne-nous aujourd'hui notre pain de ce jour. Pardonne-nous nos offenses, comme nous pardonnons aussi à ceux qui nous ont offensés. Et ne nous laisse pas entrer en tentation, mais délivre-nous du mal.
2: Je vous salue, Marie, pleine de grâce. Le Seigneur est avec vous. Vous êtes bénie entre toutes les femmes, et Jésus, le fruit de vos entrailles, est béni.
1: Sainte Marie, Mère de Dieu, priez pour nous pécheurs, maintenant et à l'heure de notre mort. Amen.
2: Je vous salue, Marie, pleine de grâce. Le Seigneur est avec vous. Vous êtes bénie entre toutes les femmes, et Jésus, le fruit de vos entrailles, est béni.
1: Sainte Marie, Mère de Dieu, priez pour nous pauvres pécheurs, maintenant et à l'heure de notre mort. Amen.
2: Je vous salue, Marie, pleine de grâce. Le Seigneur est avec vous. Vous êtes bénie entre toutes les femmes, et Jésus, le fruit de vos entrailles, est béni.
1: Sainte Marie, Mère de Dieu, priez pour nous pauvres pécheurs, maintenant et à l'heure de notre mort. Amen.
2: Je vous salue, Marie, pleine de grâce. Le Seigneur est avec vous. Vous êtes bénie entre toutes les femmes, et Jésus, le fruit de vos entrailles, est béni.
1: Sainte Marie, Mère de Dieu, priez pour nous pauvres pécheurs, maintenant et à l'heure de notre mort. Amen.
2: Je vous salue, Marie, pleine de grâce. Le Seigneur est avec vous. Vous êtes bénie entre toutes les femmes, et Jésus, le fruit de vos entrailles, est béni.
1: Sainte Marie, Mère de Dieu, priez pour nous pauvres pécheurs, maintenant et à l'heure de notre mort. Amen.
2: Je vous salue, Marie, pleine de grâce. Le Seigneur est avec vous. Vous êtes bénie entre toutes les femmes, et Jésus, le fruit de vos entrailles, est béni.
1: Sainte Marie, Mère de Dieu, priez pour nous pauvres pécheurs, maintenant et à l'heure de notre mort. Amen.
2: Je vous salue, Marie, pleine de grâce. Le Seigneur est avec vous. Vous êtes bénie entre toutes les femmes, et Jésus, le fruit de vos entrailles, est béni.
1: Sainte Marie, Mère de Dieu, priez pour nous pauvres pécheurs, maintenant et à l'heure de notre mort. Amen.
2: Je vous salue, Marie, pleine de grâce. Le Seigneur est avec vous. Vous êtes bénie entre toutes les femmes, et Jésus, le fruit de vos entrailles, est béni.
1: Sainte Marie, Mère de Dieu, priez pour nous pauvres pécheurs, maintenant et à l'heure de notre mort. Amen.
2: Je vous salue, Marie, pleine de grâce. Le Seigneur est avec vous. Vous êtes bénie entre toutes les femmes, et Jésus, le fruit de vos entrailles, est béni.
1: Sainte Marie, Mère de Dieu, priez pour nous pécheurs, maintenant et à l'heure de notre mort. Amen.
2: Je vous salue, Marie, pleine de grâce. Le Seigneur est avec vous. Vous êtes bénie entre toutes les femmes, et Jésus, le fruit de vos entrailles, est béni.
1: Sainte Marie, Mère de Dieu, Gloria.

0: Ô Marie conçue sans péché. Deuxième mystère lumineux, les noces de Cana. De l'Évangile selon saint Jean. À Cana en Galilée, Jésus manifesta sa gloire et ses disciples crurent en lui. Prions pour tous ceux qui ont perdu le sens de la vie, afin que par l'intercession de Marie, ils découvrent la joie de donner leur vie par amour. Notre Père qui es aux cieux, que ton nom soit sanctifié, que ton règne vienne, que ta volonté soit faite sur la terre comme au ciel.
1: Donne-nous aujourd'hui notre pain de ce jour. Pardonne-nous nos offenses, comme nous pardonnons aussi à ceux qui nous ont offensés. Et ne nous laisse pas entrer en tentation, mais délivre-nous du mal. Amen.
2: Je vous salue, Marie, pleine de grâce. Le Seigneur est avec vous. Vous êtes bénie entre toutes les femmes. Et Jésus, le fruit de vos entrailles, est béni.
3: Sainte Marie, Mère de Dieu, priez pour nous pauvres pécheurs, maintenant et à l'heure de notre mort. Amen.
2: Je vous salue, Marie, pleine de grâce. Le Seigneur est avec vous. Vous êtes bénie entre toutes les femmes. Et Jésus, le fruit de vos entrailles, est béni.
3: Sainte Marie, Mère de Dieu, priez pour nous pauvres pécheurs, maintenant et à l'heure de notre mort.
2: Je vous salue, Marie, pleine de grâce. Le Seigneur est avec vous. Vous êtes bénie entre toutes les femmes. Et Jésus, le fruit de vos entrailles, est béni.
3: Sainte Marie, Mère de Dieu, priez pour nous pauvres pécheurs, maintenant et à l'heure de notre mort. Amen.
2: Je vous salue, Marie, pleine de grâce. Le Seigneur est avec vous. Vous êtes bénie entre toutes les femmes. Et Jésus, le fruit de vos entrailles, est béni.
3: Sainte Marie, Mère de Dieu, priez pour nous pauvres pécheurs, maintenant et à l'heure de notre mort. Amen.
2: Je vous salue, Marie, pleine de grâce. Le Seigneur est avec vous. Vous êtes bénie entre toutes les femmes. Et Jésus, le fruit de vos entrailles, est béni.
3: Sainte Marie, Mère de Dieu, priez pour nous pauvres pécheurs, maintenant et à l'heure de notre mort. Amen.
2: Je vous salue, Marie, pleine de grâce. Le Seigneur est avec vous. Vous êtes bénie entre toutes les femmes. Et Jésus, le fruit de vos entrailles, est béni.
3: Sainte Marie, Mère de Dieu, priez pour nous pauvres pécheurs, maintenant et à l'heure de notre mort. Amen.
2: Je vous salue, Marie, pleine de grâce. Le Seigneur est avec vous. Vous êtes bénie entre toutes les femmes, et Jésus, le fruit de vos entrailles, est béni.
3: Sainte Marie, Mère de Dieu, priez pour nous pauvres pécheurs, maintenant et à l'heure de notre mort. Amen.
2: Je vous salue, Marie, pleine de grâce. Le Seigneur est avec vous. Vous êtes bénie entre toutes les femmes, et Jésus, le fruit de vos entrailles, est béni.
3: Sainte Marie, Mère de Dieu, priez pour nous pauvres pécheurs, maintenant et à l'heure de notre mort. Amen.
2: Je vous salue, Marie, pleine de grâce. Le Seigneur est avec vous. Vous êtes bénie entre toutes les femmes. Et Jésus, le fruit de vos entrailles, est béni.
3: Sainte Marie, Mère de Dieu, priez pour nous pauvres pécheurs, maintenant et à l'heure de notre mort. Amen.
2: Je vous salue, Marie, pleine de grâce. Le Seigneur est avec vous. Vous êtes bénie entre toutes les femmes. Et Jésus, le fruit de vos entrailles, est béni.
3: Sainte Marie, Mère de Dieu, priez pour nous pauvres pécheurs,

0: Marie conçue sans péché,
1: priez pour nous qui avons recours à
0: vous. Troisième mystère lumineux, l'annonce du royaume. De l'Évangile selon saint Marc. Convertissez-vous et croyez à l'Évangile. Avec Marie, prions pour que l'Esprit Saint nous aide à méditer l'Évangile du Christ, pour le mettre en œuvre dans notre vie et l'annoncer à nos frères. Prions pour les prédicateurs, les catéchistes et pour ceux qui annoncent le royaume par toute leur vie donnée au service de leurs prochains. Notre Père qui es aux cieux, que ton nom soit sanctifié, que ton règne vienne, que ta volonté soit faite sur la terre comme au ciel.
2: Donne-nous aujourd'hui notre pain de ce jour. Pardonne-nous nos offenses, comme nous pardonnons aussi à ceux qui nous ont offensés. Et ne nous laisse pas tomber en tentation, mais délivre-nous
3: du mal. Je vous salue, Marie, comblée de grâce. Le Seigneur est avec vous. Vous êtes bénie entre toutes les femmes. Et Jésus, le fruit de vos entrailles, est béni.
4: Sainte Marie, Mère de Dieu, priez pour nous pauvres pécheurs, maintenant et à l'heure de notre mort. Amen.
3: Je vous salue, Marie, pleine de grâce. Le Seigneur est avec vous. Vous êtes bénie entre toutes les femmes. Et Jésus, le fruit de vos entrailles, est béni.
4: Sainte Marie, Mère de Dieu, priez pour nous pauvres pécheurs, maintenant et à l'heure de notre mort. Amen.
3: Je vous salue, Marie, pleine de grâce. Le Seigneur est avec vous. Vous êtes bénie entre toutes les femmes. Et Jésus, le fruit de vos entrailles, est béni.
4: Sainte Marie, Mère de Dieu, priez pour nous pauvres pécheurs, maintenant et à l'heure de notre mort. Amen.
3: Je vous salue, Marie, comblée de grâce. Le Seigneur est avec vous. Vous êtes bénie entre toutes les femmes. Et Jésus, le fruit de vos entrailles, est béni.
4: Sainte Marie, Mère de Dieu, priez pour nous pauvres pécheurs, maintenant et à l'heure de notre mort. Amen.
3: Je vous salue, Marie, comblée de grâce. Le Seigneur est avec vous. Vous êtes bénie entre toutes les femmes. Et Jésus, le fruit de vos entrailles, est béni.
4: Sainte Marie, Mère de Dieu, priez pour nous pauvres pécheurs, maintenant et à l'heure de notre mort. Amen.
3: Je vous salue, Marie, comblée de grâce. Le Seigneur est avec vous. Vous êtes bénie entre toutes les femmes. Et Jésus, le fruit de vos entrailles, est béni.
4: Sainte Marie, Mère de Dieu, priez pour nous pauvres pécheurs, maintenant et à l'heure de notre mort. Amen.
3: Je vous salue, Marie, pleine de grâce. Le Seigneur est avec vous. Vous êtes bénie entre toutes les femmes. Et Jésus, le fruit de vos entrailles, est béni.
4: Sainte Marie, Mère de Dieu, priez pour nous pauvres pécheurs,
3: je vous salue, Marie pleine de grâce. Le Seigneur est avec vous. Vous êtes bénie entre toutes les femmes. Et Jésus, le fruit de vos entrailles, est béni.
4: Sainte Marie, Mère de Dieu, priez pour nous pauvres pécheurs, maintenant et à l'heure de notre mort. Amen.
3: Je vous salue, Marie pleine de grâce. Le Seigneur est avec vous. Vous êtes bénie entre toutes les femmes, et Jésus, le fruit de vos entrailles, est béni.
4: Sainte Marie, Mère de Dieu, priez pour nous pauvres pécheurs, maintenant et à l'heure de notre mort. Amen.
3: Je vous salue, Marie pleine de grâce. Le Seigneur est avec vous. Vous êtes bénie entre toutes les femmes, et Jésus, le fruit de vos entrailles, est béni.
4: Sainte Marie, Mère de Dieu, priez pour nous pauvres pécheurs, maintenant et à l'heure de notre mort. Amen.

0: Ô Marie conçue sans péché,
1: priez pour nous qui avons recours à
0: vous. Quatrième mystère lumineux, la transfiguration. De l'Évangile selon saint Luc. Comme Jésus priait, il fut transfiguré devant eux. Prions pour tous les disciples du Christ Jésus, afin qu'ils écoutent toujours plus le Seigneur. Notre Père qui es aux cieux, que ton nom soit sanctifié, que ton règne vienne, que ta volonté soit faite sur la terre comme au ciel.
1: Donne-nous aujourd'hui notre pain de ce jour. Pardonne-nous nos offenses, comme nous pardonnons aussi à ceux qui nous ont offensés. Et ne nous laisse pas entrer en tentation, mais délivre-nous du mal.
2: Je vous salue Marie, pleine de grâce. Le Seigneur est avec vous. Vous êtes bénie entre toutes les femmes, et Jésus, le fruit de vos entrailles, est béni.
1: Sainte Marie, Mère de Dieu, priez pour nous pauvres pécheurs, maintenant et à l'heure de notre mort. Amen.
2: Je vous salue Marie, pleine de grâce. Le Seigneur est avec vous. Vous êtes bénie entre toutes les femmes, et Jésus, le fruit de vos entrailles, est béni.
1: Sainte Marie, Mère de Dieu, priez pour nous pauvres pécheurs, maintenant et à l'heure de notre mort. Amen.
2: Je vous salue, Marie, pleine de grâce. Le Seigneur est avec vous. Vous êtes bénie entre toutes les femmes, et Jésus, le fruit de vos entrailles, est béni.
1: Sainte Marie, Mère de Dieu, priez pour nous pauvres pécheurs, maintenant et à l'heure de notre mort. Amen.
2: Je vous salue Marie, pleine de grâce. Le Seigneur est avec vous. Vous êtes bénie entre toutes les femmes. Et Jésus, le fruit de vos entrailles, est béni.
1: Sainte Marie, Mère de Dieu, priez pour nous pauvres pécheurs, maintenant et à l'heure de notre mort. Amen.
2: Je vous salue Marie, pleine de grâce. Le Seigneur est avec vous. Vous êtes bénie entre toutes les femmes, et Jésus, le fruit de vos entrailles, est béni.
1: Sainte Marie, Mère de Dieu, priez pour nous pauvres pécheurs, maintenant et à l'heure de notre mort. Amen.
2: Je vous salue Marie, pleine de grâce, le Seigneur est avec vous. Vous êtes bénie entre toutes les femmes, et Jésus, le fruit de vos entrailles, est béni.
1: Sainte Marie, Mère de Dieu, priez pour nous pauvres pécheurs, maintenant et à l'heure de notre mort. Amen.
2: Je vous salue Marie, pleine de grâce, le Seigneur est avec vous. Vous êtes bénie entre toutes les femmes, et Jésus, le fruit de vos entrailles, est béni.
1: Sainte Marie, Mère de Dieu, priez pour nous pauvres pécheurs, maintenant et à l'heure de notre mort. Amen.
2: Je vous salue Marie, pleine de grâce, le Seigneur est avec vous. Vous êtes bénie entre toutes les femmes, et Jésus, le fruit de vos entrailles, est béni.
1: Sainte Marie, Mère de Dieu, priez pour nous pauvres pécheurs, maintenant et à l'heure de notre mort. Amen.
2: Je vous salue Marie, pleine de grâce, le Seigneur est avec vous. Vous êtes bénie entre toutes les femmes, et Jésus, le fruit de vos entrailles, est béni.
1: Sainte Marie, Mère de Dieu, priez pour nous pauvres pécheurs, maintenant et à l'heure de notre mort. Amen.
2: Je vous salue Marie, pleine de grâce. Le Seigneur est avec vous. Vous êtes bénie entre toutes les femmes. Et Jésus, le fruit de vos entrailles, est béni.
1: Sainte Marie, Mère de Dieu, priez pour nous pauvres pécheurs, maintenant et à l'heure de notre mort. Amen.

0: Ô Marie conçue sans péché,
1: priez pour nous, pécheurs.
0: Cinquième mystère lumineux, l'institution de l'Eucharistie. De l'Évangile selon saint Matthieu. Pendant le repas, Jésus, ayant pris du pain et prononcé la bénédiction, le rompit et le donna aux disciples. Il dit : Prenez, mangez, ceci est mon corps. Puis, ayant pris une coupe et ayant rendu grâce, il la leur donna en disant : Buvez-en tous, car ceci est mon sang, le sang de l'Alliance versé pour la multitude en rémission des péchés. Prions pour les pèlerins de Lourdes, qu'ils rencontrent le Christ lors de la procession eucharistique, de l'adoration du Saint-Sacrement et de la bénédiction des malades. Notre Père qui es aux cieux, que ton nom soit sanctifié, que ton règne vienne, que ta volonté soit faite sur la terre comme au ciel.
1: Donne-nous aujourd'hui notre pain de ce jour. Pardonne-nous nos offenses, comme nous pardonnons aussi à ceux qui nous ont offensés. Et ne nous laisse pas entrer en tentation, mais délivre-nous du mal.
2: Je vous salue, Marie, pleine de grâce. Le Seigneur est avec vous. Vous êtes bénie entre toutes les femmes. Et Jésus, le fruit de vos entrailles, est béni.
1: Sainte Marie, Mère de Dieu, priez pour nous pauvres pécheurs, maintenant et à l'heure de notre mort. Amen.
2: Je vous salue, Marie, pleine de grâce. Le Seigneur est avec vous. Vous êtes bénie entre toutes les femmes. Et Jésus, le fruit de vos entrailles, est béni.
1: Sainte Marie, Mère de Dieu, priez pour nous pauvres pécheurs, maintenant et à l'heure de notre mort. Amen.
2: Je vous salue, Marie pleine de grâce. Le Seigneur est avec vous. Vous êtes bénie entre toutes les femmes. Et Jésus, le fruit de vos entrailles, est béni.
1: Sainte Marie, Mère de Dieu, priez pour nous pauvres pécheurs, maintenant et à l'heure de notre mort. Amen.
2: Je vous salue, Marie pleine de grâce. Le Seigneur est avec vous. Vous êtes bénie entre toutes les femmes. Et Jésus, le fruit de vos entrailles, est béni.
1: Sainte Marie, Mère de Dieu, priez pour nous pauvres pécheurs, maintenant et à l'heure de notre mort. Amen.
2: Je vous salue, Marie, pleine de grâce. Le Seigneur est avec vous. Vous êtes bénie entre toutes les femmes. Et Jésus, le fruit de vos entrailles, est béni.
1: Sainte Marie, Mère de Dieu, priez pour nous pauvres pécheurs, maintenant et à l'heure de notre mort. Amen.
2: Je vous salue, Marie pleine de grâce. Le Seigneur est avec vous. Vous êtes bénie entre toutes les femmes. Et Jésus, le fruit de vos entrailles, est béni.
1: Sainte Marie, Mère de Dieu, priez pour nous pauvres pécheurs, maintenant et à l'heure de notre mort. Amen.
2: Je vous salue, Marie pleine de grâce. Le Seigneur est avec vous. Vous êtes bénie entre toutes les femmes. Et Jésus, le fruit de vos entrailles, est béni.
1: Sainte Marie, Mère de Dieu, priez pour nous pauvres pécheurs, maintenant et à l'heure de notre mort. Amen.
2: Je vous salue, Marie pleine de grâce. Le Seigneur est avec vous. Vous êtes bénie entre toutes les femmes. Et Jésus, le fruit de vos entrailles, est béni.
1: Sainte Marie, Mère de Dieu, priez pour nous pauvres pécheurs, maintenant et à l'heure de notre mort. Amen.
2: Je vous salue, Marie pleine de grâce. Le Seigneur est avec vous. Vous êtes bénie entre toutes les femmes. Et Jésus, le fruit de vos entrailles, est béni.
1: Sainte Marie, Mère de Dieu, priez pour nous pauvres pécheurs, maintenant et à l'heure de notre mort. Amen.
2: Je vous salue, Marie pleine de grâce. Le Seigneur est avec vous. Vous êtes bénie entre toutes les femmes. Et Jésus, le fruit de vos entrailles, est béni.
1: Sainte Marie, Mère de Dieu, priez pour nous pauvres pécheurs,
0: maintenant et à l'heure de notre mort. Amen.

0: Ô Marie conçue sans péché,
1: priez pour nous qui avons recours aux âmes.
0: Prions. Tu as voulu, Seigneur, qu'à l'annonce de l'ange, ton Verbe prit chair dans le sein de la Vierge Marie. Réponds à nos supplications, puisque nous la croyons vraiment Mère de Dieu, fais que nous trouvions secours dans sa prière auprès de toi. Par Jésus-Christ, ton Fils, notre Seigneur, qui vit et règne avec toi dans l'unité du Saint-Esprit, Dieu pour les siècles des siècles.
1: Amen.
0: Le Seigneur soit avec vous.
1: Et avec votre esprit.
0: Et que Dieu Tout-Puissant vous bénisse, le Père, le Fils et le Saint-Esprit.
1: Amen.
0: Notre-Dame de Lourdes,
1: priez pour nous.
0: Notre-Dame de Lourdes,
1: priez pour nous.
0: Notre-Dame de Lourdes,
1: priez pour nous.
0: Sainte Bernadette,
1: priez pour nous.

Retrouvons à présent la prière du soir. La prière du soir avec les moniales de Saint-Scolastique à Dourgne dans le Tarn.

Lettre de Saint Paul aux Éphésiens. Dieu est riche en miséricorde. À cause du grand amour dont il nous a aimés, nous qui étions des morts par suite de nos fautes, il nous a fait revivre avec le Christ. C'est bien par grâce que vous êtes sauvés. Avec lui, il nous a ressuscités.

0: Dieu notre Père, nous remettons entre tes mains cette journée qui s'achève. Jésus, notre Sauveur, qui a porté avec nous le poids de cette journée,
1: nous demandons grâce au notre Dieu.
0: Pour ton Esprit Saint qui en ce jour a guidé nos pas,

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1: Au XVIe siècle, une femme chrétienne qui quitte le voile et le monastère, ce n'est pas courant et c'est pourtant ce que fera Marie d'Anthière, une protégée de la reine de Navarre, Marguerite d'Angoulême. Et ce choix, cet acte étonnant, va singulièrement marquer son parcours et sa pensée. C'est justement ce qui vous a intéressé, Sarah Scholl, bonjour.
2: Oui, bonjour.
1: Vous êtes auteur du livre « Réformatrice, 12 voix de femmes protestantes du XVIe au XXIe siècle ». C'est un ouvrage collectif publié aux éditions Labor et Fides que vous avez co-dirigé avec Daniela Solfaroli-Camilocci. Et au cœur de la vie de Marie d'Anthière, on trouve la prédication des femmes. Marie d'Anthière, c'est 1495-1531, c'est une femme du XVIe siècle. Et à l'époque, c'est interdit, la prédication des femmes. Et pourtant, on pourrait presque dire qu'il n'y a aucune raison de craindre la proclamation de l'Évangile. Enfin, c'est en tout cas ce qu'elle soutient. Pourquoi ce combat vous a semblé intéressant?
2: Alors, première chose, je dirais que pour tout simplement une histoire des révolutions religieuses, des schismes, des transformations profondes de l'Église chrétienne, des Églises chrétiennes, et c'est ce que vit le XVIe siècle européen, il faut absolument, pour vraiment comprendre ce qui s'est passé, redonner une place aux femmes et à leur action. C'est ça seulement qui va nous permettre de voir que toute la société est traversée par ces conflits, ces combats, ces désaccords religieux. Et c'est ce que montre très très bien le cas Marie d'Anthière, ou la personnalité de Marie d'Anthière, puisque une part de son activité va être de débattre avec des femmes de la légitimité de la réforme protestante ou non, sur le modèle de ce qu'a fait Martin Luther ou de ce que voudrait faire Jean Calvin à cette période-là.
1: Alors vous dites débattre parce que en fait, débattre, c'est autorisé, prêcher, ça n'est pas.
2: Bon, ça aussi, c'est des définitions qui sont un tout petit peu difficiles à vérifier qu'elles valent pour le temps. C'est-à-dire que bien sûr, on va dire que la prédication publique, en effet, c'est-à-dire le statut de clerc, de prêtre, de pasteur, ensuite quand vient la réforme, n'est pas autorisé pour les femmes. Maintenant, dire que les femmes n'ont pas prêché, qu'elles devaient rester silencieuses dans leur pratique de foi, ça me semble pas du tout relevé de ce qu'ont vécu les femmes à travers l'histoire du christianisme. Les religieuses, par exemple, ont toujours eu une parole, alors on ne peut pas dire absolument publique, puisqu'elle est à l'intérieur de leur couvent, de leur monastère, mais c'est quand même une parole collective, hein, mm-hmm. Et c'est une parole qui, bien souvent, est de l'ordre de la prédication. Et c'est aussi ce que va revendiquer Marie d'Anthière. Mais, et en plus, en brouillant la frontière du public et du privé, parce que c'est très facile, en fait, c'est une frontière complètement artificielle, donc est-ce que quand on

0: prêche, quand on clame la bonne parole dans un magasin, dans une famille ou dans un couvent, est-ce qu'on est dans le public ou dans le privé? Personne ne peut vraiment le dire. Donc elles vont utiliser ce brouillage et je dirais que pour faire une histoire qui vraiment soit honnête avec les sources, là on est au XVIe siècle, mais ça vaut pour tous les moments de l'histoire, et en particulier de l'histoire des églises chrétiennes, il ne faut pas trop croire ceux qui veulent faire taire les femmes. Je pense qu'elles ont toujours exprimé leur voix.
1: D'autant plus avec Marie Dantière, dont vous racontez une anecdote dans votre ouvrage. En 1935, des familles arrivent au couvent des Clarisses pour le dissoudre, et elle en fait partie. Marie Dantière, elle va chercher à convertir les Clarisses à la fuite en les convainquant de sa propre liberté retrouvée, puisqu'on l'évoquait en début d'émission. Elle a jeté le voile et elle va venir leur dire à quel point sa vie conjugale est heureuse et sa maternité aussi. Il y a des querelles à la fois en dehors des couvents, mais aussi à l'intérieur des cloîtres. Qu'est-ce qu'elle cherche à obtenir? Qu'est-ce qu'elle imagine pouvoir transformer en se rendant chez ses Clarisses et en leur disant de s'enfuir à toutes jambes?
0: Alors d'abord, comme dans tous ces conflits du XVIe siècle, mais encore une fois, ça vaut pour d'autres moments de l'histoire, elle est convaincue d'avoir la vérité avec elle, donc d'avoir Dieu et l'Évangile avec elle, et elle est portée par ce besoin de convertir les autres à cette vérité, et en particulier de convertir les sœurs, les religieuses, puisqu'elle-même, elle a décidé de sortir de la vie religieuse, de sortir de son couvent. Donc, elle va entrer au cœur de la vieille ville de Genève, dans les murailles, et au cœur, vraiment, dans ce qu'est le cœur de la cité, il y a ce couvent des Clarisses, et elle va entrer avec une équipe de choc, pour tenter de convertir les Clarisses. Et ce qui est vraiment fabuleux du point de vue de l'histoire, c'est qu'on peut suivre tout ça grâce à une chronique qui est écrite par une jeune sœur Clarisse, qui va vraiment écrire jour après jour ce qui se passe dans cette Genève où frémit la réforme, et plus que frémir, c'est-à-dire où il y a vraiment des violences religieuses qui sont commises, une réaction très très forte des autorités ecclésiales, jusqu'à en fait la chute, on va dire la suppression de la messe, donc la chute de cette église qui va devenir l'église catholique et qui va devoir fuir Genève, et les Clarisses vont fuir Genève, et Marie Dantière est partie prenante de ce renversement en fait des autorités religieuses traditionnelles, épiscopales, même si il s'agit pas ici d'évêques, mais de l'église traditionnelle, pour la remplacer par un nouvel ordre religieux. Ça se fait dans la violence, et là encore une fois, n'imaginons pas les femmes toutes douces cantonnées à je ne sais quelle tâche ménagère. Non, elles participent de cette, ouais, je pense qu'il faut le dire, hein, de cette révolution religieuse que vit Genève dans les années 1530.

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1: Et derrière, il y a aussi la question de l'accès, en effet, à la Bible. Nous, elle écrit « Nous serions trop folles de cacher le talent que Dieu nous a donné, car nous le lui devons. » Autrement dit, ce droit à la prédication, ce droit à accéder aux Écritures, à la Bible, c'est ce que lui permet son intelligence, en quelque sorte. Alors, pourquoi est-ce qu'elle ne les lirait pas ? Qu'est-ce qu'elle dénonce, finalement ?
2: Alors, Marie Dantière, elle dénonce d'abord un système religieux qu'elle juge injuste et non respectueux de l'Évangile. Ce système, c'est, je dis système, mais c'est dans son esprit, c'est tout ce qu'est le catholicisme du XVIe siècle, en particulier toutes les pratiques rituelles et liturgiques autour de la messe, du culte des saints, de ces fameuses indulgences auxquelles s'attaquent les réformateurs. Donc elle est complètement là-dedans. Et l'outil qui leur permet de remettre en question l'ordre religieux qu'ils ont sous leurs yeux, c'est l'écriture, en disant ça n'est pas conforme à l'écriture. Donc elle revendique un changement religieux en passant par l'écriture, ça veut dire qu'elle revendique sa propre lecture des écritures.
1: Oui.
2: Et là, on arrive à ça. Effectivement, ça fait partie du geste réformateur que de demander que l'écriture soit mise entre les mains de tout le monde, hommes et femmes. Et c'est ça qui est vraiment très fort dans ce qu'on arrive à tracer de ces théologiennes réformatrices, ce qu'on a fait dans ce livre avec Daniela Solfaroli Camilocci, c'est qu'on les voit se saisir de cette opportunité qui a été l'accès aux Écritures, donc par, bien sûr, un changement religieux qui est la réforme protestante, parce que c'est là qu'elles vont pouvoir se saisir des Écritures. Dans le catholicisme, c'est beaucoup plus difficile jusqu'à plusieurs siècles plus tard.
1: Parce que c'est figé à l'époque.
2: Parce que c'est figé, mais surtout parce que l'organisation de l'Église est faite autrement. C'est pas les Écritures qui sont au centre. La Bible n'est pas au centre de la manière de fonctionner du catholicisme jusque tard, à l'époque contemporaine. Et donc, c'est pas souhaité par le clergé que les laïcs se saisissent des Écritures, alors que les réformateurs vont dire c'est ça le cœur, et on va publier, on va apprendre à lire aux hommes et aux femmes, aux enfants, quel que soit leur sexe, surtout aux garçons, mais les filles pourront aussi apprendre à lire, et on va leur mettre entre les mains des éditions imprimées à bon marché, on est au tout début de l'imprimerie, de la Bible. Et ces femmes vont se saisir de cette opportunité pour se faire leur propre conviction. Alors, elles ne sont pas toutes seules. Elles vont aussi au culte le dimanche, elles vont aussi suivre des enseignements populaires sur l'Évangile, suivre les prédications des grands prédicateurs de l'époque, notamment Jean Calvin, qui est un contemporain de Marie Dantière. Bon, elle est un peu plus âgée que lui, elle lui fait volontiers la leçon, mais... et elles vont se faire leur propre idée, et certaines, comme Marie Dantière, vont écrire sur ce qu'elle considère comme la juste manière de comprendre l'Évangile.
1: Oui, elle dit il n'y a pas un Évangile pour les hommes, un Évangile pour les femmes. Et alors, elle interpelle aussi sur l'égalité spirituelle. Comment vous expliquez ça, sans distinction de classe, d'origine elle défend une approche vraiment qui soit une relation spirituelle égale au Christ, qu'on soit homme ou femme. Il était nécessaire de le faire ?
2: Oui, bien sûr. C'est-à-dire qu'on est vraiment dans un monde, on n'arrive plus à s'imaginer le monde du XVIe siècle avec un rapport à la Bible, comme je l'ai expliqué juste à l'instant, mais aussi un rapport au sacré de manière générale qui est extrêmement protégé par le clergé. C'est le clergé le spécialiste du sacré, c'est lui qui fait les gestes, c'est lui qui comprend, tout se passe en latin, il y a une langue du sacré qui n'est pas accessible en particulier aux femmes et aux classes les plus pauvres parce qu'ils n'apprennent pas le latin. Donc on est dans un monde où le religieux est en quelque sorte gardé sous le boisseau par une caste. Et cette révolution du XVIe siècle, c'est ça qu'elle cherche à brasser. Et dans ce grand élan d'aspiration, souvent un peu contradictoire entre elles et peut-être parfois un peu brouillonne, tout le monde trouve sa place et on voit tout le monde agir. Dans ce même monde genevois de la vieille ville genevoise, qui va saccager la cathédrale pour détruire en fait toutes les images de saints et changer le caractère visuel de la cathédrale, ce sont les enfants ou des très jeunes personnes. Donc on voit que toutes les catégories de la société se sentent concernées par cette ébullition, je ne sais pas comment l'appeler autrement, religieuse qui a lieu au début du XVIe siècle.
1: Ébullition qui fera naître des réformatrices. Merci beaucoup Sarah Scholl, on vous retrouve demain.

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4: Avec Patrick Chouta à la technique, bonjour et bienvenue pour la musique dans l'âme. C'est un musicien et chanteur iranien, auteur, compositeur et interprète que je vous propose d'écouter. Il s'appelle Mohsen Namjoo. Il a quitté l'Iran pour les États-Unis en 2008. Il joue du setar, le luth traditionnel à trois cordes. Son style mêle le rock, le blues et la musique traditionnelle persane. Il est surnommé le Bob Dylan iranien. Il a commencé à étudier la musique traditionnelle persane à l'âge de 12 ans. En même temps, il écoutait de la musique occidentale et s'intéressait à des musiciens comme Jim Morrison, Eric Clapton et Chris de Burgh, tout en étudiant la littérature persane. Sa musique mélange musique persane classique et musique occidentale moderne. Nous allons tout de suite écouter Mohsen Namjoo avec trois titres, Ke Daanestam, Shaer et Tolueman, un titre live.
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La musique dans l'âme sur RCF Liège avec le chanteur et musicien iranien Mohsen Namiou. Mohsen Namiou écrit des paroles qui s'inspirent des auteurs médiévaux comme Jalal ad-Din Rumi et Hafiz. Il a publié 13 albums. Étroitement surveillé dans la République islamique, comme tous les artistes, ses chansons circulent au marché noir. Il a été condamné par contumace en 2009 par le régime. Depuis qu'il a quitté l'Iran, Mohsen Namiou se produit sur scène dans le monde entier. Nous allons nous quitter avec deux derniers titres de Mohsen Namiou, Rosar Bene et Yarmara, un titre live. Je vous rappelle que cette émission ainsi que toutes les autres de la série est disponible à la réécoute ou au partage en podcast sur RCF, la musique dans l'âme. Bonne écoute, portez-vous bien et à très bientôt.

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2: La Belgique, pays de talentueux musiciens et artistes, vous allez le constater dans quelques instants, car nous recevons aujourd'hui un duo qui viendra se présenter à vous. Ils vous diront qui ils sont, comment est-ce qu'ils ont commencé en tout cas, pour les accueillir comme d'habitude, petit extrait musical, on se retrouve juste derrière.

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0: Il donne à l'accordéon une autre dimension sonore et bien sûr ils nous font rêver. Alain et Béatrice sont nos invités. Ils constituent une formation musicale qui porte un nom sympathique. Second Souffle, bonjour et bienvenue. Comment allez-vous ?
1: Bonjour Patrick.
2: Bonjour Patrick. Ça va très bien, merci.
0: Alors,
1: merci pour cette invitation.
0: Ah, ça fait plaisir. Vous le savez, c'est Talent Belge, c'est l'émission qui est consacrée aux artistes de notre beau royaume. Et effectivement, au fil des émissions, on se rend compte que notre pays a de très grands et talentueux artistes. Et vous en faites partie. Alors, vous faites un duo.

0: tous les deux, Béatrice et Alain, dont je suis ravi en tout cas de vous avoir sur ces antennes. Alors rappelons que vous avez un nom qui m'intrigue, il faut qu'on commence par là. Second Souffle, pourquoi Second Souffle ?
1: Alors Second Souffle, ben en fait c'est une rencontre en fait qu'on s'est rencontrés pour vous raconter il y a effectivement 14 ans et là on jouait tous les deux de l'accordéon.
0: Oui.
1: Et puis on s'est dit ben on va faire quelque chose ensemble et puis bon, ça a été comme une évidence. On a construit d'abord un petit peu sur des reprises mais très vite on s'est dit ben on va composer. Puis le chant est arrivé aussi dans le deuxième album ici Hors Sol. Et Second Souffle, c'est aussi ben donc c'est l'esprit de cette rencontre, de ce nouveau souffle. Et puis c'est l'esprit aussi du nouveau souffle de l'accordéon qui sort un peu du carcan de musette, l'étiquette qu'on lui donne normalement. Et donc Second Souffle, c'est une musique vivante. Donc deux accordéons chromatiques. Du chant, du texte, et puis des percussions aussi. Et voilà, donc avec notre nouveau, notre dernier spectacle ici, Hors Sol, on tourne un petit peu partout ici, on va présenter ce spectacle, enfin, qui est en fait un peu sur, on est un peu sur un fil entre le concert et le spectacle. Et c'est pour ça qu'on va cet été au Festival d'Avignon pour présenter ce spectacle.
0: Second Souffle, donc un autre départ, en tout cas qui se célèbre bien par la magie de l'accordéon, parce que tous les deux, vous êtes accordéonistes de formation ?
2: Tout à fait, oui. Nous avons une formation d'ailleurs qui est totalement différente. Mm-hmm. Moi, j'ai un parcours de musique classique jusqu'à un premier prix du Conservatoire Royal. Et en même temps, depuis l'enfance, mes parents m'ont plongé dans la musique totalement populaire, ce qui n'était pas vraiment musique classique. Donc il y a beaucoup d'influences qu'on peut retrouver dans nos compositions, finalement. C'est une mixité, c'est un petit peu hybride, finalement, parce que j'ai aussi un petit peu tâtonné le jazz. Donc voilà, donc là, c'est beaucoup de musique, finalement, sur partition, le parcours classique, je vais dire. Tandis que Béatrice, je vais te laisser parler par rapport à ton parcours, qui est
1: très différent. Oui, en fait, Alain, quand on est dans un concert, en fait, il est jour en improvisation, donc il n'est jamais. Donc on écoutait le titre Rêve ici, on disait, oh là, il a déjà beaucoup évolué, en fait, on le joue en concert beaucoup plus rapidement, déjà beaucoup, avec beaucoup plus d'énergie, il y a quelque chose qui a vraiment évolué. Et puis, surtout, Alain, en fait, il est toujours dans une forme d'improvisation, parce qu'il a l'oreille absolue, donc dès qu'il est face à un public différent, et il va jouer de façon tout à fait différente avec des couleurs très très variées. Et donc lui, ben voilà, c'est un monstre, un extraterrestre de la musique. Et puis moi, ben je le compare comme ça, c'est par rapport à moi. Moi, je suis totalement autodidacte. Donc moi, je suis né dans une famille un petit peu, on va dire, différente. Donc une famille très nombreuse. Ma mère a eu 12 enfants, enfin mes parents ont eu 12 enfants et... ils accueillaient aussi des enfants de toute origine et voilà des enfants du juge, des enfants voilà qui étaient en difficulté et donc on était toujours une vingtaine à la maison, donc on était une grande colonie et ma maman faisait l'école à la maison, donc j'ai étudié une demi-heure par jour en fait et donc ça nous suffisait amplement et on était beaucoup dans la créativité, dans le ressenti. Et donc j'ai toujours évolué comme ça sur un plan assez autodidacte dans tous les domaines. Et ça m'a permis, moi, de sortir des rails et de ne pas être bridé en fait, par les normes. Et donc Alain et moi, on se complète très bien parce qu'Alain, il a cette base très solide de musique. Et puis moi, j'ai cette base très solide de créativité. Et donc ensemble, en fait, nos créations sont très vivantes. Et c'est un réel plaisir pour nous.
0: C'était important pour vous de mettre en avant l'accordéon comme instrument pour votre musique?
1: En fait, oui, parce qu'Alain, il est né, en fait, avec cet instrument-là.
0: Oui.
1: Dans l'utérus de sa
2: mère. Oui, en fait, dans la famille, il faut savoir que mes parents étaient musiciens et mon oncle également était accordéoniste. Et depuis que je suis né, on allait régulièrement chez lui. Et je dois dire que j'étais hypnotisé devant l'instrument avec tous ses boutons. Surtout qu'à l'époque, les instruments, les accordéons étaient remplis de petits brillants. c'était à la mode à l'époque. Et pour un enfant, évidemment, c'est toujours... ça laisse rêveur, en tout cas. Okay. Et donc voilà, c'est comme ça qu'a débuté l'amour pour l'accordéon. Ensuite, je suis passé au piano, au clavier électronique également, mais l'accordéon est toujours resté là. Et ce qu'on aime aussi par-dessus tout, c'est de faire découvrir l'accordéon, qui a toujours cette étiquette musette, hein, le petit bal du samedi soir, Yvette Horner, etc. Et on se rend compte que toujours à l'heure actuelle, les gens ne connaissent pas toujours pas cet instrument et pense qu'on ne peut jouer que des valses et des tangos avec
0: effectivement, cette... je découvre et je suis agréablement surpris par ce que j'entends. Et ce qui est bien avec votre duo, c'est cette complémentarité tout à l'heure. On l'a un tout petit peu évoqué, c'est le fait de composer et écrire en même temps. Alors, qui est-ce qui écrit et qui est-ce qui compose ?
1: Alors, Alain compose principalement la musique.
0: Oui.
1: Moi, j'écris les paroles. Et voilà, les inspirations musicales viennent principalement d'Alain. Et puis, de temps en temps, quelque chose qui me vient dans les voilà. De l'enregistre et il le traduit en mode musical.
2: Oui, de toute façon, en bout de course, on se concerte et on rééquilibre un petit peu les choses pour que ça nous arrange.
1: Mais on ne part jamais d'une page blanche. En fait, c'est toujours un événement, c'est toujours un ressenti, c'est toujours une couleur qui va inspirer un morceau. Et alors, à ce moment-là, le morceau arrive vite. On ne force jamais, en fait, la créativité. On ne la force pas. Et c'est là aussi, je parlais de ça tout à l'heure, par rapport au fait que bon, je n'ai pas été à l'école en primaire, ou très peu, en tout cas. Et... en fait, quand on est à l'école, on a eu des enfants aussi, donc on les a mis à l'école. On n'avait pas ce courage qu'a eu ma maman de les garder 24 heures sur 24. Mais quand ils sont à l'école, en fait, ils perdent énormément de temps, en fait, parce que ils apprennent des choses pour lesquelles ils sont peut-être pas intéressés. C'est peut-être pas le bon moment.
2: Hein.
1: Et donc tout le monde ne peut pas être intéressé par les mêmes choses au même moment. Et donc ici, voilà, nous, on a cette chance de pouvoir apprendre quand ça se mettait. Voilà, on a appris à lire. Peut-être il y en a qui ont appris à lire très tôt et puis d'autres beaucoup plus tard. Mais c'était pas grave. Au final, on se rattrapait toujours. Et ici, dans le duo, c'est la même chose parce qu'on crée quand c'est le bon moment. On ne force pas les choses. On peut, on s'est donné ce luxe-là de ne pas forcer les choses, mais de laisser venir. Et en fait, au final, ça revient un peu à la même chose, quoi.
2: Dans le même sens, on a également un petit studio chez nous où on fait les enregistrements, je m'occupe du mixage, du mastering. Et ça nous permet, un petit peu de la même façon, d'avoir la totale liberté de pouvoir enregistrer quand on sent que l'inspiration est là, quand on se sent vraiment en forme. Contrairement, quand on loue un studio pour une journée, si on n'est pas super en forme avant de partir, on est quand même obligé d'aller enregistrer. Quoi.
0: Il n'y a pas toujours cette pression-là, quoi.
2: Voilà, on a une grande liberté.
1: Au final, la musique reste vraiment vivante.
0: Alors, le but de cette émission, c'est également d'écouter ce que font nos artistes. Et c'est l'occasion d'écouter l'une de vos créations. Voici le titre, Run, on en parle juste après.

0: Ambiance chromatique, évidemment, dans cette émission Talent Belge. Ce sont deux artistes, en tout cas, qui s'expriment sur nos platines. Nous avons Alain et Béatrice qui, aujourd'hui, par le biais du téléphone, nous ont consacré un peu de leur temps pour évoquer leur carrière et, bien sûr, un événement à venir parce qu'ils sont sollicités également. À l'instant, on entendait Run. C'était l'occasion de faire entendre la magie de l'accordéon sur ce titre.
1: Oui. La magie de l'accordéon dans un style tout à fait différent,
0: oui.
1: Très planant en fait, mais run en fait, ça veut dire court hein, en anglais, et c'est vraiment parti de cette idée. On est tous embarqués un peu dans une espèce de course. On court, on dit pour gagner sa vie, mais à force d'essayer de gagner sa vie, souvent on la perd. Et au fond, on ne se pose plus trop la question de ce que ça veut dire vivre. On passe son temps à essayer de remplir nos journées où elles se remplissent toutes seules par toutes les stimulations, puis on enchaîne, on accélère et on court. Et souvent, on a l'impression de passer à côté de l'essentiel comme ça, à force de courir. Et ce morceau, en fait, il parle de ça.
0: Alors Béatrice, Alain, si on parlait de source d'inspiration, qu'est-ce qui vous inspire, vous, tous les deux ?
1: La beauté. C'est vraiment la beauté. En fait, je sais que je ne suis pas la seule, hein, on est vraiment nombreux à sentir qu'on a plus envie de vivre ça, qu'on a envie vraiment d'être plus proche de la nature et de la simplicité. Mais on voit aussi que le monde crève de laideur. Enfin, dans l'aidissement collectif, j'ai envie de dire, quoi. On ne mesure pas l'impact sur la psyché, on ne mesure pas l'impact psychologique de cette laideur ou même de la beauté. Regardez, quand vous arrivez dans un petit village en pierre du pays, avec une petite source d'eau qui coule, avec des courbes un peu partout, parce qu'il y a de la végétation qui a mis cette beauté en courbe. Les choses ne sont jamais rectilignes. Eh bien, on a l'impression de se sentir en vacances. Il y a quelque chose qui fait ouf à l'intérieur de nous. Mais quand on regarde tous les gros buildings, les gros immeubles qu'on est en train de fabriquer, tout plaqué de gris ou de blanc, parce que les normes demandées font qu'il faut absolument tout isoler, même si au final on n'a pas spécialement besoin de tout ce confort-là. En vrai, on peut aussi juste se contenter de mettre un gros pull en hiver. Mais on est en train de gâcher tous nos paysages avec des choses rectilignes, des choses froides, carrées. Et puis, on a oublié que la rivière, avant d'être rectiligne, elle fait beaucoup de sillons. Et elle est toute joyeuse, elle est toute jolie. Et tout ça est en train de disparaître. Il y a aussi toutes les éoliennes qui envahissent tous les paysages pour qu'on puisse faire toujours plus d'électricité, toujours plus de consommation. Mais on oublie, donc ça, c'est un côté qui peut-être est bien, peut-être. Mais on oublie qu'on est en train de détruire la psychologie de l'humain. Ce sur quoi on est inspiré, c'est principalement la beauté.
2: C'est un retour à la simplicité aussi.
1: Voilà, c'est ça, oui.
2: Dans ce monde où on en veut toujours plus, nous, finalement, on prend les choses beaucoup plus simplement.
0: Ça s'entend, vous en parlez avec beaucoup de verve et j'aime ça. Et autre chose, Hors-Sol, qui est votre deuxième coup de pinceau, est plus qu'un album, c'est carrément un projet. Je dirais même que le projet de cet album, c'est aller à la rencontre des gens. Et oui. Parlons de rencontres, déjà ce 23 mai, vous serez présent à Féron.
1: Tout à fait, c'est un événement particulier parce que pour la première fois, on va endosser la casquette d'organisateur en plus de celle de musicien.
0: Oui.
1: Comme voilà, la culture pour l'instant, comme beaucoup de domaines, hein, et dans la culture, on a de moins en moins de fonds. Donc on s'est dit, on va faire un test pour voir si c'est viable d'organiser nous-mêmes un concert, parce qu'il faut savoir qu'il y a énormément de travail autour d'un seul concert.
0: Ouais.
1: Et donc on s'est lancé un peu ce défi-là. Et donc, le 23 mai à 19h30, dans la commune de Amoire, hein, pas loin des Wailles de Roubouy, et donc dans le village de Féron.
0: À l'église Saint-Martin, il faut bien le préciser, parce que là, il ne faut pas que nos auditeurs s'égarent. Donc, c'est à l'église Saint-Martin à Féron. Donc, c'est le premier concert, en tout cas, que vous organisez vous-même. Donc, ici, vous êtes organisateur et vous serez sur la scène pour faire vibrer la magie de l'accordéon.
1: Voilà, et on aura l'occasion de rencontrer le public après le concert et discuter, parce que nous, évidemment, on aime bien ce moment d'échange et de partage. Ouais. C'est très important pour nous, parce que faire de la musique pour soi, c'est déjà génial. Mais alors, quand on peut l'échanger avec les gens, là, c'est merveilleux.
0: Alors, pour un groupe comme le vôtre, il est important de le dire, votre calendrier est quasiment plein. Vous avez beaucoup d'événements. Il y a un calendrier qui, ma foi, quand je suis allé sur votre site internet, d'ailleurs, j'invite les auditeurs à faire un tour sur votre site. Quand je suis allé voir sur votre site, franchement, vous avez un agenda rempli. Alors, je me demande comment vous faites. Est-ce que vous avez même du temps pour vous-même?
1: Ça, c'est le métier, les métiers passion. Donc, on a vraiment extrêmement, on s'en rend compte, on a beaucoup, beaucoup de chance de vivre un métier passion parce que on est toujours dans la création, on est toujours dans ce qu'on vibre réellement. Et après, il y a le pendant que quand vous vivez un métier passion, vous êtes H24 dans ce métier. Donc, il n'y a pas... Nous, on ne connaît pas vraiment les vacances.
2: Non, il n'y a pas de jour férié, finalement.
1: Jamais de jour férié. Ça, c'est un peu... il faut souvent se recadrer, se dire, bon, là, on s'arrête un peu. D'ailleurs, pour nous, le potager qu'on a chez nous, on a un grand jardin de permaculture. Et ce potager-là, c'est vraiment une source de méditation. Et c'est un temps où je suis... vraiment avec moi. Et donc ça, c'est très, très important pour nous parce que c'est vrai que dans ces métiers-là, il faut pouvoir s'arrêter aussi à un moment donné. Mais voilà, mais on n'a pas besoin de vacances parce qu'en fait, on est là où on doit être.
0: Oui, grâce à votre musique, vous voyagez, vous voyez du monde, vous allez à la rencontre des gens, que ce soit en Belgique comme en France aussi, donc c'est important de le rappeler. Et rappelons tout de même que l'invitation à donner, c'est celle pour ce 23 mai, donc à partir de 19h30, à l'église Saint-Martin de Ferron, c'est du côté d'Armoire. Et il y a également le 31 mai, ce sera du côté de Namur.
1: Oui.
0: Voilà. En juin, vous serez présent en France aussi, pour ceux qui nous écoutent par la magie d'Internet. Donc, voilà quelques rendez-vous. Durbuy sera également de la partie pour le mois de juin. Ça, c'est important de le dire aussi. La Villa Sauvage à Verviers. Donc, là, c'est vraiment la rencontre avec le public belge et le public français. Donc, faut dire que c'est très important. Et pour ceux qui sont en région liégeoise, attention, c'est la caserne Fonck. Ce sera au mois de juillet. C'est pour ça que je parlais d'un calendrier ultra plein. Donc, entre la France et la Belgique, ça tourne.
1: Oui, c'est chouette. On essaye, en tout cas, au moins une fois par an, de faire une collaboration avec un groupe de personnes. Ouais. L'année passée, on a fait un clip qui s'appelait Danse avec l'écho, avec tous des danseurs de bal folk. C'était une expérience vraiment super. Il y avait une centaine de danseurs. Et cette année, on va à la caserne Fonck avec l'Espace 21. Donc, c'est un énorme spectacle, en fait, qui se fait sur deux jours, le 4 et le 5 juillet. Et là, on va... on accompagne en fait les danseuses et des danseurs, des jeunes danseuses sur le spectacle. Et donc ça, c'est une expérience super enrichissante pour nous.
0: En tout cas, on aura l'occasion de vous recevoir encore sur ces antennes pour en parler. Tellement, vous dites beaucoup de bonnes choses et on aime vous entendre. Malheureusement, le temps est en train de courir et on a encore le temps d'entendre une de vos créations, L'Enfant des Étoiles. On en parle un tout petit peu. De quoi traite ce morceau?
1: Oui, ben, L'Enfant des Étoiles, c'est mon morceau préféré. C'est un morceau qui parle, en fait, de ma vie. Donc, en fait, depuis que je suis née, je regardais les gens, le monde, avec un certain recul, parce que je ne comprenais pas ce qui se passait, je ne comprenais pas pourquoi les gens étaient si obligés à suivre la mode, je ne comprenais pas pourquoi les gens se sentaient obligés de se comparer, de faire de la compétition. Et j'ai vécu ça aussi, j'ai joué, là, c'était entre nous vraiment un secret, donc j'ai joué au football au Standard de Liège, et puis à un moment donné, toutes ces compétitions ne m'intéressaient pas du tout, en fait c'était le fait d'être avec les gens et d'être dans une connexion vraiment très très forte qui m'intéressait. Ce titre en fait parle vraiment de ça, d'un enfant qui est incarné sur la Terre et qui comprend pas trop le monde actuel dans lequel on est.
0: En tout cas, c'est un titre qui parle de nous tous, quoi. Merci beaucoup, Béatrice et Alain. Merci pour votre temps. On va se quitter sur cette chanson-là. À bientôt.
2: Merci. À très bientôt. Un grand merci.

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0: 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Et c'est Ralph Schmeder qui nous rejoint dans Vitamine C.
1: Ralph Schmeder au micro, bienvenue dans Vitamine C, l'émission qui, chaque semaine, vous donne un aperçu de l'actualité religieuse dans le diocèse de Liège. Le 8 mai dernier, James Allison, un théologien bien connu d'origine britannique, était à Liège pour une conférence sur un sujet difficile mais de grande actualité, la place des personnes homosexuelles dans l'Église catholique. Et aujourd'hui, il est avec nous pour un entretien exclusif, mais commençons comme d'habitude par quelques points d'agenda. La bibliothèque du séminaire de Liège organise une foire aux livres d'occasion entre le 26 et le 31 mai. Il y aura un grand déstockage à moins 50% de tout sujet, CD, DVD, vinyle, etc. Elle est ouverte chaque jour de 10 à 18 heures. Plus d'infos sur le site internet www.bibliosemliège, en un mot, donc bibliosemliège.be. Vous pouvez aussi téléphoner au 04 220 53 62 et l'adresse 40 rue des Prémontrés à 4000 Liège. Rappelons aussi le concert de la chorale Cantadis ce dimanche 17 mai à 17h à l'église Saint-Barthélemy de Liège. Il s'agit d'un chœur d'hommes de Toulon avec un répertoire de chants liturgiques orthodoxes et des musiques sacrées du monde. Ce concert est organisé en soutien au restaurant social Camiano de Sant'Egidio qui y accueille un nombre toujours plus important de personnes, en particulier ces derniers mois à la suite des mesures gouvernementales de limitation d'accès aux droits sociaux et médicaux. Dinoverse, c'est le nom d'une nouvelle expérience à l'église Saint-Folien de Liège qui a fait un bond dans le temps et se retrouve plongée dans l'ère jurassique. Cette exposition, davantage destinée à un public familial, offre à ses visiteurs 45 à 60 minutes d'immersion. Entre décors et réalité virtuelle, petits et grands vivront un moment unique parmi les dinosaures. Actuellement, une réduction est déjà appliquée sur le site internet pour le mois de mai. Voici l'adresse www.dinoverse.be. Cette année, l'église de Pousset, près de Hannu, fête ses 100 ans. Ainsi, à l'occasion de la fête annuelle du village, vous pourrez non seulement découvrir les travaux d'artistes locaux, mais aussi en apprendre plus sur l'histoire de l'église. Une exposition réalisée par Charles Grenier retracera les différentes étapes de la vie de l'édifice. Rendez-vous donc à Pousset, ces 14, 16 et 17 mai. À noter que le centenaire de l'église sera également célébré le 29 novembre prochain en présence de Monseigneur Jean-Pierre Delville. La communauté du foyer de charité de Spa-Nivezais vous invite à vivre le week-end de Pentecôte avec elle du vendredi 22 au dimanche 24 mai. Ce sera une récollection intitulée « Voici que je fais toutes choses nouvelles », un extrait du livre d'Isaïe avec Justina Stech, laïque consacrée. Pour plus d'informations, consultez le site internet foyer spa. Ou bien téléphoner au 087 79 30 90, je répète 087 79 30 90. Et nous arrivons à l'entretien de la semaine. Alors aujourd'hui, je suis très heureux d'avoir avec moi en studio un théologien, prêtre, qui est venu la semaine passée pour une conférence, James Allison. Tout d'abord, bonjour James Allison.
2: Bonjour et merci pour me recevoir.
1: Alors, vous êtes venu parler d'une question délicate dans l'Église catholique, donc Église et homosexualité, la place aussi des homosexuels dans l'Église. Alors, vous avez écrit notamment un livre intéressant, La foi au-delà du ressentiment, fragments catholiques et gays. Donc, nous allons parler certainement de ce livre aussi. Ce n'est pas le seul livre que vous avez écrit. Mais peut-être, pour commencer, il faut bien parler de vous et de votre histoire. Parce que on peut dire, tout d'abord, vous êtes né dans l'Église évangélique. Donc, vous avez été dans une famille évangélique. Puis, je crois, à 18 ans, vous avez switché vers le catholicisme. Et vous êtes devenu prêtre alors que vous êtes vous-même homosexuel. Alors, comment les choses se sont-elles passées donc, dans votre vie? Quelles sont les grandes stations? Qu'est-ce qui a vraiment été important chez vous?
2: Ouf! Combien de temps est-ce que vous avez?
1: Oh, beaucoup!
2: J'étais converti au catholicisme à 18 ans. C'était un peu à la même époque où j'ai fait mon coming out, à une époque où c'était beaucoup plus difficile de faire de ce qu'il est maintenant. Mais aussi, il faut se souvenir qu'en matière d'église, à l'époque, c'était la fin des années 70, on avait l'impression que les choses étaient en train d'avancer. C'était une période plus libérale, curieusement. C'était avant le grand rétrécissement de tout effectué par Jean-Paul II. Donc, quand je suis entré dans les Dominicains, j'étais ouvert avec qui j'étais, ce n'était pas un problème.
1: Donc, vous avez choisi les Dominicains?
2: Avec les Dominicains au Mexique, à l'époque. Eh bien, il faut dire que j'étais au Mexique pour des échanges d'étudiants, mais à la fois parce que j'avais une immense nécessité d'échapper de mon pays, de famille, non pas religieusement, non pas seulement religieusement, mais politiquement très conservateur.
1: Votre pays, c'est
2: L'Angleterre. Naissance. Mon père était député, très conservateur. Il était même le secrétaire parlementaire de Madame Thatcher, jadis notre première ministre, que j'ai connue en vie. Et vraiment, c'était soit le suicide, soit l'exil. Et donc, pour moi, c'était grâce à Dieu l'exil. J'ai été très bien accueilli par les Dominicains mexicains et se sont restés des amis jusqu'à nos jours.
1: Et aujourd'hui, vous n'êtes plus dominicain. Pourquoi?
2: Ça, c'est une longue histoire. Je suis parti pendant les années 80 au Brésil pour faire mes études de théologie. Fabuleux chez les jésuites à Belo Horizonte. C'était une période extraordinaire, mais c'était aussi les années du sida, de AIDS. Je ne sais pas comment on dit ça en français.
1: Oui, le sida. Oui.
2: Le sida. Et donc, mon travail pastoral, c'était accompagner les gens avec le sida, ce qui, évidemment, provoquait des énormes problèmes dans la communauté religieuse, surtout de certaines personnes. Parce qu'évidemment, celui qui travaille avec le sida est sans doute lui-même folle, ou pédé, comme on disait à l'époque. Et tu sais, il y a beaucoup de peur sur cette question. Mais c'était l'archevêque de la cité qui a fait mon coming out public dans la cité pour moi, de façon très généreuse en plus, parce qu'il a dit, il a fait une méditation pieuse tous les jours au petit matin, chaque jour ici, c'était l'anniversaire d'un des prêtres. Il disait, aujourd'hui c'est l'anniversaire de Père X ou Père Y, et quand c'était mon anniversaire, c'est l'anniversaire de Père James, il travaille dans ce quartier, et il aussi travaille avec nos frères et sœurs porteur de VIH, etc. Il a donné tout un discours très bien, d'ailleurs, scientifique sur cette question, en invitant d'autres personnes à faire partie de la pastorale. Et c'était un évêque considéré conservateur, en plus. Mais avec ça, les Dominicains qui m'avaient défendu de parler de ça dans la paroisse pour ne pas scandaliser les petits gens, petits gens sont venus me chercher et disent « James, pourquoi ne t'as pas parlé de ça ?» Pour eux, ce n'était pas un problème. Mais trois semaines après, ils m'ont cherché de nouveau pour dire « James, prends garde avec ta maison. Les gens de ta communauté sont en train de faire des comment dire, maudisant contre toi. Mais donc, c'était parfait. C'était exactement le contraire. Eux qui m'avaient défendu de parler à cause de ne pas scandaliser les jeunes, le peuple simple, et le peuple simple qui vient me parler pour me protéger. C'était tout grâce à l'archevêque. Mais ce type de problème m'a poursuivi à l'époque, parce qu'il y avait, à l'époque, c'était même vraiment le pouvoir était dans les mains des homophobes gays. C'est-à-dire, typiquement, quand il y a de la haine dans le monde ecclésiastique sur ça, ce n'est pas dirigé par les hétéros.
1: Alors, finalement, vous avez été exclu de la communauté dominicaine, est-ce qu'on peut dire ça ?
2: Après une série d'expériences, un peu de persécution, mais aussi d'amour, je me suis rendu compte que j'avais pris mes vœux sous fausse conscience. À une époque où, quand je croyais encore que j'étais ce que dit le catéchisme, c'est-à-dire une personne avec un désir objectivement désordonné. Et quand on découvre que c'est fausse, les vœux, c'est nul pour les mêmes raisons qu'ils le seraient dans un mariage.
1: Alors, on va peut-être un peu raccourcir les choses, mais après avoir quitté les Dominicains...
2: J'ai quitté les Dominicains, j'étais un élément libre, mais en principe disponible pour être assumé dans une diocèse. J'ai essayé de parler avec des autorités de l'Église, ces coiffeurs.
1: Donc vous étiez prêtre, vous avez été ordonné
2: Absolument.
1: Et puis, je crois qu'un évêque voulait que vous renonciez à votre sacerdoce.
2: Le cardinal Saint-Paul a voulu que je sorte. Et j'ai dit, vous n'avez pas mon consentement. Si vous voulez faire ça, c'est vous qui devez le faire. Vous avez le pouvoir.
1: Et là, le pape François est intervenu?
2: Non. Pas immédiatement. Là, il a fait son procès, il m'a chassé, il m'a démissionné de l'état clérical par la congrégation de la clergé et du clergé. Et j'ai reçu une lettre en latin, en le disant. Je l'ai montré à des personnes pour demander quoi faire. Et je l'ai montré à mon ancien maître novice à Mexico, qui était maintenant un évêque, et qui était ami de Bergoglio, de leur époque de travailler ensemble à Selam. Donc, Bergoglio avait confiance en lui, le connaissait bien. Donc il a dit, Raoul, mon maître, m'a dit, James, n'essaie pas d'écrire toi-même au pape, parce que ça lui arrivera, mais moi je chercherai une audience privée pour parler de ça directement. Donc il m'a fait écrire une lettre, il l'a amenée personnellement au pape, et après il m'a dit, bon, ça allait bien, on est d'accord, on connaît bien le cardinal Sampolo. Quelque chose va passer, je ne sais pas quoi, mais quelque chose. Mais 2 mois après, pop, coup de téléphone, numéro caché. Soy el Papa Francisco. En serio? Non, en broma, hijo. Je ne sais pas traduire bien, mais je suis le pape François. Mais tu blagues. Non, sérieusement. Non, c'est une blague, mon fils. Mais c'était lui. Et on a lu ensemble la lettre. Et à la fin, il m'a dit, James, je veux que tu te promènes avec totale liberté intérieure, suivant l'esprit de Jésus, et je te donne le pouvoir des clés. Tu comprends ? Je te donne le pouvoir des clés. Eh bien, je n'avais pas bien compris, mais je lui ai dit oui, parce que je pensais que si le successeur de Pierre te parle de clés, ça doit avoir quelque sens. Et après, j'ai trouvé qu'en effet, ce qu'il me donnait, c'était la juridiction canonique.
1: C'est ça. Donc, il vous a confirmé dans votre sacerdoce.
2: Exactement. Exactement.
1: Oui. Alors, est-ce qu'il vous a aussi encouragé à défendre notamment la cause des chrétiens, des catholiques homosexuels ?
2: Il n'a rien dit, mais si toute la lettre, c'était ma lettre à lui, c'est pourquoi ne pas régulariser ma situation pour que je puisse faire ça ? Bon, il ne l'a pas régularisé parce que ça aurait été canoniquement beaucoup plus compliqué, mais il a inventé la situation pour aller le wineskin.
1: Alors, évidemment, on peut se poser la question, tiens, pourquoi est-ce qu'un prêtre, en général, ne peut pas être homosexuel ? Parce que, de toute manière, il renonce à l'expression, je dirais, de sa sexualité. Donc, même un prêtre hétérosexuel ne peut pas avoir de relations sexuelles. Donc, un homosexuel non plus. Donc, qu'il soit homosexuel ou hétérosexuel, ça n'a pas d'importance.
2: La question... La question est absurde, si vous me permettez, parce que dire pourquoi un prêtre ne peut pas être homosexuel, si la grande majorité des prêtres est homosexuel, c'est-à-dire ce n'est pas, ce n'est pas une nouveauté ça. La question c'est comment est-ce qu'on vive ça? Et le problème pour les gens que je posais n'était pas que j'étais homosexuel, mais que j'en parlais.
3: Ah oui.
2: C'est le mot, non pas le sexe.
3: Coming out.
2: Non, là, j'étais out avant, mais en effet, j'essaie de vivre honnêtement. Mm-hmm. Et c'est ça qui est troublant. Parce que, vraiment, du sexe, personne s'en fiche à l'Église. Mais parler, oui, ça gêne beaucoup.
3: Je vous propose peut-être de nous arrêter un petit moment pour laisser parler la musique. Et vous êtes venu aussi avec un souhait. Donc, on va écouter une chanson que vous aimez bien, je crois. Ah. Lawrence Brownlee, je crois entendre encore un extrait du Pêcheur de Perles.

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1: Et nous sommes de retour en studio avec James Allison, théologien catholique, prêtre d'origine britannique, renommé notamment pour son approche constructive et inclusive de l'homosexualité au sein de l'Église catholique. Alors, James Allison, vous êtes aussi un grand connaisseur de René Girard, philosophe et théologien, et je crois que vous vous êtes appuyé aussi sur cette théologie pour développer votre théologie et votre réflexion sur l'homosexualité. Quel est le lien entre René Girard et l'homosexualité ?
2: Bon, deux choses. Au premier lieu, René Girard était très clair qu'il n'était pas théologien. Mmh. Il était très clair sur ce point-là. Il est penseur anthropologique, vraiment étudiant du désir et de la violence. C'est une de ses grandes, du désir et de la violence. Et surtout, le mécanisme du bouc émissaire. Et pour moi, la force de sa pensée, c'était de me montrer comment fonctionne le système de la des créations de bouc émissaire, même dans la société actuelle, et comment ne se laisser pas dominer par ce mécanisme. C'est-à-dire, si on pense qu'on est victime, on se sacralise et on ne voit pas la réalité.
1: Un mot très important chez Girard, c'est le ressentiment.
2: Oui, oui, et c'est exactement. Ce qui m'a enseigné Girard, vraiment la source d'une grande conversion en ma vie, c'était de découvrir que même avec toutes ces violences, je n'étais pas vraiment victime. Mm. Ni survivant, on dit ça, survivor, mais tout simplement quelqu'un qui était là. Et que je commençais à comprendre, quand tu vois que les choses sont un mécanisme et non pas des personnes mauvaises, des personnes mauvaises, c'est beaucoup plus facile de leur pardonner, mais aussi de devenir lucide au milieu d'eux. Et commencer à comprendre comment fonctionne la chose, et pour pouvoir agir plus librement. Donc c'était la grande sortie de la pensée victimaire qu'il offre, que j'ai trouvée dans l'Évangile. Mmh. Et une fois qu'on le voit, c'est absolument partout. Et donc j'essaie de vivre ça, mais surtout de replanter le paradigme de la foi chrétienne de base. Parce que si on pense... Beaucoup de la formation ecclésiastique des derniers siècles a été basée sur une compréhension fausse du sacrifice du Christ comme quelque chose qui apaisait les courroux, pour dire le fameux hymne de Thomas Adam, du Père fâché. Mais ce n'est pas le cas du tout. Donc, faire la relecture de la présence du Christ dans notre violence comme un don où le Dieu violent, c'est nous, et c'est qu'il veut détoxifier en nous permettant de vivre déjà libre de ce mécanisme et construire une union réelle et réconcilier des personnes autour de lui, c'est-à-dire la catholicité.
1: C'est ça. C'est ça l'au-delà du ressentiment.
2: C'est ça. Mmh. Et... c'est extraordinaire que quand les gens perçoivent ça, ils disent « Ah mais oui, en effet, c'est mon ressentiment qui était en train de me tuer. Mm. » Non pas la méchanceté de l'autre, mais plutôt mon ressentiment envers cette personne. Et mon ressentiment me faisait beaucoup de mal à moi, ne faisait pas rien de mal. C'était vraiment leur donner un louer de grâce dans ma tête. c'est pas bon, ça. Et c'est quand on cesse d'être réactif, on commence à être créatif. Et c'est ça, découvrir la vie de la catholicité, de la foi chrétienne, au milieu de l'Église. Je crois que le pape François a insisté beaucoup, beaucoup sur exactement la même chose, avec la langue un peu différente.
1: C'est ça. Alors concrètement, qu'est-ce qui devrait alors changer dans l'Église catholique à l'heure actuelle, au niveau des pratiques, au niveau du regard peut-être ?
2: Dans cette matière, bon, je crois qu'on est, grâce à Dieu, dans un bon moment sur ça, parce que grâce au pape François, dans cette question homosexuelle, il a compris... que changer des mots sans avant changer la qualité des relations ne sert à rien. il faut travailler sur la socialisation et la normalisation des relations entre les personnes pour que des personnes se rendent compte que vraiment, c'est tout simplement un fait de la nature. Mmh. Et ce n'est pas du tout quelques déviances ou des hétéros abîmés ou des marchandises faillites.
1: Ou des malades qu'on peut guérir.
2: Surtout des malades qu'on peut guérir. Donc, ils ont compris ça. Et c'est intéressant. Ils l'ont compris au Vatican, grâce au pape François et à des personnes qu'il a, des gestes qu'il a fait. Et en général, ils sont très soulagés. Alors, ça prend son temps à arriver chez d'autres épiscopats dans d'autres parties du monde. Je crois qu'en Belgique, vous êtes très à l'avance sur beaucoup de en ce sens-là.
1: Est-ce qu'on peut dire en Europe occidentale en général ?
2: En Europe occidentale, il y a des épiscopats plus réfractaires du monde, c'est-à-dire les Polonais et les Espagnols.
1: C'est ça.
2: Mais ça commence à changer. Les nombrements faits par le pape François ont définitivement bougé des choses. Mmh. Mais ça produit tous les hurlements. Mmh.
1: Par contre, notamment en Afrique, je crois que c'est vraiment encore très difficile.
2: C'est très difficile, mais pour des autres raisons. Évidemment, il y a des évêques qui parlent de ça avec d'une manière absolument grossière. Ils font amitié avec les mouvements évangéliques nord-américains qui sont absolument violents dans ce sens. La question gay a beaucoup plus de haine dans la religion protestante que dans la religion catholique, parce que enfin, tu sais, la grâce perfectionne la nature et tout ça, mais là, c'est les mots. C'est le texte, donc, comme ils interprètent la Bible d'une façon fondamentaliste. Donc, les évêques africains sont très pris par ça, mais pas les jeunes africains. Les jeunes africains sont tellement modernes comme nous. Il n'y a pas vraiment grande différence. Ce qui est vrai, c'est qu'ils ont moins de possibilités de s'exprimer. Et c'est beaucoup plus difficile pour survivre en quelque partie. Mais je connais des Africains formidables. Qui font des services légaux, offrent hospitalité pour des personnes avec SIDA, étant eux-mêmes des prostituées. C'est très très catho dans tout le bon sens. Petit à petit, ça change.
1: James Allison, on va s'arrêter là pour cette semaine, mais il y aura une deuxième émission. Vous allez revenir la semaine prochaine pour continuer notre entretien très intéressant et je crois très important aussi. Merci en tout cas d'être venu déjà cette semaine et à la semaine prochaine. Je vous dis, chers auditrices et auditeurs, la même chose. Donc, merci d'avoir été avec nous. Merci pour votre écoute fidèle. Et si vous le souhaitez, donc, deuxième partie de cet entretien la semaine prochaine dans l'émission Vitamine C. Au revoir.
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Lettre de Saint Paul aux Éphésiens. Dieu est riche en miséricorde. À cause du grand amour dont il nous a aimés, nous qui étions des morts par suite de nos fautes, il nous a fait revivre avec le Christ. C'est bien par grâce que vous êtes sauvés. Avec lui, il nous a ressuscités.

0: Dieu notre Père, nous remettons entre tes mains cette journée qui s'achève.
1: Nous te rendons grâce, ô notre Dieu.
0: Pour ton Fils Jésus, notre Sauveur, qui a porté avec nous le poids de cette journée,
1: nous te rendons grâce, ô notre Dieu.
0: Pour ton Esprit Saint qui en ce jour a guidé nos pas, et pour tout le bien qui aujourd'hui a été fait,
1: nous te rendons grâce, ô notre Dieu.
0: Pour nos limites, nos échecs et nos déceptions, pour ta miséricorde,

0: pour la lumière et la joie éternelle que tu veux accorder à nos frères défunts.
1: Nous te rendons
0: vers toi, Seigneur, le bruit de notre terre pour l'accueillir dans ton silence. Et fais descendre sur nous ta paix, Jésus, le Christ, ton Fils, notre Seigneur, qui siège à ta droite, revêtu de notre chair, pour les siècles des siècles.
2: Amen.

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1: Aujourd'hui, 1622.
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1: Mais que s'est-il passé pendant ces 12 mois ? Le diocèse de Paris est élevé au rang d'archevêché. Dans un geste d'apaisement, Louis XIII autorise sa mère Marie de Médicis à revenir au conseil du roi et Louis XIII crée le corps des mousquetaires. Invité Julien Villemard, auteur du livre « Les mousquetaires du roi, une troupe d'élite au cœur du pouvoir » qui sort chez Texto.
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1: Le 6 janvier est mise en place la congrégation Propaganda Fide, chargée de promouvoir et d'organiser l'évangélisation des papes non chrétiens des territoires d'outre-mer. Sa création est officialisée par une bulle pontificale le 22 juin. Cette congrégation sera fusionnée en 2022 avec le Conseil pontifical pour la promotion de la nouvelle évangélisation par le pape François. Mais la grande affaire de cette année 1622, c'est la priorité que donne le roi Louis XIII à la guerre contre les Huguenots. Nous sommes le 12 mars. À partir du 20 mars, le roi marche vers le Bas-Poitou. Le point culminant de cette campagne a lieu le 16 avril avec la bataille de l'île de Ré où les protestants sont écrasés. Enfin, le 18 octobre, l'édit de pacification de Montpellier met fin à la première rébellion huguenote. Les protestants ne gardent que deux villes fortifiées, La Rochelle et Montauban. Dépendant depuis les origines de l'archevêque de Sens, le diocèse de Paris est élevé le 20 octobre au rang d'archevêché avec pour suffragants les diocèses de Chartres, Orléans et Meaux. Grégoire XV nomme comme premier archevêque de Paris Jean-François de Gondi. Enfin, année faste pour Richelieu. Ce dernier est élu proviseur de la Sorbonne le 29 août et créé cardinal le 5 septembre par le pape.
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1: Les relations entre Marie de Médicis et son fils aîné, le roi Louis XIII, n'ont jamais été bonnes. Le roi organise le 24 avril 1617 un coup d'État qu'on appelle coup de majesté en faisant assassiner le favori de la reine-mère, Contino Contini. La femme de Contini, Leonora Caguilai, est condamnée et exécutée. Quant à Marie de Médicis, elle est exilée au château de Blois. Et le 22 février 1619, elle s'échappe de sa prison par une échelle de corde. Réfugiée au château d'Angoulême, elle provoque un soulèvement contre le roi son fils. Et après la bataille des ponts de Cé en 1620, Louis XIII pardonne à sa mère et au prince révolté. Le roi accepte son retour à la cour où elle va s'attacher à la construction du palais du Luxembourg. Le 31 janvier 1622, Marie de Médicis est admise de nouveau au conseil du roi. Elle va introduire auprès du souverain comme ministre le cardinal de Richelieu. Après la journée des dupes en 1630, Louis XIII soutient son ministre face à sa mère. Marie de Médicis se retire de la cour, puis s'enfuit à Bruxelles. Pendant ces dernières années, elle voyage dans les cours européennes. Elle meurt en 1642. Son corps est ramené à Saint-Denis sans grande cérémonie le 8 mars 1643. Son fils Louis XIII meurt quelques semaines après, le 14 mai 1643.
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1: 1622, le roi de France Louis XIII, face aux dernières guerres de religion qui embrasent le sud du royaume, crée le corps des mousquetaires. Rendu célèbre par les romans d'Alexandre Dumas, quelle est leur véritable histoire ? La réponse, eh bien, c'est dans le livre « Les mousquetaires du roi », une troupe d'élite au cœur du pouvoir qui sort chez Texto. Julien Villemard, bonjour.
2: Bonjour.
1: Vous êtes l'auteur de ce livre. Qu'appelle-t-on un mousquetaire ?
2: Alors, un mousquetaire, il faut déjà distinguer ce qu'est le mousquetaire du roi. Le mousquetaire, c'est un soldat qui apparaît à la fin du XVIe siècle. C'est un soldat armé d'une arme à feu, le mousquet. Et par extension, quand le roi de France, en 1622, décide de se doter, dans sa garde particulière, d'une unité de soldats armés du mousquet, eh bien, il va créer la compagnie des mousquetaires du roi. Alors, avec la particularité, toutefois, pour les mousquetaires du roi, qui concernent une seule compagnie, qu'ils sont des mousquetaires à cheval. Et il faut bien imaginer qu'il ne tirait pas avec le mousquet depuis le cheval, hein, il mettait pied à terre. Donc c'est vraiment une unité particulière qui combat à la fois à pied et à cheval.
1: Louis XIII crée donc les mousquetaires dans une période agitée pour le royaume de France. Quelle est la situation de la France en 1622 ?
2: Alors en 1622, on est encore dans ce qu'on va appeler les dernières guerres de religion, hein, que beaucoup pensent aujourd'hui encore se terminer en 1598 avec l'édit de Nantes, mais en réalité, les dernières guerres de religion vont s'achever en 1627 avec le siège de La Rochelle. À partir de 1620, Louis XIII va entamer les dernières guerres, hein, pour réduire au maximum les possessions protestantes, hein, ça va être le cas notamment du siège de Montauban. Il va utiliser utiliser au combat une des unités de sa garde particulière qu'on appelle les carabins à cheval, hein, qui avait été créé par son père Henri IV. Et ils s'appellent carabins parce qu'ils sont armés d'une carabine. Ils combattent au siège de Montpellier. Ils se distinguent particulièrement. Et Louis XIII décide alors de récompenser cette unité en modernisant l'armement. Les carabines vont être remplacées par des mousquets. Donc c'est pour ça que les carabins deviennent mousquetaires et que les mousquetaires ne sont pas officiellement créés en 1622. Hein, l'unité existait, mais ils sont institutionnalisés à ce moment-là.
1: Les mousquetaires sont licenciés en 1646 avant d'être établis en 1657. Un homme est à leur commande, c'est D'Artagnan. Au-delà du mythe, qui est ce personnage historique ?
2: Alors, il serait né entre 1610 et 1615 dans le Gers actuel, en Gascogne, à Lupiac. On sait très peu de choses hein, du vrai D'Artagnan. Charles de Batz, Castelmore, il monte à Paris vraisemblablement à la fin des années 1620, parce qu'on le retrouve, première trace archivistique du vrai D'Artagnan, c'est 1633, hein, il est consigné dans un rôle de la Compagnie des Mousquetaires. La deuxième, c'est 1646, donc ça fait presque 15 ans plus tard. On le retrouve comme gentilhomme ordinaire au service du cardinal Mazarin. Et il va servir de messager secret pendant la Fronde entre Mazarin en exil et la cour Anne d'Autriche et le jeune Louis XIV resté en France. Et cette fidélité au roi et au cardinal va lui assurer sa carrière et Mazarin va le récompenser en lui donnant des charges d'officier. Et là, il va gravir les échelons, il va devenir capitaine. Ce qui marque le plus le personnage de D'Artagnan, c'est vraiment une fidélité envers le pouvoir royal qui va être récompensée par une confiance particulière de Louis XIV qui va se concrétiser en 1661 avec la mission très, très délicate d'arrêter le surintendant des finances Nicolas Fouquet hein, qui marque vraiment le moment où Louis XIV reprend considérablement les affaires du royaume en main et qui marque presque le début de son gouvernement personnel. Il va être nommé gouverneur de la ville de Lille en 1672. C'est la première campagne de la guerre de Hollande. Donc ce sont vraiment des postes d'importance. Et surtout en 1667, je reviens un peu en arrière, D'Artagnan est nommé capitaine-lieutenant de la Compagnie des Mousquetaires. Il n'était que sous-lieutenant à ce moment-là parce que le poste était occupé par le neveu du cardinal Mazarin.
1: Dans votre livre, vous expliquez que l'âge d'or militaire des mousquetaires, ce sont les années 1677-1678. Que s'est-il passé pour justifier une telle affirmation ?
2: Alors là, donc D'Artagnan est mort, hein, mais c'est vraiment l'âge d'or pour les mousquetaires au combat. Dans le cadre de ma thèse, j'ai fait une étude tactique des mousquetaires, de leur mode de combat, et il s'avère que c'est vraiment une troupe d'élite. Ils sont utilisés à la fois dans les sièges pour combattre à pied et soutenir ou conduire les assauts. Ils sont utilisés dans les batailles rangées pour faire des charges à pied comme fantassins ou à cheval dans les charges de cavalerie. Et ils vont aussi être défenseurs de villes assiégées. Ce sont vraiment les trois principales missions militaires qu'on leur confie. C'est vraiment une troupe commando, complètement polyvalente, à pied, à cheval, dans les sièges, dans les batailles. Et 1677, c'est vraiment l'âge d'or, parce que, enfin, c'est ce que moi j'ai identifié comme tel, parce que la même année, on va les voir remporter la ville de Valenciennes hein, au cours du siège. En général, un siège, c'est dont longues opérations, il y a plusieurs assauts et ça s'étend sur plusieurs jours. Mais là, à Valenciennes, les mousquetaires vont s'emparer de la ville en trois quarts d'heure. Quelques semaines après, ils vont prendre part à la bataille de Cassel, qui est commandée par Monsieur, frère du roi. Et là, on va voir les mousquetaires chargés à pied, l'infanterie hollandaise, et ensuite récupérer leurs chevaux et dans la même bataille faire une charge de cavalerie. Et enfin, la même année, 1677, eh bien, on voit les mousquetaires qui vont être jetés dans la ville de Charleroi, qui allait être assiégée par les troupes de Guillaume d'Orange. Louis XIV veut conserver la ville et il détache alors les deux compagnies de mousquetaires et il les détache pour aller renforcer la garnison de Charleroi et soutenir le siège. Ils vont gêner considérablement Guillaume d'Orange et ils vont contribuer à faire lever le siège. Et ça concrétise vraiment ce rôle de troupe de choc, troupe commando, troupe d'élite hein, au service du roi de France.
1: Julien Villemar, sous Louis XVI, le 15 décembre 1775, les deux compagnies de mousquetaires sont licenciées. Pourquoi une telle mesure ?
2: Alors, Les mousquetaires, donc, ils restent au service du roi. Là, je vous ai évoqué leur rôle militaire important sous Louis XIV, un rôle qui va aller déclinant au XVIIIe siècle parce que la guerre change. On n'est plus vraiment dans des opérations commando. On est face vraiment à des effectifs d'infanterie décuplés. C'est le feu roulant qui prédomine. Donc, les mousquetaires se feraient décimer dans de telles charges. Mais globalement, leur rôle militaire s'estompe. Donc ça, c'est déjà une atteinte au prestige de l'unité. Ils font partie de la garde du roi, donc ça perdure, mais la garde du roi, elle compte 10 000 hommes, donc on considère que c'est important. Et en 1775, on a un jeune roi, c'est Louis XVI, qui vient de monter sur le trône, qui découvre les caisses du royaume quasiment vides, et donc il va opérer entre 1774 et 76, hein, principalement, d'importantes coupes budgétaires, parce qu'il faut réduire les dépenses de l'État, hein, rien de neuf sous le soleil, pour ainsi dire. Et parmi les coupes qu'on veut opérer, il envisage de réduire deux unités de la garde, c'est la compagnie des grenadiers à cheval et les deux compagnies de mousquetaires. Normalement, à l'origine, on ne parle vraiment que de réduction, mais là, on rentre un peu dans la politique de faction de la cour de France, hein. On va avoir notamment une faction menée par Marie-Antoinette qui déteste en réalité le capitaine-lieutenant d'une autre compagnie sœur des mousquetaires, c'est celle des chevaux légers. Pour ne pas le nommer, c'est le duc d'Aiguillon, hein. Elle ne l'apprécie pas parce qu'il était contre le mariage avec l'Autriche, mais soit. Et donc, elle pousse pour la suppression de l'ensemble de ces compagnies pour renvoyer d'Aiguillon. Mais finalement, le roi va trancher parce que si les mousquetaires ne sont commandés que par des gentilshommes, bien sûr, des nobles de haut rang, mais pas suffisamment insérés à la cour, eux vont voir leur unité supprimée, tandis que les deux autres unités, hein, gendarmes et chevaux légers, qui sont commandés par le duc de Rohan et par le duc d'Aiguillon, hein, donc deux ducs, c'est parmi la très haute noblesse, eux vont réussir à sauver juste leur compagnie en ne voyant leur effectif que réduit. Donc vraiment, ce qui a engendré le licenciement des mousquetaires, c'est le besoin de faire des coupes budgétaires et la volonté un peu politique de Marie-Antoinette. Hein. C'est vraiment un croisement d'intérêts. Alors pour la petite histoire, les autres unités, hein, chevaux légers et gendarmes, seront quand même supprimées en 1787, ainsi qu'une bonne partie des gardes du corps du roi, ce qui fait qu'en 1789, quand les révolutionnaires arrivent à Versailles, il n'y a quasiment plus personne pour protéger le roi.
1: Julien Widmar, votre livre « Les mousquetaires du roi, une troupe d'élite au cœur du pouvoir » est sorti chez Texto. Un très grand merci à vous.
2: Et je vous remercie pour votre accueil.

0: C'était dans l'histoire, c'est terminé pour cette semaine. On se retrouve jeudi prochain. La soirée se poursuit dans un instant sur RCF Notre-Dame avec Melchior Gormand et la rediffusion du magazine Je pense, donc j'agis.
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4: Oui, énergiquement, parce que c'est un petit peu comme en Formule 1, hein. On est dans les stands et il faut reprendre la place des équipiers qui viennent juste de terminer. Une émission très intéressante, évidemment, et cette fusion de la presse qui inquiète tout le monde journalistique et autres en Belgique. Enfin, voilà, ça c'était il y a quelques instants, dans l'émission que nous présentaient Sandy, Louis et Denis de Levinfosse. Maintenant, nous nous attaquons à Curiosité. Et aujourd'hui, nous allons parler d'histoire, de diplomatie vaticane, avec un invité qui est tout jeune. Hein. On peut le dire. Il n'a pas vécu l'époque dont on va parler. C'est une époque qui remonte au XVIIe siècle. Bonjour, monsieur Regibaud.
5: Bonjour, monsieur Boss.
4: Vous êtes professeur, enfin, non, pas professeur, pas encore. Ça va arriver, je le sens bien. Vous êtes assistant à l'Université de Liège. En philologie romane.
5: En histoire.
4: Et c'est pas encore lié.
5: En philosophie.
4: Allez, zut. C'est compliqué, hein, tout ça pour les gens.
5: C'est compliqué.
4: Bon, mais enfin, vous êtes historien. Et vous êtes passionné par une époque que l'on ne connaît pas très bien. C'est une époque qui remonte au début du XVIIe siècle. On va d'abord un petit peu parler de cette époque, remettre un petit peu les choses en place, et puis on parlera de l'intervention de la diplomatie vaticane dans cette époque. Alors, monsieur Regibaud, c'est quoi cette époque du début du XVIIe siècle? Qu'est-ce qui se passe?
5: Alors, il se passe beaucoup de choses. Je dirais qu'au cœur des questions qui peuvent intéresser la diplomatie pontificale, c'est qu'on est à une époque où on passe progressivement de l'Europe chrétienne à une Europe des États où qui interroge beaucoup le rapport entre la religion et la politique, et on est dans un contexte aussi marqué par la rupture religieuse qui est née à la fin au début du XVIe siècle, avec les 95 thèses de Luther en 1517. Et toute cette époque, tout ce siècle et demi qui va suivre, va être marqué par une série de problématiques liées à la place de la vérité, à la place de la religion dans les relations internationales, et comment on négocie, comment on traite, comment on dialogue avec un autre qui était auparavant, qui était aussi chrétien auparavant, mais qui maintenant n'obéit plus aux mêmes logiques de vérité. Et voilà, comment est-ce qu'on peut créer un nouveau dialogue qui serait interreligieux et interétatique dans cette Europe en rupture depuis un siècle, plus ou moins.
4: C'est une période de bouleversement au niveau religieux. Hein.
5: Oui, c'est une période de bouleversement religieux. Donc, le protestantisme est né au début du XVIe siècle, avec lui toute une série de confessions, le luthéranisme, le calvinisme, l'anabaptisme, etc., des confessions qui se sont... Le catholicisme également. Toutes ces confessions naissent de la rupture et vont se normaliser, c'est-à-dire trouver des normes qui leur permettent de se penser comme des confessions spécifiques, qui permettent aussi de séparer l'autre de soi. Et ça va passer par des gestes qu'on fait ensemble, ça va passer par des manières d'être, des manières de paraître, des façons de croire et des choses à croire différentes. Des grandes étapes sont... Une des grandes étapes est notamment le Concile de Trente, qui a lieu au milieu du XVIe siècle et qui va viser d'abord à établir un dialogue perdu entre les différentes confessions qui viennent de naître, entre le luthéranisme, le calvinisme, le catholicisme, mais qui va finalement consommer la rupture, en fait, et petit à petit cristalliser les normes de croyance du monde catholique. Et donc, finalement, alors que cette société européenne est rentrée dans le Concile de Trente dans la perspective d'un dialogue au-delà de la rupture confessionnelle, Elle sort du Concile de Trente dans les années 1560, avec une rupture consommée et dans une Europe qui est désormais très largement en guerre ou qui va l'être, avec des guerres de religion en France, avec des guerres de religion dans les Pays-Bas espagnols également et aussi dans l'Empire. Et donc voilà, toute une série de conflits qui vont trouver en partie leur terme au milieu du XVIIe siècle.
4: Ça va être une période pansement, je vais dire, le début du XVIIe siècle.
5: Ouais, de crise et de pansement. Il faut trouver des solutions, en tout cas. Voilà. Voilà, c'est ça.
4: Alors, au début du XVIIe siècle, c'est quoi être pape ?
5: C'est être italien, c'est être issu d'une grande famille de la noblesse, c'est souvent, pas toujours, faire partie des états pontificaux. C'est être plus ou moins sous l'influence de puissances étrangères. Il faut se dire que Rome, à l'époque, est une cité qui fait un peu plus de 100 000 habitants et qui est traversée par des influences étrangères, c'est-à-dire que les étrangers... On possède des nations, c'est-à-dire en fait des populations avec toutes les strates sociales, les couches sociales, qui vont des cardinaux de la curie jusqu'aux artisans dans la rue et qui se réunissent autour d'églises nationales qui structurent l'espace géographique et social de la ville de Rome. Et donc Rome est traversée par des influences multiples et est un lieu, et à l'époque on l'appelle le théâtre du monde, parce que c'est le lieu sans doute le plus informé de la chrétienté, parce que les gens y convergent en réalité, parce qu'il y a un marché de l'emploi, notamment un marché de l'emploi ecclésiastique, et aussi tout un marché de l'emploi de services pour entourer toutes ces cours, en fait. Il faut se dire que Rome, c'est la cour pontificale, mais c'est aussi autant de cours qu'il y a de cardinaux, et donc c'est une ville avec 50-60 cours de 100-200 serviteurs familiers, et donc c'est une cité qui est fondée sur une forme d'économie de luxe et d'artisanat de luxe, voilà, qui est agrégée par la présence de cette cour pontificale qui en fait est une cour multiple de différents acteurs de l'élite. Voilà,
4: première photographie. Donc, on voit que c'est un lieu, on va dire, presque un jeu d'influence entre les différentes nations qui se passent à Rome. Mais comment est-ce qu'on élit le pape ? On sait bien que c'est un conclave, etc. Mais on le choisit comment ? Par intérêt d'une grande nation ? Par celui qui fait le moins de bruit ? Celui qui sera le plus riche ? Comment est-ce qu'on le choisit à ce moment-là ?
5: Alors un peu tout ça à la fois, en tout cas surtout les deux premiers éléments. Alors parfois des nations, des états ou des, pour dire mieux, des gouvernements et des dynasties, des princes arrivent à imposer leurs candidats. Souvent, il arrive que, au contraire, les influences de chacun s'annulent plus ou moins, ou en tout cas, que voilà, il n'arrive pas à trouver un terrain d'entente en hors du fait de choisir une personne qui est finalement aucun des papabilis premièrement envisagé, que finalement tous les papabilis les plus intéressants pour tel ou tel état soient disqualifiés par des droits de veto et qu'il ne reste plus que les personnes qui peuvent faire consensus. Parfois, ce sont des personnes plus vieilles, on se dit qu'ils ne vont pas durer très longtemps, et parfois, ce n'est pas le cas, ils durent longtemps. Et la diplomatie pontificale va être fondée sur ces jeux d'influence qui échouent parfois. On va se retrouver aussi avec des papes qui sont choisis par un état, comme par exemple par Philippe d'Espagne, et qui finalement ne vont pas du tout faire le jeu du roi qui l'ont fait élire. Et donc voilà, on a un peu toutes sortes de situations, mais toujours marquées par un jeu d'influence entre les États, mais qui peut autant marcher qu'échouer.
4: Alors, ce pape qui va être choisi, est-ce qu'il a un pouvoir ? Est-ce qu'il a quelque chose qui lui permet d'imposer des choses ?
5: Oui, c'est la phrase de Staline, le pape, combien de divisions.
4: C'est ça, oui.
5: Cette phrase, elle peut valoir pour beaucoup d'époques, et en fait, elle peut valoir à partir du 16e, 17e siècle. À partir de la fin des guerres d'Italie, la papauté envisage, prend conscience qu'elle ne peut pas faire jeu égal avec la plupart des grandes puissances venues du nord de l'Europe. la France, mais aussi l'Angleterre ou l'Espagne. Et à partir de ce moment-là, le pape construit de plus en plus un discours. Alors, je parle de l'extérieur de l'Italie, hein, parce qu'à l'intérieur de la péninsule italienne, qui est encore à l'époque une mosaïque d'États, là, les États pontificaux font figure d'États moyens qui sont capables de mener des armées suffisamment puissantes que pour faire le jeu géopolitique. Mmh. Et donc, jusqu'au XVIIe siècle, au moins, la papauté va être un acteur géopolitique majeur au centre de l'Italie. Par contre, à l'échelle de la chrétienté, la papauté comprend, avec le développement des États modernes, qu'elle ne peut pas faire jeu égal avec cette démographie-là, avec ces armées-là, cette puissance de feu-là, cette économie-là. Et donc, elle développe un discours de plus en plus fondé sur une diplomatie de ce qu'elle va appeler, de ce que le pape Paul III Farnèse va appeler le père commun, le padre commune, hein, dont on trouve encore des résurgences et une forme de présence au 19e puis au 20e, 21e siècle, notamment à travers l'idée de pape comme figure super partes. Le père commun, c'est-à-dire, c'est une idée paternaliste du pouvoir qui envisage le pape comme le père des princes catholiques et donc le meilleur médiateur de leurs conflits. Il est le père qui met fin aux disputes de ses enfants. Et en vertu de ça, ben, il n'a aucun pouvoir réel de coercition, ou en tout cas, il va en utiliser de moins en moins. On pourrait y revenir. Il a un pouvoir de censure ecclésiastique, par exemple. Il peut frapper d'interdit, il peut excommunier.
4: C'est la grande peur, voilà. Évidemment.
5: Mais de plus en plus, la recherche montre que plus on avance dans le temps, à partir du XVIIe siècle, moins les papes vont faire usage de ces peines ecclésiastiques parce qu'ils ont peur du schisme qui peut conduire à cela avec l'interdit vénitien. Enfin, ils ont peur, par exemple, de frapper la France d'interdit lorsqu'elle s'allie avec des protestants. Et donc, il va plutôt utiliser un discours moral fondé sur la pacification de la chrétienté, notamment pour entraîner une partie des princes dans une nouvelle ligue sainte contre l'Empire ottoman ou quoi. Donc, il y a la construction aussi d'un ennemi commode pour mener l'Europe chrétienne, qui s'envisage de plus en plus comme une Europe, à la paix. Donc c'est un discours souvent convenu, hein, qui mène très peu à des entreprises, mais qui vise avant tout à créer les conditions de la pacification, qui elle aussi échoue ou réussisse. Mais voilà.
4: Nous sommes en compagnie de Julien Régibaud, il est maître de conférences et assistant du département sciences historiques de l'Université de Liège. Il est aussi chercheur invité à la KUL. In Vlaams, alors?
5: In English.
4: Nous allons faire une petite pause et puis nous retrouverons Julien Régibaud. Nous parlons de diplomatie vaticane au XVIIe siècle.

0: terminé? Ah, oh, c'est terminé. Ah, il se termine comme ça, lui. Louis Chédid était dans son rocking chair. Il est cool, relax. C'est un petit peu un temps qui mérite évidemment le rocking chair. C'était Louis Chédid. Nous sommes en compagnie aujourd'hui de Julien Régibaud. Il est maître de conférence à l'Université de Liège en histoire. Et nous parlons de cette période qu'on ne connaît pas très bien, évidemment, début du XVIIe siècle. Et nous allons parler de diplomatie vaticane durant cette période. Une petite question. Pourquoi êtes-vous intéressé par cette période, Julien ?
1: Alors, c'est une histoire de rencontre humaine, comme souvent. C'est une période que je n'ai pas du tout étudiée en secondaire. Alors déjà, elle a peu de place dans le cursus, mais il se trouve que pour des conditions conjoncturelles, je me suis retrouvé avec une prof qui n'en a vraiment pas beaucoup parlé. Et on est passé d'une année à l'autre, de Luther à Cochril, pour étudier. donc l'époque moderne était pliée en un été. Et je suis arrivé à l'université, j'ai rencontré des profs et des assistants et des chercheurs qui en parlaient bien et qui ont fait que c'est devenu la période qui m'a intéressé le plus. Mais voilà, je suis historien et l'histoire en général m'intéresse. Si je peux faire aussi, me balader dans d'autres périodes, de travailler aussi sur la mémoire des autres périodes à l'époque moderne, ça m'intéresse tout autant. Mais voilà.
0: Alors donc vous êtes assistant, vous êtes en train de terminer votre doctorat, hein, je pense.
1: Non, le doctorat est fini. Je suis en train de finir le livre.
0: Le livre alors. Donc c'est le docteur Julien Régibaud que nous avons en studio. Un livre qui s'appelle « Face à l'incertitude du monde, la culture diplomatique de la papauté à l'épreuve du congrès de Westphalie ». Alors, c'est pas un titre de roman, hein, ça.
1: On me l'a déjà dit. Certains s'en amusent.
0: Oui.
1: Je devrais peut-être changer. Oui, ça a déjà été validé par la maison d'édition.
0: Bon, parlons de votre travail. Avant d'aller plus loin, le congrès de Westphalie, c'est quoi?
1: Alors, le congrès de Westphalie, c'est le premier congrès de paix européen, comme on peut penser au congrès de Vienne, au congrès de Versailles. Le congrès de Westphalie, c'est le tout premier. Il clôt une période de conflit à l'échelle européenne, voire à l'échelle globale, qui s'appelle la guerre de 30 ans, et qui est en fait la connexion entre, en partie notamment, la révolte des Pays-Bas contre la puissance espagnole, qui a commencé au milieu du XVIe siècle et qui va terminer au milieu du XVIIe siècle. C'est une révolte qui dure 80 ans, on appelle ça la guerre de 80 ans, et une guerre qui naît dans le Saint-Empire romain germanique, donc disons les territoires allemands aujourd'hui, qui va débuter en Tchéquie aujourd'hui, en Bohême à l'époque, et qui va s'étendre dans tout l'Empire et puis s'étendre à l'échelle européenne. Ces deux conflits vont s'interconnecter et former ce qu'on a appelé la guerre de 30 ans, qui commence en 1618 avec un épisode, un casus belli qui s'appelle la défenestration de Prague, peut-être que ça dira quelque chose à quelqu'un, et qui se termine en 1648 avec la signature de trois traités en Westphalie, dans les villes de Münster et d'Osnabrück.
0: Et on s'y retrouve dans cette guerre européenne où tout le monde combat un peu tout le monde.
1: Ah, il faut demander à mes étudiants et mes étudiants. En tout cas, ils réussissent leur examen sur le sujet. Mais ça demande un cours, peut-être, pour être bien expliqué. C'est une guerre très complexe. Les acteurs du temps finissaient par ne plus y comprendre grand-chose. Et ce sont eux qui ont appelé ça la guerre de 30 ans. Parce que c'est une guerre en fait aux enjeux extrêmement multiples, à la fois religieux, hein, il y a du confessionnel, c'est une lutte entre calvinistes, luthériens, catholiques, c'est aussi une lutte politique, c'est une lutte d'influence, c'est une lutte entre des rebelles et des souverains, c'est une lutte de domination entre les Habsbourg et les Bourbons, bref, il y a énormément d'enjeux qui s'entremêlent et qui font que pour les acteurs du temps eux-mêmes, les enjeux de la guerre deviennent de moins en moins clairs et qu'il est temps, à partir des années 30 en particulier, de trouver le chemin de la paix. Et pour cela, pour mettre fin à cette guerre particulièrement monstrueuse et qui agrégeait autant d'enjeux et autant d'acteurs différents, il a fallu inventer des pratiques de paix nouvelles. Et on a inventé donc à cette époque la création d'un congrès dans deux villes de Westphalie, Münster et Osnabrück, qui rassemblait plus de 200 délégations différentes, à qui on a donné à chacune un statut juridique spécifique. Donc l'empereur a dû accepter que c'est les États qui étaient dans l'Empire soient aussi des personnalités des États quoi, en tant que tels, alors qu'ils étaient ses rebelles. Et il a fallu que des diplomates de tous ces États viennent en Westphalie. Même la principauté de Liège avait deux délégués en Westphalie.
0: Oui, on était concerné par cette guerre de 30 ans à Liège.
1: Alors, oui et non, dans le sens où Liège, depuis la fin du XVe siècle, était neutre et la neutralité était reconnue par une série d'États autour de la principauté de Liège, en particulier la France. Mais Liège avait un intérêt comme tous les États du Saint-Empire. Hein, la principauté de Liège faisait partie du Saint-Empire et donc elle avait des acteurs qui étaient là pour faire reconnaître une série de droits aussi.
0: Donc, ce fameux congrès de Westphalie, la diplomatie vaticane va intervenir à ce moment-là.
1: Tout à fait. Elle le fait d'une façon qui est classique pour elle depuis les guerres d'Italie. C'est-à-dire que la papauté intervient de façon tous azimuts en situation de conflit catholique essentiellement, de plus en plus chrétien, afin de mener les États à la paix, particulièrement les grandes couronnes catholiques que sont l'empereur, que sont le roi d'Espagne et que sont le roi de France. Ce sont un peu les principaux acteurs que la papauté envisage comme ses fils et qu'elle cherche à rassembler, parce qu'en plus ils sont souvent en guerre entre eux, donc ça tombe bien. Mais la papauté construit une figure géopolitique à travers cette recherche de la paix dans une Europe assez régulièrement en guerre. Et la papauté va être, la papauté à l'époque, elle est incarnée par la figure d'Urbain VIII, Barberini, qui est un très grand pape. La Rome aujourd'hui baroque porte la patte et le stemma, donc les armoiries des trois abeilles du Barberini. Urbain VIII va être un des grands initiateurs de la mise en place d'un processus de pacification. Déjà en 1632, donc on est 14 ans avant la fin de la guerre, il commence à envoyer des nonces apostoliques dans les principales cours, dans les couronnes catholiques, pour essayer de les mener à faire la paix. Ça va prendre du temps. D'abord, il veut établir un congrès à Rome. Ça ne va pas avoir lieu. Finalement, le congrès va avoir lieu à Cologne, donc pas très loin d'ici. Et le but de la papauté, c'est de faire comme toujours, c'est-à-dire de réunir les grandes couronnes catholiques, l'empereur, l'Espagne et la France. Sauf qu'en fait, les choses vont apparaître beaucoup plus complexes que ça. La France ne voudra pas venir au congrès sans ses alliés protestants. La France est avec les protestants. Et l'empereur va refuser parce que ce sont ses états rebelles, etc. L'Espagne ne voudra pas faire venir non plus les provinces unies, c'est-à-dire les Pays-Bas actuels, parce qu'il les considère aussi comme rebelles. Et en fait, pendant des années, le congrès va viser à négocier la manière de négocier. Et si le congrès de Cologne ouvre en 1636, il échoue, mais en fait, il échoue pas tant que ça parce qu'il va faire avancer le processus de négociation sur la négociation. Et lorsque le congrès de Westphalie ouvre en 1643, désormais, les États sont d'accord pour faire venir les différents belligérants. Et donc, on n'aura plus trois intervenants, on en aura plus de 200. Et la diplomatie pontificale va devoir s'adapter à cette transformation fondamentale de l'ordre européen.
0: Alors, une question basique. Pourquoi est-ce que Rome veut la paix ? Quel est son objectif ? C'est un objectif moral ou il y a quelque chose d'autre derrière ?
1: Alors, c'est un objectif en partie moral et donc symbolique et de pouvoir. C'est-à-dire que la papauté peut trouver dans les Écritures et donc dans le rôle dévolu à Pierre et aux apôtres le rôle de faire la paix entre les hommes et d'être en fait l'acteur de paix, sachant que dans la culture biblique, il est mentionné que heureux sera celui qui fera acte de paix et que s'il agit face à des personnes de bonne volonté, la paix pourra survenir. S'il n'agit pas face à des personnes de bonne volonté, l'honneur rejaillira sur lui. Donc quoi qu'il arrive, ce qui est important n'est pas le résultat même de la pacification, mais bien l'action d'être homme de paix. Donc ça, c'est un discours très défendu par la diplomatie pontificale. Ça fonde en fait sa manière d'agir à tous les niveaux, dès qu'il y a un conflit. Maintenant, il y a d'autres raisons. Un historien qui s'appelle Alain Talon a parlé de la diplomatie pontificale comme d'une diplomatie neutre active. C'est-à-dire que si la diplomatie pontificale vise les intérêts de la paix, la papauté dit qu'elle est neutre politiquement, donc elle n'agit pas en faveur de telle ou telle puissance. Par contre, ce qu'elle vise, c'est l'intérêt de la religion catholique. Et en cela, elle construit une vision qui fait que la paix vaut mieux que la guerre pour la religion catholique elle-même, puisque la paix permet la recatholicisation, la construction de séminaires, la construction de collèges jésuites, la mission, etc. Ça permet aussi de s'entendre avec les puissances protestantes pour éventuellement développer du missionnariat, etc. Donc voilà, à la base de ce système, la paix est mieux pour l'intérêt des États, de l'ordre public et pour l'intérêt de la religion catholique, parce que la guerre amène tout son cortège de licences, de massacres, de tueries. Un des grands mots dans la correspondance diplomatique pontificale, c'est le spargimento del sangue, c'est-à-dire qu'en fait la guerre fait mettre à terre le sang chrétien et qu'il faut mettre fin à cette situation sanguinaire.
0: Alors, vous parliez de ce fameux congrès de Westphalie où il y a plus de 200 représentants de différents États. Comment ça se passe concrètement ? C'est un petit peu comme à l'ONU maintenant ? Chacun vient expliquer où ça se passe dans les coulisses ? Enfin, comment ça se passe à l'époque ?
1: Il y a de tout et il faut tout inventer. Donc, on a des relations bilatérales. Par exemple, l'Espagne est en négociation directe avec les Provinces Unies, parce qu'en fait, ils ont déjà eu une expérience de négociation 20 ans plus tôt. Ils savent comment faire et ça va aller très vite. Mais pour beaucoup de puissances, en fait, il faut des médiateurs. Et qui fait médiateur ? C'est le pape et c'est Venise. Les deux ont un intérêt dans cette histoire. Le pape, je l'ai dit, raison symbolique, raison historique, parce qu'en fait, il fait œuvre de pacification depuis le Moyen-Âge, le Haut Moyen-Âge. Raison ecclésiastique, raison de droit aussi, de sauvegarder le droit ecclésiastique dans les États catholiques, la fin de la déprédation, etc. Venise a un autre intérêt, c'est que c'est un intérêt de prestige, comme la papauté, évidemment, c'est exister sur la carte de l'Europe, tout simplement, comme on le voit aujourd'hui. Et les médiations visent aussi à ça, c'est être présent, être là. Mais Venise a un intérêt aussi direct géopolitique, à savoir que l'Empire ottoman, qui était en guerre contre la Perse pendant une grosse partie de la guerre de 30 ans, ce qui explique en partie l'existence même de la guerre de 30 ans, c'est que l'Empire ottoman est tourné vers l'Est. L'Empire ottoman a fini sa dernière guerre contre l'Empire perse et il se retourne vers les possessions vénitiennes en Méditerranée orientale. Et dans les années 1640, au moment du congrès de Westphalie, une armée ottomane s'empare de l'île de Crète, qui est le joyau de la thalassocratie vénitienne en Méditerranée orientale, le dernier joyau, et la capitale est assiégée, elle va être assiégée pendant près de 20 ans, 25 ans, avant d'être prise finalement par l'Empire ottoman et que la Crète ne finisse par tomber. Mais dans les années 40, on est dans cette actualité hyper brûlante où Venise voit un intérêt direct à mener à la paix les puissances européennes pour les tourner, mener une expédition en Méditerranée orientale. Ce qui rencontre directement les intérêts pontificaux aussi, qui retirent du prestige dans cette idée de Ligue Sainte dont il se fait la tête.
0: Oui, donc on rajoute une couche au problème, c'est l'islamisation de toute cette partie de la Méditerranée. Alors, le risque en tout cas.
1: Oui, le risque en tout cas qu'une puissance impériale s'empare de la Crète et que ça réduise la puissance vénitienne dans cet espace.
0: Et donc le pape va aller de l'un à l'autre et il va être bien accueilli généralement quand il va essayer de jouer comme ça les entremetteurs de paix.
1: Non, le médiateur a toujours une position intenable, impossible à garder, puisque la position qu'il doit avoir, c'est celui de la neutralité absolue, et cette neutralité absolue suppose une forme de désincarnation. Et ça reste une personne qui est représentant d'un pouvoir, et ce pouvoir fait des choix, et lui-même fait des choix. Et donc, il y a toute une grammaire de la neutralisation du corps, de la neutralisation des gestes, de la neutralisation de la parole, afin de ne heurter personne, et c'est très présent notamment dans les instructions aux ambassadeurs pontificaux, comment est-ce qu'on doit agir, comment est-ce qu'on ne doit surtout pas agir. En réalité, c'est beaucoup une éthique par l'abstraction, ce qu'on ne doit pas faire. Et il ne faut pas être arbitre des choix des différents belligérants. différents, c'est-à-dire qu'on ne peut pas prendre de décision à leur place, on ne peut pas non plus se mettre entre les deux, c'est-à-dire être prêt à assumer une forme de rôle militaire de neutralité, c'est-à-dire positionner les armées pontificales entre les deux belligérants. Ils ont déjà essayé avant, ça avait raté, ça avait échoué. Donc ça aussi, et il faut viser à adopter une posture aimante de part et d'autre, ne jamais trahir les mots de l'autre, mais développer un discours vrai, c'est-à-dire aussi un discours indépendant. Donc il faut que la papauté soit suffisamment informée par ses propres canaux de l'information pour construire un discours qui soit nettoyé de l'influence des biais des deux parties en fait, qui sont en négociation. Il faut qu'elle développe sa propre information pour qu'elle vienne la mettre au milieu et qu'elle construise, et ça c'est le but aussi théologico-moral qui est mis en avant, c'est qu'il faut construire un espace de négociation pacifiée en dehors de toutes les haines, afin que Dieu, parce que c'est Dieu qui apporte la paix aux hommes, afin que Dieu puisse apporter la paix aux hommes. Le but du médiateur est de créer cet espace.
0: C'est ça. Nous sommes en pleine révolution diplomatique, où c'est déjà des acquis de nombreuses années, où il y a une révolution de la façon de voir les choses.
1: Un peu des deux. Alors l'historiographie depuis longtemps présente le congrès de Westphalie comme un tournant majeur dans les pratiques diplomatiques occidentales et donc à partir du 19e siècle mondial. C'est repris très largement aujourd'hui par les politistes et aujourd'hui notamment il y a un concept qui fait floresse qui s'appelle le concept de système westphalien ou de modèle westphalien c'est une formule en fait qui est envisagée pour dater la naissance du système dans lequel on est, dans lequel on veut encore être ou plus être. Enfin voilà, c'est une façon de dater le début du système dans lequel on se trouve aujourd'hui d'un point de vue géopolitique. C'est vrai, c'est pas totalement vrai, évidemment. L'historien va complexifier toujours ça.
0: La nuance.
1: Oui, c'est la nuance, c'est en partie

0: protestants. Parce qu'il y a un nom quand même que j'ai pas dit depuis le début, c'est le nom du médiateur pontifical qui a en Westphalie, il s'appelle Fabio Chigi. C'est pas n'importe qui, puisqu'il deviendra pape, notamment en récompense de son travail en Westphalie. Et son nom pontifical, c'est Alessandro VII, donc Alexandre VII, qui est l'autre grand pape de la Rome baroque, Chigi.
1: Parce
0: Avec ces
1: que,
0: trois petites montagnes.
1: oui, parce que derrière tout ce travail de diplomatie, il y a aussi un travail d'essayer de récupérer, j'imagine, tout ce monde protestant qui considérait comme hérétique, évidemment.
0: Il y a tout à fait un objectif prosélyte de la part de la papauté, mais qui est partiel. C'est-à-dire, à nouveau, comme je l'ai dit, la papauté envisage que c'est plutôt dans la paix qu'on peut recatholiciser que dans la guerre, et la paix offre de meilleurs acquis et une meilleure base juridique pour recatholiciser que la guerre. La guerre est un jeu de hasard, c'est ça qui est écrit dans les instructions. Et dans le congrès même, Fabio Chigi va adopter plutôt une position prudente vis-à-vis des protestants. Alors, première chose, c'est que les protestants se trouvent à Osnabrück et les catholiques se trouvent à Münster, donc il a l'occasion de ne pas en rencontrer souvent. Et quand il en rencontre, il dit lui-même qu'il adopte une posture mondaine. Il enlève son chapeau, il salue, et il salue plutôt les personnalités, les individus, leurs fonctions dans la société, que des autres chrétiens, des autres confessionnels. Et donc c'est en fait l'apparition d'un autre discours, d'une autre façon de se raconter et de raconter la chrétienté. Et l'Europe qui passe en fait par des mondanités entre membres de l'élite qui savent s'entendre sur une série de points, notamment la civilité, etc., si on écarte les questions de religion.
1: C'est ça. Nous sommes en compagnie de Julien Régibaud. Il est assistant à l'Université de Liège au département des sciences historiques. Nous parlons avec lui de diplomatie au XVIIe siècle et nous voyons combien cela est passionnant et combien on peut faire parfois des rapports avec le monde contemporain. Clara Kin Rossi, oh mon Dieu, c'est Neil Diamond, ça nous remonte le siècle dernier.

0: Cracklin' Rosie, Neil Diamond. Nous sommes en compagnie aujourd'hui de Julien Régibeau. Il est maître de conférences et assistant au département historique, des sciences historiques. Département historique, c'est historique aussi comme département. De l'Université de Liège, nous parlons avec lui de diplomatie vaticane au XVIIe siècle. Et nous avons appris, je ne le savais pas du tout, que c'est vraiment un tournant en matière de diplomatie. C'est vraiment la première fois qu'un congrès peut être qualifié de diplomatique. Hein. C'est avec 200 participants venant d'un petit peu partout. C'est une première. Et la papauté a un rôle important, on l'a vu. Ils ont réussi finalement, ils sont contents du résultat.
1: Officiellement, pas du tout, puisque la papauté va protester contre les articles du traité des traités de Münster et Osnabrück en émettant une bulle pontificale, Zelo Domus Dei, qui considère que les articles concernant la religion sont nuls et non avenus et qu'elle les refuse pour l'éternité. Donc la papauté s'inscrit en faux juridiquement, canoniquement, contre les articles du traité qui concernent la religion.
0: Et de quoi parlaient-ils ces articles ?
1: Alors, ces articles parlaient du fait, c'est l'article 5 du traité d'Osnabrück, c'est un des articles les plus importants, un des plus gros. Il impose toute une série de choses. D'abord, il reconnaît l'existence des calvinistes dans l'Empire. C'était toujours pas fait, et c'était quand même une des causes de la guerre de 30 ans. C'est que la précédente paix de religion dans l'Empire, c'était la paix d'Augsbourg en 1555. Lorsque commencent les hostilités en 1618, bien, il y a 70 ans qui se sont passés. Pendant 70 ans, la géographie confessionnelle a complètement été bouleversé, notamment dans l'Empire, mais dans l'Europe en entier, et notamment avec le succès du calvinisme. Donc c'est une confession en entier qui n'est pas reconnue et qui va être reconnue en 1648. Par ailleurs, ce traité va fixer une année, ce qui va être appelé une année normale, pour la géographie ecclésiastique dans l'Empire. C'est-à-dire que, pour remonter le temps, en 1555, au moment de la paix d'Augsbourg, peut-être que certaines s'en souviendront.
0: À l'époque, je n'étais pas là.
1: Non, s'en souviendront de ce qu'ils ont appris à l'école. Le grand principe juridique était cuius regio et ius religio, c'est-à-dire que en fonction de la religion du prince d'un territoire dans l'Empire, ses sujets devaient soit adopter la même confession, soit partir. Ils avaient le droit de partir.
0: Ça, je m'en souviens.
1: Voilà. Vous étiez là ou pas?
0: Ce
1: qui se passe en 1648, c'est qu'on reprend ce principe, mais en réalité, on le travestit puisqu'ils choisissent, ils négocient très longuement pour savoir quelle année on choisirait de la guerre de 30 ans pour fixer la géographie définitivement dans l'Empire et dire ça c'est catholique, ça c'est luthérien, ça c'est calviniste et on n'en bouge plus. Et donc, en fait, il fossilise le principe cuius regio et ius religio. Et cette année normale va être le 1er janvier 1624, qui est un moment d'entre-deux où les protestants ne sont pas les plus grands gagnants, mais les catholiques non plus. Ils trouvent un équilibre, quoi. Mais qui ne convient pas du tout à la papauté. Le nonce apostolique, donc Fabio Chigi, qui est aussi médiateur des puissances catholiques dans la paix, donc qui est en train de faire médiateur pour que la paix survienne, en parallèle est en train de dire que la paix va mener à un désastre monstrueux, puisque ce qui avait été accepté dans la paix d'Augsbourg pour un temps déterminé, jusqu'à ce que les choses se tassent, est permis ici pour l'éternité, et donc on permet à ce que des populations entières basculent dans le gouffre de l'enfer pour l'éternité. Enfin, ce sont ces mots. Il y a toute une rhétorique, évidemment. Il faut se dire que Fabio Chigi est un très grand humaniste chrétien, un très grand écrivain, un graphomane qui écrit énormément de poèmes, qui a un sens de l'écriture magnifique et qui sait très bien comment on s'adresse à qui pour dire quoi. Et ce type de texte, par exemple, il va l'adresser au chef du Saint-Office, donc au chef de l'Inquisition romaine. Tout ça est inscrit dans des logiques aussi de promotion personnelle qui vont réussir. Il va devenir pape. Mais voilà, il y a ce type de mots qui passent, qui montrent à quel point le nonce apostolique construit se met en faux par rapport à ce qui est en train de se faire et qui, par ses textes, tire la sonnette d'alarme à Rome en disant « il faut que vous agissiez vis-à-vis des puissances catholiques, notamment vis-à-vis de la France qui est alliée des puissances protestantes, pour mettre fin à ce désastre ». Mais à côté de ça, il sert de médiateur. Donc voilà, on est dans un entre-deux qui va quand même mener à une protestation. Alors la protestation, c'est un document, plutôt une pratique juridique qui est courante, qui existait déjà dans l'Antiquité, qui existait au Moyen-Âge. Les protestants sont appelés protestants parce qu'ils ont protesté. Et la protestation est une manière qui part du principe que qui ne dit mot consent. C'est un principe de droit international encore aujourd'hui. Et donc, si on veut montrer que l'évolution du droit international est en train d'aller contre notre propre droit souverain, il faut le dire. Et la protestation pontificale le dit, et en même temps, et ça c'est un degré supérieur de protestation, elle le réfute. C'est-à-dire, elle ne se contente pas de dire « vous ne respectez pas nos droits », elle dit « du coup, je ne reconnais pas le nouveau droit ».
0: C'est dans ce terme-là qu'on peut parler de neutralité active.
1: Oui, alors tout à fait. Cette neutralité active est fondée sur une situation quelque peu paradoxale dans un monde où le politique et le religieux s'imbriquent en permanence. La papauté se considère de plus en plus depuis le XVIe siècle comme une actrice non politique, en tout cas en dehors de la péninsule italienne, je le redis, mais qui est le juge suprême en termes de religion. C'est-à-dire que sa fonction première est de mener la catholicité au salut de l'humanité, ce qui suppose parfois d'agir auprès des princes catholiques, puisque les princes ont le devoir de suivre la papauté dans cette voie-là. Ce qui fait qu'à la fin du XVIe siècle, un théologien fameux qui s'appelle Bellarmin a théorisé le pouvoir indirect de la papauté en termes politiques, c'est-à-dire que le pape peut agir sur les princes à partir du moment où il considère que les princes agissent contre le salut de leurs sujets et contre leur propre salut. Et donc là, le pape se donne un pouvoir sur le politique en valeur, en fonction de son pouvoir spirituel universel. Et donc, effectivement, on est en fait dans un entre-deux où la papauté agit en permanence sur le politique.
0: Les princes, les rois, les empereurs, ils vont réagir comment ?
1: Ben, ils vont pas trop y faire gaffe. C'est-à-dire que... Et c'est en ça que l'épisode aussi du Congrès de Westphalie est important pour l'historiographie de la papauté, parce que depuis, disons, 200 ans, on considère que la papauté, parce qu'elle proteste contre la paix qu'elle a cherché à obtenir, se met à l'écart de la diplomatie européenne et mondiale, et donc en fait qu'elle devient un acteur mineur à partir de ce moment-là. Moi, j'essaye de remettre ça un peu en perspective en montrant que ce discours-là, c'est en partie justement ce que la papauté cherchait à vouloir faire dire. C'est-à-dire que déjà en 1648, si la papauté proteste et si Fabio Chigi construit ce discours-là, c'est pour dire on a toujours été des acteurs non politiques, on a toujours été des juges, la papauté est un juge suprême avant tout et est la puissance spirituelle, l'autorité spirituelle universelle absolue. Et donc on a rien à faire avec la politique. Et donc, c'est une forme d'autoprophétie réalisatrice. Et ce document-là, le Zelo Domus Dei, va marquer dans le marbre une situation que Fabio Chigi a cherché à construire avec la papauté, en interaction avec la papauté, en disant « Regardez, on n'est pas des acteurs politiques ». Ce qui est intéressant, c'est que si on regarde ça, on regarde la diplomatie pontificale en dehors de Münster, en dehors de ce que Fabio Chigi fait au même moment, tous les autres noms sont pris, mouillés dans des négociations pour obtenir la paix entre les puissances. Et donc, en fait, ce discours du pouvoir spirituel non politique permet à la papauté d'agir diplomatiquement tous azimuts, en disant qu'elle n'agit pas politiquement, qu'elle n'agit que pour la paix. Et donc, ça en fait d'elle un acteur politique.
0: C'est ça.
1: Important. Et là, on peut trouver des résurgences encore après au XIXe siècle, au XXe siècle.
0: À cette époque, le fait que le pape, le Vatican, toute cette curie romaine, on peut le dire, a une puissance énorme au niveau religieux. On parle d'excommunication, on met en place des congrégations qui vont être très strictes, etc. Et ce n'était pas une façon, par la bande, de rattraper un petit peu son pouvoir ?
1: Oui, en fait, le pouvoir pontifical n'est pas si faramineux. En tout cas, il n'est pas aussi faramineux que le pouvoir pontifical le dit lui-même.
0: C'est ça.
1: C'est-à-dire que les endroits où il est le plus faramineux, c'est dans les textes qu'il produit, et en particulier dans ses grands textes, les bulles, les brefs, dans lesquels il marque son autorité, où il rappelle d'où elle vient, où il rappelle les origines bibliques, les pères, la tradition, les conciles, et où il construit toute une rhétorique, un discours, un récit, en réalité, sur son pouvoir, sur son autorité. En réalité, ce qu'on observe dans les faits, et ça, la recherche aujourd'hui internationale en est consciente, c'est que la papauté sur le terrain ne cherche pas du tout à faire valoir trop cette autorité-là, parce que ça ne peut que créer des situations de rupture dans une Europe qui s'envisage de plus en plus comme une Europe d'État, avec des souverainetés différentes, toutes jalouses de leur puissance, et qui s'envisage de plus en plus comme absolue aussi sur leur territoire. Si la papauté veut éviter des situations conflictuelles en permanence, elle joue aussi la conciliation, le rabaissement, le fait de taire son discours d'autorité, et la conciliation, la discussion, parfois le retrait, le silence. Bref, en fait, il y a tout un éventail de pratiques dans les faits qui permettent d'envisager ce pouvoir comme beaucoup plus plastique que ces grands textes pourraient le laisser croire.
0: C'est un point de bascule entre un pouvoir temporel et spirituel à cette époque-là. La papauté retourne plutôt vers le spirituel.
1: Pas tellement, dans le sens où ça reste un pouvoir temporel, comme je l'ai dit, relativement fort en Italie. Aujourd'hui, les Italiens ne diraient pas que la papauté est un pouvoir spirituel et pas un pouvoir temporel. C'est plutôt un jeu d'équilibre dans les discours. La papauté à la Renaissance a fait valoir beaucoup son rôle temporel à l'époque d'Alexandre VI Borgia, de Jules II, d'Alarovere, puis avec Paul III, tous les papes de la Renaissance. Ce qui se passe avec la fin des guerres de religion, des guerres d'Italie, et puis ensuite le Concile de Trente, c'est un rééquilibrage des discours temporels et spirituels, en mettant l'accent avant tout sur le spirituel, et donc le rôle universel de la papauté au spirituel, mais qui vaut à nouveau beaucoup au nord des Alpes, en Italie.
0: Nous sommes en compagnie de Julien Régibaud, il est assistant maître de conférence au département des sciences historiques de l'Université de Liège. Il est aussi chercheur invité à la KUL Leuven, je le fais en anglais parce que il le fait en anglais aussi là-bas. Nous avons parlé donc de ces grands raouts, comme on dit, diplomatiques. J'imagine que ça se terminait par un banquet. On mangeait bien là.
1: On mangeait très bien.
0: On mangeait très bien. Mais on va voir ce que la fée marmite peut nous proposer aujourd'hui pour un banquet diplomatique.
2: Le plaisir de la table. Merci.
0: Entre deux confitures.
3: Potager. Le dessert, il y aura le dessert du banquet.
0: Le dessert du banquet. Ça, c'est une bonne idée. Je dois justement amener un dessert samedi chez des amis.
3: Voilà. Ça y est, écoutez bien, Jean.
0: J'écoute.
3: Alors, on va faire un gâteau abricot amande.
0: Ah, je ne sais pas s'ils aiment bien.
3: Monsieur, les abricots, c'est tout doux, c'est bon.
0: Allez, on vous écoute.
3: Alors, prenez 100 g de farine, 120 g de poudre d'amande, une cuillère à café de levure chimique, 2 pincées de sel, 2 gros œufs ou 3 petits, 80 g de sucre de canne blond, 120 g de beurre fondu refroidi.
0: Et on retire la...
3: Non, rien du tout. Vous laissez tout.
0: Je le laisse comme ça.
3: Et des abricots, bien entendu.
0: Vous avez des abricots dans votre jardin ?
3: Non, quand même pas. Ça pourra peut-être venir bientôt.
0: Dans la décade prochaine, peut-être.
3: Et alors, pour garnir, des amandes effilées. Alors, vous allumez votre four à 175 degrés, chaleur conventionnelle.
0: Oui, là vous titillez.
3: Mais je diminue parce qu'il fait trop chaud. Alors, vous lavez, vous coupez les abricots en deux, vous enlevez le noyau, vous les laissez sur le côté. Vous graissez un moule rond, 20-25 cm. Dans un saladier, vous mélangez le beurre fondu avec le sucre, les œufs. Et puis, à côté, vous aurez mélangé la farine, la poudre d'amande, le sel et la levure. Et puis, vous mettez tout. Simplement, alors vous prenez votre moule, vous l'avez bien graissé et vous pouvez mettre un petit peu de sucre ou du papier sulfurisé. Ah oui, si vous n'êtes pas sûr, vous mettez le papier sulfurisé. Sinon, vous pouvez le graisser et mettre un petit peu de sucre.
0: Ah, c'est
3: ça va caraméliser le gâteau autour.
0: Ah, ça doit être bon, ça.
3: Et puis, donc, vous versez l'appareil dans le moule. Et puis, alors, vous prenez vos abricots et vous les enfoncez avec le côté coupé au-dessus. Comme ça, on voit le petit trou
0: de la coupelle
3: du petit noyau.
0: Oui,
3: donc,
0: oui,
3: vous les mettez, genre, je sais pas, ça dépend de la grosseur, 8-10 abricots, à mon avis, ça sera bien.
0: Et il faut prendre des abricots mûrs ou
3: Oui, bien mûrs. Parce que quand ils ne sont pas mûrs, ils sont encore un petit peu acides.
0: Ils ne sont pas mûrs, alors.
3: Ben
0: oui.
3: Non, c'est ça. Et puis, vous enfournez 25 minutes.
0: Mmh.
3: 25 minutes après, vous retirez, vous ajoutez les amandes effilées sans vous brûler.
0: Oui, oui, oui.
3: Vous pouvez rajouter un petit peu de sucre pour que ça caramélise. Et puis, vous remettez encore pour une vingtaine de minutes. Vous piquez avec un petit pic pour voir si la pâte est bien cuite. Et vous attendez que ça refroidisse pour le manger.
0: Oui, mais
3: attention. Oui, mais si vous le faites
0: pour décembre, parce que c'est avec le four.
3: Mais non, vous le faites très tôt le matin.
0: Ah oui, très tôt le matin. Oui, oui.
3: Et puis, vous pouvez manger avec une petite boule de glace.
0: Ah,
3: voilà.
0: Ça sent bon. C'est une bonne idée. On retrouve cette recette sur votre page Facebook.
3: Oui, de la Fée Marmite.
0: J'ai vu que nous avions eu la recette pour
3: la tarte fine.
0: Très bon. Ah, que de bonnes choses avec vous, Fée Marmite. On vous souhaite... Non, pas encore des vacances. On se voit encore la semaine prochaine.
3: Vous n'étiez pas au courant. C'est plus moi.
0: Je vous invite encore la semaine prochaine.
3: Je viens, il n'y a pas de souci.
0: C'est la dernière, la semaine prochaine.
3: Ok.
0: Je vous souhaite un bon retour.
3: Merci.
0: Et bon travail.
3: Oui.
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0: On va revenir à des choses, plaisir de la table intellectuelle, ici, la table
1: moins
0: de
1: négociation.
0: La table de négociation. Julien Régibaud, notre invité, est donc maître de conférence et assistant du département de sciences historiques à l'Université de Liège. On parle de diplomatie vaticane au XVIIe siècle et on a vu toute cette histoire qui dure pratiquement 80 ans, entre les guerres et la résolution des conflits et les négociations. Quand je vous écoutais, je me disais, oui, il y a quand même des parallèles avec ce qui se passe aujourd'hui. On est dans un monde de guerre et on a entendu encore très récemment qu'il avait été question que Léon XIV soit négociateur de paix, etc. Est-ce que le Vatican, encore aujourd'hui, a réellement une importance diplomatique ?
1: Oui, c'est un acteur diplomatique qui est parfois sous-estimé, en particulier par le public, mais c'est un acteur diplomatique qui a son importance à plusieurs égards, et plusieurs égards dont on trouve les racines loin dans le passé. Ben d'abord, c'est justement ce passé, c'est-à-dire que la papauté peut faire valoir en tant qu'institution une longue histoire et elle s'appuie sur la ressource, sur l'histoire comme ressource pour avoir un éventail de pratiques différentes, pour avoir aussi un regard sur le temps long qui fait qu'elle sait attendre et elle sait qu'après la guerre vient la paix. Et vice-versa. Mais elle a aussi développé donc toute une série de pratiques pour mener à la pacification. Elle a toujours aujourd'hui, et peut-être plus aujourd'hui que jamais, un réseau d'information qui est mondial, qui va du général, du général d'ordre aux nonces apostoliques, mais aussi aux frères et à la paroisse, aux curés de paroisse. Donc tout un système d'information qui peut remonter plus ou moins vers le Vatican et qui permet en fait d'avoir une information multiple, ajusté et, comme je l'ai dit tout à l'heure, qui est en fait une information propre, dégagée de toutes les scories et de toutes les influences des autres puissances et donc de leur propre discours de pouvoir. Elle a un système diplomatique très étendu, elle a des nonciatures permanentes dans beaucoup d'États. Je pense que c'est toujours le premier État qui, en termes de nombre d'ambassades permanentes, et en même temps, toutes les abbayes peuvent faire office, ou tous les ordres religieux, voire des ordres aussi comme San Egidio, etc., peuvent faire office de médiateurs dans différentes parties du monde. Donc voilà, il y a une influence de par la nature de ce qu'est l'Église, de par la nature de ce qu'est l'État pontifical, de par son histoire. Aussi, c'est un pouvoir qui est un pouvoir non coercitif, mais qui a une capacité d'action non négligeable, d'autant plus que c'est doublé à nouveau de cette manière, de cette éthique d'agir tous azimuts dans les zones de conflit et les situations de conflit. Et ça, on retrouve ça depuis l'époque que j'étudie.
0: Avec cette notion de neutralité active qui a probablement un peu disparu, puisque les choses sont ce qu'elles sont maintenant. On n'imagine plus des guerres de reconquête religieuse.
1: Oui, la neutralité active est en tout cas différente. Ce sera intéressant de voir un peu comment on pourrait l'adapter au temps présent. Mais effectivement, le discours œcuménique fait qu'on n'est plus dans cette logique-là. Par contre, voilà, le discours sur la paix, j'ai vu dernièrement notamment ce que Léon XIV avait publié il y a 3-4 jours après les frappes américaines en Iran. C'est un discours qui va plutôt faire appel à l'éthique humanitaire, au droit humanitaire, aux droits de l'homme. Voilà, des choses qu'on retrouve déjà en partie à l'époque, avec ce que j'ai dit, notamment le Spargimento del Sangue, toute cette chrétienté qui est en train de se vider de son sang. Donc on retrouve en partie ça, mais effectivement, il n'y a plus cette idée, faites la paix entre États, comme ça, on arrivera à étendre l'influence du catholicisme. On n'est plus dans cette logique-là. Mais voilà, être acteur de paix, pour la papauté comme pour d'autres acteurs de paix, c'est aussi un jeu d'influence à l'échelle géopolitique.
0: Julien Régibaud, un grand merci d'être venu nous faire découvrir cette période, ce congrès, ce premier congrès diplomatique en tout cas. Voilà un titre hein, pour votre ouvrage, le premier congrès diplomatique.
1: Ça va, je reprends la
0: tête. j'ai entendu dire que vous vous occupiez aussi des grignoux et des chiroux.
1: Oui.
0: Hein, c'est une nouvelle histoire, on est en train de creuser un petit peu, de redécouvrir les choses. Vous reviendrez nous expliquer un petit peu ce que
1: avec
0: vous avez
1: dit. Avec grand plaisir, oui, les recherches avancent.
0: Les recherches avancent, voilà. On a retrouvé des choses auxquelles on ne s'attendait pas, en deux mots.
1: Hein. On pose surtout de nouvelles questions à des vieux textes et des vieilles images, mais l'histoire avance, et l'histoire avance en posant des questions qui sont actualisées par rapport aussi aux questions que le présent pose à l'histoire. Et donc il y a beaucoup de choses à dire, beaucoup de choses qui sont trouvées. C'est très riche.
0: Eh bien, vous reviendrez la saison prochaine hein, pour nous expliquer un peu où vous en êtes dans ces recherches et nous raconter encore une fois cette histoire des grignoux et des chiroux, qui est fort proche, au cœur de Liège en tout cas. Voilà. Merci beaucoup, à bientôt.
1: Merci, au revoir.
0: Alors, on remerciera la fée Marmite aussi qui était venue aujourd'hui, Denis Delevin-Fosse qui était à la technique. Alors, mardi prochain, nous aurons une invitée exceptionnelle, c'est Yael Nazé. C'est déjà très très bien, mais en plus, c'est la fête de la radio mardi prochain, puisque entre 18h et 21h, 20h, oui, il y aura un spécial pour la 1000e émission de La Chanson dans l'âme avec Bernard Gabriel et Michel Gendrin. On vous donne déjà rendez-vous pour cette 1000e émission, ce sera mardi prochain. Voilà, je n'ai plus qu'une chose à vous dire, bien des choses chez vous.
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1: Avec Patrick Choutal à la technique, bonjour et bienvenue pour la musique dans l'âme. C'est un musicien et chanteur iranien, auteur, compositeur et interprète que je vous propose d'écouter. Il s'appelle Mohsen Namyou. Il a quitté l'Iran pour les États-Unis en 2008. Il joue du setar, le luth traditionnel à trois cordes. Son style mêle le rock, le blues et la musique traditionnelle persane. Il est surnommé le Bob Dylan iranien. Il a commencé à étudier la musique traditionnelle persane à l'âge de 12 ans. En même temps, il écoutait de la musique occidentale et s'intéressait à des musiciens comme Jim Morrison, Eric Clapton et Chris de Burgh, tout en étudiant la littérature persane. Sa musique mélange musique persane classique et musique occidentale moderne. Nous allons tout de suite écouter Mohsen Namyou avec trois titres, Ke Dahanestam, Shaer et Tolueman, un titre live.
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La musique dans l'âme sur RCF Liège avec le chanteur et musicien iranien Mohsen Namiou. Mohsen Namiou écrit des paroles qui s'inspirent des auteurs médiévaux comme Jalal ad-Din Rumi et Hafiz. Il a publié 13 albums. Étroitement surveillé dans la République islamique, comme tous les artistes, ses chansons circulent au marché noir. Il a été condamné par contumace en 2009 par le régime. Depuis qu'il a quitté l'Iran, Mohsen Namiou se produit sur scène dans le monde entier. Nous allons nous quitter avec deux derniers titres de Mohsen Namiou, Rosar Bene et Yarmara, un titre live. Je vous rappelle que cette émission ainsi que toutes les autres de la série est disponible à la réécoute ou au partage en podcast sur RCF, la musique dans l'âme. Bonne écoute, portez-vous bien et à très bientôt.

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1: Bonjour à toutes et à tous dans l'émission Vive Dieu aujourd'hui

Nous écoutons tout de suite le premier titre, Au-delà de mes peurs. Cette chanson est un message d'espérance inspiré par l'image du peuple hébreu qui, quittant l'esclavage, traverse la mer Rouge pour sa liberté. Nous sommes appelés à chercher sans cesse la face du Christ, à lui faire confiance malgré les vents contraires, explique la chanteuse. Accompagnée de Fratoun, chanteur et compositeur du groupe Les Guetteurs, elle s'appuie aussi sur les paroles de saint Augustin qu'elle reprend dès le début du morceau en citant « Il est plus intime que l'intime de mon âme ». Ce travail en duo offre alors un hymne magnifique à l'abandon comme un cri vers Dieu.

Avec son album Résilience, Pauline Béthuel a voulu proposer une musique sincère, exigeante et vivante à la croisée de la pop indé, de la chanson française et de la folk acoustique. À contre-courant de l'uniformisation actuelle, tout a été enregistré avec de vrais instruments, piano, guitare, violoncelle, synthé, chœur. Chaque son a été pensé pour servir un cheminement intérieur. Cela s'entend aussi sur le titre suivant, « Qu'importera demain ?»

Pauline Béthuel, c'est une voix douce qui porte en beauté vers le ciel les mots que la foi inspire. À 14 ans, elle fait une rencontre bouleversante avec un Dieu vivant et décide de lui consacrer sa voix. Depuis, Pauline cherche à laisser toute la place à l'Esprit Saint pour que sa musique devienne une vraie prière et touche les cœurs. Elle a d'abord servi l'Église dans ses paroisses locales de Solliès-Pont, puis également avec les groupes de louanges Glorious et Be Witness. Elle sort en 2020 un premier album de 4 titres intitulé Inspire, puis se produit dans diverses églises proposant aux chrétiens de vivre des soirées de louanges à la fois douces et puissantes. Au cœur de ces veillées, un encouragement spirituel permet d'entrer plus en profondeur dans la parole de Dieu et que chacun puisse être nourri dans sa foi. Un pianiste, une violoncelliste et un percussionniste accompagnent avec brio ces moments simples et fervents. Son but, proclamer la bonne nouvelle du Christ ressuscité. Ensuite, Pauline Béthuel produit plusieurs singles en collaborant, dont Alléluia à notre Dieu en 2022, cumulant plusieurs millions d'écoutes. Son deuxième album, Résilience, marque un tournant artistique affirmé, une écriture plus personnelle, un son pop indé assumé qui la situe dans le renouveau de la louange francophone. Voici un troisième extrait, encore tout en douceur, Libère.

Vous êtes à l'écoute de RCF dans l'émission consacrée à la musique chrétienne aujourd'hui avec le second album de Pauline Béthuel, Résilience. Pour elle, la résilience, c'est accepter que Dieu transforme le plomb de nos vies en or. Entre confidences sur sa relation à Dieu, ses défis spirituels et sa manière d'accompagner ceux qui prient avec elle, elle nous ouvre les portes d'une vie intérieure marquée par l'abandon et la foi. Elle vient en fait d'une famille de mélomanes. Ses parents, comme ses trois frères et sœurs, sont tous passionnés de musique et c'est grâce au film Les Choristes qu'elle a voulu se lancer dans le chant et la musique. Sa famille n'était pas très pratiquante, mais elle a tout de même suivi le catéchisme, puis elle a intégré l'aumônerie de sa paroisse, et c'est là qu'elle a connu sa conversion et son appel à faire de la louange. À partir de 16 ans, elle s'est mise à chanter partout, durant des camps, en animation de messe, lors du festival marial de Notre-Dame-du-Lot. Étudiante à Lyon, elle a intégré la paroisse Sainte-Blandine. Le groupe Glorious lui a proposé de les accompagner en tournée de 2017 à 2019. Elle a également chanté avec le groupe Be Witness. En septembre 2019, elle a voulu lancer son propre projet musical. L'école Pierre l'a aidé à faire son premier single intitulé « Ta gloire resplendit ». C'était le début d'une carrière qui ne fait que commencer. Voici un nouvel extrait de son album actuel « Résilience ». Relève-toi.

Encore un mot sur les influences musicales de Pauline Béthuel. Dans une interview, elle a dit ceci: « Je m'inspire beaucoup de la louange anglo-saxonne que l'on appelle la worship music, notamment de groupes comme Hillsong ou Bethel. C'est vraiment un style de musique à part, avec des accents de jazz, de pop et de soul. J'aimerais pouvoir l'importer en France en adaptant ce style avec des textes français forts qui parlent et inspirent le plus largement possible. De nombreux groupes de louanges français se laissent déjà influencer par la worship music. Alors, à travers ces concerts, soirées de louanges et rencontres, Pauline voit une soif réelle, celle d'une foi plus incarnée, plus profonde, plus authentique. La musique est pour elle un des meilleurs moyens pour toucher les cœurs, prier en communauté, permettre une rencontre personnelle avec Dieu. Nous écoutons Mon Éden.

0: J'aurais voulu vous faire écouter tout l'album de Pauline Béthuel, Résilience, mais mon temps est déjà presque écoulé. Je vous quitte sur des tons très doux avec un dernier titre, Reçois ce don. À bientôt sur les ondes de RCF.
1: Je

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1: Bonjour à toutes et à tous et bienvenue pour ce tout nouveau numéro de On se fait une toile. Marceau, bonjour.
2: Comment ça va, Sandy?
1: Mais ça va très très bien, et vous?
2: Ça va honnêtement. Deuxième émission, je commence à faire mes marques. J'ai hâte en tout cas de continuer à les prendre.
1: Évidemment, si vous venez de nous rejoindre, que vous n'étiez pas là lors de la précédente émission de Marceau. Marceau Pirotte, ancien stagiaire pour la rédaction de RCF Liège, nous fait le plaisir, l'honneur de nous rejoindre pour prêter sa voix à cette émission cinéma. Aujourd'hui, Marceau, on vous retrouve pour ce nouveau numéro. Alors, vous n'opérez pas comme la fois précédente un focus sur un acteur, mais bien sur un artiste musical. Ouais. Figurez-vous qu'en décembre 1983, le monde de la musique bascule définitivement dans une nouvelle ère. Marceau, que se passe-t-il en décembre 83?
2: Eh bien, ce soir-là, même sur MTV, un objet audiovisuel non identifié apparaît. Thriller, en anglais, l'accent est excellent, de Michael Jackson. Ce n'est pas un simple clip, c'est même une révolution. Alors, à l'origine, Michael Jackson ne veut pas seulement accompagner une chanson, il rêve de cinéma. Fasciné par les films fantastiques et d'horreur, il imagine une œuvre capable de raconter une histoire avec une mise en scène digne du grand écran. Alors donc, pour concrétiser cette ambition, il contacte le réalisateur John Landis, qui venait tout juste de sortir Le Loup-garou de Londres en 1981, et ensemble, ils décident. Ils ne veulent plus parler de clip, mais vraiment d'un court-métrage presque. Donc ils veulent vraiment se s'insérer comme ça dans le cinéma. Alors donc le projet est audacieux, presque irréaliste pour l'époque. Thriller dure près de 14 minutes, ce qui est énorme, donc avec une durée totalement vraiment inhabituelle. Et il bénéficie d'un budget colossal pouvant atteindre près de $900,000, un record pour un clip dans les années 80.
1: Un record et un investissement risqué, Marceau, d'autant plus que la maison de disques de Jackson, elle n'y croit pas vraiment à ce projet.
2: Non, c'est ça. Pour elle, l'album a déjà connu son succès, on peut passer à autre chose. Mais Michael Jackson insiste, prêt à financer lui-même une partie du projet pour aller vraiment au bout de sa vision. Alors le résultat dépasse toutes les attentes, Thriller prend la forme d'un véritable film, une narration, des dialogues, des effets spéciaux dignes du cinéma, et bien sûr une chorégraphie devenue mythique. On connaît tous la célèbre chorégraphie quand on bouge les bras dans tous les sens, qui est inspirée des films de zombies et de loups-garous. Alors le clip joue sur une double lecture entre fiction et réalité, jusqu'à une scène culte où Jackson danse entouré de morts-vivants.
1: Au-delà de son esthétique à ce clip, évidemment, l'impact est immense. Le clip transforme profondément l'industrie musicale.
2: Oui, c'est exact, Sandy. Il prouve qu'un vidéoclip peut être une œuvre artistique à part entière et non un simple outil promotionnel. Alors, il contribue aussi à populariser MTV et à briser certaines barrières, notamment en offrant une visibilité sans précédent à un artiste afro-américain sur la chaîne. Alors, le succès est tel que Thriller est aujourd'hui considéré comme le clip le plus célèbre de tous les temps, forcément. En 2009, il devient même le premier vidéoclip inscrit au National Film Registry, voilà l'accent anglais.
1: Ça va aller l'anglais, Marceau, ça va aller.
2: On l'a perdu l'accent anglais pour son importance culturelle et historique. Alors au fond, ce que Michael Jackson a réussi avec Thriller, j'ai récupéré l'accent, c'est bien plus qu'un tube ou une chorégraphie culte. Il a imposé une nouvelle idée: la musique peut devenir du cinéma. Et ce soir-là, en 1983, il ne sort pas seulement un clip, il réalise pour la première fois le rêve qu'il poursuivait depuis le début: faire un film.

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1: Et à l'instant, évidemment, vous l'avez reconnu, Michael Jackson avec le titre Thriller. Et oui, moi, Marceau, je le dis en français, je ne me prends pas la tête. Marceau, on imagine que si on parle de Thriller et que si on parle de Michael Jackson, il y a quand même un petit lien avec cette émission. Mais à part la méthodologie, on l'a compris, qui est une méthodologie très cinématographique, quel est le rapport entre Michael Jackson et On se fait une toile?
2: Les biopics, Sandy.
1: Et question con, réponse con, c'est comme ça, c'est comme ça qu'on dit. Donc c'est un biopic, et pourquoi le biopic?
2: Pourquoi le biopic? Concrètement, maintenant on en voit de plus en plus au ciné, je trouve. Là, justement, Michael Jackson est sorti ce mercredi 22 avril. Il y a eu, je pense, celui qui a le mieux fonctionné, peut-être, Bohemian Rhapsody, avec la performance excellente de Rami Malek, qui a eu l'Oscar du meilleur acteur. Il y a encore eu celui de l'année dernière avec Timothée Chalamet, qui jouait Bob Dylan. Donc, on en voit de plus en plus souvent.
1: Rocketman aussi, on ne peut pas ne pas citer Rocketman.
2: Oui, sur Elton John, justement. Et donc, mais ça, on verra dans l'autre partie d'émission, où je vous conseillerais forcément les biopics à voir selon le mood. Mais je trouve que, justement, il y a un peu cette tendance de on va faire des biopics, ça va fonctionner. Michael Jackson, c'est quand même le king, c'est la pop star, donc on sait que ça va fonctionner parce que les gens sont fans de ça, mais en même temps, l'acteur il est décédé, ça fait de l'argent un peu sur le dos de personnes décédées, et donc je trouve que c'est assez complexe, je trouve, cette histoire de biopic d'un point de vue éthique.
1: Vous l'avez vu, le dernier biopic en date, donc bien celui sur Michael Jackson, qui s'appelle très sobrement Michael.
2: Alors non, je ne l'ai pas encore vu. J'ai vu, par contre, les critiques qui sont excellentes. Apparemment,
1: à part Libération qui vient de titrer.
2: Ah bon ?
1: Ils ont fait tout un jeu de mots. Je ne peux plus exactement vous dire le titre, mais comme quoi c'est très bad, entre guillemets,
2: forcément,
1: en référence évidemment au titre.
2: C'est ça, à l'album aussi, je pense. Mais donc, moi, de ce qu'on m'a dit, c'est que justement, la performance de l'acteur, j'ai évidemment oublié son nom, est excellente, et qu'elle fait penser à Rami Malek dans Bohemian Rhapsody, mais bon, les biopics, ça passe ou ça casse, forcément. Je me souviens, à la sortie de Bohemian, soit les gens adoraient, soit les gens détestaient, et donc finalement, je pense qu'il faudra se faire son avis en salle.
1: Est-ce que ça ajoute, quand on regarde un biopic sur des personnages qu'on n'a pas connus de notre vivant, vous n'avez peut-être pas été devant des concerts d'Elton John, de Queen ou encore de Michael Jackson, est-ce que ça ajoute quelque chose de pouvoir justement avoir accès à ce petit bout de culture? Il faut bien le dire, avec un angle à chaque fois qui va évidemment être choisi par le réalisateur, on ne raconte pas tout dans un biopic.
2: Oui, mais ta question est excellente, justement, c'est que concrètement, j'ai jamais vu, enfin je suis né en 2003, je n'ai jamais vu Queen en concert, je n'ai jamais vu Michael Jackson en concert, mais pourtant, ça permet de s'immerger dedans à fond, surtout quand c'est des grosses productions hollywoodiennes, il y a de l'argent qui est mis dedans, donc ils arrivent quand même à bien refaire certaines séquences, on ne peut pas tout montrer, évidemment, mais ça permet à la fois de se faire son avis, après justement, ça permet aussi de se dire, on a montré que ce qu'on voulait, et donc on ne peut pas non plus avoir réellement peut-être la vision exacte que l'artiste avait. Mais je peux vous dire qu'à la sortie de Bohemian Rhapsody, j'étais dans un magasin qui vendait des vinyles pour m'acheter justement mon premier vinyle de Queen.
1: Quand on a envie de rêver un peu, évidemment, Marceau, vous n'êtes pas un spécialiste du sujet, ici on papote entre nous, on discute, mais quand on a envie de se faire un avis selon vous et de vivre peut-être un peu la vie de l'artiste, est-ce qu'il vaut mieux un mauvais biopic ou un mauvais documentaire?
2: Alors là, je pense qu'il vaut mieux les deux.
1: Que ce soit bon déjà, mais...
2: Oui, non, c'est sûr, mais je pense que pour ce faire, il faut se renseigner à fond. Il ne faut pas se baser que sur un biopic. Malheureusement, il y a pas mal de personnes qui le font peut-être. Michael Jackson, ça va faire des millions d'entrées, mais je ne pense pas qu'il y ait autant de gens qui lisent des livres sur Michael Jackson, qui vont regarder des documentaires, qui vont s'informer nécessairement. Donc c'est ce que je peux conseiller, c'est de s'informer, c'est de croiser ses sources et c'est à la fin de se faire son propre avis.
1: Voilà, on ne vous le dira jamais assez. Allez dans les salles, non seulement pour vous faire votre propre avis, mais quand les chemins comme ça entre la réalité et la fiction se croisent un peu, c'est d'autant plus vrai. Marceau, on vous retrouve dans quelques instants pour continuer évidemment à parler cinéma avec vous. Mais quitte à parler Michael Jackson, vous êtes venu un peu avec une setlist de ses titres et on écoute tout de suite Beat It.

0: Vous êtes à l'écoute de On se fait une toile et aujourd'hui nous sommes en compagnie de Marceau Pirotte. Avec vous Marceau, on aborde un peu plus largement que cela, mais on va dire le biopic aujourd'hui, notamment par le prisme de Michael qui vient de sortir au cinéma. Michael, donc un biopic sur la vie de Michael Jackson. Pour poursuivre cette émission, vous n'êtes évidemment pas venu les mains vides, vous avez dans vos poches une sélection de biopics justement qu'il est bon de regarder en fonction de son état d'esprit.
1: C'est ça, comme à chaque émission, bon, c'est la deuxième, mais je compte toujours un peu vous conseiller les films à voir selon le mood. Alors, on vient d'en parler, Bohemian Rhapsody, donc ça c'est si vous êtes motivé, si vous avez besoin d'un petit coup de boost, justement, bah, Queen et Freddie Mercury sont là, donc c'est réalisé par Bryan Singer, et évidemment Rami Malek a eu l'Oscar pour le meilleur acteur, donc je sais pas si tu l'as vu,
0: Bohemian absolument, Rhapsody. Absolument, absolument, ah, bah, c'est une vraie pépite, mais alors autant musicale que visuelle, ce film est incroyable.
1: Tout à fait d'accord, tout à fait d'accord. Si maintenant vous voulez aller un peu plus dans le côté émotif, alors là il y a La Vie en Rose, donc sorti en 2007. Alors ben, concrètement, vous connaissez tous Edith Piaf, et justement ben, c'est sur sa vie, donc ça aussi c'est magnifique, et on lâche toujours peut-être une petite larme à la fin forcément. Ensuite là maintenant, les émotions, on met ça de côté, on va maintenant du côté de la révolte avec Straight Outta Compton. On retrouve l'accent anglais encore une fois, donc sorti en 2015, et là ça va, c'est le film qui explique la naissance du groupe NWA et l'émergence du gangsta rap dans un contexte social tendu. Donc là honnêtement on est côté vraiment révolutionnaire presque. Ensuite Mélancolie, Walk the Line, donc sorti en 2005, donc on est pour l'instant, on n'est pas non plus dans les films trop récents non plus, avec peut-être Bohemian Rhapsody, c'était le plus récent. Donc là c'est la vie de Johnny Cash et sa relation complexe avec June Carter. Et enfin, ça c'est pour toi Sandy, Rocketman, donc c'est évidemment sur la vie d'Elton John, et ça c'est good vibes only, c'est vraiment, on regarde ça avec un sourire du début à la fin.
0: Quand vous avez regardé, vous ne les avez pas choisis par hasard, ces cinq biopics, quand vous les avez regardés, au-delà des moods, des énergies que vous nous avez décrits, si on est plutôt dans tel ou tel état d'esprit, vous avez recherché quoi, vous, en les visionnant ?
1: À quel point la musique a sa place dans un film, et à quel point on arrive à ce que la musique soit importante, parce que forcément on parle de biopics musicaux, et donc ben, concrètement, je ne suis pas fan justement lors des comédies musicales, par exemple. Mais j'ai été voir, peut-être forcé, traîné par ma copine pour aller voir Wicked 2, et je me suis rendu compte en fait à quel point la musique a son importance, et justement bah, c'est ce que je voulais, c'est à quel point la musique arrive à transmettre les émotions, le ciné c'est ça aussi, et c'est à quel point en fusionnant les deux ça réussissait, et je trouve que ces cinq films là arrivent à le faire parfaitement.
0: Avec un travail d'acteur qui est assez remarquable. Alors on le sait, il y a une grande différence entre le cinéma aux États-Unis, en Angleterre ou en France, pour ne citer que ces trois pays-là. De par la formation, aux États-Unis, on a quasiment, tous les acteurs ont quasiment une formation d'art scénique au sens large, donc la danse, le chant, etc., différentes formes d'expression corporelle. Une info par contre qu'on ne retient pas, à mon sens, suffisamment, c'est que dans les biopics, la majeure partie du temps, ce sont les acteurs eux-mêmes qui reprennent les titres. Et très souvent, c'est à s'y méprendre.
1: Oui, oui, c'est exact. Un exemple, The Complete Unknown, où Timothée Chalamet reprend Bob Dylan. Je sais qu'il s'est entraîné pendant des années pour apprendre à parler comme Bob Dylan, avec son accent, à savoir chanter comme lui, à savoir jouer comme lui aussi, donc ça c'est impressionnant. Rami Malek aussi, il n'a pas remporté l'Oscar pour rien non plus, donc je trouve que c'est presque de la technique acteur studio qu'on retrouvait dans les années 80 il me semble à Hollywood, mais qu'on retrouve encore une fois maintenant, où les acteurs doivent vraiment se plonger nuit et jour, même en dormant dans leurs rêves, dans le personnage qui reprennent.
0: Marceau, vous venez donc de nous dévoiler les cinq biopics qui selon vous méritent d'être vus peut-être plus que les autres, ça c'est un commentaire encore à part. Avant de continuer cette émission en musique, je vais vous proposer peut-être de nous reciter les cinq biopics en question.
1: Alors donc nous avons Bohemian Rhapsody, La Vie en Rose, Straight Outta Compton, Walk the Line et enfin Rocketman.

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1: Et on poursuit cette émission en votre compagnie, Marceau. Marceau, on arrive doucement à la fin. Qui dit fin de cette émission dit évidemment regard dans le planning et pas n'importe lequel, évidemment celui des sorties cinématographiques. Qu'est-ce que ça donne en salle pour le mois d'avril et le mois de mai?
2: Alors forcément, Michael est sorti ce mercredi 22 avril. On en a parlé en long et en large lors de cette émission. Donc je vous conseille d'aller le voir forcément. Ensuite, j'ai fait mes devoirs. Pour ceux qui nous écoutaient il y a un mois, j'expliquais que je n'avais jamais vu Le Diable s'habille en Prada. Et justement...
1: Vous l'avez vu?
2: Je l'ai vu. Forcé encore une fois par la copine, je l'ai vu finalement parce que justement, on compte aller voir Le Diable s'habille en Prada 2 qui sort le 29 avril. Et ce que je peux dire, c'est peut-être mon péché mignon, mais j'ai bien aimé. Honnêtement, c'est... Voilà.
1: Je vous l'avais dit.
2: Voilà, oui, c'est pour ça que c'est un classique du cinéma, forcément. Donc, je peux cocher sur une case que j'ai vu Le Diable s'habille en Prada et que j'irai donc voir Le Diable s'habille en Prada 2 qui sort le 29 avril. Ensuite, ça, c'est pour les fans de jeux vidéo, Mortal Kombat 2. Donc, le 1 était sorti il y a quelques années. Donc, ça sort par contre le 6 mai. Il faudra attendre une semaine encore après.
1: Avec un délai depuis le premier aussi. Là, c'est un 2 qui arrive...
2: Il y a eu quelques années quand même,
1: il me semble.
2: Oui, c'est ça. Et c'est avec l'acteur, alors je n'ai plus son nom, mais il est partout en ce moment, qui joue dans la série The Boys sur Amazon, qui joue le personnage de Butcher. Et donc, c'est lui qui va jouer le personnage principal dans Mortal Kombat 2. Ensuite... Alors là, c'est le fan de Top Gun qui parle, mais on va fêter les 40 ans de Top Gun. Et justement, il repropose de remettre Top Gun 1 et Top Gun Maverick aussi au cinéma. Alors je sais que le Kinépolis c'est le 13 mai, ils font une séance avec le 1 et puis directement le 2, mais que le reste de la semaine, les gens pourront continuer à aller voir Top Gun 1. Donc ça, on fera peut-être une émission spéciale justement sur Top Gun, voir à quel point il a impacté les films d'action et les films militaires. Et enfin, là, par contre, c'est le fan de Star Wars qui parle. Le 20 mai, The Mandalorian and Grogu. Enfin, le retour de Star Wars au cinéma. Ça, forcément, en tant que fan, on l'attend d'office. Donc, c'est l'histoire, du coup, sur Disney+, ceux qui ont la plateforme de streaming, du Mandalorian, avec le petit personnage vert. Les gens l'appellent Bébé Yoda, pour ceux qui auront la référence. Mais donc, justement, Star Wars au cinéma, ça va être grandiose. Je n'ai qu'une hâte, c'est justement... J'ai déjà pris mes places, forcément, en IMAX, pour essayer d'avoir la meilleure qualité son et image possible. Ça, j'avais justement expliqué l'IMAX juste avant, enfin, l'émission avant. Et donc, voilà, ça va être grandiose. Je pense que le mois d'avril et le mois de mai promettent encore une fois.
1: On vous sent très emballé. Est-ce que c'est pas risqué pour des producteurs, pour des réalisateurs de sortir... je vais dire plusieurs grosses machines comme ça au même moment?
2: Alors justement, on peut prendre l'exemple de Barbie et Oppenheimer. Là, ils avaient fait toute une campagne, comme sur Barbenheimer. Ils ont tous les deux battu le box-office. Travaillant dans un complexe cinématographique, j'ai vécu les pires périodes de ma vie. On bossait à fond, on avait un monde de dingue. Là, justement, je trouve que ça va, parce qu'à chaque fois, c'est une semaine de décalé. Mais le vrai combat est entre Michael et Le Diable s'habille en Prada 2. Les deux vont faire énormément d'entrées. Ensuite, à la fin, je pense que Mortal Kombat va un peu fonctionner, mais pas tant que ça.
1: C'est plus niche comme public.
2: C'est assez niche, ouais, c'est ça. Top Gun 2 et Top Gun 1, ça, forcément, ça ira, mais il y aura quand même aussi le Star Wars, et ça, on sait que les Star Wars, ça fonctionne toujours. Après, ça peut être niche aussi un peu, encore une fois. Pourquoi? Parce que c'est la suite d'une histoire disponible uniquement sur une plateforme de streaming payante. Alors justement, c'est la mode maintenant. Marvel a fait ça justement avec plein de séries et plein de films où il fallait à la fois voir des séries sur Disney+, et en même temps voir le film au ciné. Et après, pour ceux qui reprenaient un film au ciné comme ça, juste par plaisir, pour aller voir un film de super-héros, l'histoire était dure à suivre. Donc, on va voir s'il va autant fonctionner que les autres. Mais ce que je peux dire, c'est qu'il y a un vrai combat qu'il va y avoir cette année, par contre, entre deux films. C'est entre Dune, partie 3, et Avengers Doomsday, qui vont tous les deux sortir aux alentours du 17 décembre, il me semble. Et là, justement, en ligne, les gens appellent ça Doomsday, donc essayer de refaire un peu une Barbenheimer, et je pense que ce sera vraiment le combat du box-office de 2026.
1: Eh bien, très joli sujet d'émission à venir, Marceau. On arrive, je le disais, doucement à la fin de cet épisode d'On se fait une toile. Je voulais peut-être vous proposer de réaliser, vous avez annoncé la semaine dernière lors de votre précédente émission, que vous étiez également présent, je vais y arriver, sur les réseaux sociaux, notamment à travers votre podcast, je vais l'appeler comme ça, Action, où vous parlez, roulement de tambour, de cinéma Marceau. Je vous ai demandé de venir aujourd'hui avec un extrait de ces fameux podcasts pour qu'on se rende compte un petit peu de ce que vous pouvez proposer également sur les plateformes, j'ai peut-être vous demandé de nous contextualiser l'extrait d'aujourd'hui.
2: Alors concrètement, j'ai rencontré Claude Defos, qui est donc le projectionniste du Kinépolis de Liège. Et la vie de projectionniste, on ne sait pas trop ce que c'est. Les gens pensent qu'il y a un projectionniste par salle, qu'on est encore en train de changer les bobines comme à l'époque, de combiner les bobines même. Mais en réalité, ce n'est plus du tout pareil. Il m'explique justement que le métier est en train de disparaître, que tout est automatisé. Et je vous propose de l'écouter.
3: Tout ce qui est séance classique sont déjà aux trois quarts automatisés. Donc à un moment donné, notre présence ne sera plus réellement nécessaire. Elle l'est toujours pour plusieurs raisons. Peu importe le prix du ticket, ce sont des machines. De temps à autre, il peut y avoir un petit souci. Un serveur qui se met un tout petit peu à être défectueux, donc on a un problème d'image, de son, l'opérateur est là pour réagir. Mais tout ce qui est le lancement de séances normales, ça se fait tout seul. Donc dans 50 ans, heureusement, je serai déjà pensionné depuis une petite vingtaine d'années, dans 50 ans. C'est quand même un métier qui est fort peu répandu dans le monde, qui ne le sera bientôt plus du tout, mais personne ne sait exactement comment ça se passe en cabine de projection. Et toujours à l'heure actuelle, j'ai des personnes qui me demandent à quoi ça ressemble la cabine de projection, on se demande, même si beaucoup de personnes pensent toujours qu'il y a un projectionniste par salle.
2: Voilà, vous venez d'entendre Claude Defos, ce projectionniste du Kinépolis de Recours. Vous pouvez aussi retrouver d'autres interviews qui expliquent justement comment fonctionne une salle 4DX, comment fonctionne une salle IMAX et aussi comment fonctionne une salle ScreenX. Beaucoup de X et de IMAX, enfin beaucoup de termes techniques, mais ne vous inquiétez pas, sur Action, donc sur Instagram ou TikTok, on vous explique tout ça d'une manière assez simple.
1: Et quant à nous, on vous retrouve une fois par mois pour nous parler des aventures cinématographiques et du moment. Merci beaucoup, Marceau.
2: Merci, Sandy.

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Rappelez-vous, nous évoquions la question de savoir si Jean-Sébastien était une météorite, un génie que rien ni personne n'annonçait. Vous serez seul juge à la fin de cette émission. C'est à nouveau Gilles Cantagrel qui guide nos pas. Les années d'apprentissage du jeune Jean-Sébastien présentent tous les traits du roman de formation. Nous sommes frappés par les émerveillements de sa petite enfance à Eisenach. Son père, violoniste et altiste, lui donne ses premières leçons de musique. Il y a aussi, bien sûr, le chant et les instruments de l'église paroissiale Saint-Georges. Et là-haut, la citadelle de la Wartburg, où Luther traduisit le Nouveau Testament. Premiers émois, première découverte. Puis, c'est le drame, la perte de ses deux parents. Le garçon de 10 ans est recueilli par son frère aîné, qui possède un livre rempli d'œuvres pour clavier des maîtres les plus célèbres de son temps, Froberger, Kerl, Pachelbel, mais ce livre lui est refusé, on ne sait pour quelle raison. Or, il se trouvait dans une armoire grillagée. Ses petites mains pouvaient s'y faufiler. Il parvint à extraire le livre relié par une simple feuille de papier. Il se met alors à le recopier aussitôt à la lueur de la lune, car le pauvre garçon ne dispose même pas d'une chandelle. Son frère s'en aperçoit et lui enlève sans pitié cette copie qu'il avait faite avec tant de peine. Cette anecdote est digne de foi. C'est son fils Carl Philippe Emmanuel qui nous la rapporte. Ce témoignage est éclairant sur ce désir qui ne va pas cesser de le tarauder sa vie durant. Cette boulimie de savoir qui lui fera acquérir une culture européenne encyclopédique le caractérise tant. L'orphelin se met alors à l'étude des maîtres allemands dont il fera son miel et le guideront dans l'art de la composition qu'il n'aura jamais appris autrement qu'à leur exemple. Au lycée de Lunebourg, il travaille l'orgue avec un ami de la famille, Jörg Böhm. Il a dû se rendre parfois à Hambourg, où il s'est plus que vraisemblablement présenté au célèbre organiste de l'église Sainte-Catherine, Johann Adam Reinken, qui vit de 1623 à 1722. Notre écoute du jour ira à ce bel enregistrement, Die Quellen des jungen Bach, aux sources du jeune Bach, avec Céline Frisch au clavecin, datant d'août 2008 chez Alpha. Nous entendrons d'abord la toccata en sol du maître hambourgeois Reinken, qui s'ouvre par une sorte de récitatif comme improvisé. Le mot le dit bien, toccare, le claveciniste touche le clavier au gré de sa fantaisie, allant de surprise en surprise. C'est bien le propre du stylus fantasticus qui émerveille le jeune Jean-Sébastien. Les épisodes se suivent, un fugato, une libre transition, un second fugato,

en rythme ternaire avec une brillante péroraison. Chacun des morceaux étant plus bref que le précédent, ce resserrement donnant à l'œuvre un sentiment d'urgence.

Voilà l'archétype du préludium nord-allemand que Bach retrouvera chez Bruns ou Buxtehude et qui fécondera ses premières pièces pour le clavecin et pour l'orgue.

La rencontre avec la musique de Buxtehude sera plus déterminante encore. Il a fallu attendre 1940 pour sortir de l'oubli un cahier manuscrit bourré de copies de suite. Dietrich Buxtehude, né aux alentours de 1637 et mort en 1707, connaissait bien les œuvres de Lebègue et de Lully et avait emprunté à Froberger le genre de la suite, tel qu'il s'était cristallisé à partir des œuvres de Chambonnière. La suite s'organise autour de quatre pièces contrastées qui la structurent, allemande, courante, sarabande et gigue, avec une relative liberté d'agencement. Dans sa première suite en do majeur, Buxtehude verzeichnet Bux W226, Dietrich Buxtehude présente deux sarabandes. À une Allemande noble et rêveuse succède une vive courante fondée sur un même motif de basse, témoignant du souci de Buxtehude de toujours créer l'unité dans la diversité, leçon que Bach ne manquera pas de mettre à profit. Les deux élégantes sarabandes laissent enfin à une gigue éclatante le soin de conclure.

Et voici Froberg, né en 1616 et trop tôt disparu en 1667. Référence formelle et expressive de la musique pour clavecin de toute la seconde moitié du XVIIe siècle. De Stuttgart, sa ville natale, ses incessants voyages l'avaient à plusieurs reprises mené de Vienne à Rome, suivront Dresde, Köln, Düsseldorf, Bruxelles, le Brabant et les Flandres, Paris, Londres, Heidelberg, Nuremberg, Ratisbonne, Vienne à nouveau et Mayence, jusqu'à la fin, à 50 ans seulement, au château d'Héricourt près de Montbéliard. Ayant rencontré tous les musiciens de son temps, il contribua puissamment à diffuser les œuvres des uns et des autres et fut ainsi, par toute l'Europe, l'agent de la réunion des goûts. Il fit l'admiration pour ses compositions et son talent d'interprète, à l'orgue comme au clavecin. Ce ne sera que 35 ans après sa mort, soit en 1702, que paraîtront ses propres œuvres, dont certaines circulaient en copie manuscrite, mais qu'il avait refusé de faire publier. Homme secret, à la sensibilité d'écorcher vif, son œuvre témoigne d'une incoercible mélancolie. Cultivant le pathétique et méditant sur sa mort future, il apparaît comme le maître du tombeau et de la lamentation. Sa deuxième suite en ré s'organise selon l'ordonnance des quatre mouvements dont il a lui-même fixé l'archétype. Mais nulle contrainte formelle chez ce génie de l'introspection douloureuse. La succession des pièces de la suite parcourt les chapitres d'une narration fascinante, comme une confession allemande navrée, courante à la sombre ardeur, sarabande meurtrie, avant que ne jaillisse enfin une très brève et volontaire gigue.

Quant à Johann Caspar Kerl, 1627-1693, il est vraisemblable qu'au cours de ses nombreux voyages, il ait rencontré Froberger à plusieurs reprises en Italie, puis à Dresde. Converti au catholicisme, il adopte pour patrie Munich, puis Vienne. Homme cultivé, compositeur prolifique, extrêmement célèbre, virtuose et pédagogue recherché, on le surnommait l'Orphée de son temps. Ses quatre suites héritent directement de l'art de Froberger et à travers lui de la manière de Frescobaldi. Dans cette suite en fa majeur, on retrouve la structure propre au genre avec toujours les quatre danses stylisées en mouvements contrastants où le musicien se distingue par son sens de la concision et de la densité polyphonique. Mais comparons donc sa sarabande et la gigue à celle de Froberger. Et c'est toujours dans l'héritage de ses grands prédécesseurs germaniques que le jeune Bach de 19 ans salue son frère Johann Jakob qui s'apprête à quitter la Thuringe pour rejoindre l'armée du roi de Suède avec ce magnifique Capriccio sopra la lontananza del fratello di Lettissimo, BWV 992. Six pièces descriptives marquent les épisodes de cette scène d'adieu à la façon des sonates bibliques de Kuhnau. Faisant suite aux lamentations de tous ses amis dans l'Adagissimo, se traduisant par des motifs descendants de soupirs sur une basse obstinée, dans la manière d'un lamento de Froberger, la voiture s'apprête au départ et après un air de postillon que je vous propose maintenant, voici pour conclure une fugue à l'imitation du corps du postillon, pleine de pittoresque. L'anecdote est devenue pure musique. Vous constatez à nouveau combien le cantor de Leipzig a su divinement sublimer la musique de son temps.